0: certaines personnes appelaient cet objet loup fenestrou. Mais depuis, les choses ont bien changé avec ces grands écrans de télévision.
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3: C'est l'histoire d'une dame en noir, comme Barbara, la célèbre dame en noir. Eh bien, figurez-vous qu'avant elle, exista une autre Barbara, celle du père Truitard. Une histoire de Sandra Amani, tirée de l'ouvrage « Amours et passions d'antan en pays bourguignon », édité chez l'Escargot Savant. Bonjour Sandra.
4: Bonjour Charlotte.
3: Notre dame en noir a de quoi surprendre dans cette histoire. Nous voici à Saint-Romain, dans le canton de Santenay. Autrefois, ici, on comptait de nombreux moulins qui puisaient leur force dans le ruisseau du Verger.
4: L'un de ces moulins, en ruine aujourd'hui, fut le théâtre d'une histoire d'amour des plus étranges. Je vous emmène au milieu du 19e siècle. C'est à cette époque que vit le père Truitard, un vieil original que l'on dit même fou. Son activité principale est d'élever dans son moulin des arachnides. Il a pour ambition de posséder les plus belles araignées. Pour cela, il fait de curieuses expériences, enfermé dans la lugubre demeure. Et il parle à ses petites protégées.
5: « Oh toi, Lucette, ton ventre rebondit, me satisfait pleinement. Quant à toi, Joséphine, je n'aurais jamais cru parvenir à te greffer une 9e patte. Je suis très fière de moi, vraiment. »
4: Un beau jour de printemps, après de multiples expériences toutes plus étranges les unes que les autres, le père Truitard donne naissance à Barbara, un monstre énorme. Une superbe araignée aux reflets irisés, aussi grande qu'un être humain. La première réaction du vieil ermite devant une telle création fut d'abord la peur. Mais très vite, Barbara fit comprendre au père Truitard qu'elle lui était dévouée corps et âme. Jamais elle ne le piquerait.
5: Oh, ma Barbara, tes toiles sont grandioses. Je t'admire tellement. Tu es la femme que je n'ai jamais eue et que je n'aurai jamais.
4: Très souvent, le père Truitard dépose des doux baisers sur les mandibules de l'araignée. Mais Barbara dépérit de jour en jour. Seule dans le moulin immense et froid, elle s'ennuie.
5: Bon. Ma chérie, sans doute aimerais-tu des amis. Je vais en créer pour toi.
4: Bientôt, trois énormes arachnides sortirent du laboratoire du père Truitard. Comme il était heureux, Barbara, ravie de n'être plus la seule dans la vie de son maître, retrouve sa fougue et redouble de caresses pour son créateur.
3: Mais l'arrivée de ces nouvelles araignées géantes ne présage rien de bon dans la vie du père Truitard.
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3: Aimez-vous les araignées? En tout cas, j'espère qu'elles ne vous font pas peur, parce que dans notre histoire du jour, elles sont gigantesques. Voici la suite de la légende du père Truitard de Barbara. Un conte de Sandra Amani, édité chez l'Escargot Savant. Nous sommes dans un vieux moulin, près de Santenay. Au 19e siècle, le père Truitard était un vieil excentrique. Il avait créé trois araignées géantes. Sa préférée, c'est Barbara.
4: Imaginez quand même cet homme solitaire, vivant dans son moulin avec trois arachnides aussi grandes que lui. Il faut bien subvenir aux besoins de ces bêtes-là.
5: Mince, mes vivres s'épuisent. Je ne pourrai plus nourrir mes bébés. Mais comment faire? Je ne peux pas laisser mes amours seuls. S'il arrivait quelque chose à Barbara, je ne m'en remettrai jamais.
4: Mais le père Truitard, après plusieurs jours de diète, n'avait plus le choix. Il devait s'absenter pour faire des courses. D'autant que Barbara et ses deux comparses à mandibule commençaient à dépérir. C'est la mort dans l'âme que le savant fou décide d'enfermer ses trois monstres à double tour dans une des pièces de son moulin.
5: Ne vous inquiétez pas, mes petites, je reviens bientôt.
4: Avant de partir, le père Truitard adresse une dernière caresse à Barbara, son araignée d'amour. Confiant, il part sans se retourner. Le soir même, le père Truitard revient chez lui dans son moulin chargé de deux énormes paniers à provisions pleins à ras-bord. En entrant dans sa sombre demeure, il est d'abord surpris par le silence. D'habitude, ces araignées font un vacarme épouvantable. Il s'approche de la chambre et sort sa clé afin d'ouvrir la porte.
5: Mes chéris doivent sûrement dormir.
6: Barbara, papa revient avec tout plein de bonnes choses pour toi.
4: Pas de réponse, à peine un grattement, un léger frottement. Il tourne la clé de plus en plus inquiet.
6: Barbara, où es-tu ?
4: Hélas, seules les deux compagnes de son araignée chérie se tiennent immobiles devant lui, penaudes. Barbara n'est plus là, et le pauvre homme sait qu'il est inutile de fouiller le moulin pour la retrouver. Truitard comprend l'horrible réalité. Le calme des deux autres en disent long. Elles viennent de dévorer Barbara.
6: Oh, assassin ! Je vous tuerai !
4: Truitard s'effondre alors sur le sol. Son pauvre cœur vient de lâcher. Il est mort de chagrin.

Aujourd'hui encore, dans les alentours de Centenay, près du Vieux Moulin, certains promeneurs racontent qu'ils croisent le fantôme du vieil homme qui inlassablement hurle à tue-tête.

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1: Un début de conversation pour vous aider dans l'apprentissage de la langue bretonne aujourd'hui, et puis après un nom de famille qui permet de faire front.
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1: Alors, c'est pas évident d'apprendre la langue à la radio. J'essaie de vous donner quelques clés chaque jour, mais pour ça encore faut-il être à l'heure pour écouter les chroniques. Donc, pour ne pas rater l'heure, il y a une question que vous devez connaître. Une phrase. Pédeuré. Je suis sympa, c'est une phrase courte. Trois mots. Pédeuré. Et, ou éo, si vous voulez, c'est facile à traduire, c'est « quelle heure est-il ?» Ped, c'est un mot interrogatif qui signifie « combien ?» Ped, à retenir, évidemment, ça sert dans plein d'utilisations. Pedeur, quelle heure ? Et à la fin, éo, c'est une des formes du verbe « être » en breton conjugué. Pedeur éo, pedeuré, quelle heure est-il ? Retenir cette phrase vous permettra de ne jamais rater vos rendez-vous de toutes sortes et surtout vos rendez-vous radiophoniques. Pedeur éo, quelle heure est-il ? Alors pour répondre s'il est midi par exemple, bah vous répondrez « Christeis eo ». Midi, il est. Et on n'oublie pas le verbe à la phrase, on ne dit pas juste « Christeis », on dit « Christeis eo ». Pedeur eo, quelle heure est-il ? Christeis eo. Il est midi. Bon, dites pas ça une autre heure qu'à midi, ça marchera moins bien.
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1: Et un patronyme frontal aujourd'hui, ou un nom qui fait front, comme je vous le disais, ou même plusieurs, « Taldir » ou « Talourn ». Deux mots commençant avec le préfixe tal, T-A-L. Et tal, qui n'est pas la chanteuse en breton, a plusieurs sens. En premier, c'est le front humain, évidemment, tal, antal, le front, tal, antal et begarpen, le front en haut de la tête. C'est mieux s'il est là, d'ailleurs. Et donc, si votre nom de famille est Taldir ou Talouarn, eh bien, mieux vaut ne pas donner de coup de tête au risque de casser celle d'en face, car Taldir veut littéralement dire front d'acier, rien que ça. Et Talouarn, c'est pas en reste non plus, Talouarn, c'est le front de fer. Alors encore un nom ramenant une époque où les hommes se faisaient remarquer sur les champs de bataille ou dans les mêlées. Et les Taldir ou Talouarn étaient visiblement pas mauvais pour donner ou amortir les coups. C'est pas une raison pour faire pareil. Moi je vous dis à demain, même heure.
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3: Louis Hachette, fondateur de l'un des plus grands groupes d'édition au monde. Mais saviez-vous que tout a commencé à Rethel ? Louis, dès son plus jeune âge, se tourne vers la lecture. Un amour, d'ailleurs, qu'il ne quittera jamais. À peine adolescent, il quitte sa ville natale avec sa famille pour Paris, où sa mère travaille comme lingère dans un grand lycée. Et c'est à la capitale qu'il va faire ses études, notamment en droit. Mais c'est un autre domaine qui va capter son attention, l'édition. À 26 ans seulement, il fonde sa propre maison d'édition. Très vite, elle prend une ampleur considérable et en quelques années, elle devient le premier groupe d'édition en France. Et qu'est-ce qui explique un tel succès ? Eh bien, c'est surtout son modèle commercial novateur. Louis Hachette comprend que pour toucher un large public, il faut adapter les livres aux besoins du public. Qu'il s'agisse de manuels scolaires, de dictionnaires ou d'ouvrages destinés aux jeunes lecteurs, son intuition est de créer des ouvrages pédagogiques, accessibles à tous à des prix raisonnables. Et le pari est réussi, car ses livres se retrouvent dans toutes les écoles et contribuent à l'émergence d'une véritable culture populaire. Loin de se cantonner à l'édition scolaire, il diversifie rapidement son catalogue en publiant des romans, des biographies, des récits de voyage ou des ouvrages scientifiques. Et c'est là toute la force de sa vision. Il parvient à offrir à la fois des livres éducatifs, mais aussi des œuvres littéraires qui font de sa maison un acteur incontournable du paysage éditorial français. Un autre point marquant du génie commercial de Louis Hachette, la distribution des livres. Il innove en installant des points de vente dans des gares, là où le public est nombreux. Des points de vente qui s'appellent aujourd'hui Relais. Louis Hachette s'éteint à 64 ans, mais son nom et son œuvre perdurent toujours à travers l'énorme empire qu'il a créé. Le 9 février 1953, Henri Philippaki, des éditions Hachette, publie les premiers titres d'une collection appelée « Un grand avenir, le livre de poche ». Un format qui séduit un public jeune car le prix est plus raisonnable. Aujourd'hui, les éditions Hachette sont parmi les plus grandes maisons d'édition au monde, mais tout a commencé à Rethel, grâce à ce jeune homme passionné par les livres et déterminé à démocratiser la culture. Louis Hachette, véritable pionnier de l'édition, c'est l'un des trésors de Champagne-Ardenne.
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1: Peut-être
4: Peut-être que vous connaissez, vous, la place du village. Sur les réseaux sociaux, Jean-Noël et Philippe de Paris parcourent les Savoies avec leurs caméras et ils vous racontent leurs rencontres tous les jours au micro de votre radio. Ici, aujourd'hui, Jean-Noël, on s'arrête dans l'ouest du département de la Savoie. C'est ce qu'on appelle l'avant-pays.
5: Nous sommes à Nance, du côté du lac d'Aiguebelette. Et on va parler, on va rencontrer quelqu'un qui a un métier rare, un métier d'art. C'est celui de sellier, tapissier, décorateur. Et on va en parler avec Jean-Pierre Ancel, dans cette région bien paisible autour du lac d'Aiguebelette. Et Jean-Pierre commence par nous dire, j'ai choisi de m'installer à Nance parce que je voulais du calme. Et là-bas, il est servi et il nous dit qu'il a longtemps vécu en ville et il nous explique que là-bas, au moins, à Nance, on peut se garer. On connaît Nance au nord du lac d'Aiguebelette, c'est vraiment la campagne, et il est heureux de travailler là-bas. Et il travaille dans un métier dont il dit qu'il est un peu l'héritier du bourrelier, puisqu'il lui-même est sellier garnisseur, des bourreliers qui ont quasiment disparu. Lui, il va utiliser beaucoup de cuir, beaucoup de crin animal, donc très naturel, la ouate qu'il préfère, le tissu et la mousse. Et tout ça sur des supports extrêmement variés, notamment les vieilles chaises. Il nous dit qu'il aime bien travailler sur les vieux objets, les vieilles chaises. Il faut les recoller, il faut faire les vernis, il faut les retinter. Mais il travaille aussi sur l'automobile. Il va notamment refaire une vieille De Dion Bouton de 1902, à l'ancienne, avec justement eh bien du cuir et puis du crin animal. Donc il aime ce travail, il en est passionné. Et en particulier, il va travailler d'une drôle de façon, puisqu'effectivement, il utilise des petits clous qu'on appelle des semences. Et ces petits clous, eh bien, il les met dans la bouche pour une bonne raison, c'est que c'est plus facile pour travailler. Et là, c'est original. Et on le voit faire. Il met une poignée de clous dans la bouche, il y a des petits clous qui sont pas très longs quand même, et il a un marteau aimanté, s'il vous plaît. Donc, il prend avec la main droite le marteau et il va choper le clou dans la bouche. La main gauche est disponible. Et il nous dit, c'est comme si j'avais trois mains. Ça, c'est formidable. Et il nous explique qu'il a des clous dans la bouche très souvent et que il prend, et on va faire, il prend son clou et il tape dessus et paf, le clou. Incroyable. Il enfonce ça avec une dextérité énorme. C'était un bonheur de le rencontrer du côté de Nance.
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1: 10e étage au CHRU de Nancy, service médecine légale, unité médico-judiciaire. Ah bah elle est là.
2: Bonjour
1: Élodie. D'habitude, quand on voit un médecin, bon, ça peut être qui tout double, c'est pour se faire soigner ou pour avoir de mauvaises nouvelles. Mais comme vous êtes dans les coins, vous, c'est pas bon.
2: Alors généralement, non, c'est assez mauvais signe de venir chez le médecin légiste. Ah, mais il y a des gens qui pensent qu'ils ne viennent chez le médecin légiste qu'une fois décédé,
1: oui.
2: Ce qui n'est pas vrai. Puisque là, actuellement, vous êtes dans le service de l'unité médico-judiciaire où on prend en charge les victimes vivantes.
1: On vous connaît plus en tant que médecin légiste quand vous intervenez dans les feuilletons sur les scènes de crime, par exemple.
2: On va dire du point de vue du grand public, on nous voit à travers les séries télé, dans sa salle d'autopsie, parfois un petit peu lugubre pour rajouter, mais on intervient finalement beaucoup plus en fait auprès des victimes vivantes.
1: D'accord. Les victimes vivantes représentent plus de votre temps de travail.
2: Oui, alors sur Nancy par exemple, on voit à peu près 5000 victimes par an et on va faire 500 autopsies par an.
1: C'est qui une victime ?
2: Alors une victime, c'est une personne qui a été victime mais de violence. Alors on pense aux violences volontaires bien sûr, aux agressions dans la rue, malheureusement aussi des faits de violence sexuelle ou des maltraitances à enfants, mais aussi les personnes qui ont été victimes de violences dites involontaires, accidents de voie publique, accidents du travail, même un accident domestique.
1: Toutes les victimes passent par chez vous ?
2: Alors oui, sur Nancy, en fait, à partir du moment où elles souhaitent déposer plainte, elles vont au commissariat ou à la gendarmerie, et ensuite l'enquêteur va prendre contact avec notre service pour prévoir un rendez-vous sur cette unité.
1: Et c'est vous qui les recevez ?
2: Et c'est les médecins légistes qui les reçoivent pour pouvoir les examiner.
1: Vous, c'est une vocation ?
2: Oui, j'ai fait médecine pour faire médecine légale. Bon, je suis de l'ancienne génération où j'avais quand même une spécialité. Je suis médecin du travail de formation, mais je n'ai exercé que dans le cadre de la médecine légale.
1: Pourquoi ?
2: C'est une excellente question, souvent posée. Pourquoi on en arrive à la médecine légale ? Donc déjà, pas du tout par rapport aux séries télé ou autres.
1: Est-ce que vous avez quel âge ?
2: Alors moi, j'ai 38 ans.
1: Donc votre génération, elle a regardé quoi comme séries télé médicales ?
2: Bon, à l'époque, c'était Urgence. Moi, j'ai connu aussi les débuts de Bones à l'époque. Et je fais, d'ailleurs, on pourra en parler, de l'anthropologie médico-légale dans mon activité.
1: Qu'est-ce que c'est, ça ?
2: Alors ça, c'est l'examen des ossements qui sont découverts, soit par exemple à l'extérieur, soit dans une habitation, dans la nature, mais ça peut être aussi l'examen d'ossements au décours d'une autopsie d'un corps qui a pu être très altéré, justement pour rechercher des lésions et aussi pour établir ce qu'on appelle le profil biologique pour essayer de comparer aux personnes disparues.
1: Oui, là on rigole, mais c'est pas drôle en fait.
2: Non, c'est pas drôle, mais c'est assez satisfaisant parce que ça permet aussi de pouvoir identifier des ossements, et ça c'est toujours satisfaisant de pouvoir rendre, on va dire, un défunt à sa famille.
1: Bon, on revient au pourquoi du comment. Pas du tout inspiré par les séries, votre vocation ?
2: Non. Alors moi, de base, je pense que mon inspiration vient surtout de mon père, qui était paléontologue. Donc, depuis toute petite, j'étais bercée dans les ossements, plutôt australopithèque, on était plutôt sur l'ancien humain, et beaucoup, sur l'archéologie, anthropologie, et je voulais être égyptologue quand j'étais petite, mais pour découvrir des momies. Donc maintenant, je fais des momies, mais dans un cadre plus récent que de l'Antiquité. Et je pense que c'est ce qui m'a donné en fait ce plaisir, cette curiosité vis-à-vis de l'humain, de l'humanité. Et puis après, d'autres m'ont fait découvrir en fait ce qu'était la médecine légale par le biais d'amis de mes parents qui étaient médecins légistes et médecins généralistes. Et quand j'ai assisté à ma première autopsie, quand j'étais en troisième année de médecine, j'ai su que ma place était là.
1: On peut aller visiter un peu le service ?
2: Oui.
1: Il y a des victimes à toute heure et tous les jours qui viennent ici.
2: Alors en fait, l'unité médico-judiciaire, c'est un service de consultation. Donc on est ouvert de manière fonctionnelle du lundi au vendredi, aux horaires classiques de consultation. Mais on a aussi une permanence de médecine légale. C'est-à-dire que les nuits et les week-ends, un médecin légiste peut être contacté pour justement soit voir des victimes en urgence, soit aller faire des levées de corps, donc examiner des défunts sur des lieux de découverte.
1: Oui, c'est ça. De toute façon, si quelqu'un décède, on fait appel à vous. Vous vous déplacez, vous venez forcément.
2: Non. Alors, non. Si quelqu'un décède, c'est un médecin qui va faire le constat de décès. S'il y a quelque chose de suspect, si on est dans le cadre de mort violente, à ce moment-là, la justice sera informée par un obstacle médico-légal sur le certificat de décès et demandera à ce moment-là au médecin légiste de se déplacer éventuellement sur place ou décidera directement de faire amener le corps à l'Institut de médecine légale pour les autopsies.
1: Donc les autopsies, elles ont lieu ici au 10e étage ?
2: Non, c'est pas dans ce bâtiment, c'est un bâtiment qui est excentré au fond du CHU à côté d'une petite chapelle en continuité de la chambre mortuaire.
1: Bon, là, le service, c'est quoi ? C'est un couloir, des portes et des bureaux ?
2: Exactement.
1: Il n'y a rien à voir.
2: Donc effectivement, ça c'est un service de consultation, donc il y a des consultations classiques de bureaux. Et en fait, à l'unité médico-judiciaire de Nancy, comme dans maintenant une grande majorité de centres hospitaliers universitaires, il y a en fait un dispositif qu'on appelle audition Mélanie. Donc ça, c'est cette salle où l'enfant va être en présence d'un enquêteur qui est formé à recueillir la parole d'un enfant victime de violence. Et pendant ce temps-là, donc, il va être à la fois filmé et puis enregistré à l'aide d'un micro. Et donc, il y a une vitre sans teint qui sépare d'une salle qu'on appelle la salle de régie où va se faire l'enregistrement et où un autre enquêteur sera également présent derrière la vitre pour voir un petit peu ce qui se passe et poser éventuellement des questions complémentaires par la suite.
1: Bon, quand vous avez choisi cette voie, vous saviez qu'il y avait cette partie-là ?
2: Oui. Oui. Quand j'ai fait médecine, je voulais faire médecine légale. Et quand j'ai fait mes stages, en fait, en tant qu'étudiant en médecine, j'ai découvert ce que je n'avais pas eu l'occasion d'appréhender, le côté victime vivante. Donc oui, j'ai choisi la voie en sachant quelle était la globalité du travail.
1: C'est un quotidien très intense, j'entends, hein ?
2: Alors, très intense et très varié surtout. Et c'est ça qui est très agréable aussi, nous, dans notre travail, je pense, pour justement, même si ce ne sont pas des choses joyeuses dans tout ce qui se passe, mais voilà, on va être le matin auprès des victimes vivantes, on peut être l'après-midi au niveau de l'Institut de médecine légale, ça nous arrive d'être appelés pour faire ce qu'on appelle les reconstitutions, donc quand on a fait des autopsies ou des examens de victimes, un juge d'instruction peut demander à ce qu'on soit présent quand il va essayer de refaire ce qui s'est passé, pour demander notre avis par rapport à ce qu'on avait constaté aux déclarations de la personne qui est entendue. Et puis après, comme ça arrive, je l'ai fait ce matin, aller aux assises également, enfin devant des cours criminels, pour pouvoir être entendu par rapport à nos constatations faites, et donc pouvoir apporter, en fait, suivre le dossier jusqu'au bout.
1: Ouais, c'est ça. Vous avez une vie comme dans une série, quand même, j'ai l'impression. Hein.
2: Oui, on a quand même des éléments qui sont repris dans les séries télé.
1: Bon, on va refermer cette porte. Bon, souvent, un médecin soigne. Il peut être porteur de mauvaises nouvelles, mais aussi de guérison. Vous êtes plutôt dans un aspect morbide, sordide, plus difficile. Comment vous le vivez finalement au quotidien ?
2: Alors moi, je ne le vois pas en tant que morbide. Je suis un médecin de constat, d'expertise, pour apporter des choses objectives à la justice. On a quand même une pierre à apporter justement aux victimes pour faire reconnaître les préjudices qu'elles subissent et apporter un éclairage factuel à la justice.
1: Bon, bah merci de nous avoir accordé un petit peu de temps entre deux autopsies. Je rigole, mais
2: c'est pas tout à fait faux.
1: Merci bien, bonne fin de journée.
2: Merci, vous aussi.
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0: Ce n'est d'ailleurs pas la seule région à arborer cet animal que l'on retrouve aussi sur les armoiries de la Normandie ou en Aquitaine et qui est tout autant le symbole de Belfort que de la ville de Lyon parce que oui, il y a une logique là-dedans. Mais voilà, maintenant qu'on a dit ça, reste une question. Pourquoi le lion, qui n'est pas le plus imposant des animaux et qui, soit dit en passant, est une sacrée grosse feignasse, a-t-il pu devenir le roi des animaux et pas la baleine bleue ou le chinchilla ?
1: Bon, déjà, ce n'est pas le cas partout, hein.
0: C'est vrai. En Asie, c'est plus souvent l'éléphant ou le tigre qui sont considérés comme les rois des animaux. En Amérique, c'est l'aigle qui règne aux côtés de l'ours, du jaguar ou du puma. En Afrique, le rhinocéros et le léopard sont aussi dans la place aux côtés, c'est vrai, du roi lion. Et en Europe, eh bien avant le lion, c'était l'ours qui était considéré comme le roi des animaux, mais tout va changer au Moyen-Âge. En gros, ce sont des histoires de symboles. Au Moyen-Âge, on se passionne pour la mythologie grecque, dans laquelle Hercule, qui était méga fort, a tué le lion de Némée, dont la peau était pourtant censée être impénétrable. Et puis, la crinière du lion est vue comme une sorte de couronne, ce qui fait bien plaisir aux souverains du continent, d'autant que bon, l'Afrique, c'est méga loin et que personne n'ira vérifier.
1: Et bon, un roi, c'est très humain, alors comment un animal peut-il être le roi de quoi que ce soit, quelque part, Arnaud ?
0: Là encore, vous marquez un point, mais ce qualificatif de roi des animaux, depuis qu'il s'est débarrassé de sa symbolique royale, est plutôt là pour qualifier ce qu'en zoologie, on appelle les super-prédateurs. Ces animaux qui sont tout en haut de la chaîne alimentaire et qui sont relativement imprenables à la baston contre les autres espèces du coin. Et même dans ces cas-là, on devrait dire que ce sont les lionnes qui sont les reines, parce que ce sont elles qui chassent, mais seulement les reines de la savane. Bah oui, si on va par là, chaque type de terrain a son roi. Celui de la jungle amazonienne, ce serait plutôt le jaguar, et celui de nos forêts à nous, eh ben ce serait plutôt le cerf. Mais au fond, une grosse feignasse qui laisse les autres combattre à sa place, qui se fait nourrir et qui prend la lumière, est-ce que ce serait pas ça, la définition d'un roi ? Bon bah, je retire tout ce que j'ai dit, alors.
1: Retirez tout. Merci beaucoup, Arnaud.
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3: Avant d'accueillir le centre des congrès, l'Ancan, c'était une atmosphère à part. Un lieu avec du bruit, des odeurs aussi, et de l'effervescence. Ici, on criait les enchères, on vidait les caisses de poissons, et toute une ville vivait au rythme de la mer. Entre 1956 et 1994, la criée de l'Ancan est l'épicentre du port de pêche Rochelet. Chaque jour, les bateaux rentrent au bassin des chalutiers, chargés de merlus, de barres, de dorades. Les caisses sont déchargées directement sur les tables de tri et les mareyeurs enchérissent à la voie. On imagine facilement une ambiance intense, rythmée, quasi théâtrale.
4: Il est tout frais, mon poisson. Il frétille. Il est tout frais.
5: Ça sent le poisson d'en face.
3: À son apogée, au milieu des années 1960, jusqu'à 25 000 tonnes de poissons transitent ici chaque année. La Rochelle figure alors parmi les ports de pêche les plus actifs de France. Et si on s'attarde sur le bâtiment en tant que tel de l'Ancan, eh bien, nous sommes face à une construction longue de près de 300 mètres là, après son agrandissement. C'est un véritable outil moderne. Quai de déchargement, atelier de mareyage, liaison ferroviaire, chambre froide. En fait, tout est pensé pour rationaliser et accélérer le commerce du poisson.
6: Bah, qu'est-ce que c'est que ça ?
4: Un beau poissonné, c'est tout frais et bien goulu !
6: Ça pue, puis ça bouffe maintenant que tu l'as posé sur le capot !
3: Dès le XIIIe siècle, le marché aux poissons occupe différents sites dans La Rochelle. Il s'installe dans le centre-ville, rue du Port, puis rue Amelot, avant de migrer dans l'ancien couvent des Carmes. C'est la Coursive, aujourd'hui. Pour finalement se fixer au bord du bassin des Chalutiers. À la fin du XIXe siècle, l'arrivée des bateaux à vapeur transforme profondément la pêche. Les sociétés d'armement se multiplient à partir du début du XXe siècle, puis vient l'âge d'or des Trente Glorieuses, avant le déclin, lié au choc pétrolier notamment, mais aussi à l'éloignement des zones de pêche et aux crises successives. En 1994, la criée quitte l'Ancan pour rejoindre le chef de baie. Une page se tourne alors. Mais le bâtiment, lui, eh bien, il reste debout. Transformé en centre des congrès, il a réussi à conserver son esprit d'origine, avec ses grandes baies ouvertes sur le bassin, ses quais, et puis ses volumes impressionnants. Et avec la seconde édition de l'événement, la criée de l'Ancan, eh bien, le lieu renoue avec son histoire et reprend le temps d'une journée son accent maritime.
2: Local.

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1: Vous êtes dans un club de quelque chose, vous? Genre, vous faites du foot le dimanche matin ou du tennis le mardi soir, à moins que vous attendiez impatiemment le mercredi après-midi pour aller vous éclater au club des cheveux d'argent. Cathy, elle, son club à Bois-Guillaume, il s'appelle In Vigno Meritas. Bon, je vous le dis, Cathy, dans son club, on cultive du raisin. Par contre, j'ai du mal à la trouver.
2: Ah, si on se carre pas au même endroit aussi, hein?
1: Bah oui.
2: Comment tu vas?
3: Bien, et toi?
2: T'as vu le soleil?
3: Bah écoute, regarde, l'exposition, ouais, il est
2: magnifique, hein?
1: On est au pied du conservatoire de musique de Bois-Guillaume.
3: Oui!
1: Et ici, Cathy et ses copains ont planté des vignes pour faire du vin.
3: Bah oui, le vin de Il Vigno Meritas.
2: Tu me les montres de plus près, alors?
3: Allez, on y va.
1: Il y en a pas mal des vignes dans l'agglo rouennaise.
3: Il y en a à Bois-Guillaume, il y en a à Biorel, il y en a à Mont-Saint-Aignan.
1: Et les copains d'In Vigno Meritas n'en ont pas qu'au conservatoire de Bois-Guillaume.
3: Deux arts sur le Mont-Fortin, avec 1431 pieds.
1: Ouais.
3: Et tu peux voir les vignes de Rouen. Quand tu es en bas de la rue Jeanne d'Arc, tu lèves le nez au-dessus de la gare, tu vois les vignes.
2: Alors qu'est-ce qui vous a appris de monter cette association-là de viticulteurs amateurs?
3: Une idée folle de Philippe Rivals, qui est d'une famille de vignerons dans le Tarn. Ouais. Et il habite à Bois-Guillaume, en face d'un terrain, et il disait ça serait bien de mettre des vignes sur ce terrain. Et avec le propriétaire du terrain, Monsieur Humann, il nous a mis à disposition gracieusement son terrain. Et puis, courageusement, les vignerons de Bois-Guillaume ont planté différents cépages. Ça fait 10 ans.
1: Elle n'est pas toute jeune, l'association.
3: Ça fait 10 ans que l'association existe. On apprend sur le tas.
2: Tu connaissais rien avant, toi?
3: Rien du tout.
1: Rien du tout.
3: Rien du tout.
2: Et là, t'es venu avec ton sécateur et tout.
3: Ouais, moi, je peux te montrer comment on taille une vigne maintenant.
2: Mais c'est la période, en fait. Hein,
3: ah, on va le faire, là, ça y est, on commence.
2: Ouais.
3: On attend un petit peu parce qu'on ne voudrait pas se taper des petites gelées le mois prochain.
2: Quand t'étais gamine, tu gaulais les pommiers?
3: Oui, plutôt les pommiers qui
2: est... Aujourd'hui, tu tailles les vignes.
3: C'est ça.
2: Il a fallu prendre des cours ou quoi, alors? Comment vous avez
3: On fait des cours ouverts à tout public. On a eu la semaine dernière une session de taille.
2: Ah, vous en donnez en plus?
3: Bois-Guillaume, les gens viennent.
1: Il y avait du monde à la dernière session de taille.
3: On était une quinzaine de personnes quand même.
2: C'était une session de taille.
3: Tu veux essayer?
2: Vas-y, mais il ne faut pas trop couper alors. Mars, c'est pas encore trop le moment. Là.
3: On peut commencer là. Sur le dessus, tu vois, t'as des départs comme ça.
2: Ouais.
3: Et à partir de là, tu comptes 1, 2 bourgeons et tu coupes.
2: Tout simplement.
3: Voilà.
2: Tu mets tout par terre.
3: Tout ce qui est mort, hop, tu coupes.
2: Combien il y a de pieds en tout à...
1: Elle te l'a dit tout à l'heure.
3: 1431. Et tu sais pourquoi?
2: 1431.
3: Ça te rappelle pas une date?
2: C'est pas Waterloo.
3: Non.
2: C'est pas...
3: C'est chez nous quand même, hein. Rouen.
2: Ah, Jeanne d'Arc.
3: Eh ben oui.
1: C'est en 1431.
2: Quelle était... est-ce que vous avez une cuvée Jeanne d'Arc au moins?
3: Pas encore.
1: Mais c'est une idée.
3: Bien vu, Fred.
1: Et il est comment ce vin?
3: Il est bon.
1: Il est bon.
3: Très très bon.
1: Il leur reste des bouteilles des premières cuvées.
3: Oui, plein. Ouais.
1: Ouais. Il était pas aussi bon.
2: Il est gardé pour la postérité, quoi.
3: Exactement.
2: Pour la collection.
3: Pour les gens qu'on aime pas.
2: Ouais. Tiens.
1: Vous savez ce qu'ils font avec les feuilles de vigne?
3: On fait des feuilles de vigne farcies.
1: Rien ne se perd.
3: C'est très très bon.
1: Tapez In Vigno Meritas sur un moteur de recherche, vous aurez toutes les infos.

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1: Observer, analyser, décortiquer, reproduire, quatre verbes qui résument le mode de fonctionnement et une bonne partie de l'enfance de Jacques de Vaucanson. Né le 24 février 1709 à Grenoble et dixième enfant d'une famille de gantiers, quand la mère de Jacques, très pratiquante, va voir son confesseur, il passe ses dimanches dans une pièce quasi vide où trône seulement une vieille et immense horloge.
2: Il est 8 ans.
1: C'est comme ça que le petit Jacques va comprendre son fonctionnement jusqu'à en reproduire une avec un couteau et quelques bouts de bois.
3: Alors il faudrait pas dire le bout de bois mais les deux bouts d'un bois.
1: C'est le début d'un long voyage dans l'ingénierie qui mettra pourtant un moment avant de prendre son rythme de croisière. Influencé par sa famille, Jacques est pendant longtemps tiraillé entre la vie religieuse et les recherches scientifiques. Mais à l'âge adulte, l'attrait de la technologie est le plus fort.
4: J'ai fait mon choix.
5: Ouais.
4: Il est quand même trop tôt pour le faire.
1: Après plusieurs années d'études et la perte de ses économies, un de ses cousins l'envoie en Normandie pour lui faire passer l'envie de continuer dans ce domaine. Mais c'est là que Jacques va faire une rencontre qui va annihiler les espoirs de sa famille.
6: Les calculs sont pas bons, Kevin.
1: Celle du chirurgien médecin Claude-Nicolas Leca, superstar de la médecine à l'époque. C'est comme ça que va se confirmer l'une des ambitions de Vaucanson, recréer avec un automate les fonctions vitales humaines, comme la circulation du sang, la respiration ou encore la digestion.
7: On commence toujours par un petit jus pour bien se purifier de l'intérieur.
1: Il lui faudra une petite dizaine d'années pour présenter ce qui fera sa renommée. Nous sommes en 1738 et malgré un coût exorbitant, le tout Paris se presse pour observer le joueur de flûte traversière, l'automate de Jacques de Vaucanson.
8: Son histoire parle d'humanité et de son voyage pour trouver sa place parmi les hommes.
1: Jacques conçoit un ingénieux système stocké dans le socle, un cylindre en bois garni de picots qui entraîne des leviers, des chaînes et des câbles. Un mécanisme qui pouvait modifier le débit d'air, la forme des lèvres, le mouvement des doigts. Même l'Académie des sciences est bluffée. L'année d'après, Jacques de Vaucanson récidive non pas avec un, mais deux automates.
9: Oui, les tomates, elles restent parallèles, il n'y a aucun problème.
1: Un nouveau musicien, le joueur de tambourin, et surtout ce qui deviendra son chef-d'œuvre, le canard digérateur. Une réplique de l'animal capable de cancaner, simuler la nage, manger et digérer. Le mécanisme de la digestion était d'ailleurs laissé visible pour que chacun se rende compte de la complexité de l'œuvre. Même si l'existence d'une vraie digestion est contestée par certaines sources, elles s'accordent toutes sur la perfection technique de l'animal. C'est la consécration pour Jacques.
10: Tu vois cet homme-là ? Il est très connu. Par contre, avant ça, c'était un parfait inconnu.
1: Il se retrouve nommé par l'État français inspecteur général des manufactures de soie. La soie, à cette époque, c'est une industrie florissante mais qui a besoin d'être modernisée. Ce à quoi Vaucanson travaillera jusqu'à la fin de sa vie en développant notamment un prototype de métier à tisser.
8: Si mes calculs sont exacts, attends-toi à voir quelque chose qui décoiffe.
1: La machine, basée sur ces automates, est trop complexe et trop en avance sur son temps. Mais notons qu'elle sera reprise plus tard par un certain Jacques-Joseph Jacquard, dont le métier à tisser révolutionnera le monde. À sa mort en 1782, Jacques de Vaucanson lègue tous ses travaux et ses machines. Ce legs permettra la création du toujours actuel Conservatoire des Arts et Métiers. Voltaire disait de lui « Le hardi Vaucanson, rival de Prométhée ». L'un des plus grands génies du XVIIIe siècle était un Isérois, illustre Isérois.
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11: Jolie bouteille, sacrée bouteille, veux-tu me laisser tranquille?
12: Je veux une petite révolution est en train de se jouer et elle ne pèse pas bien lourd, juste 55 grammes. 55 grammes en moins par bouteille, autant dire... Même pas le poids du cassis que l'on met dans un kir royal.
13: Tu bois des kirs, toi ?
12: Bah oui, je bois des kirs avec modération, bien sûr. Mais revenons à notre bouteille. 55 grammes en moins, je disais.
14: Elle est légère, légère.
12: Ce régime minceur pourrait bien alléger sérieusement le bilan carbone de toute la filière, racontent nos confrères de Lyon Républicaine. Testé par les caves de Bailly-la-Pierre à Saint-Brie et conçu par Veralia, le géant européen du verre, cette nouvelle bouteille passe de 775 à 720 grammes. Visuellement, rien ne change. À l'œil nu ou en main, on n'y voit que du feu. Mais derrière cet allègement invisible se cache un vrai coup de pouce pour la planète.
15: Eh bien, c'est une merveilleuse invention.
16: Merveilleuse invention.
12: Car aujourd'hui, le gros problème environnemental du vin, c'est la bouteille. Produire du verre, ça chauffe fort, des fours à 1800 degrés et beaucoup d'énergie. Alors forcément, chaque gramme économisé, c'est du CO2 en moins dans l'air. À grande échelle, le calcul est vite fait. 1 million de bouteilles allégées, c'est 18 tonnes de CO2 économisées.
5: Tu sens l'impact là ?
6: Ah oui, je sens l'impact.
12: Un gros impact, hein, mais il a fallu 2 ans de tests, de modélisation et d'essais en conditions réelles. Eh oui, encore raté. La bouteille devait tenir le choc, supporter la pression, le transport, le vieillissement en cave. Et les gens qui font de la musique avec. Maintenant, la transition va se faire en douceur. Chez Bailly-Lapierre, cette démarche s'inscrit naturellement dans une philosophie déjà bien ancrée, stocker, produire et avancer pas à pas vers un crément plus éco-responsable.
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13: Patrice, 69 ans, vous en.
15: Vous avez créé des meringues tatin, la confiture tatin et même un torchon qui raconte l'histoire de la tatin.
13: Ah oui, c'est une vraie passion la tarte tatin. Dans ma jeunesse, j'ai toujours été passionné de cuisine, notamment de pâtisserie.
15: Quand on est seul oignon, on en mange combien des tartes tatin à la semaine ?
13: Oh bah de temps en temps, non, c'est pas régulier, mais seulement quand on a du monde, des invités, oui, on fait une tarte tatin, c'est obligé.
15: Vous faites partie des ambassadeurs de la tarte tatin de la mode Beuvron. Oui. Vous avez un record mondial.
13: En 2019, oui, on a réalisé la plus grande tatin du monde qui faisait 308 kilos et 3 mètres de diamètre. On a épluché, donc avec les bénévoles, plus de 500 kilos de pommes.
15: Et au niveau de la pâte, ça devait être une dinguerie.
13: Alors la pâte nous a été offerte par le Festival des Pins. Oui, il y avait quelques kilos de pâte, oui. 40 kilos de pâte de mémoire.
15: Ça représente quoi pour vous, la pâtisserie ou la cuisine ?
13: Moi, je me lève le matin, je pense qu'à une chose, c'est cuisiner.
15: Et je reviens sur la meringue tatin. Vous rajoutez du caramel dans les blancs d'œufs ?
13: Je ne rajoute pas du caramel, je rajoute de la pomme confite.
15: Elle est venue comment, cette idée ?
13: Genre, en réfléchissant, il fallait que je trouve quelque chose.
15: Pour vous occuper ?
13: C'est ça, j'avais rien à faire, donc j'ai dit, je vais faire des meringues. Et par contre, ça a beaucoup de succès. Depuis la création des ambassadeurs, en pot de confiture, on en a fait plus de 1500. On est présent, par exemple, à Musée du Braconnage à Chon. On est à la Maison des Étangs aussi à Saint-Viat.
15: Il y en a combien des ambassadeurs de la tarte tatin du côté de la mode Beuvron ?
13: Alors, au niveau du bureau, nous sommes 8 et nous avons une trentaine d'adhérents.
15: Okay. Ça va être quoi votre prochain défi culinaire, hein, Patrice ? Maintenant que vous êtes recordman du monde de tatin.
13: Ah, ben on attend que quelqu'un nous pique la vedette pour recommencer, on attend que ça.
15: Ah ouais, et c'est quoi le record à battre déjà ?
13: Alors c'est 308 kilos.
15: Et vous pensez que vous pouvez aller jusqu'à combien au maximum ?
13: Oh ben là, je pense qu'on peut aller à 400, ça c'est sûr.
15: Il va y avoir assez de pommes en Sologne ?
13: Ah oui, il y a ce qu'il faut. Non, on a des mains, on a tout ce qu'il faut. Non, là, il n'y a aucun problème, on est prêt à relever le défi sans souci. Par contre, il va falloir qu'ils se dépêchent parce que la pendule tourne. Alors, l'origine de la tarte tatin, donc, c'est bien la mode Beuvron. Et d'ailleurs, les sœurs tatin sont enterrées au cimetière de la mode Beuvron.
15: Ah oui, bon. Oui, parce qu'il y a les Normands qui ont essayé de vous prendre.
13: Les Normands, ben, disons qu'ils ont le beurre et les pommes, donc ils se sont un peu appropriés la tarte tatin.
15: Le mot tarte tatin, il n'est pas déposé.
13: Alors, le mot de tatin n'est pas déposé, donc aujourd'hui tout le monde peut se l'approprier. Et c'est vrai qu'aujourd'hui on trouve des tartes tatin aux pommes et maintenant des sucrés, des salés, aux poires, aux endives, aux aubergines.
15: Et ça, est-ce que ça vous révolte ?
13: Oh, après, il y a de la place pour tout le monde. Hein. On peut faire tout ce qu'on veut du moment qu'elle est retournée. C'est une tarte tatin.
15: Et après, on caramélise tout ça, les endives.
13: Vous mettez un peu de sucre. Ah oui, alors, tatin d'endives, c'est délicieux. Pour avoir essayé, c'est délicieux.
15: Ah ouais ?
13: Vous mettez du sucre dans le fond de les endives, ça demande un petit peu de sucre. Pareil, du beurre, hop, au four, une pâte par-dessus, on tourne, ça fait une super tatin d'endives.

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1: Vous écoutez Maya. 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

0: chanteuse originaire de Valence et révélée par la Star Academy 2024. Maya avec Tout ira bien.
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0: Tout ira bien.
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0: Bienvenue, c'est Décibel, toute l'actualité musicale avec ce soir un artiste atypique et polymorphe, aussi à l'aise dans un concert de rap que sur le plateau de Danse avec les Stars et The Voice.
3: Ami, quand tu danses comme ça, j'arrive plus à prendre sur moi, c'est dans ma gueule.
0: Il est aussi très à l'aise dans mes playlists, croyez-moi. Il vient de sortir Take son deuxième album, Joya. Il est le seul artiste en France à pouvoir, sur un même disque, inviter Lara Fabian et Aya Nakamura. Il chante, il danse, il brille à la télé. Il collectionne les disques d'or et de platine. Take est la définition du mot inclassable. Et vous allez adorer le rencontrer. Il est ce soir pour la première fois dans Décibel.
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0: Et en ce 18 juin, dans Décibel, l'actualité musicale, c'est aussi l'anniversaire du grand Paul McCartney. On écoutera une de ses compositions pour les Beatles à la fin de l'émission, une des chansons où il chante. Oui, John Lennon avait piscine ce jour-là, mais la chanson est très jolie. Vous allez aimer. Le coup de cœur du jour, la découverte, c'est un duo entre Yoa et Marine, une nouvelle version de Princesse K.O. qui vient de sortir et qui, je pense, va vous séduire. On va aussi aller faire un tour en 1996 pour le Blind Test. Parce que c'est l'année naissance de mon invité ce soir. Alors je me suis dit que 1996, c'était plutôt sympa. C'est pas mal comme année. Le Blind Test, vous révisez les tubes de cette année-là. Vous venez jouer avec nous. Le numéro 0810 055 056. C'est Yanis qui vous attend au standard. Et le cadeau du jour, eh bien, c'est le fameux Joya, nouvel album de Taïk. Salut. Bienvenue dans Décibel. On est super contents de vous accueillir.
4: Super content d'être là.
0: Alors, vous avez cartonné avec votre premier album en 2020, Fleurs froides, disque de diamant, ça veut dire plus de 500 000 exemplaires vendus.

0: Un petit move de danse.
1: Ah, tu gères.
0: Que le haut du corps. Hein.
1: Tu gères. Ça suffit, les épaules, c'est bon.
0: L'année suivante, en 2021, vous remportez Danse avec les stars avec Faux Voto. Et puis en 2024, un album en commun avec Dadju. Il s'appelle Héritage. Et là encore, magnifique disque de platine, plus de 100 000 exemplaires vendus. Des concerts à Bercy ou encore à Paris, la Défense Arena. Et puis cette année, Taïk, c'est aussi une grosse année télé avec The Voice. Vous êtes dans le jury aux côtés de Florent Pagny, Lara Fabian et Amel Bent. Ouais. Première question, ça va ? Bonne année 2026.
1: Franchement, elle commence bien. Enfin, ouais. Elle est dans un beau milieu. On est content, on reste focus et on veut encore plein d'autres belles choses.
0: Ouais, la détermination, ouais. Le focus, ouais. La concentration. Ça, je pense que c'est vraiment un mot-clé important quand on parle de votre parcours. Vous êtes né à Marseille en 1996.
1: Ouais.
0: Donc, c'est la même année que Kenji, Oshi et Oli de Big Flo et
1: Oli. Ouais, c'est vrai. Oli, je savais. Ouais. Kenji, je savais. Ouais.
0: Bon cru, non, franchement.
1: Pas mal.
0: Vous êtes arrivé à Paris à 16 ans, ouais. Tout seul en pension pour faire de la musique,
1: non,
0: ou pas forcément?
1: Ah non, pas du tout, pour essayer justement de me réinsercer un peu, parce que je m'étais fait virer, moi, de mon lycée.
0: Aïe.
1: Pas parce que j'étais un mauvais garçon, mais parce que je dansais à l'époque, et du coup, je séchais énormément les cours. J'étais danseur, donc répétition, concert, on avait déjà des prestations et tout, et l'école, c'était vraiment tertiaire pour moi.
0: Ouais, c'était pas la priorité.
1: C'était pas la priorité.
0: Le focus, en fait, le fameux.
1: Exactement. Ouais. J'étais focus, mais sur autre chose. Et je me suis fait virer de mon lycée à quelques semaines de la rentrée, donc impossible de trouver un autre bahut à Marseille qui fasse encore des inscriptions. Donc ma mère a fait des pieds et des mains et elle m'a trouvé un bahut à Paris. Et je suis parti à Paris.
0: Et alors finalement, c'est la fameuse expression, c'est un mal pour un bien.
1: Un mal pour un bien m'a sauvé la vie.
0: Ah, parce que donc, à Paris, tout seul, à 16 ans,
1: ouais.
0: Et au lieu de faire des conneries, vous trouvez votre voix.
1: Je trouve ma voix, ouais. Dès le premier jour, on arrive à l'internat, il y a une visite groupée. On est, une trentaine de petits jeunes qui visitons l'internat pour la première fois. Et on passe de salle en salle, salle de sport, truc, machin, baby-foot, patati patata, salle de cinéma et tout. Et après, ils nous amènent au studio, et là, moi, c'est une révélation.
0: Un studio de musique, hein.
1: Ouais. C'était juste incroyable à mes yeux. Je suis rentré dans une espèce de transe où j'avais plus personne autour de moi, et je crois que même la visite, je l'ai pas continué, moi. Moi, je suis resté, je crois, dans le studio, en disant aux autres, finissez, moi, je veux discuter avec ce monsieur qui s'appelait Vince Marshall, et qui est pareil, aussi un des gars qui a sauvé ma vie.
0: Un
1: ingé son beatmaker, ouais. Producteur, ouais. Je voulais juste le regarder travailler. J'aimais le voir travailler sur son piano. Il était pianiste aussi, tu vois, compositeur.
0: Ouais.
1: Et je m'asseyais pendant, je pense, 3-4 mois. Je m'asseyais juste dès que j'avais 30 minutes de pause, une heure de trou ou quoi. Ou même à la fin des cours, puisque je dormais sur place, moi, à l'internat. Avant de rentrer, je passais le voir et je restais une heure, deux heures avec lui, je le regardais.
0: C'est dingue. Ouais. Ça donne envie de se poser des questions sur le destin ou sur, je sais pas, la prédestination. En fait, il y a des cellules de votre corps,
1: ouais.
0: Quand vous êtes rentré dans le studio,
1: qui
0: elles
1: sont
0: vous
1: activées,
0: ont dit,
1: ouais.
0: T'es chez toi.
1: Exactement. Qui sont dit, t'es chez toi.
0: C'est
1: et,
0: fou.
1: Ouais, c'est ça. Et je me sentais pas mieux ailleurs que là-bas.
0: Alors, il y a une année assez charnière dans votre carrière, Taïk, c'est 2017, donc c'est finalement 5 ans après votre arrivée à Paris, hein,
1: ouais.
0: Donc voilà, ça va très très vite. C'est l'année où vous tentez Nouvelle Star. There's no need to wear these shades when I try. Avec votre petite voix de bébé. Avec Benjamin Biolay,
1: ouais.
0: Manu Kian, Elodie Frégé et Hélène Ségara dans le jury, il fallait pas avoir la trouille.
1: De ouf.
0: C'est un bon souvenir,
1: ouais. C'est une belle revanche, entre guillemets, puisque ça m'a pas empêché d'y croire, même si j'ai pas passé les qualifs, entre guillemets.
0: Vous êtes allé au théâtre, hein,
1: je suis allé au théâtre quand même, c'est la manche d'après, donc ça va, c'est cool. Malgré ça, j'ai continué. Pas une seule seconde, je me suis dit que ça m'abattrait, tu vois.
0: 2017, c'est aussi l'année où vous sortez vos premiers sons, notamment Baby Motion. Avec que je pourrais winner 100 fois. Encore une fois, les enfants, notez bien, 5 ans auparavant, il n'était jamais rentré dans un studio. C'est fou quand même. Non, mais c'est génial. Et puis, c'est l'année aussi où vous décrochez un prix assez dingue que peut-être vous n'attendiez pas. C'est la publicité la plus vue sur YouTube en 2017. C'est une pub que vous n'avez pas oubliée, évidemment, les amis.
1: Il faut pas.
0: Les Babybel se parlent entre eux.
1: Quand même.
0: Et Taïk, c'est genre le plus beau des Babybel.
1: Hey, vous êtes pas un peu ramolli de la coque, les gars? C'est moi, Mini Roulé.
0: Voilà. Et c'est une des premières fois que vous gagnez des sous.
1: Ouais, c'est le premier.
0: En chantant, n'empêche.
1: Exactement, en faisant ce que j'aime. Bon, à l'époque, c'est pas de la musique, mais c'est déjà ça. Je suis en studio, j'ai un casque et j'entends ma voix et rien que ça, ça me fait plaisir. Et ouais, je prends une petite somme ridicule à l'époque.
0: Mais n'empêche.
1: Mais n'empêche, je vis quand même j'arrive quand même à gagner ma petite vie avec ça. À m'acheter une petite paire de baskets ou deux. Et c'est déjà ça. Et en fait, le truc, c'est que je me suis dit, ok, je peux déjà commencer à gagner un peu de sous avec ce que j'aime faire.
0: Ouais.
1: Et ça aussi, pareil, ça a été un moteur de persévérance, j'ai envie de dire.
0: Et alors, le Taïk d'aujourd'hui, celui qui remplit les immenses salles de concert, celui qui va même aller jouer, on en parlera tout à l'heure, en Angleterre, aux Pays-Bas, en Allemagne, dans pas très longtemps, et les disques de diamant et de platine et ce deuxième album, Joya, ce Taïk-là d'aujourd'hui, s'il pouvait aller taper sur l'épaule du Taïk en studio qui fait mini-roulé, qu'est-ce que vous lui diriez?
1: Lâche rien, gamin. Lâche rien entoure-toi bien. Non, fais ce que t'as fait. Tous tes échecs et toutes tes réussites ont fait ce que t'es aujourd'hui, donc lâche rien. Et je pense qu'il aurait rien de spécial à lui dire, puisque celui d'avant déjà aurait dit à celui d'actuel, t'inquiète pas, je gère. J'ai toujours été très très très confiant et prétentieux même sur le fait que ça va marcher, les gars. Je me donne pas d'autres plans. Faire confiance au plan A et surtout pas envisager un plan B, c'est tout miser sur le A.
0: Oui, c'est
1: donc,
0: ça.
1: Donc je préfère ça. Je préférais vraiment me mettre à 200% sur le A sans me dire, ben, au cas où, si ça ne marche pas, je ferais peut-être. Non, il n'y a pas de je ferais peut-être autre chose.
0: Faut que ça marche.
1: Faut que ça marche, tu vois.
0: Et ça marche.
1: Et ça a marchouillé.
0: Marchouillé, come on. On va écouter un premier extrait de ce nouvel album, Joya. Puis après, on se plongera dedans parce que Joya, alors oui, vous êtes tous bilingues à la maison. Vous dites, oh, c'est bon, on sait, ça veut dire joie. Ça ne veut pas dire que ça.
1: Non,
0: vous allez apprendre plein de trucs. C'est un duo avec Lara Fabian qui s'appelle Je te pardonne. Et alors Lara, elle est comme ça. C'est comme Beetlejuice, on dit trois fois son nom, elle apparaît.
1: Elle apparaît.
0: Lara, Lara, Lara.
2: Salut mon Taïk, Taïk. Je voulais te laisser ce petit message pour te dire à quel point j'ai eu de la joie et à quel point ça a été sucré, salé, épicé et franchement magique d'être à tes côtés sur ce fauteuil rouge que tu as rendu unique et vibrant. Ton arrivée a créé de véritables secousses. Et je crois qu'on a tous été bouleversés positivement par ta présence. Je te souhaite le meilleur à chaque étape. Tu es grand, inspirant, puissant, magnifiquement talentueux. Et ça a été une vraie joie et un vrai privilège de chanter à tes côtés dans cette chanson qu'on a écrite et qu'on a fait briller partout. Je t'embrasse et je t'adore.
0: Wow.
1: Elle est si belle quand elle parle, elle est si belle quand elle, dans tout ce qu'elle fait, c'est si poétique. Quel respect, c'est fou, ça, c'est un truc qui peut vraiment me toucher plus que n'importe quelle salle remplie, c'est de vraiment de susciter le respect de légende comme ça. Et je sais que ces mots, elle les pense. Qu'elle a reçu aucun virement pour faire ce message vocal.
0: Ah non, nous, nous ont envoyé balader. Je vais vous raconter la coulisse du truc, hein, Taïk. J'ai envoyé un email à 15h02.
1: Ouais.
0: À 15h08, j'avais le message dans
1: c'est
0: ma boîte mail. Elle vous adore.
1: Ah, on s'adore vraiment beaucoup. C'était un vrai coup de foudre, mais comme elle le dit, ça a été sucré-salé. C'est parce que moi, j'ai une énergie qui est pas forcément celle qu'elle connaît à la base. Je viens avec cette énergie-là dans l'émission.
0: Donc The Voice. Hein.
1: Donc The Voice, ouais, qu'on a fait ensemble. Et on cherche nos points de calibrage, on se calibre. Et il y a des endroits où ça s'effrite et tout, et on le voit dans l'émission.
0: Ouais.
1: Et en fait, ça a été vraiment comme un premier meilleur ami avec qui tu commences par une bagarre, en fait. Vous commencez par vous chamailler, ça finit par être ton âme sœur, ton ami de toujours. Et c'est un peu ça. Avec Lara, et ouais, elle est exceptionnelle. Ces mots me touchent réellement et venant d'une légende vivante comme elle, c'est fou à 30 ans de recevoir des éloges pareils d'elle. Donc vraiment merci. Et merci à elle de m'avoir fait cet honneur surtout.
0: Parce de chanter ensemble,
1: de chanter
0: aussi,
1: avec moi,
0: je te pardonne.
1: Ça. Ah oui, ouais. Ça n'a même pas été une négociation. Elle l'a fait direct. Elle est venue jusqu'à chez moi. Tu vois, je te cache pas que j'étais à deux doigts de prendre une photo discrètement de Lara chez moi dans mon salon, histoire que mes enfants sachent que je suis pas n'importe qui. Mais je te jure, c'était, non, quel respect. C'est une vraie queen. C'est ça que j'appelle une vraie reine, une vraie queen. C'est de se mettre des fois un peu au niveau d'un jeune comme moi, artiste, qui a encore plein de choses à prouver et de lui dire, ben, t'es inspirante et c'était une vraie joie d'être à tes côtés. Rien que ça, c'est bon, je peux rentrer.
0: Et les amis, si vous aimez les grandes voix, préparez-vous, parce qu'alors là, Taïk et Lara Fabian, Je te pardonne, c'est sur Joya, le nouvel album. et vous allez vous régaler. Taïk est l'invité de Décibels.

0: pardonne.
1: Oh là là. Oh là là là là. Non, mais je sais, vous êtes dans un état pas possible à la maison, moi aussi. Alors, étrangement, Taïk est trop jeune pour avoir vécu cette période, mais je sais que vous avez les poils comme ça qui se sont dressés. Vous avez dit, ah, on est dans les années 90, il y a Toni Braxton et Babyface qui sont en train de faire un duo.
2: Ouais,
1: et en vogue, et ça refait remonter plein de trucs. Vous avez cette culture musicale-là?
2: Ouais, c'est fou parce que j'ai pas tellement de connaissances de cette époque, mais c'est comme si c'était un espèce de spectre des générations où je suis relié automatiquement à cette musique-là. Même le fait de faire des chansons de 4 minutes, je trouve ça, tu vois.
1: Bien sûr.
2: Je trouve ça honorable et je trouve que c'est un truc qui s'est perdu de nos jours et j'ai toujours été connecté à la différence et à la vraie bonne musique. Et c'est ce que j'ai voulu donner dans Joya et j'ai pris ce risque de prendre les gens un peu à contre-pied, de surprendre, de mettre vraiment de la musique, de pas chercher des hits, de pas chercher forcément des titres radio, des titres bankable, des titres mainstream. Mais j'ai fait ce que mon cœur voulait à ce moment-là.
1: On prend le temps.
2: Ouais, j'ai pris le temps. Ouais. J'ai fait ce que mon cœur voulait. Ce que j'ai l'impression que d'avoir comme un ancêtre qui m'a dit fais ça. Et c'est ce nom-là, c'est Joya. C'est va là-bas, chante vraiment avec ton cœur et ne fais pas les choses par stratégie ou pour qu'elles fonctionnent. Et c'est ce que j'ai mis dans ces 16 titres et dans ces 20 tracks.
1: Ouais.
2: Donc voilà.
1: Donc c'est un bel album qui prend le temps.
2: Ouais. Et qui, je pense, vieillira avec du temps. Ouais. Je pense que c'est comme du vin. Quoi. Je pense que cet album-là, il est rentré avec des chiffres nobles, des chiffres modestes. La première semaine a été modeste, mais j'ai jamais été un très, très gros vendeur dans tous les cas. Donc, ça m'a pas fait frissonner plus que ça. Mais j'ai tellement confiance en la longévité de cet album parce que c'est ce que j'y ai mis. C'est ce qu'on a mis dans Héritage. C'est ce que j'avais mis dans Fleurs Froides. Et aujourd'hui, les chiffres sont honorables. Donc, je prends vraiment mon temps et je sais que le public me le rendra.
1: Oui, et puis de toute façon, là... Vu votre succès, parce que vous dites, oui, c'est modeste à votre échelle, donc c'est un énorme modeste, on va dire, mais il n'empêche que vous n'avez aucun intérêt à essayer de faire quelque chose à la mode, en fait. Vous essayez de tracer un sillon.
2: Ouais, j'essaie de tracer. Il y a toujours un avantage à faire de la mode, c'est-à-dire qu'aujourd'hui, il y a plein d'artistes aujourd'hui qui sont revenus dans une vraie, vraie, vraie mode parce qu'ils ont suivi la tendance.
1: Ouais.
2: Et je pense que la science du hit, c'est un truc aussi incontournable. Quand un titre marche. Mais c'est pas l'histoire que je vais raconter. Ouais. C'est pas ce qui me fait frissonner et c'est pas ce que j'avais envie de raconter dans ce premier chapitre de Joya.
1: Alors Joya, Joya, ça fait penser au mot joy, à la joie, ce qui déjà, avant même d'aller plus loin que ça, en 2026, dans une société qui est justement pas pleine de joie, c'est déjà un parti pris intéressant de dire je vais du côté de la joie, je vais du côté de la lumière.
2: Bien sûr, et surtout avec le message qu'il y a derrière, c'est que Joya, c'est quand même un message venant d'un esclave, du dernier esclave, donc qui a subi quand même et vécu peut-être l'une des pires horreurs du monde et qui, malgré ça, en tire une revanche intérieure de joie, quoi, de dire que malgré tout ce qu'on m'a fait subir, j'ai gardé cette joie et ça, on peut pas y toucher.
1: Ça me fait penser à l'époux d'une des victimes des attentats du Bataclan, qui avait écrit un très beau texte qui disait « Vous n'aurez pas ma joie. »
2: Ouais, vous n'aurez pas ma tristesse, vous voulez dire.
1: Vous ne prendrez pas ma joie.
2: Je me rappelle.
1: Et en fait, on va écouter. Ouais. On va écouter votre voix. Donc, c'est le prologue. On est le 2 mai 1826, c'est sur l'album. Ah, je vous ai dit, on voyage même dans le temps. Et donc, on est avec ce personnage qui s'appelle Joya, alors qui est un personnage fictif, mais qui forcément existe.
2: Il relate une vérité. Voilà,
1: c'est le dernier esclave américain.
3: Je m'appelle Joya, et j'ai fêté mes 43 ans le 2 mai 1826. J'ai vu ma femme mourir sous mes yeux, et mes filles ont été déportées dans une autre plantation il y a 3 ans. Ils m'ont fait souffrir. Ils ont arraché mon cœur à plusieurs reprises et ils m'ont tout pris. Mais ils n'ont jamais ébranlé une seule seconde ma foi. Je m'adresse au nouveau monde. J'ai rampé jusqu'à ce que mes genoux saignent pour que vous puissiez marcher la tête haute aujourd'hui. Et j'ai pleuré chacune des larmes de mon corps pour vous voir rire aux éclats un jour. Alors priez, mes fils, régnez sur ce monde, mes filles, et ne perdez jamais, au grand jamais, ce trésor que Dieu a mis dans nos cœurs, la joie.
1: L'éloge de la joie par Joya. L'album, il est...
2: Je suis très fier d'avoir fait cet album, quand même, quand je t'entends parler comme ça.
1: Ouais.
2: Je sens que c'est sincère en plus venant de toi.
1: Oui, vraiment, parce ouais. que parce que c'est épatant de se dire il va prendre le temps
2: ouais, d'aller là-bas,
1: d'aller dans cette histoire-là, ouais. raconter, faire des pauses dans l'album. Ouais. J'ai envie de comprendre comment ouais. comment c'est né tout ça.
2: Ben c'est né d'une année 2024 où je perds un frère. Je perds mon frère de toujours, mon frère d'armes, qui décède noyé catastrophiquement comme ça un été le 3 août 2024.
1: Ouais.
2: Et lui, il me parlait souvent de ma musique. Il fonctionnait aux émotions beaucoup et il aimait cette musique émotionnelle que je mettais. Le Taïk hit, le Taïk tout droit, le temps n'y pense plus. Ça lui faisait rien, tu vois. Et il me disait, moi j'aime quand tu m'emmènes dans des histoires, j'aime ouais. quand tu fais comme quand on était petit et que tu t'inventes des trucs de starbé et trucs et qu'on s'y prête. Et il me parlait de ça à chaque fois et quand il s'en va, malheureusement, moi je comprends plus rien à la vie. Pendant un long moment, j'ai plus envie de rien parce que ce rapport à la mort, il a toujours été assez intense chez moi et perdre un frère comme ça que je n'aurais jamais imaginé, il était pas malade, c'est pas comme si c'était un long combat où on a pu peut-être ouais. éventualiser le fait
1: se faire à l'idée
2: ouais. que peut-être il partirait, c'est du jour au lendemain, la veille on devait faire un barbecue.
1: Très violent. Ouais.
2: Très violent, donc c'est un truc dont tu t'y remets jamais, je pense. Et donc j'ai plus envie de rien, j'ai plus envie de musique, j'ai plus envie de chanter, j'ai plus envie de public. J'ai plus envie qu'on parle dans la rue, j'ai plus envie qu'on crie mon nom, j'ai plus envie de rien, j'ai plus envie de chanter. Et bah des fois quand tu sais plus trop où tu vas, quand t'as plus envie de rien, bah faut des fois revenir de là où tu viens. Et j'ai passé quelques temps au Cameroun. En fait, j'ai passé un petit moment au Cameroun chez moi parce que je m'étais arrêté, donc j'ai arrêté un peu de faire de la musique pendant 8 mois. Et pendant ce temps-là, j'étais au Cameroun pendant un temps. Et c'est là-bas où on m'a raconté cette histoire en fait de ce Joya, tu vois, dans un village. Tu vois.
1: Ouais.
2: On m'a raconté l'histoire de ce Joya et ça m'a bouleversé de se dire que même lui et même eux à cette époque-là qui ont vécu des choses horrible, bien pire que la mort, j'ai envie de te dire. Ben, ils ont décidé de quand même garder leur joie. Et je me suis senti tout nul, tout con à me dire, ben, en fait, toi, avec ta douleur qui est immense aussi, comment tu veux t'arrêter là? T'as 29 ans. Tu veux t'arrêter? Tu sais plus où aller? Comment ça? Non, ça n'existe pas. Mais je voulais pas revenir avec un album comme ça. Et en plus, ce qu'il y a de fou, c'est qu'après Fleur Froide et après Héritage, je savais plus trop qu'est-ce que je voulais raconter. Héritage, c'était beau, c'était un album événement, c'était avec Dadju, donc on n'avait pas besoin d'en faire trop. Juste lui et moi sur scène, c'était déjà fort. Mais là, revenir solo, j'avais pas envie de revenir en lover, en crooner encore, qui raconte des histoires d'amour et tout. Bien sûr que je le ferai toujours, mais il y a quoi derrière? Et puis après, j'ai eu mes deux gosses aussi, j'ai eu deux garçons. Et ça aussi, je me disais, qu'est-ce que t'as envie que tes enfants disent si demain, toi aussi, subitement, tu t'en vas? Qu'est-ce que t'as envie que ton public se dise si subitement tu t'en vas? Et qu'est-ce que t'as envie de laisser comme trace?
1: Ah ouais, mais alors ça, c'est terrible, parce que c'est pas anodin. C'est se dire, je sors un disque et possiblement, c'est la dernière trace que
2: ouais,
1: je laisse sur terre.
2: Ouais, de ouf. Et c'est le dernier. Oui. Ben, chaque nuit, je pense, il faudrait ouais. se dire ça. Il faudrait se dire, est-ce que j'ai
1: oui.
2: bien dit à ma femme que
1: on
2: je suis désolé?
1: On ferait moins de conneries. Oui, c'est
2: est-ce
1: vrai.
2: Que j'ai bien dit à ma mère que je l'aime? Parce qu'il y en a plein qui se réveillent pas. Et ouais. depuis le début de l'émission jusqu'à maintenant, il y en a beaucoup qui sont pas réveillés ouais. et qui viennent de nous quitter, tu vois. Donc, je veux pas être trop morose, mais c'est une vérité, tu vois. Faut se le dire. Donc, je me suis dit, si tu racontes un nouveau truc sur un album, sois prêt à raconter quelque chose de noble. Et on s'en fout des hits, on s'en fout des chiffres. De toute façon, c'est pas un truc que tu as cultivé. Raconte quelque chose dont tu seras fier. Et quand je suis devant toi là tout de suite, franchement, je me dis que j'ai fait le meilleur choix de ma carrière parce que ça tombe quand même dans l'oreille de certaines personnes, ça tombe quand même dans des cœurs qui comprennent et qui ressentent. Et ça c'est la plus belle des choses pour moi.
1: Alors il faut écouter Joya, vous l'avez compris. On va écouter une chanson qui s'appelle Fanta Diallo.
2: Ouais.
1: Voilà, alors qu'il y a un clin d'œil évidemment énorme
2: yes.
1: à Alpha Blondy et son sweet Fanta Diallo. Mais puisque ce voyage au Cameroun était tellement important, bah là on fait un petit tour par la Côte d'Ivoire.
2: Exactement, on y va.
1: Voilà, c'est les cousins. Fanta Diallo, Taïk, c'est sur le nouvel album, Joya.

0: Alors, est-ce que Alpha Blondy a entendu cette chanson? Ouais. Peut-être qu'il est en train de nous écouter. Peut-être bisous, Alpha. Écoute, ouais.
1: Ouais. Peut-être un remix avec lui, qui sait?
0: Ah, ce serait bien.
1: Ce serait pas mal.
0: Ce serait une grande idée née dans cette émission. Ce serait pas la première, mais ça me ferait plaisir. Vous avez envie de voir Taïk en concert, hein? Ok, j'ai des dates. Il y a les festivals d'été déjà, le Nancy Open Air le 1er juillet, le Son by Toulon le 17 juillet, le VNB Fest avec Moby et Superbus, ce plateau incroyable, le 23 août. Cet automne, Taïk s'occupe des autres pays de ce continent, car ils ont besoin de lui également en Angleterre, aux Pays-Bas et en Allemagne. Et puis après, en 2027... On est sur une énorme tournée, Taïk, avec le Joya Tour, 1er, 2 et 3 juin à Paris, à l'Accor Arena. Ça vous fait pas peur, vous l'avez déjà fait. Et grande tournée des Zéniths à partir du 25 mars à Lille. Voilà, tous les grands Zéniths et Arena de France. Classe, non?
1: Pas mal.
0: Franchement.
1: Pas mal. Un beau marathon, c'est bien.
0: C'est sûr.
1: C'est bien.
0: Restez dans le coin, on n'en a pas fini avec Taïk. Il faut qu'on parle d'amour quand même. Non, parce qu'il en connaît un rayon, j'ai l'impression. Attendez, c'est des problèmes de couple. Restez à l'écoute, il va se passer des choses. À tout de suite.
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0: C'est fou parce que je le disais tout à l'heure à quel point Taïk, il y a un éclectisme qui permet dans votre disque d'être à la fois avec Aya Nakamura et Lara Fabian, d'être en feat avec des rappeurs, mais aussi d'être à la télé chez The Voice.
1: J'ai aimé ce que t'as dit inclassable. Je pense que tu viens de donner le titre de peut-être
0: le
1: un
0: bon
1: petit
0: classement.
1: EP ou un truc. Non, c'est vrai, c'est un vrai.
0: Inclassable.
1: Inclassable, c'est magnifique, je trouve.
0: Mais en fait, on peut pas décider d'être inclassable, on l'est par la force des choses. Est-ce que ça a été...
1: J'ai pas du tout décidé, j'aime tellement de choses.
0: Ouais,
1: déjà, dans ma playlist, moi, on se foutait de ma gueule petit parce que j'écoutais de tout. Il y avait du Lara Fabian, vraiment, dans les quartiers nord de Marseille. Donc, je me cachais pour écouter. Mais... et il y avait du Puissance Nord, et il y avait du Alonso, et il y avait du rappeur hardcore, et il y avait aussi la petite chanson à guitare-voix de... Tu vois, donc j'ai toujours aimé trop de choses différentes, et je suis aussi plein de choses différentes, c'est-à-dire je peux être là avec toi un peu calme, tu vois, un peu réservé, un peu comme ça, je peux être cinglé, je peux aimer, j'ai trop de personnages, j'ai trop
0: je
1: de
0: vous
1: trucs.
0: Ai entendu dans certains podcasts un peu fifou,
1: des fois je suis un peu guédin, tu vois, ça dépend de plein de choses, de plein de paramètres, mais tu vois, j'aime trop de choses, je peux être gaulerie, je peux être dans Joya, tu vois, c'est très premier degré, c'est quand même très sérieux, et puis après tu passes dans Fuck My Ex, dans un titre qui est totalement gaulerie et tout, et c'est tout ce que je suis, et j'ai pas envie d'être dans une case, donc je pense que le mot inclassable, j'adore vraiment ce terme. Merci de l'avoir créé. Ce sera le titre d'un EP.
0: Ok, inclassable. Taïk. On va parler d'amour parce qu'il y a ce concept d'Afro Love.
1: Bien sûr. Qui était,
0: voilà, la
1: colonne vertébrale.
0: C'est ça, de la musique sur le premier album. Et voilà, l'Afro Love est toujours là sur le deuxième. Il n'est pas tout seul, mais il se passe des choses.
1: Exactement.
0: Et alors, je le disais, c'est dingue parce qu'il y a plein de façons d'envisager évidemment les histoires d'amour. Il y a cette chanson. La même histoire. Écoutez, les amis, si vous êtes assis, allongez-vous immédiatement.

une chanson extrêmement langoureuse. Sexy, lascive, langoureuse. Voilà. Mais l'amour, c'est aussi fuis-moi, je te suis, suis-moi, je te fuis. Aya Nakamura.

0: les histoires d'amour compliquées, ça fait des meilleures chansons.
1: Je pense pas, je sais pas honnêtement, mais moi j'estime qu'aujourd'hui le succès aussi de mes chansons, c'est qu'elles sont vraies, qu'elles sont pas juste toutes belles, toutes roses et basées sur de l'idyllique. Je pense qu'il y a des fois où justement va loin en fait, là tu me casses la tête et peut-être que je t'aimerai après, c'est, ça se dit pas, c'est pas gentil, mais c'est la vérité, c'est ce qu'on ouais. ressent des fois. Il y a Daevin aussi, je pense que je te spoil un peu, enfin je te
0: ah
1: devance
0: oui,
1: un peu,
0: passer, mais hein, Daevin,
1: où là c'est d'une sincérité qui,
0: en même temps, c'est
1: qui
0: génial.
1: En étonne.
0: Daevin, c'est marqué sur la liste des chansons, ouais. entre parenthèses, interdit aux femmes.
1: Ouais.
0: Qu'est-ce que j'ai fait?
1: Non, c'est que
0: je suis allé l'écouter.
1: Ah oui, bah, okay, je pensais que tu disais que c'était fait. Bah oui, je savais. C'était aussi un clin d'œil pour dire interdit, mais qu'est-ce que vous allez faire? Vous allez vous ruer dessus, forcément.
0: Évidemment. Bah, oui.

0: Eh oui, c'est comme ça.
1: C'est ça, c'est la vie.
0: David, oui, alors c'est la vie. Et à la fois, j'ai bien aimé aussi dans vos textes l'idée que les femmes sont pas forcément celles qui attendent à la maison le mari qui, un peu lassé finalement, va se taper la voisine. On a aussi des filles qui cherchent des histoires sans lendemain.

0: que celle qui n'a jamais envoyé un petit texto à son candy boy me jette la première pierre. Donc c'est complexe, en fait, c'est complexe.
1: Bah oui, c'est riche. Ouais. C'est plein de choses, tu vois, justement. Oui, les femmes ne sont pas seulement là à attendre leur chéri, elles ont aussi leur entre guillemets, leur vice, leurs envies, leurs trucs. C'est pas que les hommes qui sont les méchants, et c'est pas que les hommes aussi, des fois, qui peuvent avoir des envies un peu charnelles. Et ça, je trouve que c'est le bon équilibre dans l'amour et dans mes textes. C'est que personne n'est délaissé, il y a de la musique pour tout le monde. Et je suis toutes ces choses-là aussi. J'ai vécu des histoires très langoureuses, très romantiques, et j'ai vécu des histoires sales, entre guillemets. Et je les mets en chanson, honnêtement, je suis pas là pour mentir aux gens. Et Candy Boy, ouais, ça part d'une discussion avec mes danseuses de l'époque. et en fait, j'écoute, et tu sais, ma musique, elle vient de discussions comme ça, à la chicha, peu importe, comme ça, où on discute, et je me dis, mais en fait, c'est trop vrai. Et ça a le mérite d'exister sur une chanson, cette histoire, tu vois. Ouais. Donc voilà, ça donne joya. Et depuis que tu défiles les chansons, ça fait longtemps que j'avais pas réécouté cet album, depuis qu'il est sorti, je crois. Et je suis très, très, très content de ce qu'on a fait avec l'équipe. Je veux vraiment saluer tous les compositeurs et toutes les personnes qui m'ont aidé à faire cet album. On parle pas assez d'eux en interview, je pense. C'est très important de faire même une émission autour de ça, des compos, des mecs qui suivent un peu la folie des artistes, tu vois. Ouais. Quand j'arrive et que je dis à Black Do, en l'occurrence, qui a fait ce titre, je veux raconter ça, il me dit, mais t'es un malade, allez, on y va, clink, clink, clink, tu vois, mais c'est ça, suivre un artiste comme ça, fêlé comme moi, en plus, je salue ces gars-là et je leur dis merci et merci encore et de me lâcher jamais, les gars, parce que vraiment, on a fait un album de gueule. Hein.
0: Ouais. Ouais. Il est hyper réussi, s'appelle Joya, il est disponible partout. Et la tournée de Zénith et d'Arena autour de cet album, le Joya Tour de Taï, qui commencera le 25 mars 2027 au Zénith de Lille, tous les Zéniths de France. Et ça se terminera à Paris les 1er, 2 et 3 juin à l'Accor Arena, comme disent les jeunes, ou Bercy. Comme disent les personnes comme moi. Taï, bravo, je sens que vous êtes inspiré partout et je crois que c'est providentiel et qu'il faut continuer à avoir vos oreilles et vos capteurs grands ouverts et nous raconter plein de choses. Je vous souhaite une belle et bonne et longue route.
1: Très gentil.
0: Et on se quitte avec votre girlfriend.
1: Allez.
0: Allez. Je crois qu'elle est contente d'être là. Merci Taï, à bientôt.
1: Merci à vous.

0: qu'on est tous un peu les girlfriends de Taïk, tellement on adore ce nouvel album qui s'appelle Joya. Taïk, c'est incroyable, hein. C'est plus d'un milliard de streams, 1,5 milliard de vues sur YouTube, et puis vous êtes des millions à le suivre sur les réseaux sociaux. Alors voilà, je vous encourage à écouter son nouveau disque, tellement surprenant, beau, profond, mais aussi dansant. Taïk était l'invité de Décibel.
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0: Jean Dujardin a enregistré une chanson, oui, un duo avec Jeanne Chéral. Tout commence avec cette chanson de Jeanne Chéral, elle était venue la présenter dans Décibel, vous vous souvenez, c'était Jean.

Elle chante son amour pour un acteur qui s'appelle Jean. Et puis ils sont invités ensemble à l'émission C'est à vous sur France 5. Et Jeanne Chéral chante Jean en regardant dans les yeux Jean Dujardin. Tous les deux sont hyper troublés, heureux de partager ce moment. Et là, bim bam boum, ils se retrouvent en studio où ils chantent ensemble. Jeanne Chéral et Jean Dujardin. La chanson s'appelle Je pense à vous. Et franchement, c'est pas un gadget, ça a même un petit air de tube.

0: pensé.
1: Et ils ont bien pensé à nous, tous les deux, en studio, Jeanne Chéral et Jean Dujardin, ça vient de sortir et c'est très réjouissant, je pense à vous.
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1: Un blind test autour des tubes de l'année 1996 à gagner ce soir. C'est l'album de Taïk qui justement est né en 1996, donc ça tombe très bien. Et pour jouer avec nous, il y a Malo. Bonsoir Malo.
3: Bonsoir.
1: Bienvenue dans Décibel, comment ça va ?
3: Bon, ça va, comme une fin de journée.
1: Oui, voilà, c'est vrai, j'avoue. Une fin de journée, une fin de saison, une fin du mois, mais on va y arriver. Malo, il y a aussi Thierry qui est avec nous. Salut Thierry.
4: Bonsoir Émilie, bonsoir Malo.
1: Bonsoir.
3: Bonsoir Thierry.
1: Alors, quel souvenir bonsoir, avez-vous Malo. L'un et l'autre de cette année musicale 1996, il y a 30 ans donc?
3: Bah, pas grand-chose. Moi, j'avais 6 ans.
1: Oh, Malo. Ok, oui, je comprends. Je comprends. Et Thierry, 1996, c'est une année musicale marquante ou pas ?
4: Oui. Aïcha.
1: Ah oui ! La chanson de Khaled écrite par Goldman. Mais oui, elle était magnifique.
4: Oui.
1: Bah, j'ai oublié de la mettre dans le blind test, tiens, je suis en train de me dire. Bravo Thierry. Je vais le noter pour le prochain blind test 1996 parce que quel tube. Oh là là, magnifique ouais. Chanson. Magnifique. Alors Thierry et Malo, j'ai choisi donc des chansons qui ne sont pas de Khaled de 1996, des tubes, et il va falloir retrouver le plus rapidement possible le nom des interprètes de ces chansons qui ont cartonné cette année-là. Et à la fin, tout le monde gagne, évidemment, personne ne repart bredouille de Décibel. Donc vous aurez chacun un exemplaire de Joya, le nouvel album de Taïk. Malo et Thierry, petit point de règlement, quand on envoie la chanson et que vous vous dites « Ah, j'ai le nom de l'interprète », donnez bien votre prénom avant de donner la réponse pour prendre la main, en fait. Oui. Ok ?
3: Très bien, ça marche.
1: Génial. Première chanson de l'année 1996. C'est marrant parce que comme ça fait, il y a pile 30 ans, en fait, on va pas arrêter de se prendre des petits coups de vieux, enfin, sauf Malo qui est jeune. Mais nous, on va se prendre des coups de vieux puisque voilà, c'était il y a 30 ans. Cette chanson-là, par exemple, Malo, Thierry, dites-moi, qui chante ça ? Yo,
3: c'est les Spice Girls.
1: Oui,

0: C'était les Spice Girls avec Wannabe, leur premier tube, il y a 30 ans. Oui, c'est terrible, je sais. C'est fou. Enfin, moi, j'ai beaucoup de mal avec l'idée de me dire que cette chanson a 30 ans, mais Malo le vit très bien et il a marqué son premier point.
1: C'est grâce à mes sœurs.
0: Ah, merci les sœurs. Oui, qui écoutaient ça à fond, évidemment. Évidemment. Allez, on continue. 1996, c'est aussi cette chanson-là. Assez sexy et mystérieuse.
1: Hélène Germain, Thierry Mélenchon.
0: Oui, bravo Thierry. Elle est géniale cette chanson. D'ailleurs, je trouve qu'elle passe pas assez à la radio. On passe beaucoup les chansons, évidemment, Désenchantée, qui est quand même la chanson des années 90 de Mylène Farmer. Mais California, elle est magnifique. Et le clip aussi était très beau, comme souvent avec, avec Mylène Farmer. Un point pour Thierry, un point pour Malo. Vous êtes tous les deux bien calés en 1996. On en envoie une troisième juste pour l'amour du jeu, mais vraiment bravo messieurs.
1: Pascal, Thierry Pascal,
0: oui.

0: Thierry qui ont fait avec nous ce petit voyage en 1996. Merci beaucoup d'avoir joué avec nous, messieurs.
1: Merci beaucoup,
0: un
1: plaisir.
0: Merci.
1: Bonne soirée.
0: Merci. Oh bah, vous connaissez le chemin. Vous revenez quand vous voulez pour jouer avec nous dans Décibels. Je vous envoie l'album de Taïk et je vous propose, tiens, de retrouver une chanson de 1996. C'est marrant, hein, quand même, ce phénomène de tube. C'est-à-dire que cette année-là, et sans doute l'année suivante, je pense qu'on a écouté cette chanson-là tous les jours. Et puis après, bah après, on a oublié qu'elle existait. Même que si je vous demandais le nom du groupe, vous me diriez, ah, mais si, mais oui, mais c'est Fool's Garden. On n'en avait pas tellement entendu parler depuis, mais on réécoute avec bonheur leur chanson Lemon Tree.

0: vous aviez oublié leur nom, mais certainement pas leur chanson Lemon Tree. C'était le groupe allemand, Fools Garden. Eh ben oui, c'était des Allemands. Je précise parce que ça s'entend pas Zergout.
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0: Yoa, elle a été couronnée en 2025 aux 40e victoires de la musique. Révélation scène de l'année. La jeune Yoa qui a vraiment cartonné avec son premier album, La Favorite, et qui reprend des chansons de son album en duo régulièrement. On l'a ainsi entendu chanter récemment avec Ben Mazoué, Solane ou encore Stilto. Elle a invité Yoa Marine. Marine qui a gagné la Starac, Marine qui nous a fait un ici live formidable au Louvre-Lens il y a quelques semaines. Marine donc a partagé avec elle une de ses chansons signature, Princesse K.O. C'est Yoa et Marine et c'est notre coup de cœur du jour dans Décibel.

0: Marine, invitée de Yoa sur cette chanson Princesse K.O. Marine, qui après une belle série de festivals d'été, attaquera une grande tournée française à partir du 2 octobre. Première date à Niort.
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0: C'est l'anniversaire de Dieu aujourd'hui. Oui, enfin Paul McCartney, mais pour moi, donc ce qui se trouve sur Terre de plus proche d'un dieu, de la musique notamment, c'est Paul McCartney. Il a 84 ans aujourd'hui et cette chanson merveilleuse qu'il a composée et chantée a 60 ans, elle.

0: albums avec les Beatles, 7 avec les Wings et 19 en solo. Joyeux anniversaire, Dieu. Paul McCartney à 84 ans aujourd'hui. Merci les amis d'avoir écouté Décibel. Merci à l'équipe de l'émission. Il y avait Iris Guitoni, Florent Hanoun, Antoine Griffin, Elodie Bianca Maria, Yanis Kalem et Franck Moilier. Demain, notre invité sera Grand Corps Malade.
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6: Bonjour la France, j'espère que tu vas bien la France, j'espère que tu n'as pas trop chaud la France. Comment ça va Éric Bastien?
7: Ça va, on tente de respirer, ça va pas aller en s'arrangeant, on le sait, mais on s'y prépare.
6: Ah ouais, ok, le gars est négatif au possible, tu peux pas dire bonjour, on espère
7: bonjour,
6: que ça va
7: mais
6: aller.
7: Quand même, c'est fait chaud quand même, c'est dur.
6: Oui. Et c'est comme ça, va
7: falloir. Compatible.
6: Eh oui, il faut s'habituer, ça ne va pas s'arranger.
7: Oh non.
6: Allez, nous, je vous rappelle que c'est le dernier jour pour se qualifier pour la finale.
7: C'est vrai.
6: La personne a deux candidats, je n'ai qu'un candidat. Oh, autant vous dire que j'aimerais que mon candidat gagne aujourd'hui.
7: Ouais.
6: Je rappelle les prix pour demain. Premier prix, deux jours en famille ou entre amis au festival des Grandes Marées à Jullouville, au cœur de la baie du Mont Saint-Michel. C'est un séjour pour quatre personnes, hein. Donc vous pourrez écouter plein d'artistes, dont Julien Clerc. Il y aura aussi évidemment Benabar.
8: On s'en fout, on n'y va pas.
6: Et la la la la la la la. Et papa, il y aura Zaz.
9: On ira écouter Harlem au coin de
6: mer. Et il y aura aussi Christophe, Mike, Kenji, les Cooks. Vous dormirez à l'hôtel du musée à Granville et vous aurez 100 euros de carburant pour y aller. Si vous ne gagnez pas ça, génial. Vous gagnez quoi?
7: Oh, vous parlez du Mont Saint-Michel, vous savez que la spécificité, bien sûr, c'est les galettes, mais c'est aussi l'omelette de la mer Poularde. Et quand on a mangé une bonne omelette de la mer Poularde et qu'on veut digérer, on prend un bon petit café. Un petit café Nespresso. Du Mont Saint-Michel, du Mont Saint-Joe Malongo et ses 32 dosettes Cyberanvers, la cafetière est à gagner demain vendredi.
6: Magnifique jingle, on accueille les candidats. Alors, on accueille Christophe. Alors, attention là, attends, c'est une compète 100% breton. Parce que Christophe, il joue avec ici Brazizel et Christine avec ici Armorique. Ça
7: exactement.
6: Va la Bretagne?
7: C'est le derby là.
10: Ça va.
7: Bonjour.
10: Bonjour.
11: Bonjour. Bonjour Valérie, bonjour Eric.
7: Bonjour Christophe.
10: Bonjour
6: Eric. Et voilà. Eh ben, quoi qu'il arrive, c'est la Bretagne qui gagne. Hein, donc,
7: voilà. Un peu son année alors.
10: C'est ça.
7: C'est réglé.
6: Alors, j'espère quand même que c'est Christophe qui va gagner, rapport que c'est lui qui joue avec moi. Bien. Voilà. Alors, tu joues, comme je l'ai dit avec ici, Brazizel, tu as 56 ans, tu habites à Plounéour-Ménez.
11: C'est ça bien, c'est ça même.
6: C'est ça bien, et comment on appelle les habitants de Plounéour-Ménez?
11: Des aînés ou rien.
6: Ah oui, alors rien à voir avec la choucroute quoi, ok, d'accord.
11: Non, alors je te confirme.
6: Ah ok, d'accord, bon.
11: Avec le petit cafard, ça la rigueur, mais la choucroute, absolument pas.
6: Rien du tout. Non, c'est vrai que là, on est sur le Queen Amman, on est sur le beurre, on est sur le sel.
7: Le léger,
6: tout ce qu'on aime.
11: C'est bien ça.
6: Alors, tu vis avec Marie-Noël, tu as deux enfants, Christopher et Benoît.
11: Oui.
6: Et tu as... un chat psychopathe qui s'appelle Dexter.
11: Dexter, que j'ai hérité de mon fils.
6: Oh my God. Et alors Dexter, tue toutes les souris et les choses nuisibles dans la région, comment ça se passe?
11: Non, il les ramène juste dans la maison, ce qui fait hurler ma femme.
6: Ah bah oui, tu m'étonnes.
11: Il les ramène vivantes, évidemment.
6: Bah oui, sinon c'est pas drôle.
11: Non, non. Évidemment. Et il est plutôt trouillard.
6: Ah.
11: Monsieur ne comprend pas que le jardin, c'est son territoire, donc il se laisse chasser par les autres chats.
6: Ah non, mais d'accord.
11: Et okay. Il rentre en courant dans la maison.
6: Oui, mais alors ça...
11: Il a que le nom. Hein.
6: Oui, mais ça, c'est ce qu'il te laisse voir. Parce que tu sais, moi, j'ai fait la vie secrète des chats. Et je peux te dire qu'en fait, la nuit, il a peut-être une autre vie et tu ne la connais pas.
7: Ah oui, la vie cachée. Il est danseur dans un cabaret.
11: C'est pas impossible parce que quand il peut fuguer la nuit, il ne se gêne pas.
6: Exactement. Tu serais peut-être surpris de savoir ce qu'il fait la nuit.
7: Il est chez Michou.
6: Ça, non, la nuit, il se venge. T'inquiète qu'il doit y avoir des disparitions multiples. Alors, tu étais conducteur.
11: J'espère que personne n'écoute près de chez moi.
6: Les voisins de Plounéours, Ménez, faites-vous connaître. Alors, tu étais conducteur routier, mais depuis quelque temps, tu es sur les quais et au bureau.
11: C'est ça même, et voilà.
6: Et ben voilà.
11: Là, je suis en formation.
6: Eh bien, très bien. Alors, on va tout de suite marquer un point. Je te rappelle que tu dois gagner. Tu es dans la team d'Amis d'Hollande. Oui. Tu dois gagner. Alors, écoute bien. Une nouvelle compétition cycliste, inspirée du Tour de France. Ouais, le petit klaxon. Une nouvelle compète cycliste inspirée du Tour de France doit voir le jour cette année en Chine. Petite différence, elle durerait 68 jours. Est-ce que c'est vrai ou faux que une compète cycliste en Chine va durer 68 jours et s'inspire du Tour de France? Top chrono, 5 secondes.
11: Allez, je veux dire oui.
6: Et non, c'est faux. Parce que déjà, la Chine, ils ont déjà des courses cyclistes. Ils ont le tour du Guangxi, le tour du lac Qinghai, le tour du lac Taïyu. Mais la course de 68 jours, comment te dire, non, c'est trop long. Bon.
7: Voilà, le Tour de France qui est à suivre cet été, tout au long du mois de juillet, sur votre radio, ici et ici.fr, avec des émissions spéciales et des reportages. Christine, donc le derby breton. Christine, qui vit à Camors, dans le Morbihan. Oui. Alors, Céline Lebras, qui est bretonne et qui réalise l'émission, m'a dit Camors, c'est dans la forêt. C'est dans la
12: pampa.
7: Oui,
12: c'est ça. C'est vrai ? Oui, c'est vrai. Oui.
7: C'est quoi la ville la plus proche?
12: La ville, on a Beau, Puvigné, Auray, peut-être. Auray vous dit quelque chose?
6: Ah oui, Auray,
12: Auray, Vannes, Lorient, Pontivy.
7: Bah bien sûr, non mais on voit parfaitement, évidemment. Bah c'est sympa de vivre dans la forêt, enfin je veux dire.
12: Ah oui, on est bien.
7: Bah tu souffres peut-être un peu moins de la chaleur d'ailleurs, c'est quand même très
12: ombragé. Oui, aujourd'hui là, de toute façon on a un peu de pluie, on a eu un peu de pluie ce matin, puis là c'est agréable.
7: Bah, on a tous envie d'aller vivre en Bretagne.
6: Bah, non, faut laisser les Bretons tranquilles, monsieur.
7: Oui. Tu es mariée avec qui, Christine?
12: Je suis mariée avec Jo,
7: ça fait longtemps que tu es avec Jo.
12: Ça fait longtemps, bah oui. On s'est mariés en 82, donc regarde.
7: 82, ça fait... ah oui. 46 ans de mariage. Et puis des grands enfants que tu as eu plutôt jeunes. Laurent, 43 ans. Aurélie, 40 ans. Et Delphine, la petite dernière, 32 ans.
12: Voilà, c'est ça, exactement.
7: Est-ce que tout le monde a bien travaillé? Tu as des petits-enfants ou pas?
12: Ah oui, j'ai 4 petits-enfants. Donc une grande fille qui a 18 ans.
7: D'accord.
12: J'ai après 2 petits garçons qui ont 12 ans et 11 ans.
7: Hugo et Julien.
12: Et mon dernier petit-fils qui vient de naître, là, qui a 3 mois.
7: Et Timothée? Oh. Timothée, c'est tout mignon. Ouais. C'est tout mignon.
12: Oui.
7: Tu es à la retraite, Christine. Tu as fait 1000 métiers. Qu'est-ce que tu as fait dans ta vie?
12: La plus grande carrière que j'ai faite, c'est dans le nettoyage industriel.
7: Okay.
12: C'est travailler dans les abattoirs la nuit.
7: D'accord, pas facile.
12: Et autrement, j'ai fait de la garde d'enfants pendant 7 ans à domicile. J'allais au domicile des parents.
7: Ouais.
12: Et puis, entre-temps, j'ai fait des heures de ménage dans les entreprises. J'ai gardé une personne qui s'occupait de la maladie, qui avait la maladie d'Alzheimer. Enfin,
7: ah, t'as fait plein de choses. Ah ouais, non, j'ai l'impression que t'as beaucoup donné aux autres.
12: Ah,
7: comme toutes les petites filles, tu voulais être maîtresse. Voilà, ça c'était ton petit rêve quand t'étais plus jeune.
12: C'est ça.
7: Christine, déjà bravo pour tout ce que tu as fait. On prendra le temps de faire davantage connaissance, mais on va t'offrir, je l'espère, un premier point. T'as compris que j'aimerais bien avoir 3 candidats à la fin de cette émission pour la finale de demain. Ce qui me mettrait quand même un peu pas
6: mal. T'entends, Christophe?
7: Bien sûr. Extrait. Petit souvenir avec Otawan et le mot ok, t'es bat, c'est expression ça, quelques années. Le mot ok est l'abréviation de zero killed, c'est-à-dire zéro mort, utilisé par l'armée américaine. top chrono, vrai ou faux. Le mot OK, c'est l'abréviation de Zero Killed, c'est-à-dire aucun mort, utilisé par la même
12: Oui, moi je dis que c'est vrai.
7: Non, c'est faux, je suis désolé, Christine. L'origine la plus probable de OK remonte aux États-Unis à des années 1830, où on s'amusait à écrire certains mots avec des fautes volontaires, et OK viendrait ainsi de All Correct, une version humoristique de All Correct, qui signifie que tout est correct.
6: Voilà, All Correct, qu'ils auraient écrit O2L, correct avec un K, au lieu de All A2L, correct avec un C. Voilà.
7: Motus.
6: Eh non, mais sinon, les gens ne comprennent pas. Ça vient de All Correct, c'était une version humoristique de All Correct. Donc, faut expliquer, sinon les gens, ils sont perdus.
7: Oh, j'ai tiré la noire, je suis désolé.
6: C'est ça. Allez. Donc 0-0, et là tout de suite, l'aventurier contre tout ennemi. Allez, l'aventurier, Indochine, je vous aime, à tout de suite. Ah bah l'aventurier, c'est pas toi.
7: Oui, on va donc.

0: croit me connaître. Elle a dit que j'étais pas un aventurier.
1: Non, ça c'est vrai.
0: Alors qu'elle me connaît si mal.
1: Oui, monsieur. Allez, jingle, mon petit Kinan, vas-y.
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0: J'ai un aventurier de la danse, je vous l'ai prouvé il y a deux secondes.
1: Ouais, bien sûr. Ah, bah ça c'est sûr.
0: Bah t'as pas vu.
1: Ah là là, j'aimerais tellement que cette émission soit diffusée en direct sur des écrans géants pour que les gens se rendent compte.
0: Ah non, pas de vidéo.
1: Alors, je suis avec Christophe qui joue avec ici Brazizel contre Christine ici à Armorique, la Bretagne en force, hein, les gars. Eh bien, Christophe, qui habite Plounéou en Ménez, il paraît que t'es une pointure en bricolage décoration.
3: Ouais, si on veut.
1: Non mais attends, excuse-moi là.
3: Non, arrête-toi.
1: Tu viens de monter un abri de jardin. Bah oui, tu sais faire du carrelage, de la plomberie. T'as changé le ballon d'eau chaude. Tu bricoles. Alors.
3: C'est vrai. J'ai fait tout le carrelage de mon frère l'été dernier. Oui, j'ai monté la boutique jardin, changé le ballon d'eau chaude, le carrelage à la maison, dans la salle de bain, tout le sol. Et là, je me bagarre avec ma femme parce que je voudrais mettre du carrelage comme il nous en reste dans la boutique jardin, mais elle veut pas.
1: Pourquoi ?
3: Ben, parce qu'elle a pas envie. Elle a décidé que non, ça... C'est pas la place du carrelage dans un abri de jardin. Ça va, on va passer du temps, on va l'abîmer.
1: Parce que là, c'est quoi ? C'est du bois ?
3: Oui, c'est du bois.
1: Et pourquoi tu veux mettre du carrelage ? J'ai pas compris. Qu'est-ce que ça change ?
3: Eh ben, pour le rehausser, pour éviter qu'il y ait des infiltrations d'eau, comme il y a chez beaucoup d'amis qui ont des abris de jardin. Voilà.
1: Alors, tu sais ce
3: pour
1: que
3: rehausser
1: tu...
3: le sol à l'intérieur. J'ai mis une petite ceinture de ciment, de béton plutôt.
1: En dessous, t'as fait une chape
3: Ah, y a une chape déjà.
1: Et ben alors.
3: Et sur la chape, je l'ai rehaussée, ce qui fait que quand tu rentres dedans, il y a une petite marche. Et du coup, il y a un petit trou, donc où faudrait que je refasse un petit centimètre de ciment ou de ragréage. Mais moi, j'avais en projet de mettre du carrelage. Voilà.
1: Et tu peux mettre ce que tu veux, tu n'es pas obligé de mettre du carrelage, genre un gros
3: paillasson. Non, mais je sais ce que je vais faire.
1: Ouais, tu vas faire quoi ?
3: Je sais ce que je vais faire. Il y a des dalles de gravillon lavé qu'on met dans les jardins, là, ça vaut pas cher.
1: Ah, bah voilà.
0: Excusez-moi, si vous avez besoin de conseils, bois, ciment, carrelage, jardin, arrêtez d'écouter au taquet, parce qu'on n'a pas le temps de tout se dire. En revanche,
1: oui,
0: soyez
1: allez,
0: au rendez-vous sur M6 à la rentrée, parce que déco revient, je dis ça, je dis rien.
1: Bon, alors.
3: C'est vrai.
0: Mais oui, c'est vrai.
1: Mon chat, il y a 0-0. Cri-cri, il va falloir que tu marques le point là, tout de suite.
3: Ah, il serait temps que je me réveille.
1: Ouais, réveille-toi. Alors écoute bien, tiens, je te mets Julien Doré.
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1: Alors, on va parler des Seychelles, ces îles paradisiaques. Moi, j'affirme qu'il y en a 115. Alors, l'archipel des Seychelles compte 115 îles au total. Est-ce que c'est vrai ou faux ? Top chrono, 5 secondes.
3: Allô.
0: Bah oui, Christophe.
1: T'as dit quoi ?
3: Ça me paraît beaucoup, donc je dis non.
1: Eh ben, dommage, parce que c'est vrai. Il y a 115 îles qui sont d'origine granitique ou corallienne. Voilà, bon. Et l'hôtel est mort de rire derrière.
0: C'est normal, elle est là en fourberie. Hein, bien sûr.
1: Alors, non seulement ils sont bretons tous les deux, mais ils s'appellent Cricri tous les deux. Ça suffit.
0: Bon, comme on a jusqu'à 15h, je vais vous citer donc les 115 îles. Alors, Moréa, Yaouane. Ah oui, non, on n'a pas le temps du tout. Christine, voilà. Ne sois pas totalement dans la moquerie. Tu sais, ça pourrait nous retomber dessus.
5: Oui, je pense, oui.
0: Oui.
5: De toute façon, j'aurais pas su, donc je pense que j'aurais dit peut-être comme lui ou...
0: Ça m'arrange. On va voir ce que tu vas faire dans un instant. On continue de faire connaissance. On l'a dit, c'est le derby breton. Tu vis dans la forêt à Camors, ça c'est dans le Morbihan.
5: Voilà.
0: Tu prépares, alors moi j'aime bien parler de bonne cuisine à cette heure-ci. Voilà, donc je sais que tu prépares des pâtisseries,
1: le
0: tes bretonnes.
1: Le gars est un ventre.
0: Bah oui, bien sûr. Parle-moi un peu de tes pâtisseries bretonnes, tes phares aux pruneaux.
5: Alors le phare aux pruneaux, exactement. Oui. La tarte aux pommes, les flans, mais ça vous connaissez aussi toujours.
0: Oui.
5: Essentiellement le phare breton quand même que j'aime bien faire, ou la tarte aux pommes, c'est une tarte je mets des pommes et puis je mets, c'est une tarte normande qu'on appelle ça, et avec je mets un petit peu de crème de, je fais une petite sauce à base de crème de, et je mets mes pommes et c'est drôlement bon.
0: Bah, bien sûr que c'est bon.
1: Et alors je t'explique à tout le monde. Le gars non seulement est un ventre, mais pendant que tu racontes ta petite recette, ma cri-cri, il bave.
0: Et oui, mais surtout je pensais aussi à son mari qui lui s'occupe du salé. Moi je suis plutôt salé, et ton mari fait du sauté de porc, du bœuf bourguignon.
5: Civet de lapin, tout ce qui est, les, tu vois, les bons plats pour l'hiver, pour réchauffer.
0: Pour le summer body. Ah oui, non, je vois parfaitement. Et en plus, tout ça au milieu de la forêt, ça doit être bien, avec un petit feu de bois.
5: Ça doit être bien,
0: ouais. Oh, Christine, j'ai envie d'aller vivre avec toi. Quitte jouer.
5: Il y a de la place.
0: Partons à l'aventure. Allez, Christine, jouons.
1: Ouais, reprends-toi et pose ta question.
0: Oui, je vais m'en prendre quand même. Oui, c'est important. Avec une chanson, vous vous souvenez d'Indila? Oui. Là, il y a quelques années, on se souvient encore, bien sûr,
1: tourner que c'est l'artiste. Dans le vide.
0: Et alors, elle parlait de tourner dans le vide. Alors, on va un peu parler de ça, tu vas voir pourquoi je t'emmène là-dessus. Déjà, nous partons en Hongrie. Et en Hongrie, il existe un rond-point à plus d'un million d'euros qui ne mène nulle part. Ils auraient fait un rond-point à un million d'euros qui mène nulle part. Vrai ou faux, top chrono,
5: ouais,
0: 5
5: secondes. Je dis que ça pourrait être vrai, oui.
0: Tu dis que c'est vrai?
5: Oui.
0: Christine, t'as raison. C'est vrai, c'est un aménagement construit pour desservir une future zone industrielle. C'est devenu viral sur les réseaux sociaux. Le problème, c'est que pour l'instant, il n'y a aucune route. Alors que je l'ai dit, ça a coûté 1 million d'euros. Un bel investissement qui tourne en rond. On attend la suite.
1: Comme le sketch de Desproges. Alors, non, pas de Desproges d'ailleurs, de notre autre ami. Alors, nous avons quoi? Ah oui.
0: Qu'est-ce qu'il y a?
1: Christophe n'a pas de points.
0: Ah oui, vous réalisez quand même, ça y est.
1: Christophe?
0: Ben voilà, il même fait forfait.
1: T'as pas de points, chérie. Hein. Donc là, on va écouter. Voilà, donc après les frérots de la Vega et Sweet Darling, on va jouer, tu vas marquer. Allez, vous écoutez ici, on va onduler nos petits bodies. Frérots de la Vega, Sweet Darling.
0: Allons-y.
1: Ouais, frérots
0: de la Vega, on adore les frérots de la Vega.
1: À tout de suite.
0: On va siffler.

0: c'est issu de la famille. Frère André La Vega, ils sont pas deux, ils sont trois, mais ça personne le sait.
1: Vas-y Kina, n'hésite pas, tu sais, quand tu sens qu'il y a de la gênance.
2: Ici à midi, on est au taquet.
1: Je sais, mon Kiki, tu n'as pas beaucoup travaillé avec nous, mais non, tu as bien vu que cette personne est gênante. Oui. Fais oui avec la tête si tu te sens menacé. Voilà. Donc, dès que tu sens un grand moment de gênance comme ça, par exemple...
0: Tu enchaînes,
1: mon chat. N'hésite surtout pas.
0: Couper mon micro.
1: Je serai toujours de ton côté, Kiki. Alors, Cri-Cri.
3: Il est là, Cri-Cri.
1: Ouais, il est là, Cri-Cri.
3: Cri-Cri au masculin, il est là.
1: Cri-Cri. Tu sais que là, il y a deux points à marquer. Hein. Alors, tu vas me les marquer, ces points, mon cri-cri.
3: Il serait peut-être temps.
1: Voilà.
0: Il a dit pareil il y a 5 minutes.
1: Hein. Oui, bah oui, écoute. Tu aimes chanter. Tu aimes la chanson française. Tu aimes la chanson française.
3: Oui.
1: Oui.
3: Oui, oui.
1: Avec Marie-Noël, vous chantez sous la douche.
3: Ça nous est arrivé, c'est vrai.
1: Eh ben voilà. Alors, écoute-moi bien. Je vais te faire... Il y a deux artistes à trouver. Mais tu ne vas pas entendre leur voix, tu vas juste entendre l'intro de la chanson.
0: Et, oui.
1: Et grâce à cette intro, tu vas me dire tout de suite le premier artiste. Qui c'est? Vas-y.
3: Francis Cabrel.
1: Allez, vas-y, c'est Francis Cabrel, on l'écoute. Moi, je n'étais rien et voilà qu'aujourd'hui...
0: Ah oui, c'est le deuxième, là. Allez.
1: Ah oui. C'est parti vite.
0: Allez-y, envoyez le deuxième.
1: Excusez-moi, remettez le deuxième, là, parce que là, c'est n'importe quoi.
0: Allez.
3: Mitchell, la dernière océane,
1: bien sûr. Alors, qu'est-ce que c'était les paroles déjà? C'était.
0: Et...

0: Eh ben, ça te fait deux points, mon cri-cri, tu t'es réveillée, bravo.
1: Christine.
2: Oui.
1: Tu te rends compte à quel point les cinq dernières minutes sur cette bande FM, c'était un véritable brouillon.
0: Excuse-moi, tu n'as pas marqué que ta candidate a marqué un point.
1: C'était d'un brouillon ce qui s'est passé là, avec la team d'Amido. La bande FM ne s'en remet pas. C'était n'importe quoi. Donc, nous, on va faire ça correctement.
0: Oui, vas-y, parce que t'as plus beaucoup de temps.
1: C'est vrai que j'ai plus beaucoup de temps, mais je vais quand même prendre mon temps avec Christine pour lui dire que, attention ma Christine, on a deux points à prendre. C'est l'intro, c'est un chanteur, tout le monde le connaît. On écoute le tout premier. On y va.
2: Michel Delpech.
1: Eddie Michel Delpech, cette espèce de mix.
2: Ah non, c'est Michel Delpech.
1: Ah oui, Eddie Michel Delpech quand même.
2: Ah bah oui.
1: Oui, non, mais je te soutiens, ma cri-cri, bien sûr.
0: Vite
1: Oui.
0: Dans le Loir-et-Cher, ces gens-là ne font pas de manière. Oh yeah.
1: Oh yeah.
0: La la la la la la la.
1: Ça, c'est un point de plus, Christine, qui collectionne les dés à coudre, qu'on a une cinquantaine à la maison. Voilà, c'est juste, j'avais envie de vous le dire. Voilà, on aime les dés à coudre. Oui, c'est important de le dire.
3: Oui, c'est bien, écoutez, c'est super. Moi, par exemple, Cricri, il se brosse les dents, il part jamais sans sa brosse à dents. Voilà, j'avais envie de vous le dire aussi.
1: Oui, alors attendez, elle fait 30 minutes de marche tous les matins sur prescription du médecin. Tout le monde ne peut pas faire en dire la même chose. Hein.
3: Oui, excusez-moi, il fait du vélo et de la course à pied, alors excusez-moi.
1: Pardon, elle a le vertige, donc pas d'activité à sensation.
3: Oui, que moi, il aime les trucs à sensation. Attention, il aime la vitesse, on en parlera tout à l'heure.
1: Évidemment. Allez, voici la deuxième.

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2: Alors, je vous rappelle qu'on joue avec Cricri et Cricri, Cricri à 2, Cricri à 3, et que voilà. Alors, je vous rappelle que demain, c'est la finale. Le premier prix, c'est 2 jours en famille ou entre amis, 2 jours pour 4 en fait. Au Festival des Grandes Marées à Julouville, au cœur de la baie du Mont-Saint-Michel, il y aura Kenji, Julien Clerc, Benabar, Zaz, Christophe Mahé. Vous aurez 2 jours sur place, une nuit avec petit-déj à l'hôtel du musée de Granville, 100 euros de carburant pour y aller. Si vous ne gagnez pas ce magnifique voyage, vous gagnez la magnifique machine à café Malongo, les 32 dosettes, les 6 verres en verre. On reprend la compète, c'est parti. Alors, comme ça, on aimerait déjeuner avec Jean. Allez-y, mon cri-cri.
3: Ah oui, ça me plairait. Ah oui, étant fan de Formule 1, vu que c'est un personnage très généreux, qu'on voit rarement dans les médias, j'aimerais bien, si j'en avais la possibilité, déjeuner avec lui.
2: Ah bah oui, oui ça, je comprends.
3: Ça ne me déplairait pas.
2: Je comprends.
3: J'ai fait partie de son fan club dans le passé.
2: Je ne savais même pas qu'il y avait un fan club de Jean. Allez-y, dis.
3: Ah si, le nom du fan club, c'était le Loup.
2: D'accord. Alors, tu as fait partie du fan club de Allez-y, mais tu as aussi fait partie d'un club de moto et d'une asso, tu fais partie d'ailleurs, qui sauvegarde le patrimoine breton. Comment s'appelle ce club et cet asso ?
3: Ploune Patrimoine.
2: Ploune Patrimoine, ça veut dire quoi ?
3: Ben, c'est le patrimoine de Ploune et Hourmenez. Voilà.
2: Ah d'accord.
3: Ploune, c'est l'abréviation de Ploune et Our.
2: Okay. Donc par exemple, vous avez refait une très belle fontaine en pierre, en pleine campagne, en pierre de taille. Ça
3: oui.
2: C'est fait pour quoi ? Vous sauvegardez les choses qui s'abîment, c'est ça ?
3: Oui, on sauvegarde les choses qui s'abîment, on les refait. Et la fontaine avait totalement été détruite, donc elle n'existait plus. Il n'y avait plus que des peintures, des vieilles photos, et on l'a refaite entièrement avec l'aide de tailleurs de pierre. Et pour poser les pierres, on s'est même servi en partie de ma chèvre qui sert à sortir les moteurs, une grue d'atelier.
2: Ah ouais, d'accord, carrément.
3: Pour okay. Les pierres les plus lourdes, ouais, pour les pierres les plus lourdes.
2: Eh ben, d'accord. Alors, on va parler amour, on va parler de ta rencontre avec Marie-Noël. Vous aviez des amis communs, elle bossait avec la femme de ton futur patron, vous faisiez plein de trucs ensemble, acquis des rassemblements de motos. C'était en 1985, tu avais 16 ans. Et puis bon, bah, ça s'est pourfé tout de suite.
3: Ah non, du tout.
2: Vous êtes mis ensemble 4 ans plus tard.
3: C'est ça.
2: Et voilà, et 37 ans que vous êtes ensemble. Mon
3: oui.
2: Dieu, magnifique.
3: Oui.
2: Marino.
3: Qu'est-ce que le temps file.
2: En bas, 37
3: ans. Que le temps passe vite.
2: C'est trop.
3: Ah là là.
2: Trop.
3: Ah là là. Oui, ça fait.
2: Alors, on va voir si tu vas marquer 3 points de plus grâce à la question au choix multiple. Je pose la question, je te propose des réponses à mon top chrono. Tu as 10 secondes pour me donner ton choix. Aujourd'hui, 18 juin, c'est la journée internationale de quoi ? Alors, attention, la journée internationale du sommeil, du pique-nique, du selfie ou des chaussettes d'Éric Bastien. Alors, c'est quoi aujourd'hui la journée internationale ? Sommeil, pique-nique, selfie, chaussettes d'Éric Bastien. Top chrono, 10 secondes.
3: Du sommeil.
2: Et non, c'est la journée du pique-nique.
3: Oh
2: voilà.
3: Ah, le con.
2: Bon, c'est pas grave. Allez.
4: Et vraiment pas au top, hein, votre Christophe. Enfin, bon.
2: Après toi, je fermerai physiquement mon corps.
4: Ah, Christine, tu sais, à un moment donné, il a trouvé, je sais pas comment il a fait, il a réussi à trouver là, Cabrel et Dimitchel. Bon, à coup de bol, voilà. Quelqu'un qui l'a aidé à la maison, probablement.
2: Mais ah, là, c'est ça, ouais.
4: Alors que nous, Christine, on est dans la continuité.
5: Bien sûr.
4: Évidemment, Christine, qui est avec ici Armory, qui habite à Camors, dans la forêt. Je l'ai dit rapidement, t'es rancunière. Ah, ça fait partie de tes petits défauts, quand même. Hein.
5: Un petit peu, oui.
4: Ouais.
5: Un petit peu.
4: Tu peux, c'est-à-dire
5: que oui, si on me fait une crasse, quand même, bon, je pardonne pas facilement non plus, quoi.
4: C'est ce principe d'être rancunière, voilà. Effectivement.
5: Exactement.
4: Si t'étais un animal, parce qu'on aime bien savoir un peu nos candidats, voilà, tu serais quoi, toi ?
5: Qu'est-ce que j'ai dit que
4: je serais ? Un poisson. Bah, c'est marrant.
5: Exact, un poisson. Mais
4: je sais pas, toi qui vis dans la forêt, on est plutôt sur les renards et les loups, là.
5: Oui, et puis j'en ai un de poisson aussi, hein, j'en ai un à la maison. Ah. Et le matin, dès que je me lève, ben, je lui parle, enfin, je lui dis bonjour. Alors il me regarde, puis bien sûr, il est content.
4: Bah, évidemment.
5: Il est vieux, hein, il a 5 ans.
4: Ah, je ne sais pas combien de temps ça vit un poisson.
5: C'est un poisson rouge, hein, normalement la durée de vie, je crois que c'est pas si long, si vieux que ça.
4: Ah ouais, bah, donc, écoute, il est en forme.
5: Ah bah ouais, il a un aquarium.

0: que chez nous ici, enfin, dans notre région ici, on a beaucoup de lotos, c'est-à-dire c'est des lotos, c'est des gens, des associations qui organisent des lotos.
1: Mais t'en fais beaucoup, toi?
0: J'en ai fait dans le temps, ouais, j'ai gagné beaucoup de lots et maintenant j'en fais beaucoup moins, mais j'en fais encore.
1: Mais oui, t'as fait partie d'un club.
0: Des petits lotos de clubs, j'ai fait dans des clubs, maintenant que je suis à la retraite, et puis deux fois par mois, en début de mois, en fin de mois, je fais des petits lotos. Quoi.
1: T'es généreuse comme femme, et d'ailleurs t'as tendance à donner tout ce qu'elle a, tout ce que tu as, donc il faut vraiment qu'on se rencontre, hein, si tu es prêt à faire une donation,
0: ah bon.
1: Ça, il n'y a pas de problème.
2: Mais tu n'as pas honte.
0: Enfin, tout, y a des limites aussi. Ouais. Mais bon,
1: ouais, mais j'adopterai ton poisson, ouais, je
2: là,
1: m'en
2: tu
1: occuperai.
2: Tu vas prendre une patate par jour, tu vas voir.
1: Mais pas du tout. Allez, voici ta question, c'est à choix multiple, avec une petite musique d'ambiance.
2: Aujourd'hui, c'est
1: l'appel du 18 juin, et bien dans trois jours, ce sera la fête de la musique. Le 21 juin, ce sera aussi l'été. Traditionnelle fête de la musique, question, est-ce que tu sais dans combien de pays la fête de la musique est célébrée chaque année? Dans combien de pays la fête de la musique est célébrée? Voici les propositions. 25 pays, 60 pays, 120 pays.
2: Bah, qu'au Damidolande.
1: Un seul pays, le Damidolande, où la fête de la musique a lieu chaque jour.
0: Moi, je dirais 60 pays.
1: Pas du tout. Hein. Tous les jours au Damidolande.
2: Bah oui.
1: Enfin, voyons, c'est le Damidolande. Enfin, voyons. Cri-cri. T'as dit combien? T'as dit 120?
2: Non, 60.
1: T'as dit 60? Non, t'as dit 100. Moi, j'ai entendu 120.
0: Non, hein. J'ai dit 120, ouais.
2: Non, ça suffit la triche, là.
1: Ouais, non, c'est 120, la bonne réponse. Ça a été créé en France en 1882. Effectivement, 120 pays à travers le monde. Parce que c'est un beau langage universel, la musique.
2: Bien sûr. Alors, ça fait 3 pour Christine, 2 pour Christophe. Attention, les gars, ça se resserre. Et là, tout de suite, vous écoutez ici. Et on va écouter Instant Karma avec John Lennon. À tout de suite.

0: Instant Karma, John Lennon.
1: Bien sûr, John Lennon, Instant Karma.
0: Voilà, bien sûr, allez,
1: voilà,
0: jingle.
1: Bien sûr, allez. Bon, bah, au taquet, je fais tout comme
2: votre jeu de midi, c'est ici.
1: Moi, je suis sûr de faire bien.
0: Ici, on est avec Cricri, ici Brazizel, Cricri, ici Armorique, la Bretagne en force.
3: Il serait temps pour le Finistère.

0: Alors, mon petit,
1: je passe par contre au finisseur.
0: Ça serait bien, ouais, surtout que tu sois là demain avec moi, parce que sinon, ça veut dire que je vais avoir qu'un seul candidat et pas deux. Et alors,
1: Patrice, quel dommage.
0: Ah, bah, c'est non, ce serait surtout que l'autre, il a tellement d'ego. D'abord, ça va être compliqué, il va falloir un treuil pour le faire rentrer dans Radio France.
2: Il n'y a que quand j'en ai eu quatre qu'on a utilisé le treuil.
0: Hein. Oh là là.
2: Après, vous êtes foutu de gagner en n'en ayant qu'un. Hein.
0: Alors,
1: il faudra agrandir les portes.
0: Exactement. Il paraît que tu. Bah, comme dans la chanson de Laurie. Tu adores la vitesse.
1: Oui, c'est vrai.
0: Et t'adorais même les montagnes russes. Et puis, qu'est-ce qui s'est passé?
1: Eh ben, j'ai été malade. À en faire trois fois de suite. La plus grande montagne russe d'Europe, à Port Aventura, en dessous de Barcelone. J'en ai fait trois fois de suite avec mon super ami. Et en redescendant, je tenais plus debout. Et j'ai rendu, quoi.
0: Ah ouais, donc du coup, bon, là, c'est terminé. Donc,
1: du coup, maintenant, je m'arrête à un tour.
0: Ouais, voilà.
1: Voilà.
0: Il paraît que t'as voulu sauter en parachute, et puis...
1: Oui, j'aurais préféré qu'on n'en parle pas, parce que j'ai vraiment honte. J'ai vraiment honte, j'ai emmerdé tout le monde.
0: Ouais.
1: C'était mon rêve depuis des années. De faire un saut en parachute. Mmh. Donc, on était un week-end, on était aux eaux de la Palmyre. Puis après, en Charente, il y avait un meeting aérien. Mmh. Et je suis fan d'avion, donc nous y sommes allés. Il y avait possibilité de faire des sauts en parachute. Mmh. C'était 350€ les deux sauts. C'est pas une blague. J'ai cassé tout le monde, les pieds à tous les gens qui étaient avec moi pour y aller. Il fallait attendre. Donc, on a attendu. L'avion a décollé. La personne, bon, il y en a plusieurs qui ont sauté. La personne qui était devant moi a hésité, n'a pas sauté. Et sérieux, je me suis retrouvé devant la porte. C'était en toute sécurité. Et je me suis dégonflé.
0: Ah, t'as eu peur de sauter. Je comprends.
1: Peur.
0: Eh ben oui, je comprends.
1: J'ai eu peur. L'avion bougeait et tout. Oui. Et autant je ne veux surtout pas faire de saut à l'élastique, autant je voulais à tout prix sauter en parachute. Et c'est un mauvais souvenir. J'ai regretté après. Quand je repense vraiment, non, j'ai vraiment eu peur. Sincèrement.
0: Bon.
1: Est-ce que c'est pas la personne devant moi qui a eu.
0: Peut-être. Mais on ne saura jamais. Tu n'y retourneras pas.
1: Non. Madame va pas être contente. Non, ben d'accord, pardon. C'est pas la peine que je lui en parle.
0: Okay.
1: Elle l'a en travers de la gorge.
0: Alors, tu vas marquer tout de suite les 5 points, ok? Immédiatement. Avec ma question de cash. Théodora, vas-y. Alors, on va parler de mode. Quelle enseigne de vêtements en ligne, fondée en Chine, est devenue l'un des symboles de la fast fashion caca? Quelle enseigne de vêtements en ligne fondée en Chine est devenue l'un des symboles de la fast fashion? Top chrono.
1: Shine.
0: Et c'est une bonne réponse, c'est Shine, voilà. Et d'ailleurs, adieu Shine au BHV, merci, au revoir.
2: Ça va, elle chante plus Shine? Elle chante plus au BHV?
0: Il était temps d'arrêter cette cochonnerie.
2: Comme ça n'a rien à voir avec la chanteuse. Excusez-moi, j'ai pas.
0: Oh là là là là, mais.
2: Je croyais qu'on parlait de Shine, moi, excusez-moi. Je croyais qu'elle était dans le cabaret.
0: Mais tu sais que t'es pas drôle là, arrête, c'est gênant.
2: Je fais ce que je peux. C'est la fin de saison.
0: Oui.
2: Je recycle les dernières blagues.
0: Voilà, allez.
2: Bon, alors Christine, oui. On s'en fout, elle nous trouve pas drôle. Oui. Nous, l'intérêt, c'est qu'on est en avance, qu'on a des points.
0: Non, il a 7, là, il vient de prendre 5.
2: Mais elle a pas encore joué.
3: Elle
2: est capable de passer devant parce qu'avec 5 points de plus, elle aurait 8. Notre Christine. On va parler de la rencontre, allez, quand même, parce que là, avec Jo, on va parler un petit peu de Jo. Vous aviez le même groupe d'amis, il y a déjà longtemps, hein, fin des années 70.
3: Très longtemps.
2: Vous sortiez souvent.
3: On allait en boîte, on allait dans les discothèques, on allait faire du bowling souvent avant de partir en boîte, et puis on s'est rencontrés comme ça, quoi.
2: Vous alliez au Podium 2000. On adore les noms.
3: C'est vrai.
2: Podium 2000, c'était où ça? Il existe toujours en plus, on me dit.
3: Ah oui, il existe encore.
2: C'est génial.
3: Exactement.
2: Vous alliez danser à la Chimère aussi, c'est où ça, la Chimère?
3: Ça n'existe plus, mais c'était l'après-midi, surtout le dimanche après-midi, quoi. Il y avait des après-midi, c'était, voilà.
2: Ça a parlé à plein de gens de ta région. T'allais dans les bars, les bowling, les réveillons, et à un moment donné, Christine.
3: Voilà.
2: Christine se retrouve au chômage. C'est des choses qui sont malheureuses, des choses qui.
3: Ouais.
2: Et Joe, il avait un élevage de poulets et de vaches laitières.
3: Voilà.
2: Et qu'est-ce qu'il t'a proposé?
3: Bah, il m'a proposé de venir lui donner un coup de main, puisque comme il était tout seul.
0: Eh ben.
3: Et que j'ai accepté, bien sûr.
2: L'amour bien est dans sûr. Le pré.
3: Voilà.
2: Cette ouais. belle histoire au milieu des poules voilà. et des vaches, il t'a proposé Exactement. De venir. Ouais, ouais. Et ça voilà. fait.
3: Et du coup, ben voilà, puis on est restés ensemble, on a vécu ensemble pendant un an à peu près, mais bon, ça c'était à l'époque, c'était mal, tellement, assez mal vu, tu
2: ouais,
3: sais,
2: ouais,
3: par,
2: ouais,
3: les,
2: ouais.
3: par les parents. Hein,
2: après, vous êtes pas... mariés, ouais. c'est devenu officiel voilà. tout ça. Noce de topaze, très belle histoire.
3: Ah,
2: bravo.
3: Je savais pas que c'était ça.
2: Ouais. Bah oui, bah, si, bah, franchement, on est très heureux pour ouais. vous, Christine. Allez, on tente de, oui. de prendre la main là et de prendre oui. le dessus avec les 5 oui, oui, points oui. qui arrivent tout de suite. Là, on reste un petit peu dans l'univers de la rencontre et des mariages. Quel sélectionneur est resté célèbre pour avoir demandé Estelle Denis en mariage juste après une élimination de l'équipe de France? Top chrono, 10 secondes, célèbre sélectionneur de l'équipe de France qui a demandé Estelle Denis en mariage. Alors
3: qui
2: que...
3: sait déjà, qui sait
2: Qui venait de perdre. Comment il s'appelle? Comment?
3: Domenech.
2: Oui, c'est Domenech,
3: ouais,
2: bien
3: c'est
2: sûr.
3: Domenech, ouais.
2: Raymond Domenech, il a voilà. demandé Estelle en mariage et je crois que voilà. Hein.
0: Voilà.
2: Elle a mal réagi.
0: Alors, cas, Christophe 7, Christine 8, il restera le bingo pour vous départager. Mais avant ça, vous écoutez ici, on va écouter le petit pêcheur, Manon Lisa. A tout de suite.

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1: Le petit pêcheur Manon Lisa, spéciale dédicace au poisson de Christine qu'elle veut mettre en brochette.
2: Arrêtez, ça me fait peine.
1: Elle l'a dit, hein.
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2: Nous sommes au taquet avec Christophe qui joue avec ici Braise, Isel qui a 7 et Christine qui joue avec ici Armorique et qui a 8. C'est vraiment un petit poil de cucu, hein. Voilà.
4: Ah oui. C'est le point qui fait toute la différence.
2: Voilà. Alors, je vais raconter une dernière anecdote sur notre petit Christophe. Il paraît qu'en 1989, donc il y a pléthore d'années, tu reviens des Landes en moto. Et qu'en roulant, ta poche se déchire et tu perds ton portefeuille, ta carte, le ticket d'autoroute. Ta femme a rien sur elle pour payer quoi que ce soit, on peut pas remettre d'essence. Qu'est-ce qui s'est passé? Comment t'as fait au final pour rentrer?
4: Eh ben, j'ai demandé à droite, à gauche, je me suis arrêté à la station pour ravitailler à du monde. J'ai demandé à des routiers, j'ai demandé à des motards, j'ai demandé à plein de gens, j'ai expliqué. Et
2: t'as fait la manche, duré... quoi. T'as fait la manche, quoi.
4: Voilà. C'est ça.
2: Et alors?
4: Jusqu'au moment où il y a un monsieur d'un certain âge qui avait un espace, à qui j'ai demandé juste de quoi à faire un plein, sortir de l'autoroute, payer le péage pour pouvoir sortir de l'autoroute, et puis pouvoir joindre des amis en région parisienne. Pour que quelqu'un vienne à mon secours, parce qu'il était près de minuit.
2: Ah oui, quand même.
4: Ouais, et il y a un monsieur charmant comme tout, de région parisienne, qui avait du liquide sur lui. Donc quand je lui ai demandé l'équivalent de 30 euros, il m'a dit, mais avec cet engin-là, vous n'allez même pas faire 200 km avec 30 euros.
2: Il t'a donné combien?
4: Il m'a sorti l'équivalent de près de 150 euros.
2: Ah ouais, sympa. Hein.
4: Il m'a donné.
2: Eh ben génial.
4: Et
2: tu lui as rendu, parce que quand t'es rentré chez toi, tu lui as renvoyé non seulement l'argent, mais aussi des fleurs.
4: Oui, je l'ai fait envoyer par Interflora à l'époque. Ma femme dit s'en est occupée, un bouquet de fleurs pour son épouse.
2: Oh là là, donc, mais quelle gentillesse.
4: C'est normal, j'étais dans une mer de noir, moi.
2: Eh ben ouais, comme quoi il y a quand même des gens gentils, quand même.
4: Et c'est surtout quelle gentillesse, ce monsieur.
2: Bah oui, il est
4: sans
2: sympa.
4: Sans lui, je serais rentré, mais combien de temps ça m'aurait pris?
2: T'aurais galéré, bon.
4: Quelle galère, ouais. Je déprimais, j'étais fou, ça faisait... J'avais tout paumé.
2: Ah là là, bon alors, tu vas pas tout paumer. Tu vas gagner, et je vais t'encourager avec ça. Calmez-vous. Il est chonchon à côté de moi. Il tourne en rond, il râle. Il est insupportable. Oh là là.
1: J'ai envie de gagner, moi.
2: Ouais, allez, Christophe, écoute-moi bien. À mon top chrono, tu auras 10 secondes pour me donner un maximum de parfums qu'on trouve dans les yaourts. C'est quoi les parfums des yaourts? Combien il y a de parfums de yaourts? Enfin, tu me dis tout ce qu'il y a dans les yaourts comme parfum. Top chrono, 10 secondes.
4: Vanille, pêche abricot, orange, citron, caramel.
2: Ça fait 6. Voilà, il y avait mûres, cerises, coco. Voilà, c'est trop tard.
4: Orange.
2: C'est trop tard, chérie, tu m'en as donné 6.
1: Génial. Ouais. 6, Christine, va falloir faire pareil. Hein.
5: Oui.
1: Alors, t'es en tête, 8-7, mais on est sur le bingo, il a fait 6. Si tu fais 7, c'est gagné. T'es là demain,
5: voilà.
1: si tu fais, faut faire 7, quoi.
5: Voilà.
1: Ah oui, non, mais voilà, c'est très clair. Bon, juste un petit mot, t'avais ta petite dernière, on en a parlé tout à l'heure, qui s'appelle Delphine.
5: Oui.
1: Elle a marché un petit peu tard, hein, c'est-à-dire qu'à 2 ans, elle marchait pas.
5: Oui. Bon, voilà. Oh là là, non.
1: Non, mais.
5: Même plus que 2 ans, elle a presque 3 ans, tu peux dire, oui.
1: Ah, effectivement. Alors, c'est souvent les enfants qui décident, mais il faut les aider.
5: Juste pour
1: raconter que voilà, t'as tout essayé, les bonnes chaussures, mais ça le faisait pas.
5: Tout, et ça fonctionnait pas. Voilà. Et finalement, j'ai eu recours finalement à un guérisseur. Enfin, on y croyait, hein, c'était quelqu'un de déclaré. Hein. Et j'ai tenté, je me dis, c'est une personne qu'on connaissait bien. Je lui ai dit à mon mari, il faut qu'on aille absolument la voir. Parce qu'on commençait quand même à déprimer. Et puis, donc, on est allé la voir. Et bon, elle a travaillé un petit peu sur elle avec son pendule. Et quand on est sorti de chez elle, elle avait une véranda à l'époque. On l'a vu tapoter sur l'épaule de notre fille. Donc, c'est resté comme ça. Et rentrer à la maison, parce que j'ai fait, parce que je la mettais toujours en appui contre le frigo, mais elle voulait rien savoir, elle se laissait tomber.
1: Et là, elle est partie.
5: Je dis à mon mari, ben écoute, on va faire pareil. Ah, ben elle est partie, elle fait le tour de la table, et après, elle n'a jamais arrêté. Hein.
1: C'est top, ça. Comme quoi, voilà, ouais. Pour leur donner un petit coup de pouce.
5: Voilà.
1: Le coup de pouce, c'est surtout Florent Pagny que tu adores.
5: Ah oui, voilà.
1: Ouais, je sais, t'es fan. Ouais, et pourtant, tu l'as jamais vu en concert.
5: Non, je suis jamais allée parce que il n'est pas vraiment venu dans le coin non plus. Ouais.
1: Florent, il faut aller à Camors, dans la forêt, dans le Morbihan.
5: Bah oui, il faut venir.
1: Bah bien sûr. Allez, voici ton bingo. Score à battre 6, tu as compris. Oui. Je te demande en 10 secondes un maximum de parfum de glace. Pas de sorbet, donc pas de fruits. Maximum de parfum de glace. Top chrono, 10 secondes.
5: Citron, pas de sorbet. Citron, fraise, abricot aussi.
1: Non.
5: Citron, fraise...
1: Et non, parce que tu me donnes des fruits. Les glaces, choco, vanille, pistache, café, rhum, caramel, stracciatella, il y en a plein. Et donc, c'est pas des fruits. Ah non.
2: Eh bien, sur le gong, mon Christophe, demain, t'es avec moi. Bravo, mon Christophe. Je suis désolée pour toi, Christine.
1: Oh, Christine.
2: Mais je suis ravie quand même pour mon Christophe parce que voilà.
1: Il a été bon.
2: Demain, mon Christophe, tu tenteras de gagner un séjour pour 4 au Festival Grande Marée à Julouville, au cœur de la baie du Mont-Saint-Michel, avec une nuit avec petit-déj à l'hôtel du musée de Granville, 100 euros de carburant pour y aller, ou...
1: Eh ben, la machine à café, Malongo, c'est 32 doses ATC, 6 verres en verre.
2: Allez, à demain. Merci à toute l'équipe. On vous embrasse tous. On se retrouve demain pour la finale. Je vous aime. Bisous. Il est 5h, Paris s'éveille et Yoann Guérin arrive.
1: Il est très en forme, Yoann Guérin, il vous accompagne jusqu'à 6h du matin, donc c'est dans les prochaines minutes. On vient quand, nous, Valérie ?
2: Oh bah nous, on revient à midi, mon chat.
1: Ah bah on va se faire une petite chaise quand même avant, hein.
2: Évidemment.
1: À tout à l'heure.

0: Eddie Mitchell, il ne rentre pas ce soir et il a bien raison de profiter d'un petit peu d'air à l'extérieur ce matin. Bon réveil.
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0: Bonjour, très bon réveil, petit point canicule, on espère que vous n'en souffrez pas trop, évidemment, on est tout cœur avec vous, votre radio ici reste à vos côtés, l'équipe des Leftos, Emeline Savaria, Mélodie Basile et Lucie Amadieu. Bonjour Lucie.
3: Bonjour Johan, bonjour tout le monde.
0: On va parler évidemment canicule dans le journal de 5h parce qu'on a encore battu des records de température hier.
3: Oui, journée la plus chaude avec en moyenne 30 degrés. Alors pour trouver un peu de fraîcheur, on ira au cinéma et on est nombreux à avoir eu cette idée, Johan.
0: Ça, on valide, on adore. Tiens, regardons votre facture de gaz. Ce matin, la hausse est bien là et Valère Correa vous explique pourquoi et surtout, il vous donne des solutions pour limiter l'impact. Rendez-vous dans 5 minutes. 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
0: Jeudi 25 juin, excellent réveil. Heureux de vous accompagner, 5h. Le journal Lucie Amadieu.
3: Beaucoup de monde tentait de se rafraîchir sur la plage de Miramar hier soir à Biarritz quand un pan de falaise s'est effondré directement dans la mer au pied du phare. La photo est à voir sur ici.fr. Les secours sont arrivés vite parce que 3 personnes ont été emportées. Si l'une d'entre elles est choquée mais indemne physiquement, Paul Nicolai, 2 autres ont été ensevelis.
4: C'est alors que la nuit venait de tomber que le corps d'une jeune femme de 35 ans a été retrouvé par les secours, mis en œuvre très rapidement, sapeurs-pompiers et plongeurs en milieu périlleux notamment. L'autre victime, un homme âgé d'une trentaine d'années, n'a pas été retrouvé. Tous les deux ont été pris dans la chute brutale d'environ 2000 mètres cubes de roches tombées d'une hauteur de plusieurs dizaines de mètres. Le choc a été entendu sur toute la plage où se trouvaient Romy et plusieurs baigneurs.
5: J'ai surtout entendu un énorme bruit et après vu une énorme vague. Genre ça a fait comme une énorme détonation en fait. Et après j'ai vu des gens revenir de là-bas, courir, appeler. Et après les secours sont arrivés super vite. Genre en 10 minutes tout le monde était là. D'abord la police, ensuite les pompiers, puis les plongeurs. Les bateaux, les jet skis, l'hélicoptère, etc.
6: Tout le banc de falaise en fait qui a glissé et qui s'est écroulé.
5: C'est triste, oui. C'est vraiment être là au mauvais endroit, au mauvais moment encore.
4: Le maire de Biarritz, Serge Blanco, s'est rendu sur place, ainsi que le sous-préfet de Bayonne, Mathieu Duhamel, afin de coordonner les secours et tenter de comprendre ce qui s'est passé.
7: Là, il est beaucoup trop tôt pour se prononcer sur des phénomènes qui sont parfois des phénomènes d'érosion de longue durée également. Des spécialistes devront se pencher sur la question des spécialistes géologues.
4: Depuis hier soir, l'ensemble du secteur concerné, proche de l'hôtel du Palais, est totalement bouclé. Interdiction d'y accéder.
3: Une expertise de stabilité de la falaise sera menée ce matin pour permettre la reprise des recherches de la troisième victime. L'autopsie du corps de la petite Liana n'a pas permis de déterminer avec certitude les causes de sa mort. La collégienne de 11 ans a été tuée dans le Gers il y a 3 semaines après avoir été violée. Le principal suspect, Jérôme Barella, est maintenant poursuivi pour meurtre et viol sur mineur.
0: À 5h02 sur votre radio ici, l'actualité, c'est aussi cette canicule qui se poursuit.
3: Et qui est toujours plus intense, chaque jour plus chaud que le précédent. C'était à craindre à cause du réchauffement climatique, mais les records ne cessent de tomber, Guillaume Fariol.
8: D'abord celui de la journée la plus chaude jamais mesurée, jusqu'ici détenue par les canicules d'août 2003 et de juillet 2019. Record battu mardi, puis de nouveau hier. Pour la première fois depuis le début des relevés, la température moyenne en France sur une journée atteint 30 degrés. Autre seuil symbolique, celui des 40 degrés, atteint dans plus de 50 départements depuis le début de cette vague de chaleur du jamais vu. Signe de l'étendue exceptionnelle de cette canicule, 72 départements en vigilance rouge aujourd'hui. Avant cet épisode historique, 20 départements au maximum avaient été placés simultanément en alerte maximale en juillet 2019. Reste un record qui résiste, la température la plus élevée jamais mesurée en France, 46 degrés à Vérargues dans l'Hérault à l'été 2019.
3: Face à cette situation, la menace sur le feu de végétation est de plus en plus forte, au point que la Haute-Garonne et les Deux-Sèvres basculent en danger très élevé de feu de forêt. Un tel niveau n'était jamais arrivé avant. Autre conséquence sur les transports cette fois, de nouveaux trains sont supprimés sur la Polt, la ligne Paris-Orléans-Limoges-Toulouse. 21 trains annulés jusqu'à samedi dans les deux sens. Les chaleurs extrêmes sont attendues encore jusqu'à la fin de semaine. La ministre de la Santé, Stéphanie Rist, a appelé hier soir sur France de tout le monde à se mobiliser pour les personnes qui sont isolées. L'une des solutions pour trouver un peu de frais, ce sont évidemment les lieux climatisés, comme par exemple les cinémas. Celui de Valenciennes voit des gens faire la queue dès l'ouverture des portes. Ces 6 salles climatisées sont devenues un véritable refuge pour ces nordistes.
2: On est venu trouver un petit peu de fraîcheur parce qu'il faisait chaud à la maison et qu'on n'a pas la clim, donc il fallait bien trouver un endroit climatisé, et le cinéma pour aller voir Toy Story, c'était parfait. Il faut bien s'occuper, après on tourne en rond, donc le cinéma, c'était bien.
9: On est venu au cinéma déjà pour la sortie du film Mignon, et puis en fait quoi, pour la fraîcheur surtout.
10: Ah non, on cherche la fraîcheur parce qu'il fait vraiment très très chaud.
11: Bon, il y a la piscine dans le jardin, mais voilà quoi, ça ne dure qu'un temps. Donc voilà, avant de passer une soirée tranquille à la maison, on a choisi de venir se mettre au frais au cinéma.
12: Comme j'ai déjà 65 ans et un appartement à 30, il fait 30 dans l'appart, là aujourd'hui j'ai trop de mal. Peut-être demain je reviendrai parce que c'est pas gérable.
13: C'est de passer un petit moment avec les enfants et qu'on soit au frais en même temps.
3: Des personnes en quête de fraîcheur au micro d'Ici Nord. Les cinémas vont continuer d'attirer parce que c'est la fête du cinéma à partir de dimanche jusqu'à mercredi. Les places sont au prix unique de 5€ dans toutes les salles de cinéma.
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0: Et si votre nuit a été compliquée, ça s'explique. Oui, parce que les minimales de cette nuit ne sont pas descendues en dessous des 23 voire 26 degrés de la Bretagne à l'Île-de-France jusqu'au nord de l'Aquitaine et Midi-Pyrénées. On va le rappeler, hein, 72 départements placés en vigilance rouge canicule ce jeudi. Chaleur exceptionnelle qui concerne les trois quarts du pays, affichant des valeurs la nuit comme le jour, donc remarquable. Alors après une matinée ensoleillée sur l'ensemble de nos régions, le ciel devient plus menaçant cet après-midi sur la façade atlantique, avec des ondées qui peuvent se déclencher de la Aquitaine à la Bretagne, du Poitou au Cotentin. Des orages peuvent se produire d'ici la soirée, apportant localement un peu de grêle et de fortes rafales de vent. Un temps qui devient également instable l'après-midi en montagne, jusqu'à l'orage sur les Alpes et la montagne Corse. Et puis ailleurs, un temps qui va rester très ensoleillé et donc très chaud. Les températures en ce moment, à Chambéry, on a relevé 21 degrés, à Strasbourg et à Caen, 22, à Lille, Dijon, Metz et Guéret, 23, 24 à Rennes, 26 à Paris, Marseille, Toulouse et Tours, 27 degrés à Nantes et Bordeaux pour les maximales, compris généralement entre 34 et 39 degrés sur le pays, et puis le seuil des 40 degrés qui sera à nouveau atteint cet après-midi de l'intérieur de la Bretagne au bassin parisien, en passant par le centre Val-de-Loire jusqu'à l'Aquitaine.
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0: 5h07, le réveil vient de sonner, premier réflexe de la journée, on ouvre les fenêtres et évidemment on écoute Ici des 5h qui vous accompagne avec la musique de Jeanne Masse et toute première fois, soyez les bienvenus.

0: Jeanne-Mas, Cécile, c'est la toute première fois que vous vous branchez sur Ici dès 5h. Soyez les bienvenus, on vous accompagne. Bon réveil.
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0: Bon, suivre les Bleus aux États-Unis pour le mondial, c'est bien, on est d'accord, Lucie, mais mener l'enquête en même temps, c'est mieux. Lundi dernier à Philadelphie, avant le match France-Irak, un groupe de supporters tricolores a volé la vedette aux joueurs. Pourquoi ? Leur arme, une banderole géante avec le visage de Xavier Dupont de Ligonnès, accompagné d'un message en anglais. Have you seen this man? Avez-vous vu cet homme? Une initiative plutôt loufoque qui surfe sur la folle rumeur du printemps avec un shérif texan qui avait lancé un appel à témoins persuadé que le fugitif se cachait chez les cow-boys avec un labrador noir. Rappelons que la police française, elle, privilégie toujours la thèse du suicide depuis 15 ans, mais en attendant, eh bien, Xavier Dupont de Ligonnès est devenu la mascotte plutôt improbable de certains supporters de foot français. 5h12, Lucie retour en France avec un mot d'ordre, interdiction d'allumer le four en ce moment.
3: Ah oui, vu ces températures, même faire cuire des pâtes, hein, c'est douloureux. Alors on ne mange que des salades, des fruits et des glaces, et ça se voit dans les supermarchés. On ira dans la Sarthe où certains rayons se vident.
0: On va en parler évidemment dans 5 minutes. Côté musique, on se fait plaisir de bon matin avec Marine et Status Quo. You're in the army. Arménin arrive dans 5 minutes, mais avant, par ici, les économies.
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0: Bonjour Valère Coréard.
5: Bonjour Yoann.
0: Chaque jour avec vous, un bon plan pour notre pouvoir d'achat. Aujourd'hui, vous vouliez nous parler du prix du gaz.
5: Oui, vous avez peut-être déjà lu dans la presse que nous attendons une augmentation du prix du gaz de 7,4% à partir du 1er juillet. Alors je vous propose de faire le point aujourd'hui à ce sujet pour comprendre de quoi on parle, y voir plus clair et savoir les solutions qui existent. Cette hausse du prix de référence a été annoncée par la Commission de régulation du prix de l'énergie le 10 juin dernier. En fait, ça va concerner à peu près 60% des abonnés particuliers, donc 6 millions de ménages environ qui ont une offre indexée sur ce prix moyen du gaz. Mais quel sera le montant à payer en plus à la fin du mois ? 2,70 euros en moyenne. Une augmentation donc certes, mais qui reste généralement très raisonnable, même si on préférerait tous parler davantage de baisse que de hausse des tarifs.
0: Ça c'est clair. Est-ce que vous avez quelques astuces pour éviter cette hausse ?
5: Alors vous avez deux leviers pour l'éviter, voire faire baisser votre facture. D'abord, changez un peu vos habitudes de consommation, baissez la température de votre chauffe-eau à 55 degrés, limitez l'utilisation de l'eau chaude, et quand la saison sera propice, régulez le chauffage. Comme le baisser fortement dans les pièces inoccupées en journée par exemple, c'est efficace, et ça joue pas sur le confort. Ensuite, comme chaque fois, je vous le répète, faites jouer la concurrence, comparez les offres pour trouver la mieux-disante, celle qui vous correspond le mieux. Pour ça, évitez une recherche sur Google, clairement. Moi, je vous conseille toujours le site du comparateur d'offres de gaz du médiateur national de l'énergie, gratuit et indépendant. Si vous avez des astuces pour faire baisser la note de gaz, je suis preneur de vos bons plans. Mon mail, vous le connaissez, paricilleséconomies@radiofrance.com.
0: Merci beaucoup Valère et tous les bons plans. On se retrouve en détail sur ici.fr, page Par ici les économies.
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0: 5h15, Lucie, les conséquences de la canicule jusque dans nos assiettes.
3: Ne parlez pas de gratin, de mijoté ou de plat en sauce. On préfère tous en ce moment les salades composées, les glaces, les pastèques en dessert. Et ça se voit jusque dans les rayons de nos supermarchés. Certains produits sont en rupture de stock au Super U de Saint-James-sur-Sarthe. Yann Lastenet dit s'y mène.
6: Le rayon fromage frais est bien clairsemé, il n'y a quasiment plus de mozzarella et de feta. Pareil pour les salades composées. Comme la plupart des clients, Jacques et Anne-Marie ont changé leurs habitudes de consommation.
7: Bon, on mange froid, il ne faut plus rien chauffer, c'est terminé.
8: Beaucoup plus de salades et j'ai aussi de la glace là qui est en train de fondre, excusez-moi.
6: Anne-Marie a de la chance de trouver des glaces. La semaine dernière, elles étaient en rupture de stock et ce n'est pas le seul produit à manquer, constate Camille Samel, le responsable du magasin.
9: Même dans le rayon conserve, hein, tout ce qui est macédoine, maïs, cœur de palmier, après tout ce qui est melon, pastèque, enfin les légumes avec une grosse teneur en eau, ça les gens ils sont à la recherche de ça.
6: Les packs d'eau aussi partent très vite. Alors Sandrine Le Tendard, la responsable du rayon frais, attend avec impatience le ravitaillement.
10: La livraison de surgelés, elle arrive en retard. Au lieu d'arriver à 5h le matin, le chauffeur, il arrive à 9h30. Moi, mon collègue, on était dans le camion en train de prendre les palettes pour mettre au plus vite dans le magasin, parce que les clients, dès l'ouverture, il y a une vingtaine, trentaine de clients qui sont déjà là à la porte.
6: Et à cause de la chaleur, certains clients passent plus de temps dans les rayons du supermarché. C'est le cas de Delphine et de ses deux enfants.
11: Bah oui, on sent la différence de fraîcheur. On prend notre temps pour faire les courses pour une fois. Parce que d'habitude, c'est vraiment la course. Là, on prend le temps parce qu'il fait vraiment très chaud dehors et à la maison.
6: Le contraste de température est saisissant. On passe de 23 degrés dans les rayons à 41 sur le parking du supermarché.
3: Oui, la journée d'hier a été la plus chaude jamais enregistrée, avec une moyenne à 30 degrés.
0: Vous aussi, vous changez vos habitudes de consommation, Lucie, en
3: ce moment? Ah oui, là, c'est pas possible de faire cuire quelque chose, c'est pas possible.
0: On est bien d'accord. Hier, je suis tombé sur une pastèque dans le magasin près de chez moi. J'étais comme hyper heureux, franchement. Ça a refait ma journée. 5h17, TF1 tient remis au goût du jour la série Zodiac, une nouvelle saison qui continue ce soir. Rencontre avec l'héroïne de la série, elle se confie dans les coulisses télé. Mais avant, In the Army Now, c'est Status Quo, parfait pour bien démarrer la journée avec votre radio ici. Bon réveil.

Status Quo in the Army Now, 5h20, l'éphéméride de ce 25 juin. C'est la Saint-Prosper aujourd'hui et c'est aussi l'anniversaire de Benson Boone, 24 ans. Beaucoup entendu ce titre sur l'antenne et on l'adore. Pensez également ce jeudi pour Philippe Lachaud, l'acteur qui a 46 ans, 58 ans pour PEF, et puis Robert Charlebois, 82 ans. Alors,

0: Partons aussi côté cinéma, puisque le film Blade Runner sortait, lui, le 25 juin 1982. Chef-d'œuvre absolu de la science-fiction cyberpunk, réalisé par Ridley Scott, avec Harrison Ford. Alors, c'est un échec commercial à sa sortie, mais c'est devenu, malgré tout, l'un des films les plus influents de l'histoire. Et puis, en musique, 25 juin 1995, Michael Jackson sortait History. Le double album du roi de la pop qui contenait des tubes comme You Are Not Alone. Et il était distribué en France donc le 25 juin 95. Il s'agit de l'un des albums les plus vendus de tous les temps.
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0: On retrouve Patrice Gascoigne avec ses coulisses télé. Aujourd'hui, Patrice, vous êtes reparti sur le tournage de la saga de l'été de TF1, Zodiac. La semaine dernière, vous étiez avec Francis Huster et aujourd'hui, vous êtes avec l'héroïne.
2: En ce moment, le jeudi soir sur TF1, les secrets ne meurent jamais.
3: C'est la fille de la procureure. Elle devait se marier aujourd'hui.
4: Tu te souviens de Mathias Rousseau, celui qu'on a surnommé le Zodiac?
5: Il est mort.
3: On n'a jamais retrouvé son corps. C'est le symbole qu'il utilisait pour ses meurtres.
2: La traque du tueur en série qui choisit ses victimes en fonction de leur signe continue ce soir sur TF1. Zodiac a fait son retour plus de 20 ans après sa première diffusion. Effectivement, jeudi dernier, les coulisses télé étaient avec Francis Huster, qui a repris son rôle de commissaire Keller. Mais l'enquête, elle est dirigée par une jeune capitaine de police, Nadia Roman, jouée par la non moins jeune Philippa Phoenix. Donc, cette semaine, c'est à elle que j'ai demandé si finalement, la mort du personnage joué par Claire Kem il y a 20 ans, Philippa Phoenix, ça vous permet de devenir la nouvelle enquêtrice de Zodiac, finalement.
6: Écoutez, je vois pas les choses tout à fait de la même manière, parce que la dynamique de relation entre les personnages d'Antoine Keller et Nadia Roman est complètement différente aujourd'hui. Donc, ce qui est à Claire Kem et au personnage de Claire Kem appartient à Claire Kem.
2: Vous êtes trop jeune pour avoir des souvenirs du premier Zodiac, non?
6: Détrompez-vous. J'avais regardé les premiers épisodes avec ma famille et tout ça, et ouais, on était au rendez-vous. Hein.
2: Vous jouez Nadia Roman, capitaine de police. Qu'est-ce qu'on ressent quand on joue à avoir une arme de flic dans la main?
6: Effectivement, moi qui aime bien justement construire mes personnages en partant du réel, je m'étais formée à savoir tenir une arme et tout ça. Et je pense que ça sert le personnage. C'est-à-dire que tout d'un coup, ça vous donne une autorité naturelle d'avoir une arme à la ceinture.
2: Je me souviens que face à Florent Père dans la série Commandant Saint-Barth, vous disiez que votre plus grand challenge, c'était de ne pas exploser de rire. Et donc face à Francis Huster, comment ça se passe?
6: Oui, vous avez bonne mémoire. On se connaissait pas avant, on s'était pas rencontrés. Et puis le premier jour où on tourne ensemble, la caméra s'allume, on tourne, la caméra s'éteint et on se regarde. Et il me dit, oh, c'est formidable, j'ai l'impression qu'on se connaît depuis toujours. Et j'ai dit, mais tu sais quoi, moi aussi. Et donc ça s'est très très bien passé avec Francis. Le défi n'était pas d'avoir peur d'exploser de rire, le défi était d'être carrément à la hauteur.
2: Philippa Phoenix, la révélation de ce nouveau Zodiac qui se poursuit ce soir sur TF1. À demain pour d'autres révélations dans les coulisses télé.
0: Merci beaucoup Patrice Gascoigne. 5h24, allons trouver un peu de fraîcheur dans une église ce matin, parce que on va parler du Concile de Tours qui, pour la première fois, a reconnu officiellement que la langue du peuple n'était plus le latin. Un bouleversement pour les croyants sur lequel revient ce matin Stéphane Bern. Mais avant, c'est Marine et son titre Escroc. Très bon jeudi avec nous.

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1: Marine est son titre escroc, 5h27, un peu d'histoire avant l'actu. Stéphane Bern, ce matin, on voyage au temps où, à l'église, tout le monde faisait semblant de comprendre.
2: Imaginez une nef pleine à craquer. Le prêtre parle, personne ne saisit un mot. Et même pas de Google Translate pour traduire. Tours, automne 813. Dans la grande basilique Saint-Martin, les évêques de l'Empire se rassemblent à la demande de Charlemagne. Un brunch, un goûter d'anniversaire, que nenni, un bon vieux coup de pression, oui. L'empereur veut de l'ordre, de la clarté, de l'efficacité. Sur le parchemin, le latin est impeccable.
3: Mirabile dicto, n'ai-je pas raison ?
4: Tu parles latin ?
2: Mais dehors, dans les campagnes, on parle autrement. Le latin s'est transformé, il a glissé, évolué, perdu ses déclinaisons, gagné des sons nouveaux. Bref, il n'est plus le latin de Rome. Même les fidèles au premier rang lâchent des amen un peu au pif. Alors les évêques tranchent. Désormais, les prêtres devront prêcher en rustica romana lingua. En langue romane rustique, ou, selon les régions, en tudès, c'est-à-dire en germanique. C'est une décision pragmatique. Il faut que le message passe, que la peur de l'enfer soit intelligible par tous. Louper le paradis pour un problème de trad, ce serait ballot. Symboliquement, c'est immense. L'Église reconnaît que la parole doit être comprise pour être crue. Aller à la messe, c'est bien. Comprendre la messe, c'est mieux. Pour la première fois, on reconnaît officiellement que la langue du peuple n'est plus le latin.
5: Ô tempora, ô mores.
4: Quoi ?
5: C'est du latin, ça veut dire drôle d'époque. Et quand j'ai drôle d'époque, je minimise.
2: 12 siècles plus tard, un simple courrier administratif peut parfois être incompréhensible. Et personnellement, j'en perds mon latin.
1: Merci beaucoup Stéphane Bern. Si vous avez envie de vous évader en vacances, en week-end, ces prochains jours, mieux vaut connaître les bons endroits à visiter. 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Nous sommes le jeudi 25 juin, il est 5h30. Toute l'actualité en français et dans le monde, c'est le 90 secondes qui vous est tout de suite présenté par Lucie Amadieu.
6: La journée d'hier a été la plus chaude jamais enregistrée dans le pays. 30 degrés de moyenne. Le record de la veille, mardi, a été battu. Il était de 29,8 degrés. On a observé des records, par exemple, à Nantes, Le Mans, Tours, Lorient. C'est à retrouver sur ici.fr. Et pour aujourd'hui, les trois quarts de la France sont en vigilance rouge, canicule, du jamais vu. 72 départements sont concernés par cette alerte, soit 14 de plus qu'hier. C'est le quart nord-est qui bascule en rouge. Une légère amélioration est attendue en soirée sur la façade atlantique. Mais la canicule n'a pas fini de nous assommer. L'impact de la chaleur arrive 5 à 10 jours après le début de la canicule, a rappelé hier soir sur France 2 Stéphanie Rist, la ministre de la Santé. Face à ces températures, 48 départements sont aussi en vigilance orange au feu de forêt. Deux autres, la Haute-Garonne et les Deux-Sèvres, sont même en rouge, danger très élevé. C'est la première fois cette année que ça arrive. 5 personnes sont placées à l'isolement parce que possible cas contact. Elles étaient dans l'avion qui revenait en France avec le médecin qui a contracté Ebola. Il revenait de République démocratique du Congo où il y a une épidémie de la maladie en ce moment. 2 séismes très puissants de plus de 7 de magnitude ont frappé le Venezuela cette nuit. Aucun bilan humain n'a été encore communiqué pour le moment. L'aéroport de la capitale est fermé parce qu'endommagé, l'état d'urgence est décrété. Au mondial de football, de nouveaux pays qualifiés. Brésil, Maroc, Canada, Suisse, Bosnie et Afrique du Sud font partie des nations qualifiées pour les 16e de finale de la compétition.
1: L'info du jour, on revient en France avec cette canicule intense.
6: Santé publique France constate un pic rarement, voire jamais observé de recours aux urgences. Ça se voit en Ille-et-Vilaine, plus 40% d'appels au SAMU, plus 15% de passages aux urgences. Théo Baucher s'est rendu à l'hôpital Pontchaillou à Rennes.
7: Camille et Nuno sortent des urgences où ils sont arrivés dimanche soir pour une complication post-opératoire et ils ont vu les admissions grimper.
8: Il y avait à peu près 60 patients en urgence dimanche.
0: dimanche soir. Et après, à partir de lundi, ouais, ça commence à être blindé. Il y a eu plus de 90 personnes.
4: Beaucoup de personnes âgées, peut-être aussi, qui avaient l'air d'avoir peut-être fait des malaises, des trucs comme ça.
8: Pas spécialement, ouais. il y avait un peu de tout, honnêtement.
9: Ouais. Ouais. Ils ont mis du temps à trouver une chambre pour m'hospitaliser.
7: Heureusement, Camille a fini dans une chambre où il faisait frais. Dans le bâtiment de radiologie, plus ancien, Jacques n'a pas trop ressenti la chaleur.
10: Il fait une température normale à l'étage où on était. Par contre, après avoir discuté avec des brancardiers, ils nous ont dit, le bâtiment a à peu près 20 ans, que la clim n'était pas installée dans les chambres. Donc les gens qui étaient au-dessus, c'était un four, voilà ce qu'il a dit.
7: Des dires confirmés par une soignante de l'hôpital de jour. Il fait jusqu'à 35 degrés dans certaines chambres. S'envoler aux fenêtres, c'est le système D pour se protéger du soleil. On voit d'ailleurs à l'extérieur des couvertures de survie scotchées ou des draps suspendus aux fenêtres. Même dans le tout nouveau centre chirurgical, il n'y a pas de climatisation partout, regrette un autre soignant.
11: Donc vous imaginez un peu un patient qui est alité, là, comment ça peut se passer pour lui.
7: Lionel Le Pagnol est secrétaire général CGT au CHU de Rennes.
11: Les professionnels n'ont pas le temps de leur donner forcément à boire comme il faudrait. Les patients alités, c'est une perte de chance également pour eux.
7: Et il est en colère face à ce que subissent ses collègues épuisés par la canicule.
11: On a déjà quelques remontées de collègues qui ont fait des malaises dans leur service. D'autant plus que maintenant, on a beaucoup de secteurs en 12 heures. Donc vous imaginez que 12 heures à plus de 35 degrés, ça a une incidence sur la santé.
7: Il demande des mesures d'urgence comme au moment du Covid et s'inquiète pour les prochaines heures avec la fatigue accumulée par 4 jours de canicule.
6: Théo Bauchet d'ici Armorique. Johan, 72 départements en vigilance rouge canicule aujourd'hui.
1: Oui, avec cette chaleur exceptionnelle qui concerne les trois quarts du pays qui vont afficher des valeurs la nuit comme le jour très remarquables. Après une matinée ensoleillée sur l'ensemble des régions, le ciel devient plus menaçant cet après-midi sur la façade atlantique avec des ondées qui peuvent se déclencher de l'Aquitaine à la Bretagne, du Poitou au Cotentin. Des orages qui peuvent se produire d'ici la soirée, apportant localement un peu de grêle et de fortes rafales de vent. Et un temps qui devient également instable cet après-midi en montagne. Jusqu'à l'orage sur les Alpes et la montagne Corse. Ailleurs, c'est un temps qui va rester très ensoleillé et donc très chaud. Les températures, on a 21 en ce moment à Chambéry, à Strasbourg et à Caen, 22, à Dijon, Metz et Guéret, 23, 24 à Rennes, 26 à Paris, Marseille, Toulouse et Tours, 27 à Nantes ou encore à Bordeaux. Il y a aussi vos messages sur la page Facebook ici. 21 degrés relevé en Haute-Savoie par Tina, c'est à Rumilly. 21 degrés 3 à Mulhouse, on salue Kevin. On a 22 près de Lille, merci Marie-André. 23 Péronne, c'est dans la Somme. On salue Olivier. 23 Rion, Emmerich qui nous donne cette info. Et puis 23 degrés 8, ça c'est à Prades dans les Pyrénées orientales. On salue André. Pour les maximales, généralement comprises entre 34 et 39 degrés avec un seuil des 40 qui sera à nouveau atteint cet après-midi de l'intérieur de la Bretagne au bassin parisien, du centre-val de Loire jusqu'à l'Aquitaine.
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1: 5h35, bon réveil, les cloches sonnent, vous les entendez? C'est pour vous annoncer qu'il est l'heure de vous réveiller avec info, musique et bonne humeur. On pense fort à vous qui partez au travail avec ces chaleurs et pour vous donner un peu de courage, voici Renaud et Miss Baggy. Bon début de journée.

0: et Miss Maggie, 5h38, très bon réveil.
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0: Le matin, on est là pour vous éviter les pièges et les arnaques, c'est votre rendez-vous, c'est pas vrai?
3: On s'intéresse à une vidéo qui tourne beaucoup en ce moment. Un homme qui transforme son balcon en piscine, en pleine canicule. Vrai ou faux? On en parle avec Aude Razzo dans 5 minutes.
0: Côté musique, je vois arriver notamment Coldplay. Feels like I'm falling in love, Coldplay, on l'écoute dans 5 minutes, le temps d'accueillir Cyril qui est en Meurthe-et-Moselle à Nancy. Bonjour Cyril.
4: Bonjour Yoann, bonjour tout le monde.
0: Soyez le bienvenu, comment ça va ce matin 5h39?
4: Très bien, chaudement mais on fait avec.
0: Ouais, chaudement, on est d'accord. Vous avez des petites techniques pour passer une bonne nuit, tenter de passer une bonne nuit ou pas?
4: Avec les ventilateurs à fond à la maison, puis c'est pas trop bon, mais c'est le seul moyen que j'ai trouvé.
0: On est dans la même situation, évidemment, avec toute l'équipe, Cyril. Je découvre que vous êtes, vous, conducteur de camion de poubelle. Ça veut dire que, avec les températures très chaudes, ça doit aussi vous impacter?
4: Beaucoup, surtout les personnes qui travaillent derrière le véhicule, ils ont très très très chaud.
0: Ah ouais, pour les reapers, c'est vrai que c'est ouais. Compliqué. Est-ce que vous adaptez peut-être les horaires? Est-ce que vous commencez plus tôt ou pas les tournées?
4: Ils nous font commencer à 3h du matin.
0: Ah ouais, donc là vous êtes en pleine tournée?
4: Ouais, tout à fait.
0: Ouais, bah franchement, vous avez bien du courage et on est nous ravis en tout cas de vous accompagner dans le camion, Cyril. Vous savez que, parce que je découvre que vous êtes un amoureux de foot, vous savez que demain il y a un match important en Coupe du Monde pour l'équipe de France?
4: Ouais, tout à fait, mais ça va être difficile contre la Norvège.
0: Ouais, on est bien d'accord. France-Norvège, vous allez le suivre?
4: Je suis plutôt l'Argentine que l'équipe de France.
0: Ah, vous faites une infidélité?
4: Je suis quand même un petit peu. tout à fait.
0: Mais pourquoi l'Argentine? Il y a un lien particulier?
4: Pas du tout, parce que j'aime bien certaines personnes de l'équipe nationale argentine, et puis voilà.
0: Comme par exemple Lionel Messi?
4: Ouais, tout à fait. Puis leur gardien Martinez, ouais. Je crois que c'est... J'aime bien les personnes là.
0: Bon, en tout cas, nous demain, ce sera face à la Norvège. Vous avez un petit prono ou pas à nous donner?
4: Un petit 1-1 France-Norvège.
0: Allez, 1-1, on le note et on verra si vous avez raison, Cyril. En tout cas, on vous envoie toutes nos meilleures pensées. On vous souhaite bon courage à vous et à toute l'équipe pour cette tournée donc avec le camion. Et nous, on vous offre un exemplaire du guide de voyage Michelin qui fête cette année ses 100 ans. Courage, Cyril, et bonne journée.
4: Je vous remercie de même, courage à vous.
0: À bientôt, merci.
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4: C'est pas vrai, le rendez-vous anti-arnaque au Drazo, c'est une vidéo qui nous intéresse ce matin. Celle d'un homme qui a transformé son balcon en piscine.
5: Oui, je suis sûre que beaucoup d'entre vous l'ont vu passer. Elle engrange des millions de vues sur les réseaux sociaux en ces jours de canicule. On voit un homme torse nu dans l'eau sur le balcon de son appartement. Il a calfeutré tout son balcon avec une grande bâche. Et oui, c'est fou. Il en a littéralement fait une piscine. On voit un tuyau d'arrosage qui sort de la fenêtre. Un habitant de Moulins dans l'Allier tente de se rafraîchir avec les moyens du bord. Voilà ce qu'on nous écrit.
4: Ouais, sauf que, Aude, ces images n'ont rien à voir avec la canicule qu'on est en train de vivre.
5: Et non, j'ai farfouillé et j'ai trouvé quasiment la même image, mais postée cette fois en 2017. Même immeuble, même balcon, même bâche, même tuyau d'arrosage. La différence, c'est que la personne dans la piscine est un enfant et que ce n'est pas une vidéo, c'est une photo. Elle a même eu droit à un article à l'époque dans un média espagnol, puisque l'image, en fait, oui, nous vient d'Espagne. La vidéo que nous, on voit circuler en ce moment, c'est un détournement, c'est un trucage, j'ai vérifié, c'est de l'intelligence artificielle. Alors, pourquoi un tel succès? Parce que la scène, forcément, suscite des débats passionnés. Est-ce que c'est pas ultra dangereux, quand même, de remplir un balcon comme ça, avec de l'eau? Cette piscine de fortune pèse forcément plusieurs tonnes, dit un internaute. Chacun y va de son diagnostic pour savoir si le balcon risque ou pas de s'effondrer. Bref, c'est toujours pareil. Une image choquante, étonnante, c'est la garantie de cumuler des millions de vues en quelques heures. Et ça, certains l'ont bien compris.
4: Merci beaucoup, Aude Razo. La chronique, c'est pas vrai, à retrouver sur ici.fr. Et puis pour nous alerter face à une arnaque, une fake news, on vous met une adresse à votre service, ici.arnaque avec un S, @radiofrance.com. 5h43, voici Coldplay, Feels Like I'm Falling In Love. Très bon.

0: Rien de mieux au réveil que Coldplay pour démarrer la journée. Feels like I'm falling in love. Un grand requin blanc filmé à 40 mètres de profondeur dans la Méditerranée il y a quelques jours. Vous allez comprendre que c'est un bon signe pour la planète. On en parle avec le magazine Science et Avenir. Rendez-vous dans moins de 2 minutes. Chaque matin sur votre radio ici, on parle de ce qui fait votre quotidien, l'actualité qui marque votre journée. C'est avec l'équipe d'ici matin. Bonjour.
1: Bonjour Johan. Et bien dans l'actualité ce matin, Valentin, bien ça y est, la sécheresse menace la Bretagne.
2: Conséquence de cette canicule d'une exceptionnelle intensité qui touche le pays depuis le week-end dernier. Pour tenir, nos consommations d'eau ont beaucoup augmenté. Résultat, on en consomme trop, notamment dans le Morbihan où le préfet vient de prendre un arrêté pour limiter l'usage de l'eau. Françoise Géhanneau et la directrice générale des services du syndicat mixte Eau du Morbihan.
3: Je dirais qu'on est, selon les secteurs, à une consommation entre 5 et 10% de plus par rapport à une année normale, on va dire. Une consommation plein mois de juillet avec l'afflux touristique, alors qu'ils ne sont pas là encore, les amis touristes. Donc l'idée, c'est bien sûr d'anticiper dès à présent, faire des efforts de sobriété et de s'interroger sur est-ce que j'ai vraiment besoin de prendre 3 douches par jour. Oui, ça fait du bien, mais ça pose quand même des difficultés et sur les milieux et sur les infrastructures d'eau potable.
2: Et la canicule qui va évidemment prendre une place importante dans l'actu ce matin, alors que les fortes chaleurs vont commencer à diminuer à partir de demain. Bon courage à tous d'ici là.
1: L'autre actu de ce 25 juin, c'est que c'est la journée mondiale des gens de mer.
4: La mer est calme, je la regarde.
2: On a une passion commune pour Ben Mazuet.
1: Ah oui, magnifique chanson, la mer est calme. Mais on a une pensée ce matin pour les sauveteurs de la SNSM, les marins pêcheurs, ceux qui travaillent à la surveillance et la protection du littoral. Et bien sûr à ceux qui nous font rêver aussi, les navigateurs. Si vous avez la chance d'avoir un bateau, bonne mer.
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0: 5h49, la une de la presse.
6: Requin, le mystère du grand blanc en Méditerranée. C'est l'article à lire dans le dernier numéro du magazine Science et Avenir.
0: Et on est avec son auteur, le journaliste Olivier Lascar. Bonjour Olivier.
7: Bonjour.
0: Merci d'être avec nous ce matin. C'est vrai, le grand requin blanc qui fait l'actualité parce qu'on l'a vu récemment en Méditerranée.
7: Oui, oui, très récemment. Hein. C'est vraiment le hasard de l'actualité. Il a été filmé sous l'eau par une campagne d'exploration faite par des ONG. Ils étaient en train de découper des filets accrochés à des épaves, qui sont des pièges à poissons, évidemment. Et ils ont eu la surprise de se retrouver nez à nez avec un grand requin blanc qui a été tout à fait tranquille, qui leur est passé à côté et qui a disparu. C'est la toute première fois qu'une caméra sous-marine filme sous l'eau le grand requin blanc. En Méditerranée, hein, évidemment en Méditerranée. Ça n'est pas la première fois qu'on le voit en Méditerranée et qu'on le filme en Méditerranée, mais les fois précédentes, c'était depuis la surface.
0: Mmh. Mais c'est une bonne nouvelle parce que ce grand requin blanc, il est en danger critique d'extinction.
7: Absolument, c'est une très bonne nouvelle. L'Union internationale pour la conservation de la nature, l'UICN, a mis le grand requin blanc en Méditerranée sur la liste rouge des espèces en danger d'extinction. Donc, à chaque fois qu'on en voit un vivant en Méditerranée, c'est une très bonne nouvelle et une très bonne surprise. Alors, il faut pas que la bonne surprise nous fasse croire que la situation est gagnée, si je puis dire. Les experts savent qu'il y a très peu de spécimens de grand blanc en Méditerranée. Ils estiment même qu'il pourrait y en avoir simplement 80 dans l'entièreté de la Méditerranée. Ça n'est qu'une estimation à partir de statistiques passées, mais ça donne quand même un ordre de grandeur. En l'occurrence, grandeur est un terme mal choisi. Et ça montre bien qu'il y a très peu de spécimens en Méditerranée.
0: Mais qu'est-ce qui a amené justement ce requin blanc à disparaître petit à petit ?
7: La surpêche est une des causes principales de la disparition du grand blanc. En Méditerranée, non pas qu'il était visé lui personnellement, mais on a beaucoup pêché le thon rouge, notamment avec l'utilisation d'un dispositif qui s'appelle les madragues. Ce sont des systèmes de filets qui peuvent être accrochés au plancher de la Méditerranée, sous l'eau, et qui procèdent en des sortes de couloirs. dans lesquels les thons vont s'infiltrer parce que ces couloirs de filets sont installés sur leur route de migration et les thons sont coincés dans ces sortes de labyrinthes. Le grand blanc, qui les chasse parce qu'il se nourrit des thons, se retrouve lui aussi coincé. Et ces madragues ont été un lieu où on a attrapé, finalement de façon accidentelle, énormément de grands blancs. Mais parfois, il a aussi été chassé exprès, notamment parce que c'était un prédateur des thons, et que du coup, c'était une sorte de compétiteur des pêcheurs. À la fin du 19e siècle, du côté de la mer Adriatique, par exemple, il y a eu une pêcherie qui ciblait le grand blanc spécifiquement.
0: En tout cas, Olivier Lascar, merci pour ce voyage sous-marin ce matin. Article à retrouver dans Science et Avenir. C'était la une des kiosques. 5h53. Vous avez sans doute remarqué dans les bars, les restaurants, qu'on vous impose de laisser un pourboire avec des sommes déjà établies. Une tendance qui fait grincer des dents, comme l'a constaté Muriel Jordan. On en parle avant, mais c'est Voyage en Italie et c'est Lily Cube.

0: vent d'Italie qui souffle sur votre radio ici ce matin avec Lily Cube. 5h56, chaque jour, elle est notre radar des tendances. Muriel Jourdan, avec elle, on décrypte une tendance qui raconte notre monde, notre société. Et ce matin, on parle des pourboires.
1: Oui, pourboires qui, à Kansas City, aux États-Unis, sont devenus obligatoires pour les touristes pendant la Coupe du Monde de football. Pour protéger les salaires, des restaurants imposent un pourboire automatique. Kansas, faut savoir que c'est la plus petite ville à accueillir des matchs du Mondial. Sa population double en ce mois de juin et doublera aussi en juillet. Comme en Amérique, les pourboires représentent l'essentiel de la paye du personnel de restauration. Les salariés craignent que les touristes ne leur donnent rien. Et en général, vous savez, ce pourboire s'élève entre 10 et 30% de la note au moment de l'addition. Tiens, et vous, que je croise dans la rue, est-ce que vous donnez des pourboires ?
2: J'en laisse très peu, sauf dans les pays où c'est la coutume, c'est-à-dire où, par exemple, vous allez au Maroc, il faut laisser des pourboires systématiquement. Ça fait partie de la coutume.
3: Alors, aux États-Unis, je crois que c'est 12% ou 15%, mais c'est aussi, ils n'ont pas forcément le même salaire qu'en France.
1: Exactement, monsieur, vous avez tout compris. Et parfois, la question des pourboires crée des situations cocasses, comme le raconte ce couple de trentenaires.
4: Il y a juste à Londres un moment, en fait, on savait qu'il y avait un pourboire obligatoire. Donc, en fait, on donnait à chaque fois un pourboire. En fait, c'était déjà dans la note. Donc,
5: en fait, à chaque fois, forcément, ils étaient tous très contents.
4: Ouais, et on comprenait pas, on s'est dit, bah, c'est obligatoire. Pourquoi ils sont super contents qu'on leur donne 5 pounds ou des trucs comme ça? Et en fait, on a vu que c'était dans la note à chaque fois.
5: En fait, on donnait 10 euros de pourboire sans s'en rendre compte, quoi. Donc, en fait, c'était assez marrant.
1: Et c'est le portefeuille qui a tiré la tronche en rentrant. Hein.
6: Et Muriel, sur la question des pourboires, il paraît qu'il y a une pratique qui a tendance à nous exaspérer en France.
1: Oui, en France, on en a ras-le-bol de la sollicitation excessive de pourboire. Ça nous irrite. On ne veut pas se sentir forcé. Si on donne, c'est parce que le service nous a plu. Et on n'aime pas que le terminal de paiement nous demande d'appuyer sur oui ou non. Voulez-vous laisser un pourboire? Ou alors, vous savez, cette petite phrase, laissez le montant de votre choix. Et l'option qui est précochée, c'est 4%. Donc là, on n'ose pas dire non et on se sent forcé. C'est le cas, par exemple, de cette quadragénaire.
7: Alors moi, j'ai souvent l'habitude de donner parce que j'ai travaillé dans la restauration et pour moi, c'est important. C'est un complément de salaire qui est quand même important pour les personnels de restauration. Par contre, ce que j'apprécie pas, c'est maintenant, il y a cette tendance avec les TPE qui vous proposent automatiquement un pourcentage de pourboire. Donc le serveur va venir et va vous dire, vous souhaitez donner 5%, 10%, et lorsque le service n'est pas forcément bien passé et que vous ne souhaitez pas donner, on se retrouve un peu devant le fait accompli. Ça vous impose un peu le pourboire, en fait. Voilà, je trouve ça pas forcément plaisant.
1: Bref, le pourboire imposé, faudrait pas que ça devienne trop la tendance chez nous en France. Moi, je sais pas vous, mais je préfère le pourboire sans déboire.
0: Ça, c'est clair, on est bien d'accord. Merci beaucoup, Muriel Jourdan. Je dois vous avouer que cette matinale a un goût un peu particulier ce matin parce que c'est ma dernière à vos côtés. J'ai passé 2 formidables années avec vous, on s'est réveillés ensemble, on a partagé des rires, c'est vrai, des instants de vie, des moments d'actualité parfois denses. Je voulais très sincèrement vous remercier pour votre fidélité à Ici des 5 heures. Merci à vous chers auditeurs pour les messages aussi envoyés sur mes réseaux sociaux. Un bonheur de vous lire chaque jour. Une chaleureuse pensée évidemment pour Aude Razeau que j'embrasse, avec qui ça a été un immense plaisir de travailler. Merci à Mélodie Scheib, notre attaché de production qui a porté aussi ce rendez-vous et qui a été d'un très grand soutien. Merci à l'ensemble des chroniqueurs, des équipes de la rédaction, de la technique. Merci à Savaria au standard. Je salue évidemment et bien évidemment les copains d'ici matin parce que le passage de relais a toujours été un vrai plaisir. On se retrouvera ici ou peut-être ailleurs. En tout cas, je vous garde avec moi et je vous embrasse.
8: Merci beaucoup Johan et Benou, si on vous embrasse très très fort. Et bonjour à vous les Bretons du jeudi matin, c'est ici Armorique pour vous réveiller. Bon, on va pas se mentir, la chaleur commence à peser un petit peu sur tout le monde, mais bonne nouvelle, les prévisions annoncent une amélioration progressive à partir de demain. D'ici là, on reste prudent et surtout on reste ensemble avec de l'actu locale, de la musique et de la bonne humeur.
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8: Nous sommes le jeudi 25 juin, c'est ici Armorique, il est 6h. Et 6h, c'est votre journal avec Valentin Belleville. Bonjour Valentin.
10: Bonjour Vanessa, bonjour à tous.
8: De nouveaux records de température sont tombés hier dans le Morbihan.
10: Jamais il n'avait fait aussi chaud à Belle-Île. 38,5 degrés relevés sur l'île morbihanaise hier. Record battu aussi à Groix avec 39,2. Ça a grimpé encore un peu plus à Plouermel avec 40,6 affiché au thermomètre. Et c'est à Vannes qu'il a fait le plus chaud en Bretagne hier avec 42 degrés relevés. C'est aussi là un record de chaleur absolue. Après 4 jours d'intense canicule, l'eau commence à manquer dans le Morbihan, territoire pauvre en nappe phréatique. Le préfet a donc pris hier un arrêté pour limiter l'usage de l'eau, interdiction de remplir les piscines, de laver sa voiture notamment. Mesure nécessaire face à l'augmentation de la consommation conjuguée aux faibles pluies de ces derniers mois. La situation est tendue, explique Françoise Géano, la directrice générale des services du syndicat mixte Eau du Morbihan.
11: Elle est tendue parce qu'il pleut pas depuis mars, il n'a pas plu du tout en avril. On a une bonne recharge des nappes, mais par rapport au milieu superficiel, les cours d'eau, il n'y a pas de pluviométrie depuis plusieurs mois. Et comme dans le même temps, on a une forte tension sur le réseau d'eau potable, vu les chaleurs, ça consomme beaucoup. Donc c'est cette concomitance qui fait que il faut absolument préserver nos ressources pour aujourd'hui, pour tout l'été et pour l'arrière-saison, en faisant dès à présent très attention à sa consommation. C'est de la gestion sur la durée. On est dans une situation vis-à-vis des cours d'eau à peu près similaire à 2022, qui a marqué les esprits, mais avec en plus des épisodes de forte chaleur qu'on connaît en ce moment, plus intenses et plus longues. Aujourd'hui, on le sait, la situation ne va pas aller en s'améliorant, bien au contraire.
10: Des propos recueillis par Jean-Michel Naga, précision à lire sur ici.fr. La pollution de l'air ne s'arrange pas au quatrième jour de vigilance rouge canicule en Bretagne. En plus de l'ozone, désormais, les particules fines sont présentes en grande quantité sur l'ensemble de la Bretagne, d'après Airbraise. En Ille-et-Vilaine, dans le Morbihan et dans les Côtes-d'Armor, la vitesse maximale autorisée est abaissée de 20 km/h depuis hier sur les voies rapides. Le pass qualité de l'air du Star est reconduit quant à lui aujourd'hui à Rennes Métropole. Vous pouvez donc circuler sur le réseau de bus et métro pour 1,70€ par jour à Rennes, mais aussi à Redon. Le plan blanc est déclenché dans les hôpitaux, mesure décidée hier qui permet de déprogrammer des opérations et de rappeler des soignants en congé pour faire face à un éventuel afflux de patients avec la canicule.
8: La canicule qui fait aussi des ravages dans les élevages bretons.
10: Volailles et porcs, principalement, les pertes se comptent parfois par milliers d'animaux en une seule nuit. Les services de traitement des cadavres d'animaux sont saturés. Dans le Morbihan et les Côtes d'Armor, les autorités autorisent désormais l'enfouissement des cadavres sous strict contrôle sanitaire. Thierry Well, président FDSE à 22, regrette le manque d'anticipation de l'État alors que la canicule était pourtant annoncée.
12: Il y a un engorgement de l'usine qui fait que ils ne peuvent plus répondre aux besoins qu'on a actuellement. Du coup, on en fait quoi? C'est la question. Donc, ça a déjà été posé lors des épisodes aussi. Il était prévu des cartes avec des secteurs prioritaires pour, malheureusement, faire de l'enfouissement sur des sites choisis par l'administration et sécurisé, mais malheureusement ces cartes n'étaient pas encore finalisées. Ça ne se passe pas dans un coin du bâtiment ou dans la parcelle d'à côté. Il y a une règle, on déclare quand même les animaux morts à la Sécanim et l'administration sanitaire, qui, elle, diligente un géobiologue pour savoir où précisément on peut enfouir. Il y a une profondeur à respecter, il y a des distances et derrière aussi passage de chaux pour l'aspect sanitaire.
10: Et dans le Morbihan, les autorités font état de 80 exploitations en difficulté face à la surmortalité animale. En ces temps caniculaires, tout chauffe très vite, y compris nos voitures. Vous en avez peut-être fait les frais dernièrement. Les services de dépannage sont très sollicités. Antoine Camara, vous l'avez constaté à Cesson-Sévigné, près de Rennes, avec l'entreprise de dépannage Assistance Auto 24.
13: Dans son atelier, Olivier Charpentier vient de recevoir une voiture dont le pare-brise a totalement explosé à cause d'un spray déodorant oublié sur le tableau de bord.
14: Vous pouvez constater les dégâts, on a l'impression qu'il y a une boule de pétanque qui a éclaté dans le pare-brise.
13: Chaque jour, le dépanneur prend en charge 180 véhicules en panne et avec la chaleur, ce sont surtout des véhicules électriques.
14: Les batteries des véhicules électriques sont sensibles à la chaleur. Il faut savoir qu'hier après-midi, quand il fait 41 à l'extérieur, il fait 80 degrés dans la voiture. Donc on a eu un petit peu plus de problèmes sur les véhicules électrique cette semaine.
13: Et pour éviter les pannes sur les voitures électriques ou essence, le dépanneur nous livre quelques conseils.
14: Quand il y a des fortes chaleurs, comme aujourd'hui ou comme ces jours derniers, il faut vérifier le liquide de refroidissement, il ne faut pas rouler si la température moteur s'affiche en rouge sur le tableau de bord.
13: Et dans le cas où il est impossible de se garer à l'ombre, le dépanneur préconise d'ouvrir en grand les portes de l'habitacle pour faire évacuer la chaleur avant de prendre la route.
10: Antoine Camara pour ici Armorique. 7 petits mois et puis s'en va le préfet de Bretagne, Franck Robine, quitte ses fonctions et rejoint l'équipe de campagne de Bruno Retailleau. Pour le remplacer, la préfète de Haute-Savoie, Emmanuelle Dubé, une ancienne de la promotion Léopold Senghor à l'ENA, promotion à laquelle faisait également partie Emmanuel Macron.
8: Dans les Côtes-d'Armor, un enfant soupçonné de plusieurs crimes.
10: Un garçon de 10 ans et demi a été mis en examen pour tentative de meurtre et de viol avec arme à Saint-Brieuc. Joanne Moison, cet enfant aurait agressé une joggeuse au couteau dans la vallée du Gouédic.
15: Vous avez bien entendu, 10 ans et demi. Les faits remontent au 15 juin dernier. Une jeune femme de 22 ans fait du sport dans la vallée de Gouédic à Saint-Brieuc, le poumon vert de la ville. Quand soudain, un enfant l'aborde et lui ordonne de se déshabiller. Elle refuse. Il lui porte 2 coups de couteau au bras et à l'abdomen, puis prend la fuite. Le parquet de Saint-Brieuc ouvre une enquête, le commissariat et la police municipale multiplient les auditions et les patrouilles. Avant-hier, des agents repèrent un enfant correspondant au signalement. Il est interpellé, il porte sur lui un couteau identique à celui utilisé lors de l'agression. En audition, il reconnaît les faits. Il est donc bien âgé de 10 ans et demi, mis en examen pour tentative de meurtre et tentative de viol avec arme. Son âge ne permet pas de mesure pénale. Le juge d'instruction lui impose donc une mesure éducative. Interdiction de paraître dans la vallée de Gouédic, de sortir la nuit et de contacter la victime. Des démarches ont également été engagées pour une hospitalisation de cet enfant.
10: Joanne Moison, précision à retrouver sur ici.fr et l'application ici. Et puis à la veille du match des Bleus contre la Norvège, la Coupe du Monde de foot se poursuit. Le Maroc, le Canada, la Suisse, le Brésil, le Mexique et ce matin l'Afrique du Sud ont obtenu leur ticket cette nuit pour les 16e de finale au programme du jour. Équateur, Allemagne, 22h. Curaçao face à la Côte d'Ivoire également à 22h.
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8: J'adore quand vous dites Curaçao. J'ai l'impression de partir, de voyager, vous voyez. Mais comme ça,
10: ça me fait plaisir de vous faire voyager.
8: Oh là là.
10: Faites-nous voyager dans le ciel.
8: Oh, bah écoutez, c'est pas encore génial. Hein. Il va faire très très chaud. On reste toujours en vigilance rouge, canicule. Le temps est un petit peu plus instable ce matin sur la Bretagne avec des nuages, notamment sur le sud du Morbihan, avec des averses parfois orageuses qui peuvent se déclencher. Plus à l'est, le soleil sera très très présent. Et puis dans l'après-midi, l'instabilité s'accentue nettement sur la Bretagne avec des orages qui pourront être localement forts avec de la pluie, de la grêle, de fortes rafales de vent. Ça c'est surtout au nord et à l'est de la Bretagne. Et plus au sud, on sera partagé entre nuages et éclaircies. Les températures, à 8h, on attend 23 à Saint-Brieuc, 24 à Loudéac, 25 à Cancale et Ploërmel. Il fera 26 à Plélan-le-Grand, 27 à Redon, 28 à Fougères et Vitré et 30 degrés à 8h pour Rennes. Les maximales restent extrêmes avec encore 41 degrés à Redon et Rennes. Partout ailleurs, ça sera entre 35 et 39 degrés.
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8: Et ça devrait aller un tout petit peu mieux, normalement, à partir de demain. On continue, bien sûr, de vous informer sur cette situation météo exceptionnelle en Bretagne. Et vous pouvez nous appeler à tout moment au 02 99 67 35 35 pour nous dire comment ça va. Voici Balavoine. Ça fait...

0: Fils, Ma Bataille avec Daniel Balavoine. En ce moment, c'est plutôt ma clim, Ma Bataille.
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0: Bon réveil avec ici Armoric, la radio qui réveille les Bretons. Bonjour à vous qui êtes déjà au boulot. Une pensée d'ailleurs pour tous ceux qui travaillent en extérieur ou qui n'ont pas la clim. Courage à ceux qui prennent la route et puis un petit coucou à ceux qui sont dans leur salle de bain ce matin et qui hésitent entre prendre une petite douche fraîche, rapide ou s'installer directement sous le pommeau de douche jusqu'à samedi. Nous aussi on a chaud, hein. On est tous en slip ce matin dans l'équipe d'ici Armoric. On va se rafraîchir avec Glenn Jégou dans un instant. Il arrive avec ses bonnes adresses. Tout est bon dans le Breton. C'est juste après la pub.
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0: Bonjour Glenn.
6: Et Matt Vanessa. Bonjour Valentin.
0: Et là tout le monde se dit, il est vraiment en slip Glenn Jégou?
7: Non. Allumez la télé. C'est un petit conseil.
0: On peut pas voir. Bon alors, aujourd'hui vous allez nous parler d'un artisan déshydrateur.
6: Eh oui.
0: C'est quoi ça?
6: Eh ben sentir et goûter transforme donc avec passion les richesses de notre terroir en création gourmande originale. Et Alain Motard, qui est son créateur, est avec nous et nous parle de son parcours.
8: J'ai réalisé un rêve de gosse quand j'avais 16 ans. Je voulais partir en Afrique, alors je suis parti sur le tard quand j'étais adulte. Puis j'ai atterri à Ouagadougou, au Burkina Faso, où j'ai passé 20 petites années là-bas. Et sur les 10 dernières années, j'avais une chambre d'hôte. Une chambre d'hôte avec une table d'hôte. J'adorais cette table d'hôte, j'adorais cette table de rencontre. On faisait de la très bonne cuisine. Et j'ai rencontré au Burkina Faso un produit qui s'appelle le kibichi. Ce sont des vieux qui découpent de la viande très très finement, qui la laissent sécher au soleil. On peut l'enrober avec du piment, avec de la pâte d'arachide et tout ça. Et dès que j'avais la possibilité, on le faisait venir du Niger. Et on mangeait ça, c'est une folie, c'est comme une chips carnée en fait. Donc en 2015, avec les événements qu'on connaît maintenant, qui sont arrivés en Afrique de l'Ouest, je suis rentré. Le temps que je me réinstalle et tout, et je voulais faire de ces chips carnées. Mais malheureusement, les normes et les règles ne sont pas les mêmes en Afrique qu'en Europe, donc j'ai dû y renoncer. Mais je suis resté dans la déshydratation, parce qu'on en fait beaucoup là-bas. Et donc je me suis mis au début à faire des fruits, et puis après j'ai évolué sur les légumes, et maintenant je fais tout un tas de produits, et beaucoup à base d'algues. Ça c'est mon fer de lance.
0: Voilà. C'est vrai que c'est très tendance. Les algues en ce moment, mais c'est de chez nous en plus, on s'en plaindre. Qu'est-ce qu'il y a d'autre, Glenn?
6: Eh bien, laissons Alain Motard, créateur de sentir et goûter, vous répondre, Vanessa.
8: J'ai des bouillons de légumes à base d'algues et sans algues, donc l'équivalent de produits qu'on connaît bien sur le marché. Tout est sain, sans sel. J'ai des tartares d'algues. Alors les tartares d'algues, la particularité, donc c'est que tout est déshydraté à l'intérieur, avec des tomates, des oignons, des cornichons, que je déshydrate moi-même, je mets des épices. On prend le produit, on met de l'eau, on met de l'huile. Un quart d'heure, une demi-heure après, c'est prêt. Et avec ça, eh ben, on peut le mélanger à du yaourt pour accompagner des crudités. On peut le mélanger à un fromage à tartiner pour mettre sur du pain, pour l'apéritif. On peut le mettre quelque chose que j'avais fait qui était très bon, c'était un carpaccio de Saint-Jacques avec du tartare à l'orange confite. C'était délicieux, vraiment délicieux. Et puis on peut l'utiliser sur des salades, on peut l'utiliser sur du poisson à la sortie du four, on peut l'utiliser sur plein de choses. Voilà ce qu'on peut faire avec mes produits. J'ai aussi du curry de Lorient. Alors certains verront un petit rappel d'un produit qui est à Lorient qui existe, donc j'essaie de m'en rapprocher, qui est un mélange d'épices. Et qu'est-ce que j'ai d'autre dans mon sac? Je crois que c'est à peu près tout. Voilà ce que j'ai.
0: Mais c'est déjà pas mal, je trouve.
6: Oui, mais il m'a demandé également de parler de soupe déshydratée. Par exemple, une soupe patate douce, poire à la fois douce et surprenante. Et une autre aux champignons réalisée à partir de Bella Rosée. Bella Rosée, ce sont des champignons particulièrement parfumés, cultivés à Poyer en Ille-et-Vilaine. Et ces recettes sont élaborées sans additifs ni conservateurs, uniquement grâce à une déshydratation douce à 45 degrés. C'est à peu près les températures.
0: En ce moment, c'est ça.
6: Cet après-midi. Ouais. Et ce procédé artisanal permet de préserver au mieux les arômes, les couleurs, les vitamines, les minéraux pour vous offrir des produits plein sain et plein de saveurs. Alors, pour découvrir son univers, c'est très intéressant. Donc, c'est sentir et goûter. toutattaché.fr.
0: Merci beaucoup Glenn, à tout à l'heure 8h40, on mangera des fraises Marat des Bois. C'est la pleine saison, c'est très bon et c'est breton. Voici Abba avec Money Money Money.

0: 6h20, c'était Abba sur ICI Armorique. Les reportages ici en Bretagne, c'est chaque semaine une destination. On va vous voir, on va voir celles et ceux qui font bouger leur petit coin de Bretagne. Et Arnaud, vous êtes toute cette semaine à Bécherel avec des artisans de cette cité du livre.
1: Bonjour Stéphanie, où se trouve-t-on ici ?
2: Alors, vous vous trouvez dans mon atelier de reliure. J'exerce depuis une trentaine d'années, mais 18 ans sur Bécherel.
1: Qu'est-ce qui a fait que vous êtes lancé ici dans cet atelier il y a 18 ans à Bécherel ?
2: Ah, parce que Cité du Livre, depuis un peu plus de 35 ans maintenant. Voilà, donc reliure entouré de libraires et de livres, dans un milieu où le temps est suspendu. Hein. C'est vrai que c'est propice à l'ouvrage.
1: Alors, en quoi consiste votre travail ?
2: Métier de relieur, c'est le fait de soit de restaurer ou de relier un ouvrage de manière traditionnelle. Voilà.
1: Quels sont les ouvrages qui vous sont confiés ?
2: Ça va pour la restauration du livre ancien, plus vieil ouvrage que j'ai restauré, 17e, au livre broché moderne. Pour des reliures traditionnelles, plein cuir, dos cuir.
1: Quel outil on utilise pour travailler justement la reliure ?
2: Alors, comme tout est fait main, c'est vrai qu'il y a beaucoup de petits matériels, hein, du coup, scalpel, règle, compas. Et pour le gros du matériel, c'est la presse à percussion. Dès que j'en colle un papier, donc le livre reste en presse pour qu'il sèche en forme. L'étau endossé, c'est plus pour travailler l'arrondi du dos. Parce que caractéristique d'une reliure, c'est que le dos est arrondi. Hein, c'est ça, entre dos carré et la différence avec le livre, enfin la reliure industrielle, l'emboîtage. La reliure traditionnelle, le livre est cousu et le dos est arrondi. Donc l'étau endossé et un sicot et cisaille pour couper les cartons, les papiers. Donc ça, c'est le gros du matériel. Le reste est tout. Ça reste du petit outillage. Si c'est pour une création, je travaille avec des emporte-pièces. Voilà, la façon marqueterie. Donc je travaille le cuir à la façon.
1: Alors qu'est-ce que c'est qu'un emporte-pièce ?
2: Un petit là. En acier, donc à l'aide du marteau, je vais venir enlever la forme et en remettre une autre.
1: Et différents emporte-pièces, c'est parce qu'il y a différentes formes,
2: différents diamètres, bien sûr, pour les cercles et les formes. Après, tout ce qui est vertical, ça reste à la règle et au scalpel. Hein.
0: L'atelier Livre en scène de la relieuse Stéphanie Thomas est à découvrir à Bécherel. Et demain, dernière étape à Bécherel, on ira voir le château de Caradoc. 6h23. C'est une chanson qu'on aime beaucoup avec Valentin dans l'équipe du matin. On l'adore même. C'est le nouveau titre de Christophe Maé.
3: Allez, on chante.
0: D'accord, c'est la lune. Elle...

0: moi la lune.
1: Et je vais vous entendre, Valentin. Allez.
2: Je n'avais pas encore bien les paroles.
0: Il y a tellement d'étoiles, mais une mer.
2: On n'en a qu'une.
1: Oh là là, le cœur des anges ce matin. Christophe Maé qui vient en Bretagne, hein, ce sera le 12 juillet pour le festival Fête du Bruit à Saint-Nolf dans le Morbihan avec Christophe Maé, donc, mais aussi Cali, il y aura Julien Doré, il y aura Big Flo et Oli, Charlie Winson, bref, que du bon.
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1: Votre horoscope avec Catherine Viguier, on parle d'une opposition aujourd'hui.
8: En effet, avec la Lune au Scorpion et Mars au Taureau.
9: Bélier, vous rencontrez un souci ou vous êtes indécis côté finances, mais rien de grave.
10: Taureau, une relation vous pose-t-elle problème ? Vous aurez l'énergie pour agir et vous faire entendre.
11: Gémeaux, seul celui qui est attentif à vous saura vous comprendre et vous écouter. Vous en avez besoin.
12: Cancer, journée à fleur de peau, vous y trouvez votre compte. Vous en ressortirez quelque chose de bénéfique.
13: Lion, la jolie Vénus vous sortira d'une difficulté liée à votre maison ou à l'un de vos proches.
14: Vierge, quoi qu'il se passe, vous en sortirez bien. Cela joue au sujet d'un déplacement ou d'une communication.
15: Balance, vous ferez des merveilles en consacrant votre temps à une personne qui a besoin de vous.
16: Scorpion, un jeudi intense en émotions à cause ou grâce à un engagement ou à un départ.
17: Sagittaire, vous serez sensibilisé à une situation et vous ferez tout pour que ça aille mieux.
18: Capricorne, au sujet d'un ou d'une autre, vous devez vous décider, vous vous sentirez plus léger après.
19: Verseau, si vous travaillez et selon votre rôle en société, il y a un enjeu. Bon, ce soir, ça ira mieux.
20: Poisson, vous serez à l'écoute de vos enfants, de votre élu de cœur et inspiré si vous êtes artiste.
21: Et pour nous tous, on bâtit des châteaux et ce ne sont pas des châteaux de sable.
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1: Jeudi caliente en Bretagne. Merci de commencer cette journée avec ICI Armorique, votre radio de proximité. La radio, ça s'écoute dans la cuisine, la salle de bain, en voiture, au boulot. Et puis ça se regarde aussi à partir de maintenant sur France 3, ICI Bretagne. De belles images de drones, nos reportages illustrés et nos petites têtes du matin avec Valentin Belleville. Ça va Valentin ?
2: Ça va très bien et vous Vanessa ?
1: Oui, c'est comme tout le monde, hein. On est fatigué, on dort pas beaucoup.
2: On subit.
1: Avec la chaleur. Vous continuez de nous dire d'ailleurs comment ça va chez vous, comment vous vous organiser les astuces fraîcheurs au 02 99 67 35 35. Dans un instant, Valentin, c'est l'info d'ici. Et l'intense chaleur qui continue de toucher la Bretagne, on va en reparler.
2: Oui, des records de température battus dans le Morbihan hier, on y reviendra. Nous serons à Pontivy, notamment juste après l'info en France et dans le monde à 6h30, le 90 secondes, avec vous, Lucie Amadieu, ce matin.
22: Une femme est morte, un autre plongeur est porté disparu après l'effondrement d'un pan de falaise à Biarritz hier soir. 2000 mètres cubes de roches et de terre sont tombés dans la mer au pied du phare. Les recherches doivent reprendre après une analyse de la stabilité de la falaise. La canicule s'étend encore aujourd'hui. 14 départements du quart nord-est basculent en vigilance rouge. On compte maintenant 72 départements en alerte maximale, c'est du jamais vu. Et ça arrive alors que les records de température ne cesse d'être enregistré. 42,2 à Nantes, 41,6 au Mans ou encore 39,8 à Lorient. Hier a été la journée la plus chaude jamais observée. 30 degrés de moyenne, encore plus que mardi, journée qui battait déjà tous les records. Face à cette situation, la Haute-Garonne et les Deux-Sèvres passent en alerte maximale pour les feux de forêt. Danger très élevé. 48 autres départements sont en alerte orange. La SNCF continue d'annuler des trains à cause de la chaleur. 21 intercités sont supprimées jusqu'à samedi sur la Polte, la ligne Paris-Orléans-Limoges-Toulouse. C'est pour prévenir les pannes potentielles de climatisation liées aux très hautes températures, explique la SNCF. La cause de la mort de Liana est toujours inconnue. L'autopsie du corps de la collégienne de 11 ans n'a pas permis de déterminer avec certitude l'origine de sa mort, indique le parquet d'Agen. Le principal suspect, Jérôme Barella, est poursuivi pour meurtre et viol sur mineur. Et puis au mondial de football, 6 nouveaux pays se sont qualifiés cette nuit pour les 16e de finale. Afrique du Sud, Brésil, Maroc, Canada, Suisse et Bosnie.
2: Merci Lucie Amadieu. Dans l'info d'ici en Bretagne ce matin, la canicule qui se poursuit, vous le constatez évidemment au réveil. 4e jour de vigilance rouge dans la région. Hier, 39 degrés relevés à Pontivy. Le record de la veille n'a certes pas été battu, mais il a fait très chaud dans le centre Morbihan, comme l'a constaté Louis Emeriot auprès des habitants.
0: À part les églises, il n'y a aucun lieu frais gratuit dans la ville. Olivier est avec quelques copains sur un banc à l'ombre en face de la basilique et d'une petite fontaine.
4: 36 déjà.
0: Ce sans-abri de 48 ans ne supporte plus la chaleur.
4: Eh ben, je ne comprends pas que la mairie ne puisse pas mettre en place des points où les gens peuvent se baigner gratuitement. Il y a plein de trucs de fermés et le seul point qu'on a, nous, c'est juste le bassin pour nous rafraîchir. Je me lève tôt le matin et après je profite de la matinée et après je trouve un point d'eau. Avant, on transpère du matin au soir, on fait avec, hein.
0: Les volets des maisons sont fermés et les passants sont rares pour ce premier jour de solde. Ça désole un peu Régie Monté, une vendeuse en prêt-à-porter.
6: Alors c'est très très calme, les gens ne osent pas venir au magasin, donc en attendant peut-être le week-end, il faudra vraiment voir comment la température va changer dans les jours à venir.
0: À quelques mètres, une cuisine fermée pour raison de canicule. C'est là que Sonia a trouvé un coin plus frais que chez elle, sous un arbre.
23: J'ai pas ni ventilateur ni clim, mais bon ce que je fais, c'est que je ferme mes volets dans la journée et je ouvre la nuit. Et mes chambres sont sous Vélux et oui, il fait chaud.
24: Il fait 40.
0: Juste à côté, Mathieu travaille dans une petite parcelle. Il est 14h, il fait presque 38 degrés et il ruisselle de sueur pour sa dernière heure de boulot.
25: On a commencé à 6h ce matin, donc il fait déjà chaud, mais il n'y a pas le soleil, ce qui est déjà important. Dès que le soleil arrive vers 10h, c'est très dur. Il faut boire de l'eau beaucoup, essayer de privilégier les postes de travail à l'ombre. Premier jour, ça va, mais là, c'est, sur la durée, c'est compliqué. Ouais.
0: Compliqué pour tout le monde. Rémi Touras-Beauvert voit ses patients tôt le matin ou tard le soir. Le pharmacien vend beaucoup de produits en lien avec la chaleur ces derniers jours.
26: Des choses pour les maux de tête, des solutions de réhydratation. On nous demande des couvertures de survie plus pour mettre au niveau des fenêtres. Ça permet de refléter la chaleur et de pouvoir gagner quelques degrés. Donc c'est un peu le système D. Là, j'en discutais avec un de nos fournisseurs. Là, ils ont vendu des couvertures de survie depuis le début de la semaine. Tout le monde est en rupture. Il nous en reste encore quelques-unes, mais on en a sorti beaucoup plus que d'habitude.
0: Sa dernière technique pour rafraîchir ses patients, passer un peu plus de temps avec eux dans son officine pour qu'ils puissent profiter de la clim.
2: Un reportage à retrouver sur ici.fr et l'application ici.
1: Dans le journal de 7h, Valentin, une des conséquences de la canicule avec la surmortalité animale.
2: Les fortes chaleurs qui font des ravages dans les élevages morbihanais et costa-armoricains en ce moment. Dans ces deux départements, les autorités ont assoupli les règles d'enfouissement des cadavres d'animaux. Reportage dans moins d'une demi-heure. La météo pour aujourd'hui, sans surprise.
1: Oh là là,
2: il va faire très chaud.
1: Je garde mon éventail. Il est beau.
2: Il est très beau.
1: Éventail.
2: Très corporel.
1: Ici, voilà, c'est ça. La météo, c'est du chaud encore. Nous sommes toujours en vigilance rouge, canicule, avec un temps un petit peu plus instable sur la Bretagne. On a des nuages qui arrivent, des averses parfois orageuses sur le sud du Morbihan. Dans l'après-midi, cette instabilité va s'accentuer avec des orages qui pourront être forts, avec de la pluie, de la grêle, de puissantes rafales de vent. Plus au sud, ce sera un peu partagé entre nuages et éclaircies avec encore quelques averses possibles. Les températures ce matin à 8h, on attend encore 23 degrés à Saint-Brieuc, 24 à Loudéac, 25 à Cancale et Plohermel, 26 à Plélan-le-Grand, 27 à Redon, 28 à Fougères et Vitré, 30 à Rennes. Ça c'est ce matin, 8h. Dans l'après-midi, les maximales restent extrêmes avec encore 41 degrés à Redon et Rennes. Ailleurs, on aura entre 35 et 39. Je rappelle que ce sont des températures sous abri, ce qui veut dire qu'en plein soleil, vous rajoutez 5 à 10 degrés de plus, il va faire extrêmement chaud. Normalement, les températures devraient commencer à baisser demain, mais on aura quand même encore jusqu'à 33 degrés demain.
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1: À partir de 7h, Sébastien Decaux de Météo Bretagne sera à nos côtés pour affiner justement ses prévisions météo, notamment sur les orages, voir un petit peu si vraiment on va respirer à partir de demain. Voici Maxime le Forestier avec un balabar.

0: Maxime Le Forestier avec En bas là-bas. Et on va aller là-bas, sur l'île. Avec Annick qui nous appelle de Belle-Île à Bangor. Bonjour Annick.
1: Bonjour.
0: Elle est belle cette chanson, on s'en lasse jamais. Hein.
1: Ouais.
0: Bon alors, à Belle-Île, il y a de l'orage, ça y est, ils arrivent les orages, hein, vous le sentez.
1: Hein. Oui, l'orage vient d'arriver, là, la pluie d'orage, quoi.
0: C'est vrai, ça commence déjà à tomber, à gronder.
1: Oui.
2: C'est de la pluie ou de la grêle, parce qu'il peut y avoir des orages très intenses
1: non,
2: là, qui arrivent.
1: Non, non, c'est de la pluie.
0: Si c'est que de la pluie, ça va, on en a besoin, hein, de la pluie.
1: Bon, si vous entendez, on entend l'orage.
2: On entend l'oreille.
0: Ça y est, non, c'est compliqué au téléphone d'entendre l'orage, peut-être, Annick, mais on vous fait confiance.
2: Vous pouvez mettre
0: de
2: le téléphone dehors?
0: Non, ben non, faites pas ça. Faites pas ça. Bon, on espère que ce sera pas trop violent, parce que quand même, Météo Bretagne nous annonce des orages qui peuvent être localement forts, avec de la pluie, de la grêle. On va surveiller ça de près, évidemment. Ça va sinon, Annick, vous arrivez à dormir en ce moment sur Belle-Île? Il fait
1: non,
0: un petit peu plus frais, non?
1: Non, moi, je ne supporte pas la chaleur, donc.
0: Ouais. Comme tous les Bretons, nos corps ne sont pas habitués.
1: Comme je dis, c'est quand l'hiver.
0: C'est vrai, alors pas tout de suite, malheureusement, Annick. C'est vrai que quand il pleut et qu'il fait froid, on dit « Oh là là, vivement qu'on a un peu de soleil », puis dès qu'on en a, il y en a trop et on râle.
1: Non, quand il fait froid, on met un pull en plus, mais quand il fait chaud, on ne peut plus rien enlever.
0: Eh ben, non, on ne va pas tout enlever, surtout là, nous, on est à la télé, on ne peut pas, hein, en même temps. Voilà.
1: Bah non.
2: Comme on l'eau.
0: Annick, on vous embrasse, bon courage à vous, et puis ça va faire du bien cette pluie aussi sur Bali, la Bretagne en a besoin. Gros bisous Annick, à bientôt.
1: Bisous,
0: au revoir.
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0: Ah ça y est, c'est l'orage, on l'entend.
2: Moi toujours l'orage.
0: Bon jeudi en Bretagne avec ici Armorique, c'est le quatrième jour de canicule hein, aujourd'hui en Bretagne. La bonne nouvelle, c'est qu'on commence à voir un tout petit peu le bout du tunnel, ça devrait baisser à partir de demain. La moins bonne, c'est qu'il reste encore aujourd'hui à traverser, donc courage. Ici Armorique est avec vous, à vos côtés, avec de l'actu locale, de la musique, de la bonne humeur. Avant 7h, notre vétérinaire Pierre Fabin nous alertera sur le coup de chaleur des animaux. Et puis, il n'y a pas que nous qui souffrons, hein, ça c'est vrai, mais d'abord on va passer au sport et on va prendre l'air, ça va nous faire du bien. Et si on testait le Longe-Côte avec les chaleurs étouffantes du moment, je me suis dit que ce serait une bonne idée d'aller faire trempette, en toute sécurité hein, évidemment. J'ai croisé Rémi Jézéquel de Binic Rando, ancien président et animateur Longe-Côte. Rémi, on va rappeler rapidement ce que c'est.
5: Ça se pratique sur les plages appropriées, à savoir les plages de sable, si possible, avec un bon matériel. Il est souhaité quand même d'avoir un bon matériel.

0: avoir une bonne combinaison et des chaussures ou des bottines, quelque chose pour se protéger les pieds, parce que sur la plage, il y a parfois des coquillages qui peuvent nous blesser. Donc, nous sommes dans l'eau, bien compris. Après un temps d'échauffement de 10 minutes à peu près sur la plage, pour déverrouiller un peu tout ça, on marche dans l'eau, on y va progressivement, se mouillant bien la nuque, les bras, enfin, on y va vraiment très progressivement pour avoir un niveau dans l'eau entre les aisselles et le nombril. Voilà, en gros.
1: Et c'est quoi l'objectif ? C'est de bouger dans l'eau ?
0: C'est de marcher dans l'eau. Alors pour certains, ça peut même être une lutte contre soi-même. Hein. La peur de l'eau, le cœur qui s'emballe, enfin bref, plein de choses. Mais l'objectif, c'est de marcher, donc développer le cœur, faire travailler le cœur, les muscles, les articulations, les bras, et sans traumatisme. C'est-à-dire, quand on veut courir sur route, les genoux, les chevilles, tout ça peuvent souffrir. Dans l'eau, non. Dans l'eau, nous sommes dans l'eau, donc la poussée d'Archimède, voilà, fait que chacun, on est beaucoup plus léger dans l'eau. Et ensuite, adapter sa respiration à tout ça pour ne pas se fatiguer.
1: Alors, l'avantage avec le Longe-Côte, c'est qu'on peut vraiment le pratiquer toute l'année. Alors là, il fait super chaud, mais l'hiver, ça marche aussi. Il y a peut-être même presque moins de différence de température entre l'eau et l'air. Vraiment tout le temps, hein, Rémi.
0: L'eau peut descendre jusqu'à 6-7 degrés l'hiver, et on pratique toute l'année. On s'arrête jamais. Alors, la combinaison, par contre, il faut du matériel, comme je vous disais tout à l'heure, une combinaison adaptée, à savoir l'hiver. On peut avoir une combinaison de 4-5 mm, ça dépend d'épaisseur. Et l'été, on est en shorty, c'est-à-dire on n'a pas besoin d'une combinaison longue. L'eau est à 17, 18, 19, 20 degrés.
1: Voilà. Ouais, bon, là, elle est à 19, mais il fait tellement chaud que vous allez vraiment sentir la différence vu les températures encore caniculaires. Donc vraiment, il faudra y aller progressivement, en pensant bien à se mouiller la nuque, entre autres. Autre avantage du Longe-Côte, c'est que tout le monde peut le pratiquer. C'est vraiment ouvert à tous.
0: Alors, le Longe-Côte se pratique à tout âge. Nous avons aujourd'hui des jeunes qui pratiquent en cadet. Jusqu'à, nous avons des gens, je crois, adhérents à notre association de Bini Grando, qui approchent des 80 ans. Vous voyez, donc c'était vraiment à tout âge. Des gens qui viennent parfois de la course à pied, qui ont eu des soucis de santé, des soucis, des petits pépins musculaires, tout ça, et qui viennent se revigorer un peu dans l'eau avec nous. Donc, ils découvrent le Longe-Côte. Et ils pratiquent régulièrement ensuite le Longe-Côte parce qu'ils trouvent que c'est quelque chose, une activité qui développe alors le cœur, je répète, le cœur et tous les muscles que l'on peut avoir, les abdominaux, enfin bref.
1: Ouais, au cas où quand même, demander l'avis de votre médecin, c'est toujours bien, mais franchement, il y a très peu de contre-indications à la pratique du Longe-Côte. Rémi, un dernier petit conseil peut-être avant de se quitter ?
0: Et puis, quelque chose dont on ne parle pas beaucoup, mais qui est important pour moi, c'est de protéger du soleil. Nous sommes dans l'eau, faut pas l'oublier, on arrive vers l'été, crème solaire obligatoire. Et puis ne pas trop s'éloigner du bord de la mer, parce qu'on sait jamais, voilà, il vaut mieux le faire quand même pas trop loin du rivage, parce que nous sommes, comme je vous disais, dans l'eau jusqu'au niveau de la poitrine.
1: Et la Bretagne est un terrain de jeu magnifique pour le Longe-Côte, dans les Côtes d'Armor, en plus de Binic, et on salue les otaries du Pintièvre, à Erquy. En Ille-et-Vilaine, il se pratique par exemple à Saint-Jouan-des-Guérets ou à Saint-Suliac. Et puis dans le Morbihan, à Carnac, Pénétin ou encore Saint-Gilles-d'Aderouis. Allez hop, crème solaire, casquette, lunettes, combi et petits chaussons, on arrive.
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1: 7h15, c'est l'heure de retrouver notre vétérinaire Pierre Fabin. L'été est là et avec lui le danger numéro un pour nos animaux en cette période, le coup de chaleur. Pierre Fabin, pourquoi est-ce qu'ils sont aussi fragiles face à la canicule ?
4: En fait, on fait souvent l'erreur de comparer leur corps au nôtre. Quand on a chaud, nous, on transpire de la tête aux pieds pour refroidir notre peau. Nos chiens et nos chats, eux, ne transpirent pas. Leur seule zone de sudation se trouve sous les coussinets, ce qui est complètement dérisoire. Pour évacuer la chaleur, le chien est obligé de halter pour recracher l'air chaud. Mais quand l'air extérieur est déjà brûlant, ou pire, qu'il est enfermé dans une voiture au soleil, ce système de refroidissement s'effondre. Sa température interne va grimper en flèche et dépasser les 41 degrés en quelques minutes. À ce stade, c'est comme si son cerveau et ses organes cuisait littéralement. C'est une urgence vitale absolue.
1: C'est terrifiant de voir à quelle vitesse ça peut dégénérer. Si on se balade au parc l'après-midi, quels sont, Pierre, les signaux d'alerte immédiate qui doivent vraiment nous faire réagir avant qu'il ne s'effondre ?
4: Alors, le premier signe, c'est un allaitement très rapide et frénétique. Votre chien ouvre la gueule en grand, tire la langue au maximum et respire très bruyamment. Regardez ses gencives aussi, d'habitude elles sont roses, là elles deviennent rouge foncé, voire violacées, avec une salive très épaisse et collante. S'il refuse d'avancer, qu'il cherche frénétiquement le moindre coin d'ombre pour s'y écrouler, ou que sa démarche devient titubante, comme s'il était ivre, le coup de chaleur a déjà commencé. Ne le forcez jamais à continuer. Et c'est encore plus fulgurant chez les chiens à nez écrasé, comme les bulldogs ou les carlins, qui respirent déjà mal en temps normal. Pour eux, 10 minutes en plein soleil à midi peuvent être fatales.
1: Et si vous voyez que votre chien allaite ou qu'il s'écroule, surtout pas de seau d'eau glacée, douchez-le avec de l'eau tempérée, en insistant bien sur le ventre, hein, c'est ce que nous conseillait Pierre Fabin. Vous le mettez dans la voiture avec la clim et vous l'emmenez directement chez le vétérinaire. 6h49. Je ne sais pas si ça va nous rafraîchir beaucoup, ça. Moi, ça me donne très chaud. Voici Robbie Williams.

0: Robbie Williams avec Angels à 6h53. J'ai chaud. J'avais déjà chaud et j'ai encore plus chaud. Et en raison de la canicule, la ville de Saint-Brieuc adapte ses services pour protéger la population. Des îlots de fraîcheur comme le Bois Boissel ou le parc des promenades restent ouverts toute la nuit. Le Trait d'Union, spécialisé dans l'accompagnement social, étend aussi ses horaires d'ouverture de 9h à 18h au lieu de 16h30. Le bus de l'UNADEV fait étape à Rennes jusqu'à jeudi prochain. L'UNADEV, c'est l'Union Nationale des Aveugles et Déficients Visuels. Vous pourrez vous faire dépister gratuitement sur les principales maladies de la vue. Mardi 30 juin dans le quartier du Blône, mercredi 1er quartier Villejean et jeudi 2 juillet dans le quartier Maurepas. C'est gratuit et sans rendez-vous dans la limite des places disponibles. Et puis bonne nouvelle, le cabinet de radiologie à Plohermel dans le Morbihan rouvre ses portes. Les prises de rendez-vous devraient débuter à partir du 15 juillet pour une réouverture prévue à la rentrée de septembre. France Gall, Elton John en duo, c'est trop bien, c'est tout de suite. C'est pas tout jeune, hein. 80. Vous étiez né en 80, vous, Valentin ?
1: J'étais pas loin de venir.
0: Pas loin de venir. C'était un projet, on va le dire. Donner pour donner tout de suite.

0: Donner, c'est la seule façon d'aimer, Valentin. Donner, donner, donner, donner, donner. Un petit café, s'il vous plaît, monsieur.
1: Oui, je vous apporte ça à la prochaine musique.
0: Ah, ça, ça prouvera que vous m'aimez vraiment. Dans un instant, c'est l'humour en tube. Non, c'est si c'est l'humour en tube avec Fred Ballard et bien sûr les infos de 7h avec vous, Valentin, si vous êtes sage.
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0: Ça ne vous a pas échappé, l'intelligence artificielle est en train d'envahir notre quotidien et les objets connectés nous simplifient la vie, mais pas que. Dans l'humour en tube ce matin, Fred Ballard a remarqué que la technologie prenait parfois un peu trop de place.
7: Tu rentres dans une pièce, ça s'allume. Tu sors de la pièce, ça s'éteint. Tu re-rentres dans la pièce, la baraque elle te dit « Arrêtez de jouer avec la lumière !»« C'est moi qui paye le jus !»
8: La domotique, c'est fantastique, c'est économique, c'est chic et c'est magique, mais il ne faut pas abuser de sa patience non plus. Hein. Et puis parfois, la technologie a une longueur d'avance sur nous. Céline en a fait les frais, au rayon frais.
7: J'ai un frigo, je vous jure, c'est vrai, mon frigo, il est relié à Internet et tous les jours, il commande de la bouffe sans me demander mon avis. Tous les matins, j'ai des livraisons. En plus, je me prends la tête, je lui dis « qu'est-ce que c'est que ça ?» Il me dit « c'est des poireaux ». Je dis « j'aime pas les poireaux ». Il me dit « faut manger 5 fruits et légumes par jour ». Je lui dis « je t'emmerde ».
8: C'est beau, hein, cette complicité entre l'humain et la machine. Il y a presque un petit début de rapport amoureux. Hein. Mais bon, en attendant le premier mariage entre un humain et son frigo, rassurons-nous, il y a encore des domaines où l'intervention de l'homme est indispensable au fonctionnement de la machine.
9: Quand il n'y a plus de pile dans la télécommande, il n'y a plus de pile dans la télécommande. Point final, ça sert à rien d'appuyer fort sur les boutons. C'est pas du dentifrice. C'est comme si l'électricité à l'intérieur des piles allait faire « non, là, faut y aller, là ». Si, je le connais, quand il est énervé comme ça, là, il appuie fort. Après, il va ouvrir la trappe, il va nous rouler les piles.
8: Oui, avouons-le, on a tous un jour roulé les piles de la télécommande pour leur redonner un petit coup de boost. Mais bon, d'après Verino, c'est voué à l'échec. Hein. Ce qui est sûr, en revanche, c'est que les progrès technologiques nous promettent un avenir ultra comique.
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0: Et bon jeudi, nous sommes aujourd'hui le 25 juin, c'est ici Armorique, il est 7h. 7h, toute l'actualité de la Bretagne, c'est votre journal avec Valentin Belleville. Les conséquences de la canicule se font aussi sur les élevages d'animaux.
1: Les fortes chaleurs font des ravages dans les élevages bretons en ce moment. Pour les volailles et les porcs, les pertes se comptent parfois par milliers d'animaux en une seule nuit. Les services de traitement des cadavres d'animaux sont saturés. Dans le Morbihan et les Côtes-d'Armor, les autorités autorisent désormais l'enfouissement des cadavres sous strict contrôle sanitaire, Joanne Moison.
10: Les élevages avicoles sont les plus touchés, précise Thierry Well, le président de la FDSEA des Côtes d'Armor.
11: Un élevage de volailles de chair, c'est 30 à 40 000 poulets sous un même bâtiment. C'est pas exceptionnel, c'est pas industriel non plus. Aujourd'hui, on a des pertes à plus de 10 000 animaux dans ces élevages-là. Un coup de chaleur à plus de 40 degrés, les volailles qui sont en finition ne résistent pas.
10: Face à ces milliers de cadavres, les services d'écarissage sont complètement saturés. En temps normal, un animal mort est collecté dès le lendemain, mais avec la canicule, l'usine de Plouvara dans les Côtes d'Armor ne peut plus absorber des volumes aussi importants. Le préfet a donc activé une procédure exceptionnelle, l'enfouissement sous le contrôle d'un hydrogéologue pour protéger les nappes phréatiques. Thierry Well reçoit de nombreux appels d'éleveurs désemparés.
11: On est éleveur avant tout, peu importe les animaux, peu importe le nombre. Psychologiquement, de sortir autant d'animaux, forcément, c'est un choc. Et c'est bien l'éleveur qui lui demande à quelqu'un de venir faire le trou, dit au géobiologue de venir voir si l'emplacement est bon. Et derrière, c'est lui qui met ses animaux dans le trou, là, ça c'est un charnier malheureusement.
10: Les conséquences économiques, elles, ne seront mesurées que dans plusieurs semaines, le temps de remplacer les animaux perdus. Pour la filière volaille, un fonds de solidarité alimenté par la filière elle-même existe déjà pour indemniser une partie des pertes.
1: Un reportage, Johan Moison. Et dans le Morbihan, les autorités font état de 80 exploitations en difficulté face à la surmortalité animale.
0: De nouveaux records de température sont tombés hier dans le Morbihan.
1: 40,6 à Ploërmel, 42 degrés à Vannes, c'est un record absolu, c'est là qu'il a fait le plus chaud hier en Bretagne. Le Morbihan placé en alerte sécheresse depuis hier, les débits des deux tiers des cours d'eau sont passés sous les seuils d'alerte, la consommation d'eau potable explose, des restrictions et interdictions sont donc en place, restrictions horaires pour l'irrigation agricole, pour l'arrosage des espaces verts, des potagers, des terrains de sport et des golfs. L'île est par ailleurs interdit de remplir les piscines, de nettoyer les voiries ou encore les bateaux. Interdit également de nettoyer sa voiture dans une station de lavage qui ne serait pas équipée des dispositifs d'économie d'eau. Toujours dans le Morbihan, on vous en parlait hier, la première épreuve de l'ultramarin, le raid de 100 km a été annulé. Le salon de l'ultramarin, lui, a bien pu ouvrir hier au parc Expo Corus à Vannes. L'organisation assure que le grand raid, lui, de 175 km, aura bien lieu demain à 19h comme prévu. L'organisateur Clément Moreau est confiant.
12: À partir de vendredi, tout ira bien. Avec dimanche, des températures qui sont beaucoup plus correctes et de saison. Donc voilà, on a le feu vert de la préfecture, mais ça n'empêche que c'est jamais sûr à 100% tant qu'on ne sera pas le jour J à l'instant T avec la météo qui est annoncée. Vendredi, on est sur prévision entre 28 et 30 au pic de la journée, donc ce qui fait que c'est chaud. Mais c'est beaucoup plus entendable de courir notamment soit le matin pour la marche nordique, soit le soir pour le grand raid, parce qu'il ne fera pas ces températures-là. Et que les coureurs sont aussi préparés et que ça fait partie du jeu des fois de courir sous 25, 27, 28 degrés.
7: Et il va faire chaud quand même pour faire ces épreuves aussi dures.
12: Ouais, mais je pense que quand on est coureur, on sait qu'à un moment on va avoir soit froid, soit de la pluie, soit il fera chaud. Donc je pense que les gens savent qu'au bout d'un moment il faut y aller.
1: Il est toujours conseillé de limiter ses activités physiques en ce moment dans le Morbihan comme dans l'ensemble de la région, puisque la qualité de l'air est toujours mauvaise selon Airbraise. Une pollution à l'ozone et désormais une pollution aux particules fines touche la Bretagne. En Ille-et-Vilaine, dans le Morbihan et dans les Côtes d'Armor, la vitesse maximale autorisée est abaissée de 20 km/h sur les voies rapides pour limiter la pollution au monoxyde de carbone. Le pass qualité de l'air du Star, lui, est reconduit à Rennes Métropole. Vous pouvez circuler sur le réseau de bus et métro pour 1,70€ par jour. À Rennes toujours, mais aussi à Redon, le plan blanc est déclenché dans les hôpitaux, mesure décidée hier qui permet de déprogrammer des opérations et de rappeler des soignants partis en congé pour faire face à un éventuel afflux de patients avec la canicule.
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1: 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L'histoire est à peine croyable. 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Cet enfant s'en est pris à une jeune femme de 22 ans. On vous en parle sur ici.fr et l'application ici.
0: La Marine nationale en intervention après des fissures sur l'épave de l'Erika.
1: Le mois dernier, la Marine nationale a dû intervenir pour une suspicion d'une nouvelle pollution de la mer. Des traces d'hydrocarbures ont de nouveau été relevées sur des oiseaux en janvier 2026 sur des plages du Sud Finistère. La carcasse du bateau qui a sombré en décembre 1999 avait laissé à l'époque des milliers de litres d'hydrocarbures sur les côtes bretonnes, tuant ainsi entre 150 000 et 300 000 oiseaux. Il y avait donc suspicion de fuite sur cette épave, des suspicions avérées, Théo Bauchet.
13: Oui, il y avait deux fissures qui pouvaient laisser échapper des hydrocarbures. À l'aide d'un robot sous-marin téléguidé, les équipes du groupe d'intervention sous la mer ont donc installé des dispositifs d'obturation sur la coque. Sur les images fournies par la Marine nationale, on voit une sorte de patch blanc maintenu par une barre métallique. Voilà qui lève donc les soupçons apparus en janvier après la découverte d'oiseaux mazoutés sur des plages en Bretagne. Le centre de recherche sur les pollutions accidentelles confiait à l'époque son étonnement de voir du fioul de l'Erika remonter, car l'épave en deux morceaux repose à 120 mètres de fond au large de Belle-Île-en-Mer. Une profondeur qui a rendu l'opération de la marine très technique à cause des courants forts et d'une visibilité faible. Au terme des 9 jours de manœuvre, l'intégrité des coques a été évaluée et un état de référence précis de l'épave de l'Erika a été établi.
1: Théo Bochet, dans cette affaire, Total a été entièrement reconnu responsable de mise en danger de la vie d'autrui et la pollution maritime. En 2012, l'entreprise a dû verser 200 millions d'euros de réparation aux parties civiles. Et puis, à la veille du match des Bleus contre la Norvège, la Coupe du monde de foot se poursuit. Plusieurs nations ont obtenu leur ticket cette nuit pour les 16e de finale. Le Maroc, le Canada, la Suisse, le Brésil, l'Afrique du Sud, c'est la première fois de son histoire. Au programme aujourd'hui, Équateur-Allemagne à 22h et la Côte d'Ivoire qui affronte Vanessa.
0: Je sais plus.
1: Le Curaçao.
0: Ah oui, le Curaçao.
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1: Pardon madame, votre nation préférée, Vanessa, le Curaçao.
0: L'Angleterre.
1: Ah, je crois que c'était le Curaçao. Bon, décidément.
0: Non, mais moi, mon cœur est divisé en 5 parties en ce moment. C'est dur, hein, le mondial, quand on aime trop de gens. Trop de gens qui t'aiment. C'est un peu ça. La météo, on l'aime aussi. Sébastien Decaux de Météo Bretagne est avec nous. Bonjour Sébastien.
14: Bonjour Vanessa, bonjour Valentin, bonjour Sébastien. À tous.
0: Bon, ça y est, on voit un peu mieux le bout du tunnel.
14: On sait quand ça va se produire, mais il va falloir encore attendre la fin de cette journée pour être vraiment libéré. Ce matin, les températures minimales qui étaient déjà folles sont, je n'ai même plus de mots pour les qualifier, de 28,5 degrés minimum à la pointe du Raz, 26,9 à Belle-Île, 26,8 à Sarzeau, 26,2 à Vannes. C'est un petit peu moins accablant à Rennes ce matin, 21,5 et puis 18,2 de minimum à Saint-Brieuc. On a beaucoup de soleil ce matin, sauf entre Quiberon et Belle-Île où un orage à c'est virulent, est en train d'éclater. Ça annonce la couleur pour cet après-midi, c'est-à-dire que la masse d'air s'instabilise et ce seront les orages qui vont nous concerner et permettre à l'arrière aux températures de baisser. En attendant, il fera encore 35 cet après-midi à Saint-Brieuc, 38 à Vannes, 40 à 41 sur la majeure partie de la région. La délivrance, elle interviendra en fin de journée, en soirée par le littoral atlantique et la nuit prochaine devrait être moins accablante, les prochains jours aussi, mais avec des orages pour vendredi et samedi.
0: Merci beaucoup Sébastien, à tout à l'heure. Et ici Armorique reste à vos côtés pendant cet épisode de canicule. Vous pouvez nous appeler à tout moment pour nous dire comment ça va, comment vous arrivez ou pas à dormir, comment vous vous organisez au travail, vos petites astuces fraîcheurs aussi. 02 99 67 35 35.
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0: 7h10, voici Francis Cabrel avec Les Murs de Poussière.

0: poussière avec Francis Cabrel à 7h13.
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0: C'est vrai, hein. Bon jeudi, avec ici Armorique, au cœur de la Bretagne, dans les Côtes d'Armor, le Morbihan et l'Ille-et-Vilaine. Il y a un mois, souvenez-vous, on rêvait tous d'un petit peu de soleil. Aujourd'hui, on rêve de crachin avec une certaine émotion. Courage, hein, c'est presque fini, vous l'avez entendu, ça devrait aller mieux à partir de demain. Ici Armorique reste à vos côtés pour passer ensemble cet épisode de canicule avec de l'actu locale, de la musique rafraîchissante, de la bonne humeur et toujours des cadeaux. Et ce matin, en pleine Coupe du Monde, je vous propose un bon bouquin à l'ombre avec un thé glacé. Encore faut-il trouver de l'ombre, vous allez me dire, et du thé. Parce que pour le livre, on a ce qu'il faut. On vous offre ce matin le livre sur Didier Deschamps, Au-delà de l'histoire, le dernier défi avec la Coupe du Monde 2026. C'est chez Mareuil Édition, puisqu'on sait, ça y est, hein, que ce sera le dernier grand rendez-vous de Deschamps en tant que sélectionneur. Après, ce sera Zizou, normalement. Didier Deschamps, qui a dû quitter son équipe pour se rendre aux obsèques de sa maman. C'est pas lui qui mènera les Bleus demain pour leur troisième et dernier match de poule, mais son adjoint. La question ce matin, pour gagner ce livre, très joli livre, très intéressant, je vous demande qui sera l'adversaire des Bleus demain. Est-ce que c'est l'Irak? Est-ce que c'est le Sénégal? Ou est-ce que c'est la Suède? Ou la Norvège, pardon. Non, c'est la Norvège. J'ai un doute. Je les confonds, c'est le Nord. Bon, alors, est-ce que c'est l'Irak, le Sénégal ou la Norvège? 02 99 67 35 35. Bon, je vous ai déjà donné la réponse. Allez.
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0: 7h15, la bonne humeur, c'est quand je dis n'importe quoi. Hein, voilà, c'est fou ça de confondre la Suède et la Norvège. Yeah. Après, ils sont blonds, c'est un peu des Vikings, et il fait frais chez eux, on a envie d'y aller en ce moment. Voilà, c'est peut-être ça. Zucchero, tout de suite, c'est Baila Moreno, juste après le gagnant et notre coup de cœur avec une galette saucisse.

0: C'était la BO des Bronzés 3, Baila Moreno. Morena ou Moreno? Morena, Morena. C'était Zucchero. Bonjour Thierry, vous êtes à Rennes?
1: Oui, tout à fait.
0: Ça va?
1: Bonjour,
0: Thierry?
1: Vanessa. Oui, tout à fait.
0: Bon, vous suivez la Coupe du Monde de foot en ce moment?
1: Ah bah bien sûr, oui, tous les soirs, oui, je regarde un petit peu les matchs, oui.
0: Ah, c'est pas facile de tous les regarder, hein, vu les horaires, minuit, 1h, 3h.
1: Non, j'ai arrêté l'autre soir là, pour la France, là, pour la, à la mi-temps, parce que c'était trop tard. Là.
0: Oh il y avait là, pas de, deux heures de mi-temps, mais on n'a jamais vu ça.
1: On savait pas quand est-ce qu'elle allait reprendre, oui, c'était trop tard.
0: Bon, à part l'équipe de France, est-ce qu'il y a une équipe que vous aimez bien?
1: Bah, j'aime bien regarder des matchs, oui.
0: Oui, bah, non, il n'y a pas une équipe en particulier.
1: Précisément, non. Non, pas en particulier, non.
0: Et qui est-ce qui va remporter cette Coupe du Monde, selon vous?
1: Eh ben, on espère la France.
0: Bah,
1: la
0: troisième étoile. Bien. Après, il y a des bons, quand même, hein.
1: Ah ben, toutes les équipes qui sont là, ben, pas toutes bien sûr, mais il y en a beaucoup qui peuvent encore gagner, oui, ça c'est sûr, oui.
0: Alors on a une pensée évidemment pour notre sélectionneur Didier Deschamps qui est parti rejoindre sa famille après le décès de sa maman. Il sera pas à la tête des Bleus demain, c'est son adjoint Guy Stéphan qui sera là, Guy Stéphan breton, évidemment, papa de l'ancien coach Julien Stéphan. Je vous ai demandé qui sera l'adversaire des Bleus demain, Irak, Sénégal ou Norvège?
1: Ben, ce sera la Norvège.
0: Ben oui, ce sera la Norvège, évidemment. Ben, écoutez, je vous offre ce livre, il est super intéressant, le livre sur Didier Deschamps, de Philippe Grand, Au-delà de l'histoire, Coupe du Monde 2025, le dernier défi où Didier Deschamps se raconte, avec une préface du président de la Fédé, Philippe Diallo. Il y a Nagui aussi qui intervient, grand ami Didier Deschamps. Tranquille pour les vacances, en attendant la finale avec les Bleus.
1: Eh ben, merci beaucoup Vanessa.
0: Merci à vous Thierry, belle journée. J'ai pas entendu.
1: Merci. J'ai dit allez la France.
0: Ah bah oui, bien sûr, allez la France.
1: Bah, bien sûr.
0: 7h21, ce matin, notre coup de cœur sent bon la Bretagne. Vous connaissez évidemment la galette saucisse, monument de la gastronomie bretonne. Eh bien, figurez-vous qu'elle existe désormais en peluche, une galette saucisse toute douce, toute moelleuse, mon petit câlin, imaginée par Christophe Robert, créateur de la marque Burton, qui est avec nous ce matin. Bonjour Christophe.
2: Bonjour Vanessa.
0: Déjà, il faut nous raconter comment elle vous est venue, cette idée complètement folle de créer une galette saucisse en peluche. Un matin, vous vous levez, vous dites tiens, je vais faire une petite peluche galette saucisse.
2: Non, ça vient pas tout à fait comme ça. C'est la première idée, c'est de faire des choses pour les gens de la Haute-Bretagne et pour le galop. Et c'est ce qu'on fait depuis un an et demi. C'était surtout ça l'idée principale, qui vient un peu de nulle part. Et puis, par contre, l'idée de la galette saucisse qui a déroulé, on pourrait dire.
0: Oui, on peut la dérouler,
2: Elle est venue un peu naturellement parce que nous, c'est un des sujets de la Haute-Bretagne, comme le palais, comme le galop. Donc l'idée est venue assez naturellement. On essaye de faire des petites jonction créative entre cette culture et des produits, et puis voilà, donc l'idée de la galette saucisse c'est venu naturellement. C'est plutôt l'idée sur ces produits liés à la Haute-Bretagne, où je pense que pour là ça c'est la vraie idée. Et
0: Que la marque Burton, c'est vraiment l'idée, c'est de mettre en avant la culture galaise aussi. D'ailleurs on voit sur votre t-shirt c'est écrit ça va hucher.
2: Oui,
0: ça veut dire ça va râler un peu.
2: Exactement.
0: Et vous trouvez que on parle bien du breton, pas assez du galop aujourd'hui?
2: Ben c'est un peu ça le constat. Voilà, alors c'est un petit peu en train de changer. Et puis c'est historiquement c'est compréhensible aussi. Voilà, c'est l'histoire qui est comme ça. Aujourd'hui, c'est vrai que la Haute-Bretagne a pu souffrir d'un petit déficit de notoriété ou d'image pendant longtemps. C'est en train d'être revu, voilà, par les institutions, par les associations, voilà, et puis par.
0: Moi, j'adore dans le métro rennais, par exemple, voir que voilà, il y a des petites citations en galop. C'est bien, c'est génial. La petite peluche, d'ailleurs, elle a un présentoir. Vous pouvez le montrer pour nos téléspectateurs de France 3. Il y a du galop dedans. Elle est trop boudette.
2: Voilà, elle est trop mignonne.
0: Boudette, c'est mignonne.
2: Exactement, boudette mignon, boudette mignonne. On a également traduit les paroles de la fameuse chanson « Galette saucisse, je t'aime » en galop, voilà. Parce que c'est un pur produit du pays galop, comme le jeu de palais, comme d'autres spécificités. Nous, notre envie, c'est vraiment de faire des choses pour les gens d'ici qui ont Puis voilà.
0: Mais elle est 100% bretonne parce que elle est pensée ici avec votre marque Beurton. Oui. Elle est fabriquée par Doudou et Compagnie, oui. qui est aussi une marque bretonne. Oui. C'est important aussi.
2: Oui, oui, et puis surtout pour la norme enfant, en fait, Doudou Compagnie qui fait des doudous pour les enfants depuis quelques années. Moi, je tenais à travailler avec eux. Ce sont nos voisins à la Guerche. Voilà, donc il y a eu 9 mois de gestation, on peut dire.
0: Joli bébé.
2: Exactement.
0: J'imagine déjà la scène, on l'achète pour les enfants et les adultes le gardent pour eux, c'est évident. On est fiers quand même quand on est breton, on aime porter le drapeau breton, des vêtements bretons. D'avoir sa petite galette saucisse, c'est vraiment le côté, regardez, je suis breton.
2: Ah oui, tout à fait.
0: Je suis Beurton.
2: Je suis Beurton, plus précisément, même si la galette saucisse, maintenant, on en mange partout en Bretagne et voire au-delà. Et nous, c'est notre starlette, on lui cherchait un nom.
0: Et puis, j'allais poser la question, elle s'appelle comment cette petite galette saucisse?
2: On l'a appelée la starlette saucisse.
0: La starlette saucisse, tout voilà. simplement.
2: C'est, on va pas dire que c'est notre produit phare, mais ça va être notre chouchou, je pense.
0: C'est la seule galette saucisse qu'on peut serrer très fort dans son lit avant de dormir.
2: Exactement.
0: Sans conséquence, je veux dire. On la trouve où, Christophe, cette petite peluche galette saucisse?
2: Alors, on est présent sur des événements. Ce week-end, on sera à la Galésie, en fait. Le week-end d'après, on sera au Belle de Vilaine. On a notre atelier boutique à Pont-Réan, dans un moulin. Donc, vous pouvez passer nous voir avec plaisir. Et puis, dans quelques boutiques revendeurs pour l'instant. Et le but du jeu, nous, on est une jeune marque, donc... On cherche également d'autres boutiques revendeurs sur toute la Haute-Bretagne.
0: Je pense qu'il n'y aura pas de problème. C'est oui. tellement génial. L'accueil est dingue pour oui. cette peluche galette saucisse. Je vous remontre, pour ceux qui nous regardent aussi sur France 3, ici Bretagne, on peut la rouler dans sa petite galette. C'est génial. Vrai coup de cœur. Bravo, c'est génial.
2: Merci.
0: C'est beau, c'est rigolo, c'est Beurton. C'était le coup de cœur d'ici Armorique. Merci Christophe.
2: Merci et je suis Vrabenès de passer dans la boîte à goules.
0: Oh, la boîte à goules, mais c'est trop bien. On devrait parler plus souvent breton, je suis d'accord avec vous.

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5: À suivre, les services d'urgence mis à rude épreuve en ce moment. Les passages aux urgences ont augmenté de plus de 15% cette semaine au CHU de Rennes. Reportage à suivre juste après l'info en France et dans le monde, puisqu'il est 7h30, l'heure du 90 secondes, avec vous, Lucie Amadieu.
6: La canicule toujours plus étendue. 72 départements seront en alerte rouge à midi. 14 de plus qu'hier, avec le quart nord-est désormais concerné par cette alerte. C'est inédit. Une légère amélioration est attendue en soirée sur la façade atlantique. L'impact de la chaleur arrive 5 à 10 jours après le début de la canicule, rappelé hier soir sur France de la ministre de la Santé. Stéphanie Rist invite tout le monde à se mobiliser pour les personnes isolées. Notre végétation, elle aussi, est menacée. Le risque de départ de feu à cause de la canicule s'intensifie. La Haute-Garonne et les Deux-Sèvres sont en alerte maximale rouge, danger très élevé pour la première fois de l'année. 48 autres départements sont en orange. Beaucoup de monde hier soir sur la plage à Biarritz pour essayer de se rafraîchir, mais la foule a été marquée par un grand boom. Un pan de falaise décroché, il est tombé dans l'eau au pied du phare. 3 baigneurs ont été ensevelis, un s'en est sorti, une femme de 35 ans est morte et un homme est toujours porté disparu. Les recherches doivent reprendre. Un double séisme très puissant de plus de 7 de magnitude a frappé le Venezuela cette nuit. Il y a au moins 32 morts et plus de 700 blessés selon un premier bilan. De nombreux immeubles se sont effondrés. Et puis le constructeur automobile Renault annonce la suppression de plus de 600 postes dans l'activité ingénierie. La majorité des emplois concernés se trouvent au technicentre de Guyancourt dans les Yvelines.
5: Et dans l'info d'ici ce matin, les conséquences de la canicule sur les services d'urgence. Au quatrième jour de forte chaleur, Santé publique France alerte sur un pic rarement, voire jamais observé de recours aux soins d'urgence. Elle a constaté cette semaine aussi bien chez SOS Médecins qu'aux services d'urgence à l'hôpital. Tout le monde est concerné, quel que soit l'âge. En Ille-et-Vilaine, le nombre d'appels au SAMU a augmenté de 40% depuis lundi et les passages aux urgences de 15 à 20%. L'hôpital est donc encore mis à rude épreuve. Vous l'avez constaté, Théo Bauchet, au CHU de Rennes.
7: Camille et Nuno sortent des urgences où ils sont arrivés dimanche soir pour une complication post-opératoire et ils ont vu les admissions grimper.
8: Il y avait à peu près 60 patients en urgence, 60-70 dimanche soir. Et après, à partir de lundi, ouais, ça commençait à être blindé, il y avait plus de 90 personnes.
9: Beaucoup de personnes âgées peut-être aussi qui avaient l'air d'avoir peut-être fait des malaises, des trucs comme ça.
10: Pas spécialement, ouais.
8: Il y avait un peu de tout honnêtement.
10: Ils ont mis du temps à trouver une chambre pour m'hospitaliser.
7: Heureusement, Camille a fini dans une chambre où il faisait frais. Dans le bâtiment de radiologie, plus ancien, Jacques n'a pas trop ressenti la chaleur.
11: Il fait une température normale à l'étage où on était. Par contre, après avoir discuté avec des brancardiers, ils nous ont dit, le bâtiment a à peu près 20 ans, que la clim n'était pas installée dans les chambres. Donc les gens qui étaient au-dessus, c'était un four, voilà ce qu'il a dit.
7: Des dires confirmés par une soignante de l'hôpital de jour. Il fait jusqu'à 35 degrés dans certaines chambres. S'envoler aux fenêtres, c'est le système D pour se protéger du soleil. On voit d'ailleurs à l'extérieur des couvertures de survie scotchées ou des draps suspendus aux fenêtres. Même dans le tout nouveau centre chirurgical, il n'y a pas de climatisation partout, regrette un autre soignant.
12: Donc vous imaginez un peu un patient qui est alité, là, comment ça peut se passer pour lui.
7: Lionel Le Pagnol est secrétaire général CGT au CHU de Rennes.
12: Les professionnels n'ont pas le temps de leur donner forcément à boire comme il faudrait. Les patients alités, c'est une perte de chance également pour eux.
7: Et il est en colère face à ce que subissent ses collègues épuisés par la canicule.
12: On a déjà quelques remontées de collègues qui ont fait des malaises dans leur service à cause de la chaleur et des conditions de travail. On est astreint aux mêmes conditions qu'une personne lambda, en fait. Hein. Quand on rentre chez nous, il fait chaud également. D'autant plus que maintenant, on a beaucoup de secteurs en 12 heures. Donc, vous imaginez que 12 heures à plus de 35 degrés, bah, ça a une incidence sur la santé. Hein.
7: Il demande des mesures d'urgence, comme au moment du Covid, et s'inquiète pour les prochaines heures avec la fatigue accumulée par 4 jours de canicule.
5: Théo Bauchet, sollicité la direction du CHU de Rennes, n'a pas donné suite. Le plan blanc a été déclenché à Pontchaillou pour faire face à un éventuel afflux de patients ces prochains jours.
0: Dans le prochain journal, à 8h, Valentin va prendre un petit peu de fraîcheur.
5: Direction Grand Quartier, le centre commercial de Saint-Grégoire, près de Rennes, avec le début des soldes hier. Et la clim, surtout à l'intérieur. Vous êtes nombreux à en profiter en ces temps caniculaires. Reportage dans moins d'une demi-heure.
0: Et la canicule continue, on est toujours en vigilance rouge canicule sur la Bretagne. La bonne nouvelle, c'est que ça devrait aller mieux, Sébastien, mais il va falloir être encore patient aujourd'hui.
13: Oui, effectivement, il va falloir être patient et ça va tourner à l'orage. Alors, des orages déjà ce matin du côté de Belle-Île et de Groix dans les prochains instants, avec ce qu'on appelle un heat burst qui s'est produit, c'est-à-dire qu'on est passé en fin de nuit de 26,8 degrés à 31 degrés du côté de Belle-Île. Un heat burst, c'est tout simplement quelques pluies qui sont en train de s'affaiblir en arrivant dans de l'air très sec. Eh bien, ces précipitations, elles refroidissent l'air, et en se refroidissant cet air, eh bien, il accumule une pression atmosphérique un petit peu plus élevée qui va se comprimer au niveau du sol, et on a une hausse fulgurante des températures du côté des îles Morbihanaises, plus de 30 degrés ce matin. C'est plus respirable en tout cas du côté de Rennes, 21 degrés, 18 à Saint-Brieuc, avec du soleil sur la majeure partie de la région, et puis pour cet après-midi de l'instabilité qui s'installe et qui pourrait donc déclencher des orages ponctuellement forts. Les températures vont atteindre encore 35 degrés à Saint-Brieuc, 38 à Vannes, mais 40 à 41 degrés sur la majeure partie de la région. Ça sera mieux ce soir avec vers 21h autour de 25 degrés à Vannes, 31-32 degrés du côté de Rennes, mais au cours de la soirée et surtout de la nuit prochaine, tout le monde aura droit à une baisse du mercure.
0: Est-ce qu'il faut s'inquiéter pour ces orages? Est-ce qu'ils peuvent être localement violents, Sébastien?
13: Alors, 101 km/h, rafale détectée tout à l'heure du côté de Belle-Île, 101 km/h, ce n'est pas rien. Et puis, pour ces prochaines heures, effectivement, oui, les orages peuvent déclencher de violentes rafales, mais également de la grêle et des cumuls de pluie significatifs. Difficile, dans ce contexte, de savoir où ça va éclater. On pense que le Nord-Bretagne est plus exposé aux forts orages que le Sud. Néanmoins, il faut rester vigilant partout. Et pour demain et samedi, nous serons dans la même configuration, mais avec des températures qui certes resteront chaudes, mais en belle baisse, 31-32 degrés demain après-midi, par exemple, sur le bassin rennais, ça sera plus supportable.
0: Merci beaucoup Sébastien Decaux. À tout à l'heure pour d'autres prévisions. La route, pas de difficulté pour le moment, tout va bien sur les routes bretonnes, c'est assez calme d'ailleurs. C'est juste sur Crevin que ça coince un petit peu, il y a toujours des travaux sur la N137 quand vous arrivez de Poligné pour rejoindre ensuite Chartres de Bretagne et la rocade rennais. Sinon partout ailleurs, tout est fluide.
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0: Et s'il y a des orages chez vous, s'il fait encore très chaud ce matin, que vous en avez ras-le-bol de ne pas dormir la nuit, de ne pas trouver de fraîcheur, appelez-nous, on partage ça ensemble, les bons comme les mauvais moments, les plus difficiles à passer. 02 99 67 35 35. Voici Patricia Cass avec Can't Jimmy D.

0: Patricia Cass qui a fait chanter Valentin Belleville dans le studio.
1: Je
0: vous
1: suis un
0: aussi,
1: grand fan de Patricia.
0: Je suis sûr, à la maison, c'était quand Jimmy Lee, What I Say, I Love You, Baby.
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0: C'est nous.
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0: Bon jeudi avec Ici Armorique. On a une pensée ce matin pour tous ceux qui travaillent dehors, les agriculteurs, les artisans, les agents communaux, les livreurs. Le quatrième jour est souvent le plus difficile. Hein. On pense à vous et on attend vos témoignages d'ailleurs au 02 99 67 35 35. Ça devient compliqué. Les nuits sont courtes pour tout le monde. On cherche la fraîcheur. Alors vous avez entendu Sébastien Decaux, ça va aller un petit peu mieux déjà à partir de demain. On a hâte. En attendant, on ne change pas nos bonnes habitudes, on se réveille avec de l'actu locale, de la musique, de la bonne humeur. Et justement, puisqu'on en parle de bonne humeur, voici Evan de Bretagne qui a toujours de très bonnes idées. Bonjour Evan.
5: Bonjour, bonjour, c'est l'heure de la bonne idée 100% pur beurre. Oh là là, avec les chaleurs que l'on a connues ces derniers temps, il est grand temps de penser à déminéraliser les villes. Moins de béton, plus de verdure, c'est exactement la bonne idée qu'ils ont eue à l'école Jacques Prévert de Guipava dans le Finistère. La cour a été réaménagée et végétalisée et l'effet est totalement flagrant, à tel point que même par 33 degrés, la classe a pu se faire dehors. Les enfants ont été intégrés dès le début du projet pour choisir les aménagements et même pour planter des arbres. Résultat, leur cour n'a plus rien à voir avec celle que l'on a pu tous connaître. Celle-ci compte 4 secteurs, tous avec des noms sympas comme les dunes, le sous-bois, la prairie. On y trouve des trapèzes, une grande cabane en bois, une zone d'herbe pour jouer au foot. Il y fait quand même 5 degrés de moins qu'avant dans cette cour, les journées ensoleillées. Et quant aux parents qui pouvaient, pour certains, craindre que les enfants ne se salissent de trop, finalement, avec le recul, c'est pas le cas. Donc cette super idée de végétaliser les cours d'école, il faut vraiment qu'elle se répande partout. Alors oui, parfois c'est cher, mais il y a des moyens de récupérer des sous un peu partout auprès de l'État, notamment des mairies, ou alors, info radin malin, auprès de la fondation Yves Rocher qui finance ce genre de projet. Pensez-y et faites-moi signe si vous vous lancez dans une végétalisation de cours de récré. J'en parlerai dans la prochaine bonne idée. Le chiffre du jour donne envie de faire un plouf. 98% des sites de baignade bretons sont

0: conforme aux critères de qualité. 80% affichent même une qualité excellente. À demain pour une nouvelle bonne idée.
1: Merci beaucoup Evan, on adore les bons plans radins malins d'Evan de Bretagne. J'en profite pour vous rappeler qu'il y a toujours le livre d'Evan, il y a plein de bonnes idées, 120 dedans, 120 bonnes idées pour découvrir ou redécouvrir la Bretagne aux éditions Ouest France.
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1: Dans un instant, le préfet du Morbihan sera l'invité d'ici Armorique. Ce sera juste après Benabar et Quoi qu'on dise.
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0: Le dernier titre de Benabar, c'était Quoi qu'on dise à 7h47.
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0: Le réveil se fait encore dans la chaleur, hein, toujours en vigilance rouge, canicule. Le Morbihan était en surchauffe hier, Valentin, notamment à Vannes. 42 degrés ont été enregistrés. C'est un record absolu.
3: Le Morbihan, vigilance rouge, canicule pour le quatrième jour consécutif. On en parle ce matin avec vous, Mickaël Galli. Bonjour.
4: Bonjour.
3: Préfet du Morbihan en direct sur ICI Armorique. Parmi les nombreuses conséquences de cette canicule, il y a une surmortalité animale. On en a parlé ce matin. Vous dites que 80 exploitations morbihanaises sont touchées. Les entreprises d'écarissage, c'est-à-dire de traitement des cadavres d'animaux, sont débordées. Vous avez donc assoupli les règles en matière d'enfouissement des animaux morts.
4: Oui, alors en fait, les chiffres ont même augmenté depuis le communiqué de presse qui a été fait par la préfecture hier en fin d'après-midi, puisque nous avons été en contact avec 160 éleveurs qui sont concernés par une surmortalité animale, en particulier la filière avicole, qui est particulièrement concernée par cette surmortalité, et notamment dans le département du Morbihan, où, comme vous l'avez indiqué, nous avons été exposés à des températures exceptionnellement élevées pour la période. Alors, comme les structures et les entreprises d'écarissage n'arrivent pas à répondre à la nécessité d'une gestion rapide des cadavres des animaux, nous avons procédé à des démarches visant à enfouir ces animaux. L'objectif, finalement, de l'État, c'est de mettre à la disposition l'ensemble de ses compétences, celles de la Direction de la protection des populations, de l'Agence régionale de santé, des hydrogéologues, de manière à ce que les terrains qui sont repérés par les agriculteurs soient des terrains qui permettent à la fois d'enfouir les animaux, mais évidemment de protéger le milieu naturel. Et c'est-à-dire que nous nous assurons que les endroits envisagés ne sont pas en contact avec des captages d'eau, avec des nappes phréatiques. Et donc nous travaillons à cette articulation entre le besoin de réponse rapide des éleveurs et la nécessité de préservation de la santé publique.
3: On fait effectivement pas ça n'importe où, comme vous le dites. Pour les éleveurs, il y a un traumatisme de perdre une partie de leur élevage et ensuite de devoir organiser cet enfouissement. C'est un peu la double peine pour eux en ce moment.
4: C'est évidemment quelque chose d'extrêmement difficile à vivre. Nos éleveurs, pour certains, ont perdu une partie vraiment importante de leurs animaux. Et donc, il y a un véritable désarroi qui nécessite, à côté de cette réponse rapide de l'État, qui nécessite un accompagnement psychologique, un accompagnement social et probablement un accompagnement économique dans les jours qui vont suivre et pour une longue période. Parce que je vous confirme que le désarroi de la profession est très fort et que nous avons beaucoup de témoignages d'émotions qui nous remontent et que j'ai moi-même pu constater en me déplaçant sur le terrain hier.
3: Mickaël Galli, préfet du Morbihan sur ICI Armorique ce matin. Il y a un réel risque sanitaire si ces animaux ne sont pas rapidement sortis des élevages une fois morts?
4: Écoutez, il y a alors on est sur des décès liés à la canicule et on n'est pas dans le cadre d'une épizootie ou d'une pathologie particulière. Pour autant, on comprend bien que nous avons intérêt à évacuer rapidement ces animaux, à la fois pour des raisons sanitaires, à la fois pour des raisons évidentes liées à la pression psychologique que subissent ces éleveurs. Et donc, ce que je veux redire, c'est que nous avons remobilisé, dans le cadre d'une organisation assez exceptionnelle, l'ensemble des services de l'État. Et comme je vous le disais, sur les 160 éleveurs que nous avons repérés en difficulté par rapport à cette question-là, hier, nous avions d'ores et déjà contacté 148 d'entre eux. Et donc, aujourd'hui, nous aurons vraiment pu prendre contact avec l'ensemble des éleveurs et trouver pour chacun d'entre eux une solution adaptée à leur situation.
3: Il y a d'autres difficultés qui s'ajoutent à cela en ce moment. La sécheresse notamment dans le Morbihan, le risque incendie, les noyades, c'est un ensemble de problématiques à lesquelles vous devez faire face. Est-ce qu'il y a des incidents ces dernières heures à nous annoncer ce matin dans le département?
4: Non, il n'y a pas eu d'incident complémentaire, mais vous avez raison. Météo France annonce une décélération des températures la nuit prochaine et donc le Morbihan devrait repasser en vigilance orange, mais en vigilance orange par rapport aux températures. En revanche, Comme vous l'indiquez, les sols sont extrêmement secs, les risques d'incendie donc sont forts, et ces risques d'incendie vont perdurer même si nous repassons en vigilance canicule orange. Voilà pourquoi j'ai pris des mesures de restriction dans toutes les communes forestières du département, il y en a 63, des restrictions pour ne pas permettre l'accès aux massifs forestiers et ne pas, par exemple, pour le week-end qui vient, pouvoir y réaliser des feux de la Saint-Jean, comme il est de tradition sur la période actuelle. Donc oui, nous allons rebasculer en vigilance orange, mais attention, le risque incendie, lui, va perdurer bien au-delà.
3: Et l'appel est lancé ce matin sur Issy Armorique. Merci beaucoup, Mickaël Galli, préfet du Morbihan. Bonne journée à vous.
0: Il est 7h53, avant 8h, Stéphane Bern va nous rejoindre pour remonter le temps et pour la musique. On remonte le temps aussi avec ce titre de 1983, signé Jimmy Cliff, mais le clip était très bien. C'est We All Are One.
3: Commence à faire chaud dans le studio là.
0: Ah ouais, non mais là, quatrième jour de canicule, il y en a un peu plus, c'est la canicule.

0: Jimmy Cliff, We All Are One sur ICI Armorique à 7h57.
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0: À 7h58 chaque jour avant l'info, on retrouve Stéphane Bern pour nous faire un petit peu d'histoire avant l'actu. Ce matin, on voyage au temps où à l'église, tout le monde faisait semblant de comprendre.
4: Imaginez une nef pleine à craquer. Le prêtre parle, personne ne saisit un mot. Et même pas de Google Translate pour traduire. Tours, automne 813. Dans la grande basilique Saint-Martin, les évêques de l'Empire se rassemblent à la demande de Charlemagne. Un brunch, un goûter d'anniversaire, que nenni, un bon vieux coup de pression, oui. L'empereur veut de l'ordre, de la clarté, de l'efficacité. Sur le parchemin, le latin est impeccable.
5: Mirabile dicto, n'ai-je pas raison?
6: Tu parles latin?
4: Mais dehors, dans les campagnes, on parle autrement. Le latin s'est transformé, il a glissé, évolué, perdu ses déclinaisons, gagné des sons nouveaux. Bref, il n'est plus le latin de Rome. Même les fidèles au premier rang lâchent des « amen » un peu au pif. Alors les évêques tranchent. Désormais, les prêtres devront prêcher en « rustica romana lingua », en langue romane rustique, ou, selon les régions, en tudesse, c'est-à-dire en germanique. C'est une décision pragmatique. Il faut que le message passe. Que la peur de l'enfer soit intelligible par tous. Louper le paradis pour un problème de trad, ce serait ballot. Symboliquement, c'est immense. L'Église reconnaît que la parole doit être comprise pour être crue. Aller à la messe, c'est bien. Comprendre la messe, c'est mieux. Pour la première fois, on reconnaît officiellement que la langue du peuple n'est plus le latin.
7: Ô tempora, ô mores.
6: Quoi ?
7: C'est du latin, ça veut dire drôle d'époque. Et quand j'ai drôle d'époque, je minimise.
4: 12 siècles plus tard, un simple courrier administratif peut parfois être incompréhensible. Et personnellement, j'en perds mon latin.
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0: Excellent jeudi en Bretagne, nous sommes le 25 juin, il est 8h. L'actualité de la Bretagne sur ICI Armorique, c'est le journal avec Valentin Belleville. De nouveaux records de température sont tombés hier dans le Morbihan.
8: Jamais il n'avait fait aussi chaud à Belle-Île. 38,5 degrés relevés sur l'île morbihanaise hier. Record battu aussi à Groix avec 39,2 degrés enregistrés. Ça a grimpé encore un peu plus à Plouermel, 40,6. Et c'est à Vannes qu'il a fait le plus chaud en Bretagne hier avec 42 degrés relevés. C'est là aussi un record absolu de chaleur. Après 4 jours d'intense canicule, l'eau commence à manquer dans le Morbihan, territoire pauvre en nappe phréatique. Le préfet a pris un arrêté hier pour limiter son usage. Interdiction de remplir les piscines, interdiction de laver sa voiture notamment. Mesure nécessaire car on en consomme trop, plus que d'habitude à cette période de l'année, comme l'explique Françoise Géano, la directrice générale des services du syndicat mixte Eau du Morbihan.
9: Je dirais qu'on est, selon les secteurs, à une consommation entre 5 et 10% de plus par rapport à une année normale, on va dire. Une consommation plein mois de juillet avec l'afflux touristique, alors qu'ils sont pas là encore, les amis touristes. Donc l'idée, c'est bien sûr d'anticiper dès à présent, faire des efforts de sobriété et de s'interroger sur est-ce que j'ai vraiment besoin de prendre 3 douches par jour. Oui, ça fait du bien, mais ça pose quand même des difficultés. Et sur les milieux et sur les infrastructures d'eau potable. On n'arrose pas son potager en pleine journée, il y a vraiment des restrictions, ça s'évapore tout de suite, ça ne sert à rien, c'est pas bon pour les plantes. Quand on laisse l'eau couler en attendant qu'elle soit chaude, pourquoi pas la récupérer le temps qu'elle soit chaude et puis l'utiliser pour laver ses légumes. Enfin voilà, c'est plein de petites astuces comme ça qui, mises bout à bout avec la bonne volonté de chacun, peut faire quand même une différence.
8: Des propos recueillis par Jean-Michel Naga. La sécheresse qui favorise les départs d'incendies 17 feux de végétaux ont été déclarés depuis hier en Ille-et-Vilaine, dont un à Baie entre Vitré et Janzé. 11 hectares sont partis en fumée en quelques heures. Et puis prudence si vous vous rafraîchissez en vous baignant en ce moment. Deux noyades sont à déplorer cette nuit, toujours en Ille-et-Vilaine. Une femme d'abord est décédée à la Gouénière, près de Cancale. Ça s'est passé dans un point d'eau chez elle vers minuit. Et puis aux étangs d'Apigné, près de Rennes, un homme de 51 ans a été réanimé par les secours après un arrêt cardiaque et gravement blessé. Il a été transporté au CHU de Rennes. La pollution de l'air ne s'arrange pas au quatrième jour de vigilance rouge canicule en Bretagne. En plus de l'ozone, désormais les particules fines sont présentes en grande quantité et sur l'ensemble de la Bretagne, d'après Airbraze, en Ille-et-Vilaine, dans le Morbihan et dans les Côtes-d'Armor. La vitesse maximale autorisée est abaissée de 20 km/h pour limiter le monoxyde de carbone sur les voies rapides. Le pass qualité de l'air du Star est reconduit aujourd'hui à Rennes Métropole. Vous pouvez à nouveau circuler sur le réseau bus et métro pour 1,70€ par jour.
0: 8h03, bientôt l'heure peut-être d'aller au centre commercial.
8: Pour profiter des soldes qui ont débuté hier bien sûr, mais surtout de la climatisation. Vous êtes nombreux à préférer les centres commerciaux l'après-midi en ce moment. François Reusy l'a constaté à Saint-Grégoire.
6: Assise sur un banc du centre commercial Grand Quartier, Evelyne a prévu de faire les soldes.
10: J'ai mangé un petit bout, puis je vais en profiter pour faire mon tour après. J'en profite de voir venir ici, puisque l'appartement est bouillant.
6: Les soldes et la fraîcheur qui ont également attiré Philippe.
11: J'avais besoin quand même d'acheter quelques trucs, mais oui aussi, ça fait un peu de fraîcheur dans la galerie, ça fait du bien.
6: Une aubaine pour les commerçants de la galerie. Laure est responsable d'un magasin de prêt-à-porter féminin.
12: On a quand même beaucoup de monde. Je pense que le fait aussi que la braderie de Rennes est annulée et reporté au 1er juillet, où ça nous apporte du flux avec la canicule. Donc c'est vrai que ça nous emmène du monde, hein. Les gens viennent prendre le frais.
6: Manon, également commerçante dans la galerie, constate-t-elle qu'en cette période de forte chaleur, le centre commercial bénéficie aussi en fin de journée de son emplacement sur la route qui relie Rennes à Saint-Malo.
13: La plupart des clients nous disent ça, on rentre de la plage, donc du coup on vient en profiter et pareil, venir profiter de la clim. Donc en général, ouais, de 17 à 20 heures, si on est ouvert jusqu'à 22 heures, il y aura du monde encore.
6: Elle se félicite encore d'une première journée de solde.
13: On a eu du monde dès 9h30.
6: Les démarques d'été dureront jusqu'au 14 juillet prochain.
8: Reportage François Reusy. En ces temps caniculaires, vous l'avez remarqué, tout chauffe très vite, y compris nos voitures. Vous en avez peut-être d'ailleurs fait les frais dernièrement. Les services de dépannage sont très sollicités. Antoine Camara, vous l'avez constaté à Cesson-Sévigné, près de Rennes, avec l'entreprise de dépannage Assistance Auto 24.
14: Dans son atelier, Olivier Charpentier vient de recevoir une voiture dont le pare-brise a totalement explosé à cause d'un spray déodorant oublié sur le tableau de bord.
15: Vous pouvez constater les dégâts. On a l'impression qu'il y a une boule de pétanque qui a éclaté dans le pare-brise.
14: Chaque jour, le dépanneur prend en charge 180 véhicules en panne et avec la chaleur, ce sont surtout des véhicules électriques.
15: Les batteries des véhicules électriques sont sensibles à la chaleur. Il faut savoir qu'hier après-midi, quand il fait 41 à l'extérieur, il fait 80 degrés dans la voiture. Donc on a eu un petit peu plus de problèmes sur les véhicules électriques cette semaine.
14: Et pour éviter les pannes sur les voitures électriques ou essence, le dépanneur nous livre quelques conseils.
15: Quand il y a des fortes chaleurs, comme aujourd'hui ou comme ces jours derniers, il faut vérifier le liquide de refroidissement. Il ne faut pas rouler si la température moteur s'affiche en rouge sur le tableau de bord.
14: Et dans le cas où il est impossible de se garer à l'ombre, le dépanneur préconise d'ouvrir en grand les portes de l'habitacle pour faire évacuer la chaleur avant de prendre la route.
8: Un reportage Antoine Camara pour Ici Armorique. 7 petits mois et puis s'en va, le préfet de Bretagne Franck Robine quitte ses fonctions et rejoint l'équipe de campagne de Bruno Retailleau pour le remplacer. La préfète de Haute-Savoie jusqu'ici, Emmanuelle Dubé, une ancienne de la promotion Léopold Senghor Alena, avec un certain Emmanuel Macron.
0: Dans les Côtes-d'Armor, un enfant soupçonné de plusieurs crimes.
8: Un garçon de 10 ans et demi a été mis en examen pour tentative de meurtre et de viol avec arme à Saint-Brieuc. Joanne Moison, cet enfant aurait agressé une joggeuse au couteau dans la vallée de Gouédic.
16: Vous avez bien entendu, 10 ans et demi. Les faits remontent au 15 juin dernier. Une jeune femme de 22 ans fait du sport dans la vallée de Gouédic à Saint-Brieuc, le poumon vert de la ville. Quand soudain, un enfant l'aborde et lui ordonne de se déshabiller. Elle refuse, il lui porte 2 coups de couteau au bras et à l'abdomen, puis prend la fuite. Le parquet de Saint-Brieuc ouvre une enquête, le commissariat et la police municipale multiplient les auditions et les patrouilles. Avant-hier, des agents repèrent un enfant correspondant au signalement. Il est interpellé, il porte sur lui un couteau identique à celui utilisé lors de l'agression. En audition, il reconnaît les faits. Il est donc bien âgé de 10 ans et demi, mis en examen pour tentative de meurtre et tentative de viol avec arme. Son âge ne permet pas de mesure pénale. Le juge d'instruction lui impose donc une mesure éducative. Interdiction de paraître dans la vallée de Guédic, de sortir la nuit et de contacter la victime. Des démarches ont également été engagées pour une hospitalisation de cet enfant.
8: Johan Moison, précision à retrouver sur ici.fr et l'application ici. Et puis à la veille du match des Bleus contre la Norvège, la Coupe du Monde de foot se poursuit. Le Maroc, le Canada, la Suisse, le Brésil et l'Afrique du Sud ont obtenu leur ticket cette nuit pour les 16e de finale. Ce soir, l'Équateur affronte l'Allemagne à 22h et la Côte d'Ivoire sera quant à elle opposée
0: au Curaçao.
8: Exactement.
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0: La météo de votre jeudi avec Sébastien Decaux de Météo Bretagne. Ça va aller mieux, mais on s'attend encore à une journée très très chaude et à des orages aussi, Sébastien.
17: Oui, ce qui va humidifier notre atmosphère et rendre vraiment le ressenti tropical. À 8h, les thermomètres affichent en tout cas 20 degrés à Dinard, 21 degrés à Saint-Brieuc et Pontivy. Il fait actuellement 24 à Rennes et Fougères, 26 à Vannes, 28 sur Belle-Île. Alors ce jeudi matin, on observait il y a quelques minutes un orage du côté de Belle-Île. Il se décale vers Groix. Une rafale a été mesurée à 101 km/h à Belle-Île. Et Groix pourrait là aussi subir quelques fortes rafales. Partout ailleurs, c'est le soleil qui domine. Mais l'ambiance va s'instabiliser cet après-midi. Des orages sont susceptibles de se développer sur tous nos secteurs. Des cellules orageuses probablement plus virulentes sur la moitié nord de la Bretagne que sur le sud, où l'on verra une accalmie se dessiner, notamment sur le littoral morbihanais avec du soleil et puis une baisse progressive des températures. En attendant, avant la baisse, il fera encore 35 degrés de maximum cet après-midi à Saint-Brieuc, 38 à Vannes, 40 à 41 sur la majeure partie de la région avec ce ressenti tropical. Et puis ce soir, une baisse est envisagée par le littoral atlantique. On prévoit vers 23h, 23 degrés à Vannes, à Pontivy et Redon, encore 26 à Dinan, 27 à Rennes, 29 à Fougères, mais ça baissera dans la nuit et demain matin, il ne fera plus entre guillemets que 17 à 21 degrés sur notre région et 25 à 30 degrés tout au plus dans l'intérieur des terres demain après-midi.
0: Bon, on en voit un petit peu le bout, mais c'est pas encore ça. Merci Sébastien, à tout à l'heure, on vous retrouve à 8h30. La route, pas de difficulté pour le moment, tout va bien. Soyez prudents quand même, patients. Surtout si vous n'avez pas de clim, ça peut paraître vite très long. Et on continue de vous écouter également au 02 99 67 35 35.
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0: Avec vos petites astuces fraîcheurs comme Céline qui nous appelle de Mézières-sur-Couesnon. Bonjour Céline.
18: Bonjour.
0: Bon, ça va Céline, vous survivez à cette chaleur?
18: Oui, mais on essaye, je pense, comme tout le monde.
0: C'est pas simple. Premier jour, on se dit, oui, bon, bah, il fait chaud. Deuxième jour, on dit, oh, il y en a marre. Troisième jour, on commence à fatiguer. Quatrième, on est un peu à cran quand même.
18: C'est ça.
0: Alors vous avez une super astuce pour faire baisser la température sans clim. Racontez-nous.
18: Alors, super, je sais pas, mais en fait, on a un Velux exposé côté sud dans notre salle de bain et il n'y a pas de volet, pas de rien du tout. Ouais. Et on s'est dit, il faut qu'on trouve un truc. Et donc, on a pensé à mettre, en fait, un pare-soleil de voiture à l'extérieur. Donc, on pose le pare-soleil sur l'extérieur du Velux. Quand on ouvre, voilà. Et on le met dans la longueur, c'est-à-dire qu'on vient accrocher les élastiques sur le haut du Velux, mais pas la toile, hein, parce que sinon on ferme plus le Velux. Donc on tend les élastiques sur le haut. On le déroule du coup complètement sur le Velux, mais à l'extérieur. Et on enlève les ventouses, parce que des fois ça peut gêner pour la fermeture, parce que des fois il y a des ventouses. Et donc on le rabat sur l'intérieur. Et là, on ferme le Velux, c'est-à-dire que les élastiques...
0: Bah oui, si ça marche pour les voitures, ça doit marcher pour les Velux. C'est pas un Velux, c'est pas un pare-soleil Reine des Neiges, rassurez-moi.
18: Non.
0: Ça aurait pu, hein. Tant que ça marche, c'est le principal. Non, mais on voit passer énormément de vidéos en ce moment, effectivement, sur les couvertures de survie qu'on met aux fenêtres, les pare-soleils. Il faut bien les mettre à l'extérieur de la fenêtre, c'est hyper important, parce que si c'est à l'intérieur, ça monte tout de suite en température, ça peut faire péter vos fenêtres. Voilà. Bah voilà, Céline, petit conseil pratique, comme on aime. Hein, Evan de Bretagne dirait radin malin, j'aime bien.
18: C'est ça,
0: hein, bah oui, c'est bien pratique. Merci Céline, on vous embrasse. Bon
18: merci
0: courage
18: à vous,
0: belle journée à Mézières-sur-Couesnon. Vous continuez de nous appeler jusqu'à 9h au 02 99 67 35 35. Et puis en fin d'émission, tirage, l'un d'entre vous repartira, et c'est bien utile, avec un ventilateur. Moi, j'ai un ventilateur à main. Ça s'appelle un éventail.
14: Vous vous réchauffez quand vous faites ça, j'arrête pas de vous le dire.
0: Ah bah ça me fait du bien, j'ai tellement chaud, je te jure, hein. Dans la
14: ça
0: cabane,
14: là.

0: sans cœur. Encore Valentin, j'adore tellement.
1: Non, je peux chanter qu'avec vous.
0: Pascal Obispo avec Tombé pour elle. Vous aussi, vous avez bien chanté à la maison, j'adore.
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0: Et bon jeudi à l'écoute d'Ici Armorique, votre radio en Bretagne qui s'écoute et se regarde aussi à la télé sur France 3, Ici Bretagne. Bon, on va pas se mentir, hein, la chaleur commence à peser un petit peu sur tout le monde. Ça rend un petit peu zinzin. Mais bonne nouvelle, les prévisions annoncent une amélioration progressive à partir de demain. D'ici là, on reste prudent, on reste ensemble, surtout avec de l'actu locale, de la musique, de la bonne humeur et notre jeu de la carte postale. Vous avez été super fort hier, vous êtes tombé du premier coup. C'était Martigné faire chaud, parce qu'il va faire chaud à Martigné. Voilà, petit jeu de mots. Donc on repart sur une nouvelle carte postale. Le principe, je vous le rappelle, si vous venez d'arriver, on reçoit une carte postale à la radio, on vous la lit, à vous de retrouver depuis quelle commune de Bretagne elle a été envoyée. On recommence avec une carte carburant de 40 euros ce matin. Si c'est pas trouvé, chaque jour on rajoute 15 euros de plus. Voici la carte postale. Avec cette Coupe du Monde de football, j'ai pris la direction du Nord, mais quand même au Sud, en quête des deux étoiles. À votre avis, d'où a été envoyée cette carte postale ? Avec cette Coupe du Monde de football, j'ai pris la direction du Nord, mais quand même au Sud, en quête des deux étoiles. À votre avis, 02 99 67 35 35, bonne chance.
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0: 8h18, on s'amuse avec notre nouvelle copine, le petit doudou galette saucisse. On la déshabille, elle a chaud la pauvre. Bah oui, c'est la canicule pour tout le monde, même pour les galettes saucisses. On vous a mis des photos sur la page Facebook d'Ici Armorique, sur l'Instagram aussi, de cette super galette saucisse en doudou. Fabriquée en Bretagne, ça c'est assez important, de chez Doudou et compagnie. Elle est toute boudette, boudette ça veut dire mignonne en gallo. Apprenez-moi en plus. Voilà, c'est la marque Burton. C'était notre coup de cœur ce matin. On lui fait des bisous et on vous fait des bisous aussi.

0: Houston, c'était Don't Leave Me This Way à 8h21. Et c'est une toute nouvelle carte postale que nous découvrons ensemble depuis ce matin, avec 40 euros de carte carburant à gagner. Je vous rappelle, 40, c'est le départ. Et chaque jour, on rajoute 15 euros de plus si c'est pas trouvé. Voici cette carte postale avec cette Coupe du Monde de football. J'ai pris la direction du Nord, mais quand même au Sud, en quête des deux étoiles. D'où a été envoyée cette carte postale? On va poser la question à Jacques, qui habite Saint-Brieuc. Bonjour Jacques.
1: Bonjour Vanessa.
0: Comment ça va à Saint-Brieuc? Pas trop chaud là ce matin?
1: Oh, ça va, il y a pire.
0: Oui.
1: J'affiche 24 degrés là.
0: 24, bon, ça va à peu près.
1: Ouais, enfin, ouais.
0: C'est quand même chaud.
1: Avec. Ouais, ouais, mais la semaine prochaine, on va se plaindre, on va avoir trop d'eau.
0: Non, je pense pas qu'on aura froid quand même, mais ça ira mieux. Bon, Jacques, ouais. Cette carte postale, ouais. Est-ce qu'elle vous a inspiré? Vous avez une petite idée?
1: Ah oui, ça m'a inspiré tout de suite, mais des fois l'inspiration n'est pas toujours la réalité.
0: Ah ben déjà, ça vous a inspiré, c'est bien. Vous pensez à quelle ville?
1: Ben, je pensais à Guingamp.
0: Guingamp, pourquoi?
1: Le pays du foot, pourquoi? Parce qu'on parle de Coupe du Monde, d'étoiles, et il y a un éminent personnage issu de Guingamp, c'est Guy Stéphan, qui est adjoint de...
0: De Didier Deschamps, qui va prendre en main l'équipe de France demain soir, d'ailleurs.
1: Ouais.
0: Mais là, il serait plutôt en quête de 3 étoiles, voyez. Parce qu'on en a déjà 2, la France.
1: Ouais, c'est vrai. Ouais.
0: Donc, ce n'est pas Guingamp, mais c'était bien pensé avec Guy Stéphan. Et effectivement, il faut penser football ce matin. Jacques, on vous fait un bisou. Vous revenez quand vous voulez, d'accord?
1: Bah, avec plaisir. Alors, bisous à vous.
0: À bientôt, à Saint-Brieuc.
1: Et bonne émission.
0: Saint-Brieuc, c'est mieux. Allez, on file à Sulniac. Sulniac, ça claque. Chez Philippe. Bonjour Philippe.
2: Bonjour.
0: Je trouve des slogans pour toutes les villes ce matin.
2: Ouais.
0: Bon alors, Philippe, cette carte postale, alors, elle vous inspire ou pas? Vous avez trouvé?
2: Bah, moi, je suis resté dans le foot aussi avec l'avant-centre de l'équipe de France, Stéphane Guivarch.
0: Ouais.
2: La rançon de 98, et je pensais à sa ville de naissance. Enfin, il est né à Concarneau, mais il vit à Tréguin.
0: On est dans le foot, et ça, c'est très bien.
3: Mais
0: vous avez bien senti.
3: Toutes les phrases de la carte postale sont importantes. Hein.
0: J'ai pris la direction du Nord, mais quand même du Sud, en quête des deux étoiles. Ouais. Mais moi, j'aime bien quand on s'amuse et qu'on cherche un petit peu. Et puis, bah, parler de Stéphane Guivarch, ça fait toujours plaisir. On l'embrasse. Il fait les piscines, non? C'est pas ça, maintenant?
3: Je crois.
0: Si, alors, allô Stéphane, on aurait bien besoin d'une petite piscine en ce moment. Bon Philippe, c'est pas très gain, mais ça nous a fait plaisir de faire un petit coucou à Stéphane Guivarch, et ça nous a fait plaisir de vous avoir surtout.
2: Bah, je vous remercie.
0: Bonne journée, à bientôt Philippe.
2: Bonne journée.
0: Donc retour demain de la carte postale, 8h10, avec 15 euros de plus, ça fera 55 euros. On part en reportage avec Arnaud Decroix pour les reportages ici en Bretagne. On est toute cette semaine à Bécherel à la rencontre des artisans de cette cité du livre.
4: Bonjour Stéphanie, où se trouve-t-on ici?
5: Alors, bah, vous vous trouvez dans mon atelier de reliure. J'exerce depuis une trentaine d'années, mais 18 ans sur Bécherel.
4: Qu'est-ce qui a fait que vous êtes lancé ici dans cet atelier il y a 18 ans à Bécherel?
5: Ah bah parce que Cité du Livre, depuis un peu plus de 35 ans maintenant. Voilà, donc relieur entouré de libraires et de livres, dans un milieu où le temps est suspendu. Hein. C'est vrai que voilà, c'est propice à l'ouvrage.
4: Alors, en quoi consiste votre travail?
5: Métier de relieur, bah, c'est le fait de soit de restaurer ou de relier un ouvrage de manière traditionnelle. Voilà.
4: Quels sont les ouvrages qui vous sont confiés?
5: Ça va donc pour la restauration du livre ancien, plus vieil ouvrage que j'ai restauré, 17e, au livre broché moderne, pour des relures traditionnelles, plein cuir, dos cuir.
4: Quel outil on utilise pour travailler justement la relure?
5: Alors, comme tout est fait main, c'est vrai qu'il y a beaucoup de petits matériels, hein, du coup, scalpel, règle, compas. Et pour le gros du matériel, bah, c'est la presse à percussion. Dès que j'en colle un papier, donc le livre reste en presse pour qu'il sèche en forme. L'étau endossé, c'est plus pour travailler l'arrondi du dos. Parce que caractéristique d'une relure, c'est que le dos est arrondi. Hein, c'est ça, entre dos carré et la différence avec le livre, enfin la reliure industrielle, l'emboîtage. La reliure traditionnelle, le livre est cousu et le dos est arrondi. Donc l'étau endossé et massicot et cisaille pour couper les cartons, les papiers. Donc ça, c'est le gros du matériel. Le reste est tout. Ça reste du petit outillage. Si c'est pour une création, je travaille avec des emporte-pièces. Voilà, la façon marqueterie. Donc je travaille le cuir à la façon.
4: Alors qu'est-ce que c'est qu'un emporte-pièce ?
5: Ben, en fait, voilà. En acier, donc à l'aide du marteau, je vais venir enlever la forme et en remettre une autre.
4: Et différents emporte-pièces, c'est parce qu'il y a différentes formes,
5: différents diamètres, bien sûr, pour les cercles et les formes. Après, tout ce qui est vertical, bah, ça reste à la règle et au scalpel. Hein.
0: L'atelier livre en scène de la relieuse Stéphanie Thomas à découvrir donc à Bécherel et demain, dernière étape. 8h27, Nathalie est sur la route, elle est avec nous sur ICI Armorique. Bonjour Nathalie.
6: Oui, bonjour Vanessa, vous allez bien ?
0: Oui, ça va. Alors vous êtes dans un accident là ce matin, c'est pas très rigolo, vous êtes où exactement ?
6: Alors en fait, là moi j'ai passé l'accident, en fait j'ai signalé un accident, donc direction de Saint-Brieuc vers Rennes, à hauteur juste après Montauban-Bretagne.
0: Sur la N12 alors ?
6: En fait, oui, voilà, sur la National 12 direction Rennes. Donc, juste après Montauban-Bretagne, bien avant d'arriver à hauteur de l'aire de repos de l'aire de Rennes. Donc, quatre véhicules impliqués du côté de la barrière de sécurité. Donc, on tous côté droite.
0: Quatre voitures accidentées le long de la glissière donc de sécurité à la sortie de Montauban de Bretagne direction Rennes sur la N12 avant d'arriver à BD. On parlait de BD à l'instant. Je le vois sur notre carte. On a actuellement 7 minutes de ralentissement. Ça devrait augmenter parce que forcément, qui dit accident, qui dit quatre voitures impliquées, dit aussi gros bouchon à venir. Merci de nous avoir prévenu, Nathalie, d'avoir été la première ce matin. J'en profite pour faire un autre petit point pour vous signaler que si vous arrivez du Nord, si vous arrivez de Saint-Malo, de Dinan ou de Dinard. Là aussi, on a 7 minutes de temps de parcours en plus à hauteur de la chapelle des Fougerets pour rejoindre la rocade rennaise au sud. Toujours des travaux à Crevin sur la N137 quand vous arrivez au sud de Bain-de-Bretagne pour remonter sur Rennes avec actuellement 15 minutes de temps de parcours en plus. Donc là aussi, soyez patients. Sur les Côtes d'Armor, on n'a pas de difficultés. Sur le Morbihan, toujours un petit peu de monde au nord de Vannes, notamment ce matin sur Ménimur avec 4 minutes de temps de parcours en plus. Et vous continuez de nous appeler si sur la route il y a des difficultés ce matin. 02 99 67 35 35, c'est aussi le numéro pour nous apporter votre témoignage par rapport à la canicule. Comment vous vivez tout ça? Quels sont les petits aménagements et les astuces fraîcheurs que vous avez? 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
3: À suivre l'intense chaleur qui continue de toucher la Bretagne, des records de température battus hier encore dans le Morbihan. Nous serons à Pontivy juste après l'info en France et dans le monde, puisqu'il est 8h30 lors du 90 secondes avec vous, Lucie Amadieu.
8: La SNCF continue d'annuler des trains à cause de la chaleur. 1000 ont été supprimés rien que pour la journée d'hier. La plus chaude jamais enregistrée avec 30 degrés de moyenne. Mais la très grande majorité des trains continuent à rouler, assure le PDG d'SNCF Réseau. 21 intercités sont supprimées jusqu'à samedi sur la POLT, la ligne Paris-Orléans-Limoges-Toulouse. Autre conséquence de cette vague de chaleur exceptionnelle, 13 500 écoles seront fermées ou avec des aménagements d'horaires aujourd'hui. annonce du ministre de l'Éducation. La canicule s'étend encore aujourd'hui. 14 départements du Quart Nord-Est basculeront en vigilance rouge à midi. Ça fera 72 départements en alerte maximale. C'est du jamais vu, mais une légère amélioration est attendue en soirée sur la façade atlantique. Sauf que des orages aussi sont à prévoir, avec de la grêle et de fortes rafales. Hier soir déjà, des arbres et des poteaux électriques ont été arrachés en Charente-Maritime. En Haute-Savoie aussi, des orages ont provoqué une coulée de boue. Un hameau a été évacué. Une femme est morte, un autre plongeur est porté disparu. Après l'effondrement d'un pan de falaise à Biarritz hier soir, un gros bloc de terre est tombé dans la mer au pied du phare. Les recherches doivent reprendre après une analyse de stabilité de la falaise. La greffe a pris sur Elio, annonce son papa ce matin. Le petit garçon souffre d'un cancer du sang très rare et très agressif. Son histoire avait beaucoup ému parce que ses parents appelaient à une greffe de moelle osseuse sur les réseaux sociaux.
3: Et dans l'info d'ici, la canicule qui se poursuit en Bretagne. Quatrième jour de vigilance rouge dans la région. Hier, 39 degrés relevés à Pontivy dans le Morbihan. Le record de la veille n'a certes pas été battu, mais il a fait très chaud dans le centre Morbihan, comme l'a constaté Louis Emerio auprès des habitants.
9: À part les églises, il n'y a aucun lieu frais gratuit dans la ville. Olivier est avec quelques copains sur un banc à l'ombre en face de la basilique et d'une petite fontaine.
10: 36 déjà.
9: Ce sans-abri de 48 ans ne supporte plus la chaleur.
10: Et ben, je ne comprends pas que la mairie ne puisse pas mettre en place des points où les gens peuvent se baigner gratuitement. Il y a plein de trucs de fermés et le seul point qu'on a, nous, c'est juste le bassin pour nous rafraîchir. Je me lève tôt le matin et après je profite de la matinée et après je trouve un point d'ombre. Ah ben, on transpire du matin au soir, on fait avec, hein.
9: Les volets des maisons sont fermés et les passants sont rares pour ce premier jour de solde. Ça désole un peu Régie Monté, une vendeuse en prêt-à-porter.
11: Alors c'est très très calme, les gens ne osent pas venir au magasin, donc en attendant peut-être le week-end, il faudra vraiment voir comment la température va changer dans les jours à venir.
9: À quelques mètres, une cuisine fermée pour raison de canicule. C'est là que Sonia a trouvé un coin plus frais que chez elle, sous un arbre.
12: J'ai pas ni ventilateur ni clim, mais bon, bah, ce que je fais, c'est que je ferme mes volets dans la journée et je la nuit. Et mes chambres sont sous Velux et oui, il fait chaud.
13: Il fait 40.
9: Juste à côté, Mathieu travaille dans une petite parcelle. Il est 14h, il fait presque 38 degrés et il ruisselle de sueur pour sa dernière heure de boulot.
14: On a commencé à 6h ce matin, donc il fait déjà chaud, mais il n'y a pas le soleil, ce qui est déjà important. Dès que le soleil arrive vers 10h, c'est très dur. Il faut boire de l'eau beaucoup, essayer de privilégier les postes de travail à l'ombre. Premier jour, ça va, mais là, c'est, sur la durée, c'est compliqué. Ouais.
9: Compliqué pour tout le monde. Rémi Touras-Beauvert voit ses patients tôt le matin ou tard le soir. Le pharmacien vend beaucoup de produits en lien avec la chaleur ces derniers jours.
15: Des choses pour les maux de tête, des solutions de réhydratation. On nous demande des couvertures de survie plus pour mettre au niveau des fenêtres. Ça permet de refléter la chaleur et de pouvoir gagner quelques degrés. Donc c'est un peu le système D. Là, j'en discutais avec un de nos fournisseurs. Là, ils ont vendu des couvertures de survie depuis le début de la semaine. Tout le monde est en rupture, quoi. Il nous en reste encore quelques-unes, mais on en a sorti beaucoup plus que d'habitude.
9: Sa dernière technique pour rafraîchir ses patients, passer un peu plus de temps avec eux dans son officine pour qu'ils puissent profiter de la clim.
3: Un reportage à retrouver sur ici.fr et l'application ici.
0: Prochain journal à 9h, Valentin. On verra l'une des conséquences de la canicule avec la pression subie par les services d'urgence à l'hôpital.
3: Les passages aux urgences ont augmenté de plus de 15% cette semaine, rien qu'au CHU de Rennes. Tous les services ne sont pas climatisés, ce qui rend la période particulièrement difficile pour les patients comme pour les soignants. Reportage sur place dans moins d'une demi-heure.
0: La météo avec Sébastien Decaude, Météo Bretagne. On surveille évidemment, enfin vous surveillez le ciel. En attente d'un petit peu de fraîcheur, il va falloir être patient et surtout on surveille les orages aujourd'hui.
16: Oui, il y aura une transition effectivement orageuse durant cet après-midi de jeudi sur la Bretagne. En attendant, ce matin, c'est du soleil pour quasiment tout le monde. Un orage a éclaté entre Belle-Île et Groix, rafale à 101 km/h quand même à Belle-Île. Et puis pour cet après-midi, du soleil dans un premier temps, mais assez rapidement, les nuages vont devenir menaçants, des orages vont éclater. Le risque existe un petit peu partout, alors il sera plus marqué sur le nord de la Bretagne, avec de fortes pluies possibles, de la grêle, de puissantes rafales de vent. On retrouvera quand même un petit peu plus de soleil vers le littoral morbihanais. Et puis les températures de cet après-midi resteront anormalement chaudes, 35 degrés à Saint-Brieuc, 38 à Vannes, et puis encore 40-41 degrés avant les orages, sur la majeure partie de la région, avec de l'humidité, donc un ressenti accablant, une ambiance tropicale. Ce soir, ça ira mieux par le littoral atlantique, avec vers 23h, 23 degrés degrés à Vannes, à Pontivy et Redon. On attend encore 26 à Dinan, 27 à Rennes, 29 à Fougères, mais ça baissera dans la nuit. Et demain matin, on se réveillera avec 17 à 21 degrés.
0: Et alors la suite, ça va vraiment baisser? On va sentir vraiment ce changement?
16: Demain, ça va baisser. Alors on devrait retrouver quand même pas mal de soleil, peu d'orages demain. Le risque semble diminuer, c'est le soleil qui devrait s'imposer, mais dans une ambiance moins surchauffée. 22-23 degrés demain après-midi près du littoral de la Manche, et puis 25 à 30 degrés dans les terres. Ça reste chaud, mais quand même perdre 10 degrés, on va quand même les sentir et ça fera beaucoup de bien.
0: Effectivement, merci beaucoup Sébastien, à demain.
16: À demain, avec plaisir.
0: À 8h36, la route, pas de difficulté, sauf cet accident qui nous a été signalé par une auditrice d'ici Armorec tout à l'heure, à Montauban de Bretagne, sur la N12, quand vous partez sur Rennes. On a actuellement 11 minutes de temps de parcours en plus. Vous êtes nombreux à vouloir également rejoindre Saint-Malo, j'ai l'impression. On a un petit bouchon, il n'y a pas d'accident. 8 minutes de temps de parcours en plus, à hauteur de Châteauneuf, d'Ille-et-Vilaine. Voilà pour les principales difficultés ce matin.
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0: Je vous sens dissipé, Valentin Belleville.
3: Ah bon ?
0: Oui, un petit peu.
3: Pourquoi cela ?
0: Parce qu'il fait chaud.
3: Oui.
0: Parce que c'est bientôt la fin
3: de l'émission. C'est votre galette de saucisse qui me déconcentre à côté de vous.
0: Voilà, c'est ma petite doudoudette, la galette de saucisse.

0: violon avec Jean-Jacques Goldman. On s'ambiance ce matin dans le studio d'Issy Armorique. Mm-hmm. Ne vous inquiétez pas, tout va bien, on est sous contrôle, c'est juste la chaleur. Voilà.
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0: Et au quatrième jour, ils craquèrent. On est très heureux de démarrer cette journée
3: trop
0: avec
3: heureux.
0: Vous sur les Armoriques. On colle un peu, il fait chaud, mais vous aussi, donc tout va bien. Issy le matin, c'est actu local, musique et bonne humeur. Le docteur Kirzek viendra nous parler du vitiligo. C'est la journée mondiale de prévention aujourd'hui. On ira au théâtre à la fraîche avec Vincent Grassin. Et puis on va se régaler tout de suite avec Glenn Jégou.
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0: tout est bon
4: dans Bourgogne.
0: Qu'on appelle Glenn J'ai bon goût, hein, ici, évidemment. Bonjour Glenn.
5: Démat Vanessa, bonjour Valentin.
0: Bon, c'est Glenn. La période idéale pour en manger. Oui. Elles sont délicieuses, elles sont précieuses. C'est les maras des bois, des petites fraises.
5: Oui, ce sont des fraises, et ce ne sont pas n'importe lesquelles. Une variété remontante proche des fraises sauvages. Et nous sommes avec Thomas Balcou. Thomas Balcou, il est producteur prince de Bretagne à Ploubazlanec, c'est dans les Côtes d'Armor, et c'est un amoureux des fruits rouges.
6: L'amour de la fraise est arrivé en allant chez nos collègues voir différentes cultures et du coup ça m'a motivé à produire des fraises. Donc je produis de la gariguette, de la demoiselle, de la favori et la mara des bois. La fraise, comme le nom l'indique, qui est très boisée, donc très parfumée et très très bon en bouche. Là, on est au milieu des champs avec la vue sur mer, puisque je suis en face de l'archipel de Bréa et au-dessus de l'Ogivie de la mer, le petit port de pêche, avec des champs de pommes de terre et du coup mes serres de fraises qui ont été construites avec mes parents, qui ont été modifiées pour faire de la fraise en 2010. C'est un climat, c'est parce que nous avons une production en jardin suspendu avec du terreau et du coup les plants sont renouvelés tous les ans pour avoir une meilleure qualité gustative et surtout une belle plante qui permet de valoriser la fraise et son goût. La Bretagne, c'est génial parce que nous avons un climat pour faire de la fraise, de la très bonne fraise, parfumée, avec le goût des bois, comme la mara des bois.
0: Évidemment que la Bretagne, c'est génial. Oui. Et alors, la mara des bois, il paraît qu'elle est vraiment particulière au niveau du goût.
5: Eh bien, justement, Thomas Balcou, qui est producteur à Ploubazlanec, va vous éclairer sur le goût de ces fraises.
6: La mara des bois, c'est une variété remontante. Qui dit remontante, dit une plante qui remonte, c'est-à-dire qui ressort des fleurs régulièrement, qui permet d'avoir une charge en fruits assez légère et qui permet de bien alimenter les fruits en qualité et en sucre. Après, c'est une vieille variété et qui aujourd'hui compliquée à faire en été dans d'autres bassins de production. Et c'est là où la Bretagne a une chance, c'est qu'on a un climat tempéré qui permet d'avoir une plante parfaite qui puisse alimenter au maximum le goût des fruits. Mes fraises ou les fraises bretonnes, je les mange sans sucre, sans rien du tout, naturellement, parce qu'elles sont tellement bonnes que il n'y a pas besoin de les sucrer. Moi, je vous conseillerais du fromage blanc nature avec de la fraise mélangée dedans. Ça met en valeur le sucre et le goût de la fraise. Et pour terminer, nous développons des nouvelles variétés pour améliorer le goût, pour le plaisir du consommateur.
0: Des fraises, encore des fraises. Et des fraises bretonnes, évidemment. Regardez bien sur le petit emballage.
5: Celles qui sont récoltées tous les jours et vendues au cadran pour garantir leur fraîcheur, un maximum de fraîcheur. Et la mara des bois, elle a son goût vraiment sucré, légèrement acide, très parfumé. Elle est rouge, elle est claire, elle est juteuse et plein d'arômes prononcés. Et cette période de fin juin, c'est la meilleure période. Donc allez-y, foncez sur la mara des bois. Et il y a 20 maraîchers, Prince de Bretagne, ça représente quand même en fraises, en total fraise, 500 tonnes par an.
0: Waouh!
5: Wow,
0: avec seulement 20 maraîchers.
5: Ah,
0: bravo les gars, champion du monde. Hein. Super.
5: Toutes les infos sur Prince de Bretagne avec des recettes.

0: aussi, si vous voulez, puis des jus et tout ça, princedebretagne.com au pluriel.
1: Merci Glenn. On fait quoi demain ?
0: Jamais deux, sans trois. Nous serons à Lyon pour le festival Folie en Baisse. C'est un événement ici armoriqué. On aime les moules aussi, les moules de Bouchot.
1: Ça bon y est, c'est la saison là,
0: c'est
1: maintenant,
0: saison.
1: C'est parti.
0: Allez, c'est parti,
1: non, parce
0: c'est
1: que
0: parti,
1: je l'ai dit l'autre jour, on m'a dit non, c'est trop tôt, donc là c'est maintenant. Des moules, des frites, des moules, des frites, des moules. Allez, bon, c'est bon, merci Glenn, à demain.
0: Que d'avoue.
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1: Et la musique, c'est le nouveau Louane tout de suite, ça s'appelle Conduire.
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0: Le dernier, Louan, c'était conduire. On prend la voiture, direction le TNB avec Vincent Grassin. Bonjour Vincent, à Rennes.
1: Quel sens, comment dire, du bruitage.
0: Oui, c'est ça.
1: Je suis impressionné. Bonjour l'équipe du 6-9 et bonjour à tous. Agathe Bataille du TNB, le Théâtre National de Bretagne, est l'invitée d'ici matin. On se projette un peu, nous allons parler de la nouvelle saison artistique. Vous programmez une cinquantaine de spectacles la saison prochaine. Autant de rendez-vous, c'est vraiment conséquent. Bonjour Agathe.
2: Bonjour, merci de m'accueillir.
1: Avec plaisir. Est-ce que vous pouvez nous y aider ?
2: Alors bien sûr, je vais vous présenter les 50 spectacles, c'est ça qu'on avait convenu à peu près deux heures ensemble.
1: Oui.
2: Alors pour vous aider, je pense que l'une des meilleures choses à faire, c'est sans doute déjà de regarder notre site, mais surtout, si vous vous posez des questions, d'aller demander, d'appeler ou de venir à la rencontre de notre équipe d'accueil des publics. Et c'est vrai que souvent, on peut se poser la question, 50, ça peut être un peu même impressionnant, que choisir ? Et vraiment, je pense qu'il y a forcément un spectacle qui pourra vous plaire en fonction de vos goûts, vos envies, si vous aimez rire, pleurer, les deux en même temps, que sais-je.
1: J'aime bien cette idée de conseil, de partage, d'écoute aussi, de recevoir la personne, d'échanger avec elle, puis d'essayer de cerner ce qui peut l'intéresser.
2: C'est exactement ça. C'est vrai que le TNB, c'est un centre dramatique national. C'est ce qu'on appelle une maison de création. Donc, on a des artistes au travail. C'est une des particularités de notre maison. Et c'est intéressant pour nous d'être vraiment à l'écoute du public.
1: Alors, on aime beaucoup la musique ici à Armorique. J'ai repéré un spectacle sur une grande artiste, Barbara, la chanteuse, programmée début janvier, me semble-t-il, janvier de 2027. À quoi faut-il s'attendre ?
2: Alors, c'est un spectacle qui s'appelle Barbara par Barbara, avec Marie-Sophie Ferdan et Emmanuel Noblet à la création. Et ce spectacle a la particularité d'avoir été créé uniquement à partir d'archives de Barbara, alors des interviews publiques, mais aussi des archives intimes. Et donc, tout ce que vous entendez sur scène, toutes les paroles que va vous transmettre Marie-Sophie Ferdan et les chansons sont de Barbara. Donc, c'est une plongée dans la vie de cette immense chanteuse, la vie connue et peut-être la vie aussi un peu méconnue.
1: Quel autre spectacle, Agathe, pouvez-vous nous conseiller en quelques mots ?
2: En quelques mots, bien sûr. Nous avons un grand événement de rentrée puisque le TNB est dirigé par un artiste qui est Arthur Nosiciel. Et donc nous avons sa création, Scène de vie conjugale, qui nous plonge dans l'histoire d'un couple qui va divorcer pour peut-être mieux s'aimer, d'Ingar Bergman. D'ailleurs, les artistes arrivent aujourd'hui en résidence. Et puis aussi, pour les Bretons, je ne pourrais vous conseiller aussi Étienne Saglio, qui est un magicien et qui fait de la magie nouvelle et que nous aurons cette année pour deux spectacles, notamment Les Limbes et Tourmente.
1: Ah oui, est-ce que c'est ce spectacle qui réunit cirque et magie, c'est ça ?
2: Tout à fait, Étienne Saglio, il a créé un nouveau courant, donc la magie nouvelle, donc c'est la magie sur scène pour raconter des histoires, et c'est vraiment une expérience extraordinaire, puisque l'on voit des choses que l'on ne comprend pas forcément, et c'est un moment assez magique, c'est le cas de le dire.
1: J'aimerais beaucoup prolonger la conversation, Agathe, et découvrir encore un peu plus les spectacles que vous programmez. Mais le temps est compté. Ceci dit, vous l'avez dit, il y a votre site internet, il y a la plaquette aussi, la plaquette de saison, qui est éditée à la disposition de tous. Merci beaucoup, Agathe Bataille, d'être venue mettre en lumière la prochaine saison artistique du TNB, le Théâtre National de Bretagne, à Rennes. Au revoir.
2: Au revoir, merci à vous.
0: Et on est entre voisins, parce qu'il faut expliquer que le TNB est à côté des locaux d'ici à Armorique. Bientôt la fête des voisins, on se fera ça. Merci Vincent, tout
1: c'est
0: à l'heure.
1: C'est prévu.
0: Ah bah oui,
1: mois de
0: oui.
1: Septembre.
0: Je crois. 9h-10, voici Opus avec Live is Life. Et là, vous faites tous...
1: La, la, la, la, la, la. Ah, c'est ça.
0: Voilà, c'est ça. Ah, oui. Parfait.
1: Quelle coordination.

0: très envie d'aller voir un match de rugby quand j'entends cette chanson d'un coup. Bon, c'est pas tout de suite, mais on rappelle que l'année prochaine, le RC Van jouera en top 14. On l'a vécu ensemble sur ici à Mauric, on en est très fiers. Et on sera de nouveau aux côtés des Vannetais pour cette nouvelle saison de rugby. Allez, le docteur Kerzek nous a rejoint avec ses bons conseils santé. Aujourd'hui, on parle vitiligo et soleil.
1: Bonjour à toutes et à tous. Cette semaine a lieu la journée mondiale du vitiligo. Et alors que l'été arrive à grands pas, vous le sentez, vous êtes nombreux à vous préparer à profiter du soleil. Mais pour près d'un Français sur 100, c'est 1% des Français, cette période est souvent une inquiétude. Je parle du vitiligo et des patients qui sont atteints de cette maladie de peau qui se manifeste par l'apparition de taches blanches un peu décolorées. Alors c'est à la fois bénin et en même temps très lourde conséquence. La maladie qui peut toucher tout le monde débute souvent avant 30 ans et dans un tiers des cas c'est même avant 12 ans. Et les zones dépigmentées, on imagine bien qu'elles sont plus vulnérables au coup de soleil. Elles sont privées de mélanine, c'est pour ça qu'elles sont blanches, qu'elles sont dépigmentées. Et la mélanine, c'est le pigment qui nous protège naturellement. Un coup de soleil sévère va aggraver le vitiligo. Un traumatisme cutané va entraîner l'apparition de nouvelles taches. Bref, on voit bien que c'est un cercle vicieux. Il faut donc se protéger rigoureusement. Mais attention, cela ne signifie pas fuir le soleil. La photothérapie qui utilise les UVB, c'est même l'un des traitements de référence pour stimuler la repigmentation. En revanche, la clé, c'est vraiment l'équilibre entre une bonne exposition et trop d'exposition. On va utiliser une crème à très haute protection, on évite les heures les plus chaudes et on porte des vêtements couvrants. Et contrairement à ce que l'on pourrait craindre, le risque de cancer cutané n'est pas augmenté chez les patients de vitiligo. Il serait même un peu moins élevé.
0: Alors, Gérald, pour les jeunes qui souffrent de cette maladie, comment bien vivre leur été et leur quotidien sans complexe ?
1: Les choses bougent. On a aujourd'hui des traitements efficaces et c'est ça la bonne nouvelle. Alors, ça peut être des crèmes, des dermocorticoïdes ou des médicaments qu'on prend par la bouche ou en pommade. Et puis, il y a des anticorps monoclonaux. C'est un peu une révolution thérapeutique. On va traiter vraiment la cause puisque la cause, c'est une auto-immunité. C'est notre système immunitaire qui se retourne contre notre cellule de la peau. Et donc, on a maintenant des médicaments qui vont stopper l'évolution et faire revenir la couleur repigmentée avec des résultats qui sont spectaculaires, notamment sur le visage. Et puis, il y a des astuces cosmétiques, des auto-bronzants spécifiques qui peuvent masquer les taches. L'important, c'est de ne pas rester seul. Et si vous, votre enfant, votre entourage est concerné, parlez-en vraiment à un dermatologue. Allez, d'ici là, portez-vous bien.
0: Merci beaucoup, docteur Kerzek. Et rendez-vous demain sur ici Armoric. Le 6-9, c'est fini pour ce matin. On était ravis de commencer cette journée avec vous. Chaude journée. On fait un petit coucou à Céline de Mézières sur Couesnon parmi tous les appels du matin. C'est elle qui a été tirée au sort et qui remporte un ventilateur.
2: Voilà.
0: C'est pour vous dire à quel point je suis fatiguée, moi. On sera là demain pour la dernière de la saison, la dernière à la télé, également sur France 3, ici, Bretagne. Bien sûr, ici, Armoric ne s'arrête jamais. On sera là aussi tout l'été, à vos côtés, de 6h jusqu'à 19h, toute la nuit s'il le faut. On vous embrasse et on sera là demain avec Valentin. Ciao, ciao.
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0: Bienvenue chez vous, vos témoignages avec Vincent Grassin et on reparle de cette chaleur sur la Bretagne aujourd'hui. Hein.
11: On était en pleine discussion avec Valentin, on remet la clim, on la met pas, on attend un petit peu.
12: C'est une question fondamentale en ce moment.
0: C'est un peu la guerre entre ceux qui ont trop chaud, ceux qui ont trop froid, ceux qui n'aiment pas la clim, ceux qui veulent pas mettre la clim. Ouais, c'est un vrai problème. Hein.
11: Émission spéciale canicule ce matin, la chaleur ne nous laisse aucun répit et la Bretagne connaît des températures rarement, voire jamais observées. Quel impact cela a-t-il sur votre quotidien. Bref, comment ça va chez vous? Comment allez-vous? 02 99 67 35 35. Oui, ce matin, j'aimerais prendre de vos nouvelles. Dites-moi dites-moi comment vous traversez cet épisode
12: rentrez chez vous, Vanessa, maintenant.
11: Caniculaire. Merci l'équipe du matin. Oui, vous pouvez vite aller vous mettre au frais. Si vous
0: frais, c'est pas le mot chez moi, mais bon, c'est pas grave.
11: Ben oui, je comprends. Ouais. On se retrouve demain.
0: Oui, avec grand plaisir. À demain.
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11: Nous sommes le jeudi 25 juin. Vous écoutez Ici Armorique, il est 9h. Le journal Valentin Belleville, les conséquences de la canicule Valentin sur les services d'urgence.
2: Au quatrième jour de forte chaleur, Santé publique France alerte sur un pic rarement, voire jamais observé de recours aux soins d'urgence. Constaté cette semaine aussi bien chez SOS Médecins qu'aux services d'urgence à l'hôpital. Tout le monde est concerné, quel que soit l'âge. En Ille-et-Vilaine, le nombre d'appels au SAMU a augmenté de 40% depuis lundi et les passages aux urgences de 15 à 20%. L'hôpital est donc encore une fois mis à rude épreuve. Vous l'avez constaté, Théo Beauchamp. Au CHU de Rennes.
8: Camille et Nuno sortent des urgences où ils sont arrivés dimanche soir pour une complication post-opératoire et ils ont vu les admissions grimper.
13: Il y avait à peu près 60 patients en urgence, 60-70 dimanche soir. Et après, à partir de lundi, ouais, ça commençait à être blindé, il y avait plus de 90 personnes.
14: Beaucoup de personnes âgées peut-être aussi qui avaient l'air d'avoir peut-être fait des malaises, des trucs comme ça.
15: Pas spécialement, ouais. Il y avait un peu de tout, honnêtement. Ouais. Ils ont mis du temps à trouver une chambre pour m'hospitaliser.
8: Heureusement, Camille a fini dans une chambre où il faisait frais, dans le bâtiment de radiologie plus ancien. Jacques n'a pas trop ressenti la chaleur.
16: Il fait une température normale à l'étage où on était. Par contre, après avoir discuté avec des brancardiers, ils nous ont dit, le bâtiment a à peu près 20 ans, que la clim n'était pas installée dans les chambres. Donc les gens qui étaient au-dessus, c'était un four, voilà ce qu'il a dit.
8: Des dires confirmés par une soignante de l'hôpital de jour. Il fait jusqu'à 35 degrés dans certaines chambres. S'envoler aux fenêtres, c'est le système D pour se protéger du soleil. On voit d'ailleurs à l'extérieur des couvertures de survie scotchées ou des draps suspendus aux fenêtres. Même dans le tout nouveau centre chirurgical, il n'y a pas de climatisation partout, regrette un autre soignant.
17: Donc vous imaginez un peu un patient qui est alité, là, comment ça peut se passer pour lui.
8: Lionel Le Pagnol est secrétaire général CGT au CHU de Rennes.
17: Les professionnels n'ont pas le temps de leur donner forcément à boire comme il faudrait. Les patients alités, c'est une perte de chance également pour eux.
8: Et il est en colère face à ce que subissent ses collègues épuisés par la canicule.
17: On a déjà quelques remontées de collègues qui ont fait des malaises dans leur service à cause de la chaleur et des conditions de travail. On est astreint aux mêmes conditions qu'une personne lambda, en fait. Quand on rentre chez nous, il fait chaud également. D'autant plus que maintenant, on a beaucoup de secteurs en 12 heures. Donc, vous imaginez que 12 heures à plus de 35 degrés, ça a une incidence sur la santé.
8: Il demande des mesures d'urgence, comme au moment du Covid, et s'inquiète pour les prochaines heures avec la fatigue accumulée par 4 jours de canicule.
2: Un reportage signé Théo Beauchet, retrouvé sur Ici Armorique.
11: De nouveaux records de température sont tombés hier dans le Morbihan.
2: 40,6 affiché au thermomètre de Plouermel, 42 à Vannes, c'est un record absolu de chaleur. C'est d'ailleurs là qu'il a fait le plus chaud en Bretagne hier. Après 4 jours d'intense canicule, l'eau commence à manquer dans le Morbihan, territoire pauvre en nappe phréatique. Le préfet a pris un arrêté pour limiter l'usage de l'eau. Interdiction de remplir les piscines, de laver sa voiture notamment. Mesure nécessaire car on consomme trop d'eau en cette période. Thierry Châtelain est le directeur départemental des territoires de la mer du Morbihan.
18: Je dirais qu'on est, selon les secteurs, à une consommation entre 5 et 10% de plus par rapport à une année normale, on va dire. Une consommation plein mois de juillet avec l'afflux touristique, alors qu'ils sont pas là encore, les amis touristes. Donc l'idée, c'est bien sûr d'anticiper dès à présent, faire des efforts de sobriété et de s'interroger sur est-ce que j'ai vraiment besoin de prendre 3 douches par jour. Oui, ça fait du bien, mais ça pose quand même des difficultés. Et sur les milieux et sur les infrastructures d'eau potable. On n'arrose pas son potager en pleine journée, il y a vraiment des restrictions, ça s'évapore tout de suite. Ça ne sert à rien, c'est pas bon pour les plantes. Quand on laisse l'eau couler en attendant qu'elle soit chaude, pourquoi pas la récupérer le temps qu'elle soit chaude et puis l'utiliser pour laver ses légumes. Enfin voilà, c'est plein de petites astuces comme ça qui, mises bout à bout avec la bonne volonté de chacun, peut faire quand même une différence.
2: Des propos recueillis par Jean-Michel Naga. La sécheresse qui favorise le départ d'incendies également. 7 feux de végétaux ont été déclarés depuis hier en Ille-et-Vilaine, dont un à Baie entre Vitré et Janzé. 11 hectares sont partis en fumée en quelques heures. Prudence également si vous vous rafraîchissez en vous baignant en ce moment. 2 noyades sont à déplorer cette nuit en Ille-et-Vilaine. Une femme est décédée à la Gouénière près de Cancale. Ça s'est passé au point d'eau, dans un point d'eau chez elle vers minuit. Et puis aux étangs d'Apigné près de Rennes, un homme de 51 ans a été réanimé par les secours après un arrêt cardiaque gravement blessé. Il a été transporté au CHU Pontchaillou. Et puis à la veille du match des Bleus contre la Norvège, la Coupe du Monde de foot se poursuit. Plusieurs nations ont obtenu leur ticket cette nuit pour les 16e de finale. Le Maroc, le Canada, la Suisse, le Brésil et l'Afrique du Sud. Au programme du jour, l'Équateur contre l'Allemagne à 22h et le Curaçao face à la Côte d'Ivoire également à 22h.
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2: Allez, encore un peu de courage, c'est le dernier jour de chaleur intense.
11: Normalement, mais il fait déjà 20 degrés ce matin à Dinard, 21 à Brieuc, à Saint-Brieuc et à Pontivy, 24 à Rennes et à Fougères, 26 à Vannes, 28 à Belle-Île. Ce jeudi matin, un orage a éclaté entre Quiberon et Belle-Île précisément. Une rafale de 101 km/h a été mesurée au sémaphore de Belle-Île. L'orage se décale actuellement vers Groix. Ailleurs, le soleil brille avec tout de même quelques bandes nuages élevées. Dans l'après-midi, l'instabilité s'accentue nettement sur la région. Des orages sont susceptibles de se développer sur tous nos secteurs. Ces cellules orageuses pourront localement être fortes, prévient Météo Bretagne, avec de la pluie, de la grêle et de puissantes rafales de vent. En allant vers le littoral morbihanais, le temps redeviendra ensoleillé. Les maximales devraient afficher 35 degrés à Saint-Brieuc, 38 à Vannes et encore 40-41 degrés ailleurs. Avec de l'humidité par endroit, le ressenti sera accablant. On sera un peu dans une sorte d'ambiance tropicale. Ce soir, les températures baisseront à 23h. Météo Bretagne prévoit 23 degrés à Vannes et à Redon, 26 à Dinan, 27 à Rennes, 29 à Fougères. Demain, vous l'avez dit Valentin, une baisse des températures sera observée. Les minimales seront comprises entre 17 et 21 degrés. On va respirer un peu. Les maximales seront proches de 22-23 degrés près du littoral de la Manche, ainsi que sur le littoral morbihanais, 25 à 30 degrés ailleurs. Samedi, temps plus variable, alternant nuages éclaircis avec quelques averses et orages possibles. Les maximales seront proches de 20-21 degrés sur le littoral nord, 25 degrés attendus demain, samedi, à Vannes, 30-31 degrés à Rennes ou bien encore à Vitré en Ille-et-Vilaine. Dimanche, conditions peu évolutives avec un ciel partagé entre passages nuageux, éclaircies et quelques précipitations. Les températures retrouveront des niveaux plus classiques. Merci Valentin.
2: Excellente émission Vincent.
11: C'est gentil, on se retrouve tout à l'heure à 10h pour le retour de l'info en Bretagne. Je vous signale que vous retrouvez toutes les infos météo, toutes les prévisions sur le site internet météo.bzh. J'en viens à l'info circulation. Notez que dans le Morbihan, les Côtes d'Armor et l'Ille-et-Vilaine, en raison de la dégradation de la qualité de l'air ambiant, indiquant un niveau élevé d'ozone, la vitesse maximale autorisée sur les 2x2 voies est abaissée de 20 km/h. Vous passez généralement de 110 à 90. Et puis si vous devez prendre la route, Bison Futé rappelle qu'il est important de ne pas circuler, ou en tout cas éviter de circuler aux heures les plus chaudes de la journée, c'est-à-dire entre 12h et 16h. Équipez autant que possible votre véhicule de pare-soleil, emportez de l'eau en quantité suffisante, soyez très attentif aux passagers les plus vulnérables, les enfants, les personnes âgées, et ne laissez jamais une personne seule dans un véhicule à l'arrêt. Si vous constatez des difficultés sur les routes bretonnes au moment où je vous parle, vous me passez un petit coup de fil, bien sûr, pour me dire ce que vous observez au 02 99 67 35 35.
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0: La fièvre dans le sang, c'était Alain Chamfort.
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0: Bonjour, émission spéciale canicule ce matin avec une question et une seule. Comment ça va? Comment allez-vous? Traversez-vous sans trop de difficultés cet épisode météo inédit? Les records de température tombent les uns après les autres. Ainsi, mardi dernier, il a fait plus chaud à Bordeaux que dans le désert américain de Phoenix. Et plus chaud à Nantes qu'au Sahara. Vous avez bien entendu, cherchez l'erreur. La Tour Eiffel et le Louvre à Paris ont fermé beaucoup plus tôt que d'habitude. Le Mont-Saint-Michel a conseillé aux visiteurs de reporter leur visite autant que possible. Hier, 68 000 foyers ont été privés d'électricité dans le Finistère. La faute à un transfo qui n'a pas supporté la chaleur et de nouveaux records de température sont tombés dans le Morbihan. Spécial canicule donc ce matin. Comment vivez-vous la situation? Êtes-vous totalement calfeutré chez vous? Sentez-vous que cette chaleur harassante bouscule votre organisme? 02 99 67 35 35. Racontez-moi ces journées écrasantes que nous traversons. Parvenez-vous à vivre sereinement cette canicule ou êtes-vous anéanti par la chaleur? Dormez-vous correctement ou est-ce compliqué? Comment faites-vous pour travailler dehors? Vous qui devez vous astreindre à des travaux en extérieur ou même prendre la voiture pour le boulot. Bref, comment ça va? Vous m'appelez maintenant au 02 99 67 35 35. Racontez-moi, on échange ensemble le matin entre 9h et 10h. Je vous signale, c'est important, que tous vos appels seront recensés par Stéphane qui vous accueille au standard ce matin. En fin d'émission, grand tirage pour offrir à l'un ou l'une d'entre vous un ventilateur. Ah ouais, ne changez rien. Oh là là là là, le bien que ça fait, ça c'est super. Je bouge plus, et vous non plus. Vous pouvez vous approcher un petit peu, ça va vous profiter. C'est parfait, un peu d'air frais. 02 99 67 35 35. Allez, c'est parti, j'attends vos appels. 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
0: Ici Armorique, c'est votre radio de proximité en Bretagne. Ce matin, j'aimerais qu'on soit en ultra proximité. Dites-moi comment ça va, dites-moi comment vous vous portez. Depuis plusieurs jours, le thermomètre s'affole. Comment traversez-vous cet épisode caniculaire? 02 99 67 35 35, on échange ensemble tous les matins. Parvenez-vous à trouver un peu de fraîcheur? Si oui, comment? Je vous raconte cette petite histoire. J'ai voulu acheter hier un petit ventilateur portatif, vous savez, pour se rafraîchir le visage. Il n'y en avait quasiment plus, alors que la veille, j'étais allé faire un saut au magasin, le rayon était plein. Alors cette chaleur écrasante a évidemment un impact sur notre alimentation. On n'a pas vraiment faim et pourtant notre corps a des besoins naturels au quotidien, encore plus lorsque la période est aiguë comme en ce moment. J'ai sollicité Annabelle de Chazal, diététicienne à Rennes, et elle va tout nous dire. Bonjour Annabelle.
3: Bonjour Vincent.
0: Et bienvenue. Annabelle, la canicule, d'un mot, vos patients vous en parlent beaucoup?
3: Oui, c'est un vrai sujet. Ça fait depuis déjà quelques semaines, parce qu'on a eu une première vague de chaleur en mai.
0: C'est vrai.
3: Donc ça fait déjà plusieurs semaines que je donne des recommandations chaque jour à mes patients pour qu'ils se portent au mieux.
0: Mmh. Ce qu'il faut favoriser, c'est l'hydratation de l'organisme?
3: Alors, c'est vrai qu'on pense tout de suite à l'hydratation, qui est une bonne recommandation. On boit naturellement plus, mais on oublie beaucoup que 20 à 30% de notre hydratation passe aussi par les aliments au quotidien. Donc, c'est vrai qu'il faut favoriser, je dirais, les aliments hydratants. Donc, les aliments hydratants, ce que j'entends par là, ça va être les aliments de saison, hein, la pastèque, le melon, le concombre, la laitue, céleri, tomate, qu'on va retrouver dans nos assiettes, qui peuvent nous faire du bien, qui peuvent garder aussi cette hydratation. Et puis, ce qu'on oublie aussi beaucoup, c'est que l'eau qu'on boit en bouteille ou au robinet, c'est pas la même chose que nos aliments, parce que nos aliments vont contenir aussi tout ce qui va être électrolytes, vitamines et minéraux, qui vont permettre justement cette régulation hydrique. Donc, on peut aller aussi cibler tout ce qui va être par les électrolytes naturels qu'on va retrouver. Donc, c'est tout ce qui est sodium, potassium, vitamines, qu'on va retrouver notamment dans la banane, l'eau de coco, l'avocat, les olives aussi, parce que c'est vrai que plus on transpire, plus on perd justement ces vitamines et minéraux. Donc il faut venir à un moment les recharger par l'alimentation.
0: Annabelle, à l'inverse, quels sont les aliments ou types de plats qu'il vaut mieux limiter lorsque les températures sont très élevées?
3: C'est vrai qu'il faut éviter tout ce qui est trop gras, trop sucré, trop salé. L'alcool aussi, ça paraît évident, mais là, on peut vite se dire on va aller en terrasse, boire un petit verre. C'est vrai que ça va vite nous déshydrater. Donc faut faire attention.
0: D'accord. Est-ce que vous donnez des conseils un petit peu plus pointus aux personnes âgées, aux enfants, ou même aux travailleurs qui sont exposés à la chaleur en matière d'alimentation?
3: Bien s'hydrater. Aussi, ce qu'on sait, c'est que la chaleur perturbe aussi notre digestion, le sommeil, etc. Donc aussi, ne pas sauter de repas, parce que c'est vrai qu'on a mal dormi, on se lève, on n'a pas faim le matin, on va manger léger le midi parce qu'il fait très chaud, une petite salade. Et du coup, le soir, dès que les températures vont baisser, on va se retrouver avec un gros repas. C'est pas l'idéal. Donc déjà, conserver un bon rythme alimentaire, ne pas sauter de repas, d'aller sur des choses variées, équilibrées, et puis augmenter l'hydratation et se faire des petites boissons justement, par exemple à base d'eau de coco, citron et du sel, pour justement permettre de conserver ces électrolytes naturels.
0: Merci beaucoup Annabelle. Donc je résume, les légumes, beaucoup de légumes, et particulièrement les légumes de saison. Ne pas oublier les fruits comme la banane, j'ai noté aussi l'avocat, et puis je retiens aussi qu'il ne faut pas sauter de repas, même si on a une petite faim ou une faim très très moyenne, ça se traîne quand même à un petit peu d'alimentation. Est-ce que j'ai bien tout résumé, Annabelle?
3: Bien résumé, pas sauter de repas, une bonne hydratation, augmenter, se coucher tôt si possible, et puis oui, concombre, pastèque, melon, concombre, tomate, effectivement les fruits et légumes de saison.
0: Ok, bon, j'ai bien résumé, vous mettez une bonne note?
3: Oui, très bien, Laurent. Si vous appliquez ces conseils, vous allez pas subir cette chaleur.
0: Je parle de notes parce que je pense aux étudiants, mais aussi aux lycéens et puis aux jeunes, là, ouais. Les jeunes collégiens qui passent des épreuves, aux profs aussi, bien sûr. Ça doit être éprouvant. Merci beaucoup, Annabelle, de votre participation. Annabelle de Chazal, vous êtes diététicienne à Rennes. Passez un bon été, Annabelle.
3: Merci, à bientôt, au revoir.
0: À très vite, au revoir. Les températures battent des records. Comment vous adaptez-vous à cette chaleur exceptionnelle? Comment ça va chez vous? 02 99 67 35 35, vous êtes les bienvenus comme chaque matin. Je vous informe que tous vos appels sont recensés par Stéphane qui vous accueille au standard ce matin. En fin d'émission, grand tirage pour offrir à l'un ou l'une d'entre vous un ventilateur. Dans un instant, on discute avec Bernard.
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0: La Bretagne connaît des températures rarement observées, voire jamais observées. Quel impact cela a-t-il chez vous? Comment allez-vous? Comment vous portez-vous? 02 99 67 35 35. Je vous invite à prendre la parole maintenant. Bonjour Bernard.
7: Oui, bonjour.
0: Bienvenue Bernard et merci de votre appel. Vous êtes dans les Côtes d'Armor à Pleuc-sur-Lier. Je vous écoute, Bernard, comment ça va?
7: Seulement, comme tout le monde.
0: Ouais. Ouais.
7: Mais je vis à deux températures, je vis à plus de 30 degrés et 22 degrés dans mon sous.
0: Oui, j'imagine que ce sont des températures que vous ne relevez jamais en temps normal.
7: J'ai une station météo, je ne regarde pas habituellement.
0: Ah oui, d'accord. La station météo.
7: Et là, je regarde 10 fois par jour.
0: Indique des chiffres que vous n'avez sans doute jamais vus, comme nous tous. Vous parvenez à faire face, bon gré, mal gré?
7: J'ai réorganisé ma vie, c'est-à-dire que je vis à 90% dans le sous-sol.
0: D'accord.
7: Et 10% dans la maison.
0: D'accord, oui, oui. Vous avez cette chance d'avoir un sous-sol enterré ou semi-enterré, peut-être?
7: Semi-enterré.
0: Ouais. Donc, vous avez tout réinstallé, finalement, dans le sous-sol. Tous les gestes, les éléments du quotidien se trouvent un étage en dessous, quoi.
7: Voilà, mais bon, tout n'est pas installé, mais l'année prochaine, tout sera installé.
0: Ah oui. Oui, vous avez décidé de comment dire, d'anticiper un petit peu, parce que c'est vrai, tous les spécialistes nous le disent, ces épisodes vont revenir et il vaut mieux se prémunir maintenant. Il faut agir aussi. On peut, chacun à son niveau, amener sa petite pierre à l'édifice. Vous aviez déjà connu des températures aussi fortes, Bernard?
7: Disons, j'ai fait une dizaine de pays d'Afrique et là, j'ai connu.
0: D'accord. Okay.
7: Mais on était prêts, on ne travaillait pas de la même manière, on était en zone climatisée, on ne travaillait pas de midi à 17h, vous voyez.
0: Oui,
7: donc, la vie était bien organisée là-dessus.
0: Oui, oui, déjà vous aviez cette expérience de travail donc en Afrique où, à l'époque, si on peut dire ça comme ça, les températures étaient déjà très élevées et sont peut-être voisines de celles que nous connaissons actuellement. Bon, mais je vous souhaite une bonne journée. Pardon,
7: je... La, la, teneur de l'air, l'air est tropical, je trouve, ici.
0: Alors, effectivement, vous n'avez pas tort, et Météo Bretagne nous l'a rappelé, d'autant qu'il y a eu quelques orages, notamment dans le Morbihan ce matin, et cet élément d'orage et d'humidité ajouté à la chaleur que nous connaissons provoque une ambiance tropicale, et Météo Bretagne l'a bien noté, l'a bien relevé en nous invitant à la prudence autant que possible. Merci Bernard, je vous souhaite une bonne journée dans votre maison réorganisée. Donc bonne journée au salon où vous recevez parfaitement ici Armorique.
7: Oui, impeccable, il n'y a pas de problème. J'aime bien vous contacter.
0: Eh ben nous, ça nous fait plaisir de parler avec vous tous et particulièrement avec vous. Merci de cet échange, Bernard. Bonne journée dans les Côtes d'Armor. Comment ça va pour vous avec cet épisode de chaleur? Vous êtes les bienvenus, on en parle jusqu'à 10h.

0: C'est un duo, Youssoundour et Néné Cherry, 7 Seconds.
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0: Bonne matinée, 9h32 précisément, ici Armorique. Des idées de sortie et des infos pratiques toutes les heures. En Ille-et-Vilaine, n'oubliez pas que les musées sont de véritables oasis climatisées. Le musée des Beaux-Arts de Rennes, par exemple, vous garantit une température constante autour de 20 degrés, déjà pour préserver les œuvres. C'est une belle occasion de réviser ces classiques en famille, totalement à l'abri du cagnard, dans un environnement vaste et apaisant. Pour lutter efficacement contre la canicule, l'adaptation passe aussi par l'assiette. On en a parlé il y a quelques minutes. Manger très léger et privilégier absolument les aliments gorgés d'eau, les tomates, concombres, melons ou encore pastèques sont parfaits pour vous hydrater de l'intérieur. Ils vous régalent tout en allégeant la digestion, un processus qui demande habituellement beaucoup d'énergie à votre organisme. Notez cette idée sortie ce samedi 27 juin, en fait, la Saint-Jean à Andelle, dans les Côtes d'Armor, pas très loin de Lamballe. Dès 14h, tracteurs et matériel agricole ancien seront exposés avant que la musique ne rythme la soirée dès 19h, en présence de plusieurs groupes et artistes. Le point d'orgue de cette journée, ce sera l'allumage de la fouée vers 23h30. Tradition, convivialité et partage sont donc au programme à Andelle dans les Côtes d'Armor, à l'espace de la Richardet. L'entrée est gratuite.
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0: Émission spéciale canicule ce matin.

0: fait chaud, il fait chaud, il fait chaud, chante Sam Sauvage, un chanteur qui était à l'affiche du dernier festival Mythos à Rennes. Le seuil des 42 degrés a été franchi pour la première fois dans la région cette semaine. C'est tout simplement du jamais vu. Comment s'organisent vos journées sous ces températures extrêmes? À vous la parole, 02 99 67 35 35. Bienvenue chez vous, c'est votre émission de témoignage. Dites-moi, par exemple, si les plages sont devenues votre refuge ou si vous préférez rester à l'abri, par exemple, en attendant des jours plus cléments. 02 99 67 35 35. Tous vos appels seront recensés par Stéphane qui vous accueille au standard. Tiens, je vous présente l'équipe. Il y a aussi Christophe qui réalise l'émission. Donc, tous vos appels sont recensés. Et en fin d'émission, grand tirage pour vous offrir. Vous savez quoi? Un ventilateur. Ça, c'est l'objet qu'il faut avoir en ce moment. Mais ils se font très rares hein, dans les magasins, les ventilateurs. Allez, à vos téléphones. J'attends vos appels. À tout de suite.
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0: William Scheller.

0: De l'aurore. C'était William Scheller.
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0: Les bus de l'agglo de Saint-Brieuc ne circuleront pas aujourd'hui encore jusqu'à 16h. C'est une des conséquences de la canicule. Vous êtes en ville, vous êtes à la campagne ou en bord de mer. Comment vivez-vous ces journées brûlantes? Quel impact cette canicule a-t-elle sur votre vie quotidienne? 02 99 67 35 35. Racontez-moi, si vous travaillez, comment faites-vous? Bénéficiez-vous d'aménagements particuliers? J'attends vos appels maintenant. Maintenant, je vous signale que tous vos coups de fil, tous vos appels seront recensés. Et en fin d'émission, grand tirage pour gagner un ventilateur. C'est pas rien. Bonjour Mathieu.
3: Bonjour Vincent.
0: Comment allez-vous Mathieu?
3: Ça va, ça va.
0: Bon, vous êtes en Ille-et-Vilaine. Vous arrivez bon gré mal gré à traverser les journées les unes après les autres. Là, comment faites-vous Mathieu?
3: Eh bien, écoutez, on fait comme tout le monde, on essaye de passer au travers. Il faut rester tête froide, calme, et puis ça va passer.
0: Oui, oui, oui, normalement, les températures plus clémentes sont prévues à partir de demain, peut-être même encore plus la semaine prochaine. Mathieu, Je signale que vous êtes pompier volontaire.
3: Exactement.
0: C'est bien ça. Et le préfet d'Ille-et-Vilaine, aujourd'hui encore, a rappelé les risques sévères de feux de forêt et d'espaces naturels, particulièrement en Ille-et-Vilaine. Vous êtes très, très inquiet?
3: Très inquiet, non. Mais ça fait partie des journées les plus à risque. Et donc, à ce sujet-là, nous avons reçu tous, en tant que pompiers volontaires, des notifications pour se préserver, pour anticiper en cas de besoin qu'il faut augmenter notre disponibilité si possible. Mm-hmm. Et puis se préserver physiquement pour pouvoir y aller. Après, par l'histoire, j'ai connu les deux grands feux de la forêt de Pimpon.
0: C'était l'été dernier, ça, Mathieu, hein?
3: Ah non, c'était attendez, si je dis pas de bêtises, c'était pas 2022 ou 2023.
0: D'accord.
3: Il y a eu deux années, dont la première année, c'était un petit peu, c'était chaud, c'était panique un peu générale, mais la population a toujours bien aidé, et puis, y a quand même du matériel, et on avait réussi à essayer de sauver le maximum.
0: Oui.
3: Mais on est bien d'accord que dans ces périodes-là, physiquement, il faut tenir.
0: Et vous devez tenir peut-être même encore un peu plus, vous l'avez expliqué, parce que vous pouvez potentiellement partir à tout moment sur un feu qui se manifeste. Le préfet d'Ille-et-Vilaine, de Bretagne et d'Ille-et-Vilaine, rappelle notamment sur la page Facebook des conseils élémentaires comme ne pas fumer en forêt. Ça paraît tellement évident, mais bon, c'est important de le rappeler.
3: Des départs de feu de manière accidentelle, domestique, qui ont été dramatiques, hein, puisqu'il y a eu des feux d'habitation, mais parce que la personne, tout simplement, a fait une erreur domestique, mais c'était du bon sens, quoi.
0: Ouais, tout comme les barbecues en forêt, quoi, hein, qu'il ne faut absolument pas faire.
3: Alors, à côté de ça, je suis agriculteur charcutier. Donc le barbecue, les grillades, il faut en consommer.
0: Oui.
3: Mais il est vrai qu'en ce moment, avec ces fortes températures, ce n'est pas le premier choix alimentaire.
0: Ouais. Enfin, moi, ce que je voulais dire, c'est qu'on fait pas ça n'importe où.
3: Exactement. Bien sûr.
0: Parce que des bonnes petites grillades, moi je suis partant et plutôt deux fois qu'une. Merci. Oui.
3: Je crois même qu'on s'est déjà rencontré dans un magasin que l'on fournit, le casier fermier à Dingé.
0: C'est peut-être Bastien que vous avez rencontré, Mathieu, parce que ma mémoire me fait défaut, mais je me demande si c'est pas Bastien Michel, un des animateurs d'ici Armorique. En tout cas, si l'occasion nous est donnée, Mathieu, ça me fera très plaisir de discuter avec vous physiquement, face à face.

0: Merci Mathieu de votre gentillesse.
1: Eh bien, tout le monde, préservez-vous et puis faites attention. Et bonne journée.
0: Bonne journée. 02 99 67 35 35. Dites-moi comment ça va ce matin. J'aimerais prendre de vos nouvelles, tout simplement. Dites-moi si vos nuits sont difficiles. Dites-moi si les journées épouvantes, étouffantes, mais épouvantes aussi. Si ces journées ont un fort impact sur vous, 02 99 67 35 35, je vous signale que tous vos appels seront recensés ce matin soigneusement en fin d'émission. Grand tirage pour offrir à l'un ou l'une d'entre vous un ventilateur.
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0: La musique, c'est la playlist bretonne Soldat Louis.

0: C'est la playlist bretonne et c'est Soldat Louis. C'est un pays.
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0: Je voudrais prendre de vos nouvelles ce matin. Comment vous sentez-vous? Comment allez-vous? Ventilateur, volet fermé, baignade. Racontez-moi comment vous vivez ces fortes chaleurs. Vous prenez la parole si vous le souhaitez au 02 99 67 35 35. Je suis toujours heureux d'échanger avec vous. Bonjour Dominique.
3: Bonjour Vincent.
0: Comment allez-vous?
3: Très bien.
0: Bon,
3: très
0: bien. Tant mieux. Alors Dominique, vous êtes à Balazé, en Ille-et-Vilaine.
3: Ah oui, mais là on est parti sur Quiberon.
0: Où il fait meilleur?
3: Oui, parce que le camping municipal, on a qu'à la route à traverser et on a les pieds dans l'eau.
0: D'accord. On a signalé ce matin, grâce à Météo Bretagne, un orage assez important.
3: C'était sur Belle-Île.
0: Ouais, à Belle-Île, voilà, c'est ça, j'allais dire, au large de ouais. Quiberon. L'ambiance est lourde ce matin, donc, ou ah
3: ça bah, elle est moins... Non, justement, ça a fait du bien parce que ça rafraîchit un petit peu l'air. Uh-huh. Donc, on est mieux. Mais nous, ce qu'on fait, c'est qu'on va dans l'eau, ce qu'on disait à Stéphane, et on marche dans l'eau. Donc, vraiment, pour se rafraîchir. Et on reste pas sur la plage parce qu'on cuit. Donc, vraiment, le plaisir, c'est dans l'eau.
0: Oui. Bon, donc, vous vous accommodez bon gré, mal gré des conditions météo. Voilà. Oui.
3: Dans votre et on a un éventail collecteur aussi qui nous servit.
0: Ah, mais oui. Mais oui, oui, oui. vous avez l'éventail ici, Armorique.
3: Voilà.
0: Oui. Ça. Et vous avez mis sur les réseaux sociaux une photo de l'éventail.
3: Voilà, c'est ça.
0: J'avais moi aussi posté une photo.
3: Oui, c'est pour ça que je vous avais répondu.
0: Oui, tout à fait. J'ai vu ça. Alors, la radio, c'est sensationnel, hein, mais les réseaux sociaux, c'est fabuleux aussi. Ça nous permet.
3: Non, mais l'éventail, je vous assure, c'est peu, hein, mais c'est bien.
0: Alors là, je suis mille fois d'accord avec vous. Vous prêchez un converti. Hein. Si vous avez du mal les uns les autres à trouver un ventilateur, par exemple, je dis pas que l'éventail sera aussi puissant, mais c'est pas mal. C'est pas mal du tout.
3: C'est un confort. Oui. C'est un grand confort. Bon.
0: Mmh. Et vous, en plus, vous avez celui ici à Armorique.
3: Que j'ai eu au Tour de France, d'ailleurs.
0: D'accord. Ah, mais déjà, voyez, on était vraiment dans l'anticipation.
3: Vous étiez au top, déjà.
0: C'est gentil. Je vais transmettre à tout le monde, à toute l'équipe.
3: D'accord.
0: Merci de votre gentillesse, Dominique.
3: Une bonne journée.
0: Oui,
3: merci.
0: Et vous, un bel été. Merci à tous. Merci. Vous avez été sensationnels ce matin encore. À partir de lundi prochain, ici Armorique vous propose sa grille d'été. Je vous retrouverai, moi, en fin d'après-midi à 17h et à la rentrée à 16h30. On va changer un petit peu. On va faire une redistribution de cartes. Mais vous serez là, j'en suis sûr. Alors, je vous ai dit depuis ce matin qu'on vous proposait de gagner un magnifique cadeau. Le ventilateur. Eh ben oui, ces applaudissements vont à Mathieu. Félicitations Mathieu. J'en rajoute. Bravo Mathieu. Le ventilateur est pour vous. Et comme nous tous, vous en ferez un excellent usage. Pour vous accompagner dans cette canicule qui s'éternise, je vous signale que votre radio locale ici reste mobilisée. 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L'émission avec Wendy Bouchard se déroulera de 13h à 14h, car oui, il fait chaud.

0: chaud, c'est la chanteuse Pauline Esther qui interprétait cette chanson. 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
0: Valère Coréard, le spécialiste des bons plans d'Ici Armorique, est avec nous aujourd'hui. Valère, vous voulez nous parler du prix du gaz?
2: Oui, vous avez peut-être déjà lu dans la presse que nous attendons une augmentation du prix du gaz de 7,4% à partir du 1er juillet. Alors, je vous propose de faire le point aujourd'hui à ce sujet pour comprendre de quoi on parle, y voir plus clair et savoir les solutions qui existent. Cette hausse du prix de référence a été annoncée par la Commission de régulation du prix de l'énergie le 10 juin dernier. En fait, ça va concerner à peu près 60% des abonnés particuliers, donc 6 millions de ménages environ qui ont une offre indexée sur ce prix moyen du gaz. Mais quel sera le montant à payer en plus à la fin du mois ? 2,70 € en moyenne. Une augmentation donc, certes, mais qui reste généralement très raisonnable, même si on préférerait tous parler davantage de baisse que de hausse des tarifs.
0: Évidemment. Est-ce que vous avez quelques astuces, Valère, pour éviter cette hausse ?
2: Alors, vous avez deux leviers pour l'éviter, voire faire baisser votre facture. D'abord, changez un peu vos habitudes de consommation. Baissez la température de votre chauffe-eau à 55 degrés. Limitez l'utilisation de l'eau chaude. Et quand la saison sera propice, régulez le chauffage. Comme le baisser fortement dans les pièces inoccupées en journée, par exemple, c'est efficace et ça joue pas sur le confort. Ensuite, comme chaque fois, je vous le répète, faites jouer la concurrence, comparez les offres pour trouver la mieux-disante, celle qui vous correspond le mieux. Pour ça, évitez une recherche sur Google, clairement, moi je vous conseille toujours le site du comparateur d'offres de gaz du médiateur national de l'énergie, gratuit et indépendant. Si vous avez des astuces pour faire baisser la note de gaz, je suis preneur de vos bons plans. Mon mail, vous le connaissez, parisilleséconomies@radiofrance.com.
0: Merci Valère, on se retrouve demain. Vous nous parlerez d'une application imaginée par deux étudiants. Cette appli s'appelle Chiffrex, un bel outil gratuit pour non seulement voir les prix des carburants dans les stations-service autour de nous, mais aussi les tendances des prix à la pompe sur les deux semaines à venir. À demain.
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0: L'actu locale tient dans 3 minutes très exactement le retour de l'actu en Bretagne.

0: Teddy Swims. Lose Control. Je souris parce qu'on était déjà en pleine discussion avec les invités, vos invités. Quentin, bonjour.
1: Bonjour Vincent. Oui, à chaque fois je dis aux invités, il faut garder un petit peu secret parce qu'on se rencontre comme ça une demi-heure avant. Et puis.
0: Et puis blablabla.
1: Donc on va garder secret, mais c'est vrai qu'il y a de la bonne bière autour de la table. Il paraît que c'est la première bière artisanale qui a été proposée ici en Ille-et-Vilaine.
0: D'accord. À consommer avec modération.
1: Évidemment. On reste ensemble jusqu'à midi. Jusqu'à midi, oui. Et puis on vous retrouve demain.
0: Avec grand plaisir.
1: De 9h.
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1: Bon début de journée, jeudi 25 juin, il est 10h. L'actu local, c'est avec Valentin Belleville. Bonjour Valentin.
3: Bonjour Quentin, bonjour à tous. L'histoire est à peine croyable. Un enfant de 10 ans et demi, mis en examen pour tentative de meurtre et de viol avec arme à Saint-Brieuc. Il est soupçonné d'avoir agressé une joggeuse avec un couteau dans la vallée de Gouédic. Le 15 juin dernier, cet enfant s'en est pris à une jeune femme de 22 ans. On vous en parle sur ici.fr et l'application ici. Le thermomètre n'est en moyenne pas descendu en dessous des 22 degrés la nuit dernière en France. Si Météo France confirme cette donnée, ce soir à 20h, ça sera la nuit la plus chaude jamais enregistrée dans le pays. Hier, de nouveaux records de température sont également tombés dans le Morbihan. 40,6 degrés à Pleuharmel, 42 degrés à Vannes, c'est un record absolu. C'est là d'ailleurs qu'il a fait le plus chaud en Bretagne hier. Le Morbihan qui est placé en alerte sécheresse désormais, ce qui implique de nombreuses restrictions dans l'utilisation de l'eau dans l'agriculture, l'industrie, mais aussi chez nous, à la maison. Interdiction notamment de remplir les piscines ou encore de laver sa voiture. La sécheresse qui favorise les départs d'incendies. 7 feux de végétaux ont été déclarés depuis hier en Ille-et-Vilaine, dont un à Baie entre Vitré et Janzé. 11 hectares sont partis en fumée en quelques heures. Prudence, si vous vous rafraîchissez en vous baignant ces jours-ci. Deux noyades sont à déplorer cette nuit, toujours en Ille-et-Vilaine. Une femme, d'abord, qui est décédée à la Gouenière, chez elle, près de Cancale, dans un point d'eau qui se trouvait chez elle, vers minuit. Et puis, aux étangs d'Apigné, près de Rennes, un homme de 51 ans a été réanimé par les secours après un arrêt cardiaque. Gravement blessé, il a été transporté au CHU de Rennes. Le préfet de Bretagne, Franck Robin, quitte ses fonctions et rejoint l'équipe de campagne de Bruno Retailleau pour la prochaine présidentielle. Pour le remplacer, la préfète de Haute-Savoie actuellement, Emmanuelle Dubé, une ancienne de la promotion Léopold de Senghor à l'ENA. Promotion où figurait également Emmanuel Macron. Et puis à la veille du match des Bleus contre la Norvège, la Coupe du Monde de foot se poursuit aux États-Unis, au Mexique et au Canada. Le Maroc, le Canada justement, la Suisse, le Brésil et l'Afrique du Sud ont obtenu leur ticket cette nuit pour les 16e de finale. Ce soir, l'Équateur affronte l'Allemagne à 22h et puis à la même heure, le Curaçao sera face à la Côte d'Ivoire.
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3: Ça va continuer à chauffer en Bretagne aujourd'hui, Quentin.
1: Exactement. Ce matin, il y a un orage qui a éclaté entre Quiberon et Belle-Île. Une instabilité qui va s'accentuer cet après-midi sur toute la région. Les Côtes d'Armor et l'Ille-et-Vilaine sont en vigilance orange pour le phénomène orage. Le Morbihan est en vigilance jaune. Les maximales sont attendues toujours très élevées, hein, ces maximales. Nos trois départements sont en vigilance rouge canicule. À Saint-Brieuc, on attend 35. À Vannes, Pleuhermel et Fougères, 38. À Rennes, jusqu'à 40 degrés. Le vent souffle aussi, principalement sur les Côtes d'Armor et en Ille-et-Vilaine, jusqu'à 85 km/h en rafale. Ici Armorique, on vous accompagne aussi sur les routes bretonnes, sur la nationale 164 vers Châteaulin, à hauteur de l'Oudéac. Ici, un véhicule est en panne. Attention donc dans ce secteur. Le mieux, ce sont vos infos du terrain sur les routes 02 99 67 35 35.
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1: Osez Joséphine, c'est aussi le nom de l'album d'ailleurs, enregistré à Memphis aux États-Unis. Salam Machung.

0: Osez Joséphine, c'est avec Alain Bachung.
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0: Merci de nous avoir choisis tous les jours jusqu'à 11h. C'est uniquement du positif, la Bretagne et tous ceux qui la font bouger. Bonjour.
3: Bonjour. Bonjour.
0: Merci, oh là là, quelle incroyable énergie. Ce matin, Christelle, présidente de l'asso Terrasenco, bienvenue.
3: Bonjour, merci. Donc, je continue un petit peu à me présenter.
0: Exactement.
3: Alors, l'association rapidement Terrasenco, c'est une association qui est née d'un collectif d'habitants dans le quartier de la Pommeraye à Rennes et qui a pour objectif d'ouvrir un espace ouvert à toutes et tous et qui commence durant l'été.
0: Ah, super. Eh bien, écoutez, vous allez nous expliquer ce beau projet. Qui avez-vous invité ce matin?
3: Alors ce matin, l'association a souhaité inviter Francine, qui représente la Maison du Ronceret, qui est aussi une association de notre quartier. Mais je vais la laisser se présenter davantage.
0: Bienvenue.
4: Bonjour. Alors la Maison du Ronceret, que je représente, est une structure socioculturelle d'un fonctionnement un peu particulier, parce qu'il privilégiait essentiellement les initiatives des habitants. Ce qui veut dire que tous les ateliers sont animés par des propositions des habitants eux-mêmes, qui ensuite animent les ateliers. Il y a évidemment des salariés, mais ils sont là pour coordonner et pas pour animer.
0: D'où viennent toutes ces belles initiatives? Vous allez nous le dire également dans l'émission. Ce matin, autour de la table, il y a Jean-Baptiste Glais, gérant associé de la brasserie Sainte-Colombe à Cornu. Là, on est au sud de Rennes, bienvenue.
5: Sud de Rennes, merci.
0: Et va ramener en plus de la bière, je vois.
5: Effectivement, oui, j'ai ramené un petit peu de bière. Ça plaît toujours.
0: Ah oui.
5: Du coup, la brasserie, donc nous, on fabrique des bières bio, non filtrées, non pasteurisées, avec nos propres souches de levure, qui est notre savoir-faire. Et on fait ça depuis 30 ans. Et on était la première brasserie artisanale en Ille-et-Vilaine. Et on fête nos 30 ans la semaine prochaine.
0: On va fêter ça ensemble. Il y a des belles choses à dire. Bienvenue chez vous, les Bretons, pendant une heure avec Ici Armorique. C'est aussi vos chansons préférées toute la journée, avec cette nouveauté de la playlist, The Way We Touch.

0: On est accompagné par les orchestres de Charlotte Cardin et cette nouveauté de Way We Touch. Charles, vous étiez en train de danser d'ailleurs?
1: Un petit peu.
0: Ah, disons-le.
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0: Chaque matin, c'est bienvenue chez vous les Bretons. On met en avant comme ça tous les acteurs locaux, ceux qui sont à l'origine de ces initiatives en Bretagne. Avec nous ce matin, Christelle, on l'a dit, présidente de l'asso Terra 5Co, Francine Richard, bénévole et membre du conseil d'administration de la Maison du Ronceret, et Jean-Baptiste Glais, gérant associé de la brasserie Sainte-Colombe à Cornu, au sud de Rennes. Alors Christelle, cet asso Terra 5Co, c'est un collectif d'habitants d'abord qui vise à créer comme ça du lien entre les habitants quartier de la Pommeraye, c'est ça l'idée première?
1: Oui, l'idée première, c'est effectivement d'avoir un espace. Alors, il y a énormément d'associations dans notre quartier. Francine en représente une et c'est pour ça aussi qu'on a souhaité l'inviter et qu'elle partage ce moment avec nous. L'idée, c'est de trouver un espace ouvert, convivial, intergénérationnel aussi et inclusif. Donc, beaucoup d'ambition, mais en tout cas, voilà ce qui nous porte depuis le mois de septembre. Et ce collectif d'habitants donc a commencé à se construire et à avoir l'idée de créer un espace qui sera pour le au départ un café associatif qui ouvrira les portes. On en parlera peut-être tout à l'heure où je peux en parler.
0: Non, mais
1: tout
0: c'est
1: de
0: ça,
1: suite.
0: Non mais c'est ça.
1: Eh ben allons-y. Alors
0: c'est
1: nous
0: un tiers lieu.
1: Ça deviendra un tiers lieu pérenne, on l'espère. Pour l'instant, nous sommes en extérieur au parc du Landry. Donc je vous invite tous à venir à partir du 3 juillet. Nous avons notre soirée d'inauguration le 3 juillet au parc du Landry. Et donc sur l'été, via le festival cet été à Rennes, que vous connaissez certainement, nous avons eu la possibilité donc de nous inscrire dans la programmation et nous ouvrons à plusieurs dates durant l'été. Et nous allons proposer, au-delà du café associatif, des animations qui sont portées aussi par et pour les habitants. Et porté aussi par ce qui nous tient à cœur, un groupe d'adolescents, parce qu'on trouve que c'est important que les ados aient des espaces pour s'engager et s'exprimer. Donc ce sera le cas durant l'été. Donc voilà pour notre projet qui s'inscrit voilà dans la dynamique du quartier, je tiens à le dire. La Pommeraye, c'est un quartier qui est très très dynamique au niveau associatif. Et là, on essaie de trouver
4: Je confirme.
0: C'est ça, c'est évidemment confirmé par Francine.
4: Je confirme parce que effectivement, la Maison du Ronceret en est un exemple. Il y a énormément d'initiatives portées par les habitants et c'est la raison aussi pour laquelle on s'est associé à Terra 5Co.
0: Vous, c'est important pour vous personnellement de s'engager, Christelle?
1: Oui, évidemment, je pense que c'est des valeurs que, enfin, en tout cas, que je porte et on porte tous autour de la table. Je pense qu'on se rejoint là-dessus. Et, surtout, trouver des, enfin, en tout cas, dans certaines périodes, en tout cas, en ce moment, c'est une période où je pense qu'il est important de se retrouver. On passe du temps, on est tous bénévoles, hein. Donc, on vient sur notre temps personnel, mais, pour l'instant, la dynamique qui est lancée nous prouve qu'il y a beaucoup d'énergie positive, en tout cas, qu'on partage. Et ce tiers-lieu, en tout cas, cette terrasse, puisque ce sera la terrasse,
0: ce sera la
1: du
0: terrasse.
1: Café. Voilà. Puisque nous sommes en extérieur, nous l'avons appelée la terrasse.
0: Donc c'est une grande terrasse.
1: Alors ce sera dans le
0: arbres.
1: Parc, ouais, avec dans le parc du Landry. Et voilà, je vous invite à venir pour voir les animations, mais aussi les petites mains à tous nos bénévoles qui ont participé à l'élaboration. Parce qu'il n'y a rien, c'est un parc au départ. Et on remercie encore l'espace des jardins de la ville de Rennes de nous permettre de l'occuper. Mais
0: Et puis l'idée, c'est que ça soit pérenne dans le temps.
1: Voilà. En fait, on vient sur l'été. On est là donc jusqu'à la fin du mois d'août. Donc, si vous ne pouvez pas venir, vous pouvez venir au week-end de clôture, le 29 et le 30 août. Donc, vous verrez notre programmation sur cet été à Rennes aussi. Mais l'idée, c'est qu'on puisse poursuivre la dynamique. Peut-être avoir un lieu plus tard qui se concrétise où les habitants puissent se retrouver aussi, comme c'est le cas à la Maison du Ronceret. L'idée, c'est de s'inscrire dans cette dynamique et d'être complémentaire de ce qui se fait déjà.
0: Et justement, vous parlez de la Maison du Ronceret dans un instant. C'est d'autres initiatives positives qui arrivent. Comment favoriser ces initiatives des habitants? Réponse juste après Cookie Dingler.

0: Whisky Dingler avec Ici Armoric. À suivre, on continue de découvrir les acteurs bretons du jour avec la maison du Ronceret à Rennes. Et juste avant, c'est Boney M qui arrive tout de suite. Mabaker, Boney M, c'est dans 30 secondes.
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0: Bonnet M, qui a dansé là-dessus sur ce titre? Ah, tout le monde évidemment.
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0: Bienvenue chez vous les Bretons, c'est que des idées positives ici en Bretagne. Jean-Baptiste Glais, gérant associé de la brasserie Sainte-Colombe à Cornu au sud de Rennes pour les 30 ans qu'on va fêter tout bientôt. Christelle, présidente de l'asso Terrasenco, un collectif d'habitants pour créer du lien entre les habitants du quartier de la Pommeraye à Rennes, et Francine Richard, bénévole, membre du conseil d'administration de la maison du Ronceret à Rennes. Alors déjà, ce qu'il faut dire, c'est que vous, vous favorisez toutes ces initiatives de tous ces habitants.
3: Absolument, et on essaie de créer des passerelles entre tous les acteurs du quartier de la Pommeraye, qui, comme l'a dit Christelle tout à l'heure, est un quartier très dynamique sur le plan associatif. Et donc beaucoup d'initiatives d'habitants qui sont portées, accompagnées par la maison du Ronceret. Puisque la maison du Ronceret, en fait, fonctionne essentiellement avec des animations portées par les habitants eux-mêmes. Alors, il y a toutes sortes d'activités, évidemment, des activités classiques de yoga, activités physiques, etc. Mais il y a aussi de la couture, de la mosaïque, du cartonnage, etc. Et tous ces ateliers essaient de fabriquer des objets qui seront ensuite vendus lors d'un marché de Noël solidaire, dont les recettes sont ensuite données à une association.
0: Mais c'est génial. Voilà. Est-ce que ça fait pas vous, en face de vous, il y a un sac, il est blanc, je veux savoir ce qu'il y a dedans, il a l'air amené. Est-ce que c'est un lien?
3: Non, ça n'a pas de lien avec le marché solidaire, mais ça a un lien avec Terrasenco. Parce que Terrasenco...
0: Christelle, on peut ouvrir le sac, moi j'en peux plus, je veux savoir ce qu'il y a dedans.
3: Terrasenco, part de rien, a besoin de récupérer toutes sortes d'objets, et donc nous avons écumé un petit peu les vide-greniers dernièrement pour récupérer des tissus et fabriquer des pochons qui vont servir de corbeille à pain lors des soirées à la terrasse.
0: Donc là c'était le moment, bah tiens, du coup voilà. Christelle, je te donne
3: voilà, et donc je les ai apportés, ce sont ceux que moi j'ai fait et j'ai donné le modèle à Terrasenco, qui doit en fabriquer d'autres, puisqu'il est prévu qu'on en fasse une cinquantaine, je crois.
0: Ils sont super jolis. Il y en a à peine une dizaine. Bon, ils sont super jolis. Alors, vous organisez la fête de la Pommeraye dimanche 4 octobre au parc du Landry à Rennes. Le rendez-vous est donné.
3: Le rendez-vous est donné. C'est un rendez-vous annuel. C'est une fête de quartier qui là aussi réunit toutes sortes de bénévoles, un nombre important de bénévoles. Et le lien avec Terrasenco, c'est que justement nous avons pensé que c'était que nous étions un peu dans le même esprit, puisqu'il s'agit de fédérer l'intergénérationnel, favoriser les liens, les échanges, et nous avons proposé à Terrasenco, enfin aux membres de Terrasenco, de rejoindre le comité de pilotage, ce qui fait que il y a un lien très étroit entre nos deux collectifs, parce que là aussi la fête de la Pommeraye, c'est un collectif d'habitants qui est porté par la maison du Ronceret, puisque en fait on a besoin d'un support juridique et administratif qui nous est donné par la maison du Ronceret.
0: Bien sûr, la fête donc de la Pommeraye, dites-moi qu'il y aura les bières de Sainte-Colombe qui seront présentes sur place.
3: Alors ça n'est pas certain, je suis désolée.
0: Mais peut-être qu'ils vont.
4: Mais on sait qu'il y a eu des événements. Enfin, la brasserie soutient tous ces événements, et il y a beaucoup d'événements sur Rennes où la Sainte-Colombe.
0: Alors je veux savoir, moi, tous ces événements, quels sont-ils? On va en parler dans un instant. Et juste avant, justement, de continuer avec nos invités de ce matin, vous écoutez ici Armé, voici un petit peu de douceur. C'est Chica, Scopitone, Cisco.

0: Capitaine Cisco. 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Avec ICI Armorique, dans la prochaine demi-heure, vous allez savoir quelle brasserie était la première brasserie artisanale en Ille-et-Vilaine. On a un petit peu évoqué tout à l'heure. Direction Cornu avec la brasserie Sainte-Colombe.
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0: 10h31, ICI Express, ce sont toutes les heures des idées pratiques, des idées de sortie près de chez vous. Et justement, voici une astuce toute simple de l'Agence Régionale de Santé, mais redoutable contre la chaleur. Mouillez-vous le corps. Utilisez un simple gant de toilette humide, passez-le comme ça très régulièrement sur votre visage, vos avant-bras, votre nuque. L'évaporation de l'eau sur votre peau fera baisser votre température corporelle en seulement quelques petites secondes. Vous allez voir, vous testez, vous allez me dire après. Et puis, comment passer à côté de la forêt de Brocéliande en Ille-et-Vilaine par cette chaleur pour revivre les plus belles légendes bretonnes sans souffrir du soleil? Rien de tel que l'ombre généreuse des arbres séculaires de Pimpon. C'est le grand poumon vert de l'Ille-et-Vilaine, le lieu parfait pour une véritable escapade respirable, mystique aussi, loin du béton brûlant des villes. Et puis enfin, dans le Morbihan, c'est à un goûter dansant solidaire que vous êtes convié dimanche 28 juin à la salle polyvalente de Burbie dans le Morbihan à partir de 14h30 au tarif de 10 €. Alors non seulement vous serez pris par la musique, mais surtout vous participerez à une grande chaîne de solidarité. Les fonds récoltés servant à financer un véhicule adapté, 9 places pour les personnes à mobilité réduite de la résidence Louis Honorati. Allez, vos prochaines idées pratiques, c'est dans une heure à 11h30.
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0: Un titre profond qui évoque l'apartheid en Afrique du Sud et Nelson Mandela, noir et blanc. Voici Bernard Lavilliers.

0: vient de l'intérieur.
1: Là, ça c'est bien vrai, la musique est un cri, un vrai cri qui vient comme ça des tripes avec Bernard Lavillier, Noir et Blanc. 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Alors peut-être que vous avez envie de partager tout ça, votre petit coin de paradis en Bretagne. 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
1: Pendant une heure, vous découvrez tous ces Bretons qui sont engagés entre 10h et 11h. C'est ceux qui font bouger la Bretagne. Et ce matin, ils font bouger le studio aussi. Christelle, présidente de l'asso Terrasenco, pour ce collectif d'habitants, pour créer du lien entre les habitants du quartier de la Pommeraye, à Rennes et la Terrasse. Ce projet qui ouvre tout prochainement le 3 juillet prochain. Francine Richard, également bénévole et membre du conseil d'administration de la Maison du Ronceret à Rennes. Et puis Jean-Baptiste Glais, gérant associé de la brasserie Sainte-Colombe à Cornu, au sud de Rennes. Alors, à l'origine, ce qu'il faut quand même dire, c'est que vous êtes la première brasserie artisanale en Ille-et-Vilaine. 30 ans d'histoire.
4: 30 ans d'histoire, première brasserie artisanale en Ille-et-Vilaine et première brasserie artisanale à être créée par une femme en France, puisque c'est...
1: Qu'est-ce qu'il y a ? Ça l'a levé les bras, faut le dire quand même, voilà.
4: Puisque du coup, c'est Ronnie Everts qui a créé la brasserie il y a 30 ans, donc c'est un couple de Néerlandais qui est venu en Bretagne, qui est tombé amoureux de la Bretagne et qui a installé la brasserie dans le pays de la Roche-aux-Fées. Et donc, pas du tout dans le même contexte qu'on connaît aujourd'hui pour la bière. Ils ont persévéré. Donc, ils ont sélectionné des souches de levure qu'on utilise encore et toujours. Donc, on est toujours sur le même système de fabrication de la bière.
1: Oui, qui est bien particulier quand même.
4: Qui est bien particulier, qui est propre à nous. En fait, on ne fait aucun process industriel. C'est une vraie bière artisanale avec nos propres levures, ce qui leur donne une signature en fait toute particulière. On a déménagé la brasserie à Cornu il y a 5 ans et demi, en 2020.
1: Pourquoi ? Pourquoi est-ce que vous avez...
4: On était trop à l'étroit, parce que c'était chez Henri Rony, on était trop à l'étroit, plein de juste en eau, juste en électricité. On ne pouvait pas accueillir le public. Donc là, on a créé un magasin qui est ouvert tous les vendredis après-midi.
1: Qui a déjà goûté ?
5: Oui, évidemment.
1: Ah, faut le dire. Ouais, effectivement, alcool à consommer avec modération, évidemment, mais quand même.
4: Donc, on a créé un espace d'accueil. Donc, on est ouvert tous les vendredis de 14h à 20h30. Et donc, ça rejoint aussi l'initiative, puisque c'est un vrai lieu de rencontre. On a réussi à créer ce qu'on voulait créer, c'est-à-dire des gens qui se retrouvent pas forcément, qui se donnent pas rendez-vous, mais qui se

0: la fermentation.
1: Les brasseurs vont être dans la brasserie à expliquer ce qu'ils font tous les jours.
0: Bon, ce que vous faites tous les jours, vous m'en avez apporté. On peut l'ouvrir.
1: On peut l'ouvrir.
0: C'est une belle boîte en carton, c'est marqué Sainte-Colombe dessus.
1: Et du coup, c'est une bière qu'on a créée pour les 30 ans de la brasserie.
0: Ah oui, une bière spéciale, ouais. Super
1: donc
0: jolie.
1: Une édition limitée, il n'y a que 4500 bouteilles.
0: Donc une bouteille en verre et toutes les décorations sont en blanc, c'est marqué.
1: C'est sérigraphié, en fait, il n'y a pas d'étiquette, c'est sérigraphié directement sur la bouteille.
0: Waouh.
1: Et donc, comme toutes nos autres bouteilles, c'est produit en France, à la bouteille.
0: C'est important pour vous, ce Made in France.
1: C'est très important. On se bat pour ça, et donc, comme l'orge, qui est la matière première pour la bière, produit en France.
0: Bon, on va la passer à la bière parce que je veux absolument la voir, cette sérigraphie, je veux évidemment la voir. Bienvenue chez vous les Bretons, on reste ensemble jusqu'à 11h à suivre. On va continuer de découvrir nos invités, merci pour la bouteille. Avant ça, c'est Santa qui arrive dans 30 secondes.
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0: Santa. Santa, faut absolument la voir en concert. Je l'ai vue au festival du Roi Arthur l'an dernier. Elle saute partout, elle est dans les airs et tout. Vous l'avez vue aussi, Christelle?
1: Oui, moi je l'ai vue aux Enfoirés et je suis assez d'accord avec toi.
0: Ah, elle est géniale.
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0: Avant d'interpréter ce titre, Julien Clerc a beaucoup hésité.

0: C'est un petit timide, ce Julien. Pourquoi est-ce qu'il a hésité comme ça avant d'interpréter ce titre? Bah, il osait pas. C'est se dévoiler un petit peu, de parler des femmes, tout ça. Il osait pas. Et finalement, il l'a quand même fait. Il a accepté.
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0: Depuis 10h, vous découvrez tous nos invités du jour avec tout ce qui se fait de beau en Bretagne. Christelle, présidente de l'asso Terrasenco. Francine Richard, bénévole, membre aussi du conseil d'administration de la maison du Ronceret à Rennes. Et Jean-Baptiste Glais, gérant associé de la brasserie Sainte-Colombe à Cornu, au sud de Rennes. 30 ans déjà, alors ça se fête. Rendez-vous les 3 et 4 juillet à la brasserie Sainte-Colombe à Cornu. Alors l'entrée est gratuite, il y a des gros Bretons qui sont sur place, on va passer un moment. Vous allez pouvoir visiter carrément la brasserie, savoir comment est-ce que c'est fait, comment est-ce que vous le faites avec amour. Et justement, vous avez créé une bière spéciale 30 ans. Qu'est-ce que c'est exactement cette bière?
3: Du coup, c'est une bière qu'on pourra déguster. Donc là, tout à l'heure, on a parlé de la bouteille et on peut la retrouver également à la pression en exclusivité pendant l'événement. C'est une bière donc de couleur rousse, légèrement ambrée, qui rappelle la première bière de la brasserie qui a été créée, la bière ambrée.
0: Okay.
3: Donc toujours avec notre propre levure. Et au lieu de la fermenter, d'habitude, notre levure fermente autour des 20 degrés, on a fermenté à 10 degrés. Donc ça a mis plus de temps, ça a développé d'autres esters et d'autres arômes, et on a laissé à peu près 80 jours en cuve, là où en général on laisse 25-30 jours dans les cuves. Et donc on a laissé vraiment le temps pour que ça s'affine et que ça développe aussi d'autres arômes.
0: Donc vous l'avez anticipé, cette bière, une bière que vous connaissez, Christelle?
4: Oui, tout à fait. Je disais tout à l'heure hors antenne que quand je suis arrivée en Bretagne, j'ai plus découvert la bière et plus apprécié, donc, et notamment grâce à la Sainte-Colombe.
0: C'est dingue. Merci la Bretagne, merci la Sainte-Colombe. Finalement, vous avez toujours une Sainte-Colombe chez vous, il paraît.
4: Oui, tout à fait.
0: Bon, alcool à consommer avec modération.
3: Moi aussi.
0: Évidemment. Avec vous aussi? Oui, à
3: moi
0: consommer
3: aussi.
0: Avec vous, évidemment.
3: Non, moi aussi, j'en ai toujours dans le frigo.
0: Oui, d'accord, pardon. Okay. Évidemment. Et ce qu'il faut dire, c'est que vous... Et non, ma question, c'est de savoir, est-ce que finalement, cette bière, vous allez la commercialiser après?
3: Elle est commercialisée.
0: Ah.
3: Là, elle est commercialisée en ce moment, la bière bouteille.
0: Mais vous allez continuer?
3: Non, non, c'est une série éphémère.
0: C'est une série limitée.
3: Spéciale pour les 30 ans.
0: C'est ça, spéciale pour les 30 ans. Ce rendez-vous pour les 30 ans, vous avez besoin de bénévoles?
3: Exactement, bah c'est ce qu'on disait hors antenne. Donc nous, notre équipe de bénévoles est complète et j'en profite pour les remercier.
0: Évidemment. Bon. Il n'y a pas un événement qui est fait sans bénévoles, vous aussi?
4: Oui, tout à fait. Je profite pour passer un appel, comme l'action cet été à la terrasse démarre la semaine prochaine. Nous sollicitons toujours des bénévoles. Alors bénévoles, ça peut être juste venir donner un petit coup de main pour installer, participer à la buvette. Enfin voilà, il y a toujours une petite tâche qui peut être faite, même hors événement, entre les événements. En tout cas, on remercie tous les gens qui sont derrière nous depuis peu de temps, puisque l'association est très très très jeune.
0: Évidemment, la liste est longue, mais s'il y avait une personne à remercier, ce serait qui, toutes les deux, Christelle et Francine?
5: Ah, nous remercions vivement une représentante de la direction de quartier qui s'appelle Caroline Gavard, sans qui toutes ces actions ne pourraient pas avoir lieu, parce que elle nous aide énormément en mettant en relation les différentes structures qui peuvent nous apporter conseils, aide, leur réseau. Et puis, c'est aussi la mise à disposition d'une logistique importante apportée par la ville de Rennes.
0: Évidemment, donc merci.
5: Merci, merci, merci.
4: Merci Caroline. Ah, là,
3: moi, j'ajoute un merci à l'équipe aussi. Merci à mon équipe Sainte-Colombe.
0: C'est important de remercier ceux avec qui on travaille
3: tous les jours.
5: Et nous remercions les bénévoles
0: que
5: en
0: merci.
5: Général.
0: Que on pense merci. À tout le monde.
5: Parce que comme pour la Terra Sanco, la fête de la Pommeraye repose essentiellement sur l'apport des bénévoles qu'on sollicitera un petit peu plus tard pour ce qui nous concerne, puisque notre événement n'a lieu qu'en octobre.
0: Évidemment. Si Francine, je vous demande en un mot de savoir s'il y a une action d'habitants comme ça qui vous a marqué, ce serait quoi?
5: Alors moi j'ai des antécédents anglophones, donc je suis particulièrement touchée par l'initiative d'une ancienne prof d'anglais qui a proposé d'animer un cours de conversation anglaise qui s'appelle Tea and Talk, apparemment les gens sont très contents parce que non seulement ils apprennent à converser en anglais, mais ça s'accompagne toujours de petits scones ou de petits biscuits à la fin de la séance.
0: Merci de faire vivre le territoire, messieurs dames.
3: Merci
4: pour l'invitation.
0: Merci. Non, ça fait plaisir. Bienvenue chez vous, les Bretons. C'est un rendez-vous. Vous partagez, bien sûr, sur le site, sur l'application ici également. Et puis à suivre sur ICI Armorique. Toute l'actu locale, ça, c'est dans un peu plus de 6 à 5 minutes.
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0: Queen et ici Armorique. Tous les jours, dès 11h, vous repartez avec des cadeaux. Ce matin, je vous offre vos entrées pour le grand aquarium de Saint-Malo. Deux entrées adultes, deux entrées enfants. Et vous êtes super chanceux car tout ce petit monde peut aussi profiter des coulisses du grand aquarium de Saint-Malo. 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
0: Il est tout juste 11h. Aujourd'hui, nous sommes le jeudi 25 juin. Toute l'actu locale, c'est avec vous, Fanny Borel. Et c'est maintenant.
2: La stupéfaction à Saint-Brieuc après la mise en examen hier d'un enfant de 10 ans et demi. Une mise en examen pour tentative de meurtre et de viol avec arme. Il s'en est pris violemment à une joggeuse de 22 ans. C'était le 15 juin dans la vallée du Gouédic. Il a reconnu les faits en garde à vue. On viendra à midi sur cette histoire à peine croyable que vous retrouverez également sur ici.fr. Quand un record absolu en cache un autre, la France a battu hier son record de température maximale, 38,5 degrés. Le dernier datait de mardi avec 38,2. Ce matin, 72 départements dont les 4 bretons sont toujours en vigilance rouge pour la canicule. Une vigilance qui pourrait passer demain à l'orange dans les Côtes d'Armor, le Finistère et le Morbihan. Morbihan où il a fait 40,6 à Plohermel hier, 42 degrés à Vannes, c'était du jamais vu. Et puis en pleine vague de chaleur, un enfant de 3 ans est mort hier en fin d'après-midi dans le Val d'Oise. Il était seul dans une voiture stationnée devant chez lui. Deux enfants de 2 et 4 ans sont déjà décédés lundi à Carpentras dans les mêmes conditions. Face à cette canicule, beaucoup en Bretagne vont se baigner pour se rafraîchir, mais attention, ça peut aussi être très dangereux. Deux personnes se sont noyées cette nuit en Ille-et-Vilaine. Une femme est décédée vers minuit à la Gouénière, près de Cancale. Elle s'est noyée dans un point d'eau chez elle. Et puis aux étangs d'Apigné, près de Rennes, un homme de 51 ans a pu être réanimé par les secours après un arrêt cardiaque. Il a été transporté en urgence absolue au CHU de Rennes. En football, le Stade Brestois choisit un successeur maison après le décès de son coach, Éric Roy, le 17 juin. C'est l'un de ses adjoints, Julien Lachuère, qui devient entraîneur principal. La reprise de l'entraînement est prévue dans une semaine, le 2 juillet. Puis la Coupe du Monde se poursuit avec les qualifications pour les 16e de finale cette nuit du Maroc, du Canada, de la Suisse, du Brésil et de l'Afrique du Sud. Ce soir, l'Équateur affronte l'Allemagne à 22h. Le Curaçao sera opposé à la Côte d'Ivoire. 11h02 sur vos radios ici en Bretagne. Et on fait tout de suite un point très important attendu sur la météo.
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2: Dites-nous tout, Quentin, comment ça se passe pour aujourd'hui?
0: Alors ce matin, il y a un orage qui a éclaté entre Quiberon et Belle-Île, une instabilité qui va s'accentuer cet après-midi sur toute la région. Les Côtes d'Armor et les Vilaines sont en vigilance orange pour le phénomène orage. Le Morbihan est en vigilance jaune. Les maximales attendues sont toujours très élevées. Nos trois départements sont en vigilance rouge canicule. À Saint-Brieuc, 35. À Vannes, Plouermel et Fougères, 38 degrés. À Rennes, jusqu'à 40 degrés. Le vent souffle aussi, principalement sur les Côtes d'Armor et en Ille-et-Vilaine, jusqu'à 85 km/h en rafale, donc avec ces orages, évidemment. Et puis, en raison de l'épisode de pic de pollution, le pass qualité de l'air est donc mis en place toute la journée, aujourd'hui encore sur le réseau Star. Ici à Armorique, on vous accompagne sur les routes de la région, en Bretagne, sur la nationale 166 vers Plouermel, à hauteur de Saint-Nolf. Ici, il y a un véhicule en panne, soyez donc vigilants. Sinon, ça roule plutôt bien sur le reste des routes. Le mieux, ce sont vos infos à vous. Vous nous appelez 02 99 67 35 35. Ce matin, c'est Stéphane qui vous répond.
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0: Je me suis mis à la basse. Alors ça, c'est pas moi, mais je me suis vraiment mis à la basse.
2: Cette ligne de basse est formidable.
0: Elle est

0: Grenade, c'est celle de Claire Luciani.
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0: Vos entrées pour le grand aquarium de Saint-Malo, c'est ce que vous gagnez maintenant. Deux entrées adultes, deux entrées enfants. Et puis, tout le monde pourra profiter des coulisses du grand aquarium de Saint-Malo. Comment est-ce que ça se passe derrière? Comment est-ce qu'ils font pour prendre soin de tous ces animaux? Vous aurez la réponse. On va vous montrer. Pour ça, faut nous appeler 02 99 67 35 35. Qu'est-ce qui vous ferait rêver, vous? Peut-être avez-vous envie, je ne sais pas moi, de découvrir les grands requins, par exemple. Tout ça, c'est possible. Vous venez jouer avec nous, il faut faire le meilleur score au jeu Cap ou pas Cap. Ce matin, c'est Jacqueline qui commence à jouer. Bonjour Jacqueline.
3: Bonjour Quentin.
0: Comment est-ce que ça va?
3: Oh, ça va chaud.
0: Ça va chaud, ça va chaud, ça va chaud. Vous avez ouvert, vous avez aéré ou pas ce matin?
3: Eh ben, cette nuit, je me suis levée, j'ai ouvert. Mais là, j'ai tout refermé parce qu'il fait trop chaud.
0: Ah, et puis cette nuit, c'est descendu quoi? 23, hein, pas en dessous, je pense.
3: Pas, mais là, ce matin, il fait encore 30 et quelques, hein, là, déjà, dès ce matin. Hein.
0: Évidemment, les maximales aujourd'hui, jusqu'à 40 degrés, en tout cas, pour notamment l'île des Vilaines.
3: J'avais 33 au jardin, dès ce matin, vers 8h30.
0: Alors, justement, pour se rafraîchir, je crois que faire un petit tour au Grand Aquarium de Saint-Malo,
3: ouais,
0: ça pourrait être une excellente solution, n'est-ce pas?
3: Oui, ah bah bien sûr.
0: Alors, il faut faire le maximum de points, je vous explique. Des questions, à chaque fois, je vous donne un thème, vous me dites cap ou pas cap. Si vous me dites cap, je vous aide pas. 3 points si c'est la bonne réponse. Sinon, vous me dites pas cap, là je peux vous aider. Et il n'y a qu'un point à la clé par contre.
3: Bon. Oui, je connais.
0: Vous connaissez, 5 secondes, c'est le temps imparti pour me répondre.
3: Oui, je sais, il faut aller très vite.
0: Ah là là, je vois que vous êtes une habituée alors, Jacqueline.
3: Oui, oui, oui.
0: On y va, le premier thème c'est sport, coupe du monde, foot. Cap ou pas cap?
3: Oui, cap.
0: Alors on y va. Demain soir à 21h, l'équipe de France va affronter la Norvège en match pour son dernier match de phase de groupe. Mais dans quel groupe se trouve dans l'équipe de France?
3: Dans quel groupe?
0: Oui.
3: Le groupe B? Ah, c'est pas ça. Non.
0: Et non, c'est le groupe I. Bon, écoutez, c'est pas grave, il y a encore
3: deux questions.
0: Exactement. Vie quotidienne, surtout en ce moment. Cap ou pas cap?
3: Oui, cap.
0: On y va, c'est parti. Comment appelle-t-on cet appareil qui met de l'air en mouvement à l'aide de pales et ainsi rafraîchir l'atmosphère?
3: Ah, un ventilateur.
0: Oui. Plus facile.
3: Ah bah c'est plus facile, oui.
0: Très bien. On continue avec Bretagne. Cap ou pas cap?
3: Oh oui, Bretagne, oui, cap.
0: C'est parti. Quel est le nom du phare situé à l'entrée principale des passes du port de Saint-Malo? Alors indice, on le voit quand on revient d'un retour en ferry. Je ne parle pas de celui qui est en centre-ville, évidemment.
3: Le phare... Oh là, non, je ne sais pas.
0: Du...
3: Je veux dire n'importe quoi, je ne sais pas. C'est le Cap Réal, peut-être? Non.
0: Si je vous dis le phare du grand jardin, le petit potager ou du moyen terrain?
3: Du grand terrain?
0: Et non, c'est du grand jardin. Phare du grand jardin. Le grand jardin.
3: Ah bah je connaissais
0: très
3: pas.
0: Très connu. Le phare du centre-ville, c'est le phare de la Balue, ça, par contre.
3: Ah, d'accord.
0: Bon.
3: Ok.
0: Jacqueline, ça fait 3 points.
3: Ah, mais c'est pas grave. C'est bien.
0: Au moment où vous venez jouer, peut-être que finalement, parce que hier, il y a eu pas mal de monde à faire 3 points. Ah, sauf la gagnante qui a fait 6.
3: Oui, j'ai entendu.
0: Eh oui. Donc,
3: c'est
0: possible. Peut-être à tout à l'heure. Sinon, je vous souhaite de bien profiter de votre week-end qui arrive tout prochainement. Reposez-vous bien.
3: Merci.
0: Et au plaisir. Au revoir.
3: Au revoir, Quentin.
0: Et aujourd'hui, je vous le rappelle, vous êtes en train de tenter votre chance pour repartir avec 2 entrées adultes, 2 entrées enfants pour le grand aquarium de Saint-Malo. 02 99 67 35 35. Vous nous appelez maintenant.
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0: Et juste avant de jouer et de se retrouver, je vous attends. Part-time lover, c'est Stevie Wonder.

0: Time Lover, un amant à temps partiel. Tiens donc, avec Stevie Wonder.
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0: Est-ce que vous saviez qu'on distingue deux types de peuplements en Atlantique, le méridional et le septentrional? Alors, ces deux peuplements possèdent une faune, une flore différente, tout en gardant une certaine uniformité. Ces derniers se mélangent au niveau de la Bretagne, ce qui en fait une région riche en vie marine. Ça, par exemple, c'est ce que vous allez pouvoir découvrir au Grand Aquarium de Saint-Malo. Vous gagnez maintenant 4 entrées, 2 entrées adultes et 2 entrées enfants pour le Grand Aquarium de Saint-Malo, avec aussi une visite des coulisses de ce Grand Aquarium. Vous nous appelez, faut faire le maximum de points. Je vous pose des questions, c'est simple. 02 99 67 35 35. Ce matin, c'est Stéphane qui vous accueille au téléphone. Bonjour Pascaline.
3: Bonjour.
0: Ça fait plaisir de vous avoir au téléphone. Vous, avec cette chaleur, je crois que vous avez de la chance parce que vous avez une maison quand même assez ancienne, ce qui permet de garder quand même un peu de fraîcheur.
3: Exactement.
0: Vous aérez quand même ou il n'y a même pas besoin d'aérer?
3: Ah si, on aère à 6h du matin.
0: Oula, vous êtes debout tôt, vous ne mettez pas le réveil, j'imagine que c'est aux aurores.
3: Ah bah non, mais on ouvre quand il fait encore à peu près bon.
0: C'est ça, encore, profiter un peu de fraîcheur. En tout cas, ce qu'on peut trouver comme semblant de fraîcheur, mais l'aquarium de Saint-Malo, encore une fois, ça peut être une bonne idée, ça. Et justement, qu'est-ce que vous emmèneriez-vous?
3: Alors, ce serait pour ma fille, mes deux petits-enfants et donc son mari, voilà.
0: Écoutez, Pascaline, c'est tout ce que je vous souhaite. Jacqueline a fait 3 points, il faut faire au moins 3 points. Est-ce que vous connaissez les règles?
3: Oui.
0: Oui, les règles, les voici. Je vous pose des questions, à chaque fois vous me dites cap ou pas cap. Si vous me dites cap, vous répondez toute seule et c'est 3 points. Sinon, vous me dites pas cap, et là je peux vous aider. 1 point en cas de bonne réponse, et le chrono qui est derrière, il tourne vite, c'est 5 secondes pour me répondre. Pascaline, est-ce que vous êtes sur les starting blocks? Est-ce que vous êtes prête?
3: Tout à fait prête.
0: Eh bien, on y va avec ce premier thème, musique. Cap ou pas cap?
3: Allez, cap.
0: Allez, on joue. Bon, il y a 3 points en jeu, alors on peut encore y aller. Quelle chanteuse s'est rendue célèbre avec le titre Étienne? Étienne. Dites-moi quelque chose.
3: Ah, je l'ai sur le bout de la langue, mais ça vient pas. Ah, désolé.
0: Et si je vous mets ça, alors?
3: Étienne. Ah ouais, mais je la vois, mais
0: vous la voyez?
3: Ça vient pas.
0: Si je vous dis Vanessa Paradis, Gâche Pâtis ou Elsa?
3: Elsa.
0: Mais non, c'est Gâche Pâtis.
3: Ah, Gâche Pâtis.
0: Ben oui, chanteuse qui nous a quittés lundi. Des suites d'une longue maladie à l'âge de 80 ans, manière de lui rendre hommage, Gâche Pâtis. Bon, il y a encore 2 questions. 0 pour l'instant. Bretagne, c'est le prochain thème. Cap ou pas cap?
3: Cap.
0: On y va. Il y a 1500 maisons à pans de bois dans notre région. Quelle grande ville bretonne en compte le plus de ces maisons à pans de bois?
3: Rennes.
0: Oui. Bien joué, Rennes en Ille-et-Vilaine, c'est donc la ville qui en compte le plus dans la région armoricaine, la préfecture de Bretagne. On a recensé 286, voilà, d'après l'historien Daniel Leloup, qui se fonde sur un inventaire de 12 ans, voilà, sur plusieurs demeures qui ont été conservées en Bretagne. On continue avec le dernier thème qui est vie quotidienne, cap ou pas cap?
3: Oh bah cap.
0: On y va. Quel objet sert dans notre quotidien à mesurer la température?
3: Le thermomètre.
0: Oui. Ah, tu as dans la gorge, vous aussi, Pascaline?
3: Oui, c'est pas très grave.
0: Non, il n'y a rien de méchant. Je vous laisse prendre une petite pastille. Peut-être que je vous retrouve tout à l'heure avec la voix réparée. 6 points, pas mal du tout. Vous venez de faire le double de Jacqueline. Peut-être vous dis-je à tout à l'heure. Une petite question quand même à vous, avant de vous quitter. Comment s'appelle votre radio préférée ici en Bretagne?
3: Tout neuf.
0: Comment?
3: À tout à l'heure peut-être.
0: À tout à l'heure, mais cette question, vous ne m'avez pas répondu, Pascaline. Comment s'appelle votre radio préférée en Bretagne?
3: Ah pardon, j'ai pas entendu la question.
0: Bah,
3: ici Armorique.
0: La radio, merci Pascaline, qui vous offre ce matin 4 entrées pour le Grand Aquarium de Saint-Malo. 02 99 67 35 35.
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0: C'est une nouveauté de la playlist ici à Armorique. Ça fait mal, voici Vita.

0: Une nouveauté, ça fait mal. Signé Vita. Assure, vous voulez de la fraîcheur, vous continuez à jouer pour repartir avec 4 entrées pour le Grand Aquarium de Saint-Malo. Je vous attends 02 99 67 35 35. C'est Noan qui joue avec nous dans 30 secondes.
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0: Bonjour Noan.
7: Bonjour.
0: Comment est-ce que ça va? Alors, je peux te tutoyer, tu as 13 ans, t'es déjà en vacances, oui. Comment est-ce que ça se fait?
7: C'est parce que j'ai fini les cours.
0: Ah, alors tu vis 13 ans, t'es en quelle classe là?
7: Je suis en quatrième.
0: Quatrième, est-ce que tu sais déjà ce que tu veux faire ou pas encore?
7: Non, je sais pas.
0: Donc t'as le temps, entre guillemets, quand même, tu vas profiter de tes vacances, tu sais ce que tu vas faire?
7: Oui. Non, je sais pas.
0: De tes vacances? Rien, repos alors?
7: Oui, après je vais profiter, mais je sais pas encore ce que je vais faire exactement.
0: Ah ouais, t'as des petites passions dans la vie? Les jeux vidéo?
7: Oui, le foot.
0: Le foot, t'adores ça? Ça fait combien de temps que t'en fais?
7: 8 ans.
0: 8 ans de foot. Noan, c'est cool de pouvoir jouer ensemble. Tout le monde est le bienvenu. Bien sûr, tu joues seul ou t'as de la famille à côté?
7: Non, avec mon petit frère.
0: Ah, il a quel âge?
7: Il a... T'as quel âge? Il a 10 ans.
0: Pardon?
7: Il a 10 ans.
0: 10 ans. Et il s'appelle comment?
7: Il s'appelle Mathis.
0: Mathis et Noan, c'est parti. Mathis 10 ans, Noan 13. On y va, on va essayer de tenter de battre Pascaline qui a fait 6 points. A gagné, je le rappelle, 4 entrées pour le Grand Aquarium de Saint-Malo. C'est ce qui a gagné. Les règles, je vous les rappelle, Noan et Mathis. À chaque fois, je vous pose des questions. Juste avant la question, il y a un petit thème pour vous aiguiller sur la question. Soit vous me dites pas cap, je peux vous aider dans ce cas-là. Je vous fais des propositions de réponse. Et c'est qu'un point. Par contre, si vous me dites cap, là vous répondez tout seul. Il y a 5 secondes pour me répondre dans tous les cas. Cap tout seul, et là c'est 3 points. C'est le maximum de points qu'on peut gagner par question. On y va, c'est parti?
7: Ouais.
0: 5 secondes pour me répondre à chaque fois, ça va vite. Et on commence avec ce premier thème. Bretagne, cap ou pas cap?
7: Pas cap.
0: Pas cap, très bien. On commence avec une petite question sécurité. Quelle ville d'Ille-et-Vilaine est connue pour son grand aquarium? Tiens donc, entre Vitré, Saint-Malo et Bain-de-Bretagne.
7: Saint-Malo.
0: Oui. Sans aide, est-ce que tu aurais su ou pas?
7: Non.
0: Oui, bon, écoute, c'est pas grave. Il y a encore 2 questions. Là, il va falloir me dire cap à chaque fois, je pense. Vie quotidienne. Cap ou pas cap?
7: Cap.
0: Ah oui.
7: Cap.
0: Quel appareil de gros électroménager sert à conserver les aliments à consommer rapidement au frais?
7: Bouteille.
0: Pardon?
7: Un bouteille.
0: Un quoi?
7: Un bouteille.
0: Qu'est-ce que c'est que ça? C'est Mathis qui est en train de se foutre de moi derrière là, c'est ça?
7: T'as dit quoi? Vous m'avez dit quoi?
0: C'est Mathis qui est en train de rigoler parce que j'ai pas compris,
7: oui.
0: C'est ça?
7: Oui.
0: Alors c'est quoi un bouteille? J'ai pas compris.
7: Un bit save, c'est pour garder les aliments pour les consommer plus tard.
0: Ah, bah en fait, on attendait tout simplement le réfrigérateur comme bonne réponse.
7: Ah oui.
0: Et je pense que c'est une marque, ce que tu me dis. Je connais pas, j'irai vérifier. Donc c'est le réfrigérateur ou armoire réfrigérée. Bon, écoute, on se fait quand même la dernière question.
7: Oui.
0: Allez, dessin animé. Cap.
7: Cap.
0: Dans quel dessin animé retrouve-t-on le personnage de Buzz l'éclair? Mais oui!

0: Oui, quelle bonne réponse pour terminer. Ça fait 4 points, ça ne suffit pas à dépasser Pascaline. Noan, je suis désolé.
1: Ouais.
0: Ouais, tu m'en veux ?
1: Quoi ?
0: Tu m'en veux un peu ou pas ?
1: Non.
0: Ah, bon, en tout cas, je vous fais des gros bisous. Merci beaucoup, Noan. Merci beaucoup, Mathis, d'avoir tenté votre chance ce matin avec Ici Armorique, parce qu'à la clé, ce sont 2 entrées adultes, 2 entrées enfants pour le grand aquarium de Saint-Malo. Et puis, en plus, il y a cette visite que vous pouvez faire. Pour ça, vous nous appelez, c'est assez simple, 02 99 67 35 35. Voici Joe Dassin, d'ici là, avec cet été indien. On laisse rafraîchir juste après, tiens.
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0: thé indien, c'est celui de Joe Dassin. Je vous avais promis de la chaleur, il fait super super chaud. Alors j'ai mis sur internet boissons rafraîchissantes, comment notre sélection de boissons les plus rafraîchissantes. Ici à moi, je suis tombé sur un article, justement j'ai invité celle qui l'a fait, on va pouvoir en parler. Bonjour Léna.
1: Bonjour Quentin.
0: Vous êtes animatrice sur Ici à moi entre 16h30 et 19h.
1: C'est possible, oui.
0: Ça fait pas, c'est possible, je crois que je viens. Et vous nous avez concocté un article incroyable avec tout pour se rafraîchir.
1: Mais oui, parce que l'autre jour j'étais en train de préparer des boissons sympas chez moi et je me suis dit, mais attends, j'ai plein de recettes, je vais vous les partager. Vous avez des smoothies, des boissons fraîches, infusions, thé glacé, café glacé, ça c'est ce que je me prépare tous les matins.
2: En ce moment,
1: je l'ai avec moi. Et d'autres choses un peu plus originales comme une infusion concombre, menthe, gingembre. Est-ce que ça vous tente ça?
0: Alors, carrément, gingembre, c'est...
1: excellent, c'est un petit peu... ça a du caractère, cette boisson. Et un gros coup de cœur, l'hibiscus glacé. Cerise, citron, c'est une de mes boissons préférées. Alors, pour l'anecdote, il y a quelques années, je me suis retrouvée à aller quasiment tous les jours chercher une boisson dans un café à côté de chez moi. J'ai tanné le barman pour qu'il me donne la recette. Il a jamais lâché le mot. Il m'a juste dit, il y a de l'hibiscus, de la cerise et du citron. Donc depuis, j'ai essayé de faire un truc
0: ça,
1: qui ressemble.
0: Vous avez essayé de faire un truc, alors un peu d'hibiscus.
1: Voilà, c'est ça. Donc ça y ressemble, c'est différent, mais c'est excellent. Vous avez la recette sur l'article directement. Et trois adresses de boissons originales à découvrir en Bretagne également. En Ille-et-Vilaine, dans les Côtes-d'Armor et le Morbihan, c'est sur ici.fr et l'application... ici.
0: Grâce à vous, on se rafraîchit. Vous voyez, j'ai les frissons carrément. J'ai
1: je vais vous donner ma gourde.
0: Vous me passez votre gourde. C'est parti. Moi, je vais boire. Oh mince, on met partout dans le studio. C'est fantastique.
1: Il a renversé tout mon café sur
0: pardon,
1: lui.
0: Oh, je suis désolé. J'ai taché mon t-shirt. Vous mettez sur internet boisson rafraîchissante ici Armorique et vous avez tout.
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0: Il y en a partout, merci Léna. Toutes les heures avec Ici Armorique, c'est Ici Express, des idées de sortie, de sortie, voilà, toutes les heures, près de chez vous, c'est super pratique. Et il est 11h30. Et alors justement, Saint-Malo, c'est magnifique, mais avec ces températures, je sens le café, punaise. Avec ces températures, l'ombre est indispensable. Si le soleil tape vraiment fort pendant votre balade sur la côte, vous pouvez vous plonger dans les allées du grand aquarium. Vous y allez y observer par exemple les formidables fonds marins du monde entier, dans des locaux agréablement climatisé, bien loin des températures étouffantes que l'on peut ressentir sur les remparts. Grand aquarium de Saint-Malo, 4 places en jeu jusqu'à midi, hein, je le rappelle. Et puis enfin, autre idée, tiens, au travail, quand la vigilance météo est activée pour canicule, l'entreprise doit obligatoirement fournir des moyens pour prévenir l'accumulation de chaleur. Ça veut dire que l'installation des ventilateurs, des brumidisateurs ou de pare-soleil dans les bureaux, il faut aussi autoriser les salariés à porter des équipements de protection individuelle beaucoup plus légers, mieux adaptés aux températures, si on regarde jupe et t-shirt, et surtout short pour nous.
1: C'est et parfait. Puis, asperger un petit peu de café, ça rafraîchit.
0: Voilà. Je sens carrément. Oh, j'en ai sur ma feuille. Bon. Dernière information pratique, direction le domaine Petit Bois à Saint-Tual, dans l'Ille-et-Vilaine, pour terminer. Un lieu qui accueille notamment pour la dernière année une expo d'artistes, dont le verger, peintre, céramiste, photographe, sculpteur, céramiste, dans un cadre reposant à souhait, puisque le parc fait 6 hectares. C'est le dimanche 28 juin prochain, de 10h à 18h. Notez d'ailleurs que la journée sera aussi musicale et que l'entrée est abordable. 1 euro pour les moins de 15 ans, notamment. Voilà, c'est donné, c'est des infos pratiques toutes les heures avec Ici Armorique. Les prochaines infos pratiques, c'est dans une heure, à midi et demi.
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0: Mon t-shirt est mort, Léna.
1: Bah, il fallait pas le secouer, j'ai pas compris. Là. C'était pas un shaker, c'est ma gourde avec du café.
0: Bref. Juste avant de continuer à jouer avec vous, je le rappelle, 4 entrées pour le Grand Aquarium de Saint-Malo, 2 entrées enfants, 2 entrées adultes, plus cette visite que vous allez pouvoir faire. Vous nous appelez 02 99 67 35 35. Il y a des questions, vous venez y répondre. Il y a même Noé, Mathis, 10 et 13 ans qui sont venus jouer. Alors vous le faites vous aussi.

0: 7 ans jour pour jour, le 25 juin 2009, disparaissait Michael Jackson. Le film d'ailleurs Michael, toujours au ciné, est devenu le biopic musical ayant rassemblé le plus grand nombre de spectateurs en France. Il détrône La Môme, le film consacré à Edith Piaf, avec Marion Cotillard, sorti il y a 19 ans.
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0: Alors, cap ou pas cap, bonjour Annie.
3: Bonjour Quentin.
0: Est-ce que vous avez chaud en ce moment ?
3: Un petit peu, comme tout le monde.
0: Eh bien justement, pour vous accompagner dans cette canicule qui s'éternise, votre radio locale ici reste mobilisée. L'émission Ma France passe de nouveau en spécial ce jeudi midi, d'ailleurs avec le docteur Kierzek, notre vétérinaire Pierre Fabin, des experts de la météo, de la rénovation urbaine, pour répondre à vos interrogations, vos problématiques. Vous nous appelez dès ce matin, ça c'est possible, 02 99 67 35 35 pour vous inscrire, leur poser vos questions en direct entre 13h et 14h. Et vous pouvez aussi évidemment retrouver tous nos conseils sur ici.fr. Annie, c'est noté, si jamais vous avez des petites questions à poser, vous pouvez le faire.
3: D'accord, ben voilà. J'appellerai pour mon chien et mon chat.
0: Eh ben voilà, vous nous appelez, vous restez au téléphone avec Stéphane directement, vous pourrez lui dire ça sans problème. Parce que ce matin, vous nous appelez pour jouer. À gagner, ce sont 4 entrées pour le grand aquarium de Saint-Malo. Oui. Est-ce que vous êtes déjà allé ?
3: Non, jamais, et en plus je comptais y aller cette semaine ou la semaine prochaine.
0: Ah, eh ben ça ce serait une excellente idée. Dites-moi, est-ce que vous savez le score à battre ce matin ?
3: 6, je
0: oui.
3: crois.
0: Le score ouais. à battre, c'est celui de Pascaline. Il y a aussi Jacqueline, mais qui a fait 3. Mathis et Noan qui ont fait 4 avec 10 et 13 ans. C'est super sympa de venir jouer avec nous. Vous allez devoir faire au moins 6, voire plus. Les règles, je vous les rappelle, Annie, il faut me dire cap ou pas cap. Si vous me dites cap en fonction du thème, vous me répondez toute seule et c'est 3 points. Sinon, vous me dites pas cap. Dans ce cas-là, je peux vous aider. Et il y a des idées de réponse. C'est que 1 point, si c'est la bonne réponse que vous me donnez. D'accord ?
3: Ouais.
0: C'est 5 secondes pour me répondre. Ça va super vite. On y va ?
3: Allez.
0: Thème, nature et animaux. Est-ce que vous me dites cap ou est-ce que vous me dites pas cap ?
3: Cap.
0: Allez, comment s'appelle l'organe respiratoire des poissons ?
3: Les branchies.
0: Oui.
4: Oh, wow, wow.
0: On commence très bien, vous êtes la première candidate de ce matin à faire 3 points dès le début. Bien joué les branchies, c'est bien l'organe respiratoire des poissons. Prochain thème c'est Bretagne, cap ou pas cap ?
3: Allez, cap.
0: Comme vous voulez, de toute façon, on peut le tenter. Quelle île bretonne est surnommée l'île aux fleurs ?
3: Bréa.
0: Oui. On dirait un robot qui répond. Bréa. Tellement la réponse est directe.

0: 3 plus 3, 6 plus 1, 7. 7 points pour vous, Annie. Pour l'instant, vous venez de faire plus que Pascal. Mais il reste encore une place pour quelqu'un pour venir jouer. Peut-être à tout de suite. Et j'ai une question. Moi, je me suis taché. J'ai plein de café sur moi. Vous savez, vous avez une astuce ou pas pour me détacher là?
1: L'eau froide.
0: L'eau froide. Donc, voilà, si j'enlève le t-shirt, il n'y a plus rien. Il y a du monde dans le studio en plus.
1: Oui. Enlève le t-shirt,
0: fais-le. Eh, Annie. Bon, je finis l'émission et je vais ôter mon t-shirt. Ça roule. Merci beaucoup d'être passé avec nous pour jouer. Peut-être à tout de suite si vous êtes la gagnante du jour, que sais-je. 4 entrées pour le Grand Aquarium de Saint-Malo, 02 99 67 35 35.
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3: Le thermomètre est monté jusqu'à 36 degrés 6 hier à Vincennes. C'est un record qui datait de 2015, hein, qui a été battu, un record mensuel qui sera pulvérisé probablement au cours de ces prochaines heures.
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0: 10 000 poissons, 600 espèces, 10 univers différents. Il y a par exemple le Nautibus, les mers froides, profondes. Vous êtes immergé à 100% à l'intérieur du grand aquarium de Saint-Malo. Ici, Armorik vous offre maintenant deux entrées adultes, deux entrées enfants pour visiter ce grand aquarium, plus la visite des coulisses. Et Damien, vous êtes le dernier candidat à pouvoir tenter votre chance ce matin. Bonjour Damien.
3: Bonjour Quentin.
0: Il paraît que vous avez pêché ce matin une centaine d'écrevisses.
3: Eh oui, oui, j'ai la chance à côté de la maison d'avoir un étang pluffé d'écrevisses de Louisiane. Oui.
0: Ah oui, mais c'est incroyable, vous allez vous régaler. Vous les préparez comment après ces écrevisses?
3: Ben, elles sont cuites, là, décortiquées, et après je fais des marinades, voilà, huile d'olive, tout ça, et c'est un vrai régal, on amène ça à l'apéro chez les amis.
0: Ah oui.
3: Curiosité. Ah ouais, c'est un régal.
0: Ah ben, ça m'étonne, vous me donnez déjà faim, et ce midi, vous savez ce que vous mangez, vous, ou pas encore?
3: Non, pas encore, non.
0: On verra.
3: Non,
0: bon, non. D'ici là, il y a ce jeu, je vous pose des questions, à chaque fois, vous me dites cap ou pas cap. Si vous me dites pas cap, dans ce cas-là, je peux vous aider. Je vous fais des propositions de réponses, et c'est qu'un point. Par contre, si vous me dites cap, là, on y va, c'est parti. Je vous aide pas, vous me répondez tout seul, et c'est 3 points en cas de bonne réponse. 5 secondes pour me répondre, ça va super vite, et le score à battre, c'est Annie qui vient de le faire à l'instant, c'est 7 points.
3: Oui.
0: Ah oui.
3: Oui.
0: Est-ce que
3: la
0: vous êtes prêts? La barre est haute, la barre est haute. On y va?
3: On y va.
0: Avec ce premier thème, cuisine, est-ce que vous me dites cap? Ou est-ce que vous me dites
3: cap.
0: Pas cap, on y va, cap, c'est parti. Pour faire du pain, on a besoin de 4 ingrédients. Je vous en donne 3. La farine, le sel, la levure ou le levain, mais quel ingrédient manque-t-il?
3: L'eau.
0: Oui. Bonne réponse, 3 points, on commence très très bien, on continue avec littérature. Est-ce que vous prenez le pas cap ici ou est-ce que vous me dites cap?
3: Allez, pas cap, on va assurer.
0: Pas cap, c'est ça?
3: Oui.
0: C'est parti. Quel écrivain français a créé le personnage de D'Artagnan? Est-ce qu'il s'agit d'Albert Camus, d'Alexandre Dumas ou d'Alphonse Daudet?
3: Dumas, Alexandre.
0: Oui. Vous aviez la réponse, Damien.
3: Oui.
0: Eh oui. Bon, ça fait quand même 4 points. Le prochain thème, c'est Bretagne. Là, on n'a plus le choix. On y va, cap.
3: Et on y va, cap, Quentin.
0: C'est ouais. Parti. Quelle ville des Côtes d'Armor est surnommée la petite Venise du Trégor? Indice, c'est entre Guingamp et Saint-Brieuc. Vite.
3: Plérin.
0: Non. J'étais en train de stresser pour vous, pour tout vous dire. Si je vous dis Montcontour, Lamballe ou Pontrieux?
3: Ah, Lamballe, peut-être.
0: Ah bon, écoutez, il n'y a pas de regret, c'est Pontrieux.
3: Bon, d'accord.
0: Il n'y a pas de regret. On est à 4 points, vous avez fait ex-aequo comme Mathis et Noan qui ont joué avec nous tout à l'heure. Et bon, oui. Je peux quand même vous embrasser. Merci beaucoup d'avoir joué, Damien.
3: Bah, c'est gentil, Quentin. Et puis, enlève la chemise. Hein.
0: Non, mais attendez, j'ai du café partout, Damien. Là. Vous avez vu?
3: Sais,
0: alors, Annie me disait, j'enlève le t-shirt, oui, parce qu'il va me voir torse nu. Et ensuite, je mets à l'eau froide, c'est ça?
3: Peut-être, oui.
0: Ouais, ou la machine à laver, mais bon. Oh, je vais suivre le conseil d'Annie, on va voir. Merci beaucoup, en tout cas, d'avoir tenté votre chance ce matin, Damien, qui a donc remporté tous ces cadeaux. 4 entrées pour le grand aquarium de Saint-Malo. La réponse, c'est juste après Marine. Voici Cœur Maladroit.

0: Le cœur maladroit, c'est celui de Marine. Marine qui sera d'ailleurs au concert aux Libertés à Rennes. Il reste des places. Rendez-vous le samedi 20 mars prochain. Et qui a donc gagné ce jeu depuis tout à l'heure? On joue pour faire quand même gagner 4 entrées pour le Grand Aquarium de Saint-Malo. Réponse dans 30 secondes.
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0: Qu'est-ce qu'on est bien ensemble. Et oui, avec Ici Armorique, tous les jours c'est des cadeaux. Aujourd'hui c'était 2 entrées adultes, 2 entrées enfants pour le Grand Aquarium de Saint-Malo. On a eu Jacqueline qui a fait 3, Pascaline qui a fait 6, Mathias et Noan qui ont joué ensemble 4, et Damien 4 aussi. Et Annie, combien vous avez fait Annie? Vous êtes la gagnante.
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0: Il y a du monde en studio ce matin pour vous acclamer. Bravo, les 4 entrées sont à vous.
4: Ah, je suis trop contente.
0: Alors, qui emmenez-vous finalement?
4: Je vais amener ma fille, mais bon, c'est pas un enfant. Et puis, je sais pas, je vais chercher dans nos amis qui sont les enfants qui aimeraient venir. Donc, je suis ta grand-mère.
0: Dans le studio, il y a le stagiaire qui est en communication, qui est là, qui lève la main. Moi, je veux bien venir.
5: Il est volontaire.
4: Allô?
0: Il est volontaire. Bertrand, tu veux aller?
6: Ouais.
0: Avec Annie?
6: Bah, pourquoi pas?
0: Pourquoi pas, Annie?
4: Et il a quel âge, cet enfant?
0: 17 ans. Pour ça, je le tutoie.
4: Il est encore enfant.
0: Voilà, ça pourrait être une bonne idée. Bon, en tout cas, merci beaucoup d'avoir tenté votre chance, Annie. Ça fait plaisir. Et puis, à très bientôt, peut-être.
4: Ah, bah oui, je rejouerai, du coup.
0: Ciao, ciao. Profitez bien, Annie, profitez bien. Tous les jours, ici, Armorique vous offre des cadeaux. Et moi, je me demande, tiens, qu'est-ce qu'on gagne demain? Je vais me tourner vers Grégory Régnier, parce que demain, je suis assez triste en réalité. J'anime pas l'émission de demain. C'était ma dernière aujourd'hui, en tout cas pour cette saison-ci. Grégory, qu'est-ce qu'il y a à gagner demain?
7: Eh ben, en grand enfant, j'aimerais bien partir avec Annie, mais vu que je suis puni, je présenterai l'émission de demain. Pour vous offrir donc 4 entrées à Kobach Park. Imaginez un parc de 12 hectares entre Rennes et Saint-Malo, avec des attractions et même un parc aquatique.
0: Vous allez pouvoir vous amuser. Plus la partie aquatique.
7: Oh. Exactement.
0: Oh là là là.
7: Et pas un ou deux, mais 4 entrées.
0: 4 entrées en plus. Bon.
7: C'est dingue.
0: Et Bertrand, là, tu lèves pas la main pour...
8: Bah si,
0: ça pourrait.
8: Mais je ferai ça demain.
0: Ah voilà, oui c'est ça. Moi je veux bien jouer. Simon, vous nous appelez, rendez-vous demain. Merci beaucoup Grégory.
7: Oh, je vous en prie, ça fait un plaisir.
0: Allez, l'actu local qui arrive, ça c'est dans 5 minutes.

0: Christian Brouic avec Skilda. J'étais super content, moi, de partager votre matinée là depuis 2 mois. Vraiment, c'est Grégory demain qui prend le relais. Et puis cet été, vous vous amusez avec Léna.
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0: Nous sommes le jeudi 25 juin, il est midi. Toute l'actu locale est présentée ce midi par Fanny Borel.
2: C'est une histoire à peine croyable et pourtant, il a reconnu les faits. Un enfant de 10 ans et demi a été mis en examen pour tentative de meurtre et de viol avec arme à Saint-Brieuc. Il est soupçonné d'avoir agressé une joggeuse avec un couteau dans la vallée du Gouédic, Joanne Moison.
3: Vous avez bien entendu, 10 ans et demi. Les faits remontent au 15 juin dernier. Une jeune femme de 22 ans fait du sport dans la vallée de Gouédic à Saint-Brieuc, le poumon vert de la ville. Quand soudain, un enfant l'aborde et lui ordonne de se déshabiller. Elle refuse, il lui porte 2 coups de couteau au bras et à l'abdomen, puis prend la fuite. Le parquet de Saint-Brieuc ouvre une enquête, le commissariat et la police municipale multiplient les auditions et les patrouilles. Avant-hier, des agents repèrent un enfant correspondant au signalement. Il est interpellé, il porte sur lui un couteau identique à celui utilisé lors de l'agression. En audition, il reconnaît les faits. Il est donc bien âgé de 10 ans et demi, mis en examen pour tentative de meurtre et tentative de viol avec arme. Son âge ne permet pas de mesure pénale. Le juge d'instruction lui impose donc une mesure éducative. Interdiction de paraître dans la vallée de Gouédic, de sortir la nuit et de contacter la victime. Des démarches ont également été engagées pour une hospitalisation de cet enfant.
2: Les infos sont à retrouver sur ici.fr. La France pourrait connaître le pic de l'épisode caniculaire aujourd'hui. Après une nuit étouffante à 22 degrés en moyenne, il n'y en avait jamais eu d'aussi chaud en France. Ce midi, 72 départements, dont les 4 bretons, sont toujours en vigilance rouge, mais cette journée s'annonce très instable. Chez nous, les Côtes d'Armor et l'Ille-et-Vilaine vont cumuler avec une vigilance orange pour les orages qui, on l'espère, vont rafraîchir l'atmosphère de ces prochains jours en Bretagne. En attendant, eh bien, tout le monde subit avec des tristes records de chaleur battus jour après jour. Et ce n'est pas sans conséquence sur l'activité dans les hôpitaux. Le Premier ministre vient d'annoncer la mobilisation du système de santé à son niveau le plus élevé, tandis que le CHU de Rennes et l'hôpital de Redon en Ille-et-Vilaine ont déjà activé leur plan blanc, une mesure d'urgence pour mobiliser tout le personnel de santé. Dans le Morbihan, seul le centre hospitalier du Centre-Bretagne à Noyelles-Pontivy l'a mis en place. Vous êtes allé sur place, Louis Emeriot.
4: Au rez-de-chaussée, les brancards sont vides dans les couloirs.
5: On a effectivement quelques coups de chaleur.
4: Ambroise Le Floch, chef du service des urgences à l'hôpital.
5: On est moindre que lors du premier dôme de chaleur début juin. Et là, on avait un petit peu souffert parce qu'il y avait des choses qui n'étaient pas adaptées.
4: Pas adaptées comme le sport en extérieur qui était encore autorisé. Et si les températures doivent baisser ces prochains jours, il faudra quand même rester vigilant.
5: On attend un petit peu de voir parce que les patients fragiles, ça va effectivement être sur du plus long terme.
4: Pour Raphaël Yvin, le directeur du centre hospitalier, ce plan blanc, c'est une vraie nécessité.
6: On a été dans une logique d'anticipation et de prévention au moment du déclenchement de l'alerte canicule et donc ça nous a permis d'organiser des présences de professionnels pour faciliter l'hydratation, la surveillance, notamment des résidents dans les EHPAD ou des patients dans les sites extérieurs, notamment les services de rééducation.
4: D'autant que la sous-préfète du Morbihan, Claire Liétard, a déjà constaté une augmentation des admissions dans le département à cause de la canicule.
7: Une augmentation du nombre de passages par les urgences d'environ 20%. Donc on est à 3 jours de la canicule, on est à 5% d'augmentation. Ce qui veut dire qu'en fait, cet afflux a été régulé et qu'en tout cas, les dispositions qui devaient être mises en place l'ont été.
4: Tous les services font donc front. À la maternité, des rideaux viennent d'être installés et les chambres les plus chaudes ne sont pas utilisées.
2: Et une nouvelle cellule de crise à l'hôpital de Noyelles-Pontivy décidera aujourd'hui si le plan blanc est prolongé ces prochains jours. En tout cas, cette canicule tue. Un enfant de 3 ans est mort hier après-midi dans le Val-d'Oise. Il était seul dans une voiture stationnée devant chez lui. Et puis 2 noyades, dont une mortelle cette nuit en Ille-et-Vilaine. Une femme est décédée dans un point d'eau chez elle vers minuit à la Gouénière, près de Cancale. Et puis aux alentours aux étangs d'Apigné, près de Rennes, un homme de 51 ans a fait un arrêt cardiaque. Il a été transporté dans un état état grave au CHU de Rennes. Un mot de football pour vous dire qu'une semaine après la mort d'Éric Roy, le Stade Brestois nomme son successeur, nomination maison, puisque le club nomme son adjoint Julien Lachuer. L'entraînement doit reprendre le 2 juillet. 12h04 sur vos radios ici en Bretagne, et c'est évidemment la météo.
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2: Étouffante, dites-nous tout.
0: De la chaleur, c'est vrai. Alors des orages cet après-midi, oui, une instabilité qui concerne toute la région. Nos trois départements sont en vigilance rouge canicule aussi, avec des températures jusqu'à 35 degrés à Saint-Brieuc, à Rennes notamment jusqu'à 40 degrés, et du vent aussi qui va souffler. Il est midi 5, vous écoutez ici Armouic, et voici Au Taquet.
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9: Bonjour la France, j'espère que tu vas bien. La France, ah là là là là. Comment ça va Éric Bastien ?
10: Bonjour Valérie, la France, là là là là là là. Ça va très bien, là là là là là.
9: Eh ben c'est super. Voilà. Je vous rappelle les cadeaux pour la finale de demain.
10: Déjà.
9: Le temps passe vite. Hein, vous savez, on rajeunit pas.
10: Évidemment.
9: Alors, je vous rappelle que vous gagnez pour le premier prix 2 places VIP pour assister au concert de Katy Perry. Hein, c'est le 12 juillet. Alors, c'est le 12 juillet au Zénith de Nancy. Alors, vous aurez évidemment un accès prioritaire, un accueil personnalisé, un espace privatif pour vous retrouver avant et après le spectacle dans un cocktail dînatoire, 100€ de carburant pour aller à Nancy. Et c'est pas tout, parce que nous, on est hyper gentils. Figurez-vous que vous passerez la nuit dans une suite pour deux personnes avec deux petits déjeuners au cottage Nancy Brabois Maison Mangin. Voilà, un truc de fou, quoi. Et puis, c'est pas tout. Parce que oui, on est généreux. Je vous le rappelle que toute la semaine, pour tous les participants, les gagnants comme les perdants, on gagne deux places de ciné pour aller voir Les Parfaits au pluriel, Arnaque en famille, avec Audrey Fleurot et Ramzy Bédia. Donc ça, c'est pour tout le monde. Le premier prix, c'est Katy Perry. Qu'est-ce qu'on gagne si on ne gagne pas ça ?
10: Ben, vous avez parlé du cottage Nancy. Je vous le dis depuis le début de la semaine.
9: Oui.
10: Toute la team et la famille Malongo sont sur place. Déjà, ils sont dans les backstage pour Katy Perry.
9: Oh, okay.
10: Et au cottage Nancy, ils sont installés. Alors, ils ont mis en place 5-6 machines espresso. Mais parmi ces machines, il y en a une qui sera pour vous. Avec 32 dosettes, 6 verres en verre. Tout ça par Joe, la légende.
9: Eh ben, on accueille tout de suite nos candidats. Bonjour Anne-Sophie, bonjour Stéphane,
11: bonjour.
9: Comment ça va ?
12: Bonjour.
9: Alors Anne-Sophie, merci. Tu joues avec moi et tu joues aussi avec ICI Sud Lorraine.
12: Oui.
9: Tu as 43 ans, tu habites Sanchez dans les Vosges.
12: Exactement.
9: Alors t'es Sanchoise, t'es Sanchaise, t'es quoi ?
12: Sanchéen.
9: Ah oui, d'accord, toujours, je ne trouve jamais. Sanchéenne. Tu es mariée avec Alban.
12: Oui.
9: Tu as deux filles. Comment s'appellent tes filles ?
12: Alors, mes filles s'appellent Jade et Sacha.
9: Oh là là là là là là. Je vois qu'elles ont 8 et 13 ans. T'as encore une petite année de tranquillité avant les tourments de l'adolescence.
12: Ah ouais. En fait, ça commence un peu déjà.
9: Oh là là là là. Je suis de tout cœur avec
12: chaud,
9: toi.
12: Mais bon.
9: Ah oui, bah
12: oh,
9: c'est...
12: merci.
9: Je suis dans tout cœur avec toi. Alors, il paraît que tu as un petit chien qui s'appelle Milou.
12: Oui. Ben, il est à côté de moi d'ailleurs là.
9: Alors c'est quoi comme modèle ? C'est un Milou vraiment ou...
10: Un Fox Terrier.
12: Non, c'est un Milou Russell Terrier, un mix de deux races.
9: Ah d'accord, ok. Bon bah c'est un terrier, ça creuse. Voilà, ok.
12: Ouais, bah, exactement. Bah, encore tout à l'heure, il avait la tête dans un trou. Donc,
9: aïe, aïe, aïe, aïe, aïe. Mais c'est des chiens de terrier, ça te fait des trous, ça te...
12: Oui.
9: C'est un... Ouais, parfait.
12: Ouais. Oui. En plus des Milous.
9: Et voilà. Alors tu es infirmière à domicile.
12: Oui.
9: Voilà. Avant, tu étais à l'hôpital, en tant qu'infirmière.
12: C'est
9: aussi.
12: Ça. Oui, oui, tout à fait.
9: Mais alors, rien à voir. Petite, tu voulais être paléontologue.
12: Oui, j'étais fan de, je pense que c'est Jurassic Park qui m'a dit. Et je les voyais, je disais, oh, c'est ça que je veux faire plus tard. Mais j'ai voulu longtemps, encore jusqu'au lycée, je voulais encore faire ça.
9: Et alors, qu'est-ce qui t'a arrêté?
12: Et après, en fait, fac d'histoire, tout ça, ça me branchait pas trop parce que c'est pas comme à la télé, en fait. Donc,
9: ah oui, c'est sûr.
12: C'était de longues études. Dur. C'était plus dur que ce qu'on voyait. Voilà.
9: Ouais. Oui, puis surtout, il n'y a pas des vrais dinosaures qui sont reproduits quelque part. Ah là là là là là.
12: Voilà.
9: Alors, on va essayer tout de suite, ensemble, de marquer le premier point avec la première question, vrai ou faux. T'as une petite ambiance militaire. Ça, c'est la femme d'Éric Bastien qui le réveille le matin.
10: Ah, terrible.
9: Alors, écoute bien. En Thaïlande, le service militaire se joue à la loterie. Alors, est-ce que c'est vrai qu'on joue à la loterie le service militaire? Top chrono, 5 secondes.
12: Soyons fous, je dis oui.
9: Eh ben, t'as bien raison, soyons fous. Et oui, en Thaïlande, il y a une partie du service militaire qui fonctionne par tirage au sort.
10: C'est terrible.
9: Et chaque année, il y a des hommes de 21 ans qui doivent participer à une sélection, donc à une véritable loterie. Et donc, voilà. Donc, bravo, premier point.
10: J'ai vu des images de ça, c'est vraiment moche, parce qu'il y a des gars qui n'ont vraiment pas envie d'y aller. Et il y a des types qui sont là, on tire au sort.
9: Hunger Games.
10: Il y a des déceptions.
9: Voilà.
10: Stéphane est avec nous, avec ICI Paris Île-de-France. On va l'accueillir avec plaisir. Ça va, Stéphane?
11: Ça va très bien, et toi?
10: Ouais, ça va super. Stéphane, il est dans le train, il est comme ça, voilà. On le suit dans ses voyages et ses pérégrinations.
9: Mais où vas-tu?
10: Mais oui, où tu vas?
11: Je vais sur Paris, visiter la Tour Eiffel.
10: Bah voilà, bien, oui, parce qu'il est de la région, il est de Seine-et-Marne, de Gretz-Armainvillers. Bonne visite de la Tour Eiffel. Tu verras juste en haut de la Tour Eiffel, t'as tous les émetteurs radio. Si tu bouges un peu trop, plus personne pourra nous écouter. Voilà. Ouais, alors fais attention. Stéphane, tu
9: sais. C'est drôle, toi.
10: Bah oui.
9: C'est drôle ce que tu viens de dire.
10: Pourra vous couper la parole.
9: Ah, c'est génial.
10: Pourra vous couper la parole. Ouais, parce qu'il y a un bouton spécial d'Amino. Donc,
9: ah, c'est ça.
10: Oui, bien sûr, c'est en place. Célibataire avec un chat, comment s'appelle ce petit chat, Stéphane?
11: Il s'appelle Pompon.
10: Pompon, c'est original comme nom.
11: Ouais, c'est comme le chat dans Le Cerveau avec Belmondo.
10: Ah oui, voilà, oui. Avec Bourville aussi, The Brain. Pompon, je ne savais pas qu'il s'appelait Pompon dans le film. Ok. Oui. Et c'est à cause du film que tu l'as appelé comme ça ou...
11: Oui, c'est à cause du film, ouais.
10: D'accord. Tu es agent d'accueil. Alors voilà quelque chose qui est intéressant. Au mois d'août, tu vas travailler au musée Grévin.
11: Oui. Ça y est, ils vont. En fait, j'ai fait déjà un stage d'un mois chez eux au mois de mai.
10: Ouais.
11: Et ils m'ont proposé un contrat saisonnier 3 semaines au mois d'août.
10: Et tu vas faire quoi?
11: Alors, en fait, c'est pour accueillir les visiteurs. Les renseigner s'ils ont des questions sur les statues.
10: Ben, c'est génial, musée Grévin, musée avec les personnages de cire, sur les grands boulevards à Paris, avec tous les artistes que l'on aime. Et puis, il y a tout un pan sur l'histoire aussi. Tu vas te régaler et on te croisera avec plaisir. Petit, tu voulais être vétérinaire.
11: Oui.
10: Vétérinaire pour garder. Et finalement, bon. Non. Pardon. Tu voulais être musicien aussi.
11: Je voulais être vétérinaire parce que j'adore tellement les animaux que.
10: Ah, je comprends.
11: Que voilà.
10: Écoute, en tous les cas, nous, on est heureux de t'accueillir dans le train. On espère que ça ne va pas couper. T'es avec nous jusqu'à 13h. On a une première question qui arrive tout de suite. Et elle vaut un point avec. Oh là, pour les nostalgiques et ceux qui aiment les pubs. Écoutez.
13: Fraîcheur de vie. Hollywood, je regarde.
14: J'ai gardé beaucoup très frais.
15: Hollywood, je regarde.
10: Ça nous rajeunit
9: pas.
10: Il y a un mec, il y avait de l'eau aussi, il faisait du rap, il faisait du canyoning, ou je sais plus.
9: Bah, il y en avait plein, mais vraiment la pub du chewing-gum des années.
10: Et d'ailleurs, vous êtes tellement un puits de science que vous savez que cette musique vient d'avant, c'est ça, je crois.
9: C'est une chanson américaine. Where we went young and free. C'est une chanson.
10: L'intelligence de cette femme en une seule personne, quoi, ça, c'est fou. Les chewing-gums peuvent mettre jusqu'à 7 semaines à être digérés lorsqu'on les avale, ce qu'il ne faut pas faire. Top chrono, 5 secondes. 7 semaines pour être digéré.
11: Je dirais que c'est vrai.
10: Alors c'est faux. Comme les autres aliments non digestibles, le chewing-gum traverse tout simplement notre système digestif, il est éliminé en quelques jours, donc de ce côté-là, il n'y a pas vraiment de souci. Mais bon, faut pas les avaler quand même, c'est pas terrible.
9: Ah non, moi j'en ai avalé plein quand j'étais petite, merci bien.
10: Ah bah oui.
9: Allez, ça fait un point pour Anso, pas de point pour Stéphane, et là tout de suite, ah là là, Thierry Pastor, c'est le coup de folie.
10: Bien sûr que c'est le coup de folie,
9: parce
10: on adore.
9: Parce que quand vous écoutez ici, c'est le coup de folie.
10: Allez, toujours, à tout de suite.

0: Voilà. Bon, je vous prenais tout de suite mon cordilacté dans le train. Il a raccroché. De toute façon, vous faites tout pour que je perde.
1: Oh, mais ce culot.
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1: Alors, nous sommes avec Anne-Sophie qui joue avec ici, Sud-Lorraine, qui elle n'est pas dans le train. On parlait juste avant avec Stéphane, il dit qu'il adore les animaux, mais toi aussi, tu adores les animaux.
3: J'adore.
1: Tu fais des dons à 30 millions d'amis à la SPA, c'est génial.
3: Oui, c'est important. Ah, ouais. Bah, j'adore les animaux et quand je vois ce qu'on peut leur faire subir, ça me rend malade.
1: Ah, moi aussi.
3: Et c'est pour ça que je voulais être vétérinaire aussi quand j'étais gosse. Ah, oui. Mais j'ai fait un stage, c'est le stage quand t'es en troisième.
1: Ah oui! Le fameux.
3: Et quand j'ai vu les chiens arriver dans des états, il fallait les amputer, il fallait euthanasier, et j'ai pas supporté, je pleurais tous les soirs, j'ai dit je peux pas.
1: Et comme moi. Mais par contre, bien que tu donnes des sous à 30 millions d'amis à l'SPA, parce qu'ils font un travail remarquable.
3: C'est ça, exactement, et je tiens vraiment à les féliciter pour tout ce qu'ils font pour les bêtes.
1: Alors, tu aimes les animaux, tu as le petit Milou, on a vu, mais alors tu adores jardiner, il paraît.
3: Oui,
1: qu'est-ce qu'il y a dans ton petit potager? Fais-moi rêver.
3: Alors, il y a des courgettes, des concombres, des tomates, des poivrons, des haricots qui peinent à pousser.
1: Ah.
3: Oui.
1: Pourquoi ils poussent pas? Il fait trop chaud.
3: Ça c'est trop chaud, soit il pleut trop. C'est compliqué.
1: Ouais, c'est compliqué.
3: C'est compliqué.
1: Non, les haricots.
3: Et puis des petits oignons.
1: Oh là là, alors du coup après tu cuisines tout.
3: Les ratatouilles du jardin.
1: On adore les ratatouilles du jardin. Et figure-toi, Eric Bastien, parce que c'est notre plat préféré.
0: Oui.
1: Elle fait des lasagnes.
0: Évidemment, bien sûr. Mmh. Et maison, je suis sûr.
3: Bien sûr, je fais la sauce tomate avec aussi.
1: Oh là là là là, mais attention. Là, c'est aussi pour toi, Eric.
0: Oui, allez.
1: Et oui, parce qu'elle fait. Non, elle fait des gâteaux, des muffins à la cerise, des cookies, des crêpes et des confitures.
0: Anne-Sophie, 116 avenue du président Kennedy dans le 16e. Tu sais, tu mets tout ça dans un Tupperware, tu emballes dans un paquet cadeau avec un petit billet de 500 et tu nous envoies tout ça avec bonheur.
1: Voilà. Alors, tu as déjà.
3: La confiture de la cerise était bonne.
1: Ça va, tu me fais rêver. On va marquer le deuxième point qui a une petite ambiance. Alors,
0: vous imitez les phoques parce que vous faites bien le dauphin.
1: Non, je fais le dauphin, mais je sais pas faire le phoque. Enfin, je peux faire comment il marche.
0: C'est ridicule.
1: C'est ridicule. Voilà. Alors, écoute bien. Face à la disparition de la banquise, la Norvège a installé des plateformes artificielles pour aider les phoques à survivre. Face à la disparition de la banquise, la Norvège a mis des plateformes artificielles pour aider les phoques à survivre. Vrai ou faux? Top chrono, 5 secondes.
3: Je dirais faux. J'en ai jamais entendu parler.
1: Eh ben non, c'est vrai. Il y a des chercheurs qui ont testé des plateformes de glace artificielle pour aider évidemment les phoques. Et ça marche très très bien. Et c'est temporaire, mais au moins ils peuvent se reposer, se reproduire. Pas de points, mais tu as appris un truc.
0: Oui, donc ce qui fait toujours qu'un point pour Anne-Sophie et zéro pour Stéphane. Est-ce qu'on a retrouvé Stéphane dans son train ou pas du tout?
4: Oui, je suis là.
0: Voilà, Stéphane qui prend des risques, qui fait le voyage avec nous, c'est bon ça. T'as payé ton ticket, tu vas pas te faire arrêter, ça va, tout roule.
4: Non, c'est bon, il y aura pas de problème.
0: Ok, on est bien. Stéphane avec ici Paris de France qui s'en va visiter la Tour Eiffel avant, je le rappelle, le travail au musée Grévin quand même, c'est exceptionnel ça, pour le mois d'août. Alors on va parler de jardin, je reprends ma guitare parce que tout à l'heure vous m'avez écouté jouer avec la guitare, vous avez vu?
1: Ouais, tu joues très très bien.
0: Tu peux quand même que je fais.
1: C'est fabuleux.
0: Exactement, fabuleux destin d'Éric Bastien. Alors tu jardines aussi. Parle-moi un petit peu de ton potager.
4: Ah oui, moi c'est une passion que mon papa m'a transmise. Et cette année je me suis lancé, parce que maintenant il est âgé, et je me suis lancé moi-même tout seul comme un grand. Mmh. Et j'ai fait des tomates, cerises, des tomates normales, des salades, et surtout mon fruit préféré qui est les fraises.
0: Les fraises, voilà, c'est bon ça, les fraises, surtout l'été, une petite envie de fraises aussi, voilà. Bon, il cuisine pas trop, notre Stéphane, non, parce que quand il le fait, c'est raté, hein, c'est cauchemar en cuisine ton truc.
1: Ah ouais, c'est, non, ça c'est déco. Je t'adore Roxane, mais j'aimerais que tu n'associes pas mon émission à cauchemar en cuisine, parce que...
0: Remettons en place les choses. Le générique qu'on a écouté juste avant et qu'on va remettre,
1: c'était déco.
0: Cette excellente émission qui arrive sur M6 à la rentrée. Bien sûr. Alors que moi, je voulais parler de cauchemar en cuisine.
1: En cuisine, ouais.
0: Sur M6 également, avec Philippe Etchebest. Bon, tout ça pour dire que tu fais du trop cuit, quoi. Tu sais pas cuisiner.
1: Je sais pas.
4: Non. Oui.
0: Tout ça pour ça, Stéphane. Hein. Bon, Stéphane, on va jouer. Attention, le train, destination 2, on y va dans le taquet. Prochain arrêt, le point.
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1: à roulette.
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0: Tu connais ça?
1: Ah bah oui, parce que moi j'en ai fait du patin à roulette, hein, j'ai l'âge, hein, je t'explique.
0: À la main jaune?
1: Ah, mais bien sûr, à la main jaune.
0: Pour ceux qui connaissent, ça parle de la main jaune. C'est dans le film La Boum, là, on les voit avec les patins à roulette. Bon, Marie-Paul Bell, pour parler des patins à roulette, Stéphane, pour un point, les patins à roulette ont été inventés avant le vélo. Avant le vélo, vrai ou faux, top chrono?
4: Je dirais que c'est faux.
0: Eh ben c'est totalement vrai, les premiers patins à roulettes apparaissent vers 1760, c'était inventé par un Belge d'ailleurs, alors que le vélo n'arrive qu'en 1817. Voilà.
1: Et à la main jaune, c'était des rollers, hein, c'était pas des patins à roulettes.
0: Ils faisaient pas du patin à roulettes à la main jaune?
1: Non, les patins à roulettes, c'est un truc avec des lanières en cuir que t'attachais sur ta godasse.
0: Arrêtez, ça m'excite.
1: C'était horrible, c'était casse-gueule, alors que le roller, t'avais la chaussure et tu mettais le pied dedans. Oh, voilà.
0: Oui.
1: Allez, ça fait un point pour Anso, pas de point pour Stéphane, et là tout de suite. C'est de circonstance. Vous écoutez ici, vous écoutez Happy Pharrell Williams. À tout de suite, mes chéris.

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1: Nous sommes au taquet avec Anne-Sophie qui a un point et Stéphane qui n'a pas de point. Alors, Anne-Sophie, ah là là, Anne-Sophie, elle aurait aimé déjeuner avec lui. Eh oui. Bon. Ça va pas être possible, tu sais.
3: Ça va être compliqué.
1: Ça va être compliqué. En plus, t'as même pas pu le voir en concert.
3: Ah, ça c'est mon grand regret, ouais. Ah, ça aurait été, je pensais, extraordinaire à voir. Ouais.
1: Ah bah oui, ça c'est sûr. Tu as vu le film qui est sorti ?
3: Ah oui, bien sûr, il est génial, il est génial.
1: Bon bah déjà au moins t'as vu le film, déjà c'est pas mal.
3: Voilà.
1: Je peux pas te promettre un déjeuner avec Michael, c'est fortement compromis.
0: Sauf pour ceux qui pensent qu'il n'est point décédé.
3: Oui,
0: bon. Et qu'il a rejoint Elvis et tous les autres.
1: Ah oui, donc on est sur du complotisme. D'accord.
0: Okay. Voilà. Vous pensez à cela. Hein.
1: Bien sûr. Alors, ouais. Écoute, c'est simple. Là, il va y avoir juste l'intro de la chanson. Non, non, je t'ai entendu soupirer. Non. Non, voilà, je préfère que tu dises que.
3: Allez.
1: Alors, il y a l'intro, c'est l'une après l'autre. C'est vraiment des tubes, chérie. Tu vas les reconnaître. Écoute bien, première intro.

0: Allez, c'est qui chante? Top chrono.
1: C'est Imagine de John Lennon.
2: Ah bah tu vois, fallait pas soupirer. Pourquoi t'as soupiré? Alors que c'était Imagine all the people. Eh oui, living in the
3: moment.
2: On adore cette chanson, la plus belle chanson de John Lennon. Eh oui, donc t'as déjà un point.
1: Le texte est très beau, oui.
2: Ah, tu vois. Alors attention, c'est encore plus facile.
3: C'est pour vous ça.
2: C'est une spéciale dédicace de la programmation d'Éric Bastien.
3: Ouais,
2: qui sait à quel point cadeau. J'aime cet artiste. Allez.
3: Fastoche.
1: C'est Michel Sardou.
2: Voilà, c'est Michel Sardou, les lacs du
1: lac du Connemara.
2: Brûlés.
3: Tu la chantes, hein, tu vois.
2: Bah, je la connais quand même.
3: Au vent.
2: Eh oui.
3: Allez, encore.
2: Pas parce que je préfère Johnny que. Voilà, ça suffit, jingle. Allez, Anne-Sophie, tu as 3, ma chérie, bravo.
3: Ah, Stéphane qui est en train, rappelons-le, hein, Stéphane que nous suivons depuis midi.
2: Voilà.
3: Un petit point SNCF, Stéphane, comment ça va? Ça se passe comment, le trajet?
2: Tu es à quel niveau de l'arrivée de la Tour Eiffel?
4: Pas loin. Je suis à Val-de-Fontenay, donc ça fait encore quelques stations encore.
3: Okay. Écoute, avant 13h, on s'engage à ce que tu arrives au pied de la Tour Eiffel. Stéphane, merci d'être avec nous. Donc, on a bien compris que tu habitais du côté de Marseille. Et on salue tous les Marseillais. Oui, tu peux dire que la vanne n'est pas bonne. Allons-y. Voilà, c'est ça. C'est des vannes de fin de saison, je vous l'ai dit.
2: Ouais, de fin de série aussi.
3: Je recycle totalement. Juste un mot avant de faire le quiz. On va écouter un petit extrait d'Indochine. Parce que t'es le fan absolu. T'as même les tatouages. T'as le tatouage.
4: Oui, j'ai un tatouage de mes trois idoles qui sont Jean-Louis Aubert, Indochine et Renaud.
3: Ouais.
4: Et dans un carré d'as.
2: Ah, t'as mis la tête de tes chanteurs à la place des rois et tout ça?
4: Exactement.
3: C'est pas mal ça. C'est pas mal.
2: Et tu l'as où ce tatouage?
3: T'as discret ça.
4: Au biceps gauche.
2: Ah d'accord, biceps gauche.
3: Bon, okay, bah, très bien. Ouais. Fan d'Indochine, il a plein de vinyles, il collectionne les cartes postales. Enfin voilà, il aime tous ces artistes comme Renaud et Jean-Louis Aubert. Alors est-ce qu'ils sont dans ton quiz?
2: On verra bien.
3: Non, ce serait trop simple. Bah on va partir sur des intros, hein, c'est exactement la même chose. Tu écoutes une courte intro, c'est-à-dire à peine 10 secondes, et c'est à toi de retrouver le chanteur. Voici le premier. Voyez, les extraits sont trop longs, les auditeurs sont tellement bons, les candidats sont exceptionnels. Tu as dit que c'était
4: Bruce Springsteen.
3: Oui.
2: J'adore ce mec.
3: Ouais. Ça fait quand même déjà un premier point.
2: Bah oui.
3: Qui à cette heure-ci était quand même assez inattendu et inespéré pour moi. Mais...
2: J'aime ce coaching négatif.
3: Ouais, Stéphane, je sens qu'il y a un deuxième point qui arrive. Et là, on part très très loin.
2: Tu te tais, pas d'indice.
3: Tu te tais, pas d'indice. Oh là là! Et t'as le titre?
4: Belle île en mer.
3: Oh, oui, oui.

0: pour Anso, ouais. 2 pour Stéphane, c'est magnifique. Là, c'est l'heure de la réclame, mais pas que. C'est l'actualité dans toutes vos régions, grâce aux 44 locales de votre radio. Ici, à tout de suite, mes petits.
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3: Si les températures s'envolent du côté des Côtes d'Armor comme partout en Bretagne, prenez plutôt la direction de Glomel. Son grand lac du Coron est un magnifique terrain de jeu naturel pour fuir la chaleur ou tenter de fuir cette chaleur. Vous pourrez louer un canoë ou un paddle. Vous pourrez vous laisser porter par la fraîcheur de l'eau bretonne entourée par une nature préservée et verdoyante. N'oubliez pas quand même la crème solaire et le chapeau. La canicule, elle isole. Elle fatigue aussi énormément les organismes fragiles. C'est pourquoi l'Agence Régionale de Santé vous encourage à prendre 5 minutes aujourd'hui pour appeler vos proches âgés ou rendre visite à votre voisin qui vit seul. Assurez-vous qu'ils s'hydratent correctement et qu'ils gardent bien leur logement au frais. La grande forêt domaniale de Loudéac, elle s'offre à vous dimanche à l'occasion du trail de la forêt dont les départs seront donnés dès 9h30 entre ruisseaux et talus. Chacun pourra y trouver la distance qui lui convient, entre 10 et 18 km. L'occasion aussi pour tous les amateurs de course hors stade de passer un agréable moment à l'arrivée dans le cadre bucolique de la chapelle des Parpareux.
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0: Je vous rappelle que demain, pour la finale, il y a deux très beaux gâteaux.
4: Oui, voilà, ah bon quelle heure, le brunch.
0: Alors, il y a deux places VIP pour assister au concert de Katy Perry le dimanche 12 juillet au Zénith de Nancy. Vous aurez évidemment un accueil personnalisé. Vous allez avoir un cocktail dînatoire, des places premium, un parking, 100 euros de carburant pour y aller. Ça, c'est le premier prix. Et le deux... Ah oui, évidemment, vous aurez l'hôtel hein, pour sur place. Ne vous inquiétez même pas. Et ensuite, on aura pour tous les participants, gagnants comme perdants, deux places de cinéma pour aller voir le film Les Parfaits, Arnaque en famille avec Audrey Fleurot et Ramzy. Et c'est pour le deuxième prix, c'est évidemment notre sublime machine à café Joe Malongo avec 32 dosettes, 6 verres en verre, jingle, reprise de la compète. Alors, je rappelle que nous sommes avec Anne-Sophie, qui joue avec ici Sud-Lorraine, qui a 3 points, et Stéphane, ici Paris, Île-de-France, qui en a 2. Alors, Anne-Sophie, nous allons parler d'amour. Voilà. Oui, eh oui, nous allons parler de ta
5: et
0: rencontre.
5: Tu danses avec lui.
4: Ah, c'est pas d'aujourd'hui, ça.
0: C'est ça, j'ai sur
5: son épaule.
0: Oh là là. Bah oui. Alors, je vous explique, hein, Sophie, elle a 43 ans. Bon, elle rencontre son chéri, elle était célibataire. T'avais un cousin qui voulait absolument te caser. Hein,
6: oui.
0: Voilà. Du coup, il organise une fête pour un anniversaire en se disant « Bon, allez, j'invite plein de célibataires. » Et voilà. Sauf qu'en boîte, là où il organise son truc, il y a un autre anniversaire. Et qu'est-ce qui s'est passé?
6: Alors là... J'ai vu justement mon futur mari et je l'ai vu dans cet autre anniversaire. Je me suis dit, oh purée, mais c'est qu'il est mignon comme tout lui. Hein.
0: Tu repères le beau gosse, quoi, hein, voilà.
6: Voilà, exactement, exactement. Je repère le beau gosse. Et du coup, à force de repérage, on danse ensemble et puis on sympathise et le petit bisou de la soirée.
0: Le petit bisou de la soirée. Mais enfin, lui, il n'avait pas tout compris au début parce que tu te faisais draguer par un autre mec. Donc du coup, il n'avait pas capté les signaux. Hein,
6: Non. Ouais. Et c'est toujours comme ça, il y en a un qui vous plaît, mais c'est l'autre qui vient tout le temps sur votre dos. Voilà.
0: Ça, on connaît, hein, nous les femmes. Nous les femmes.
4: Et quand est-ce qu'il y a eu Kiss Me alors,
0: le soir, elle vient de le dire.
4: Il y a eu Kiss Me le soir, d'accord.
0: Donc il y a eu un petit bisou, échange de numéros, bim bam boum, on se revoit. Et ça fait combien de temps que vous êtes ensemble maintenant?
6: Eh ben, ça fait 16 ans.
0: Et oui, et ça fait 3 ans que vous êtes mariés?
6: C'est ça. C'est... Et qu'on a nos filles, et qu'on a. Voilà. On a construit notre petite famille, donc c'est top.
0: Oh là là. Bon. Alors,
6: c'est que du bonheur.
0: C'est que du bonheur, évidemment. Alors ma chérie, c'est le moment de marquer 3 points de plus avec la question à choix multiple. Je vais te poser la question, je vais te proposer des réponses et à mon top chrono, tu auras 10 secondes pour me donner ton choix. Allez, tiens, je vais te faire écouter un petit truc très sympa.
7: Sous l'océan.
0: Sous l'océan. Henri Salvador.

0: sous l'océan. Pourquoi ? Parce qu'on va parler, bien évidemment, de la mer. Alors, sur une carte de l'Australie, si tu regardes la carte de l'Australie, où est la grande barrière de corail ? Où elle est ? Où elle se situe ? Alors, elle est... Écoute bien. Non. Écoute. Est-ce que la grande barrière de corail est au nord-est de l'Australie ? Au sud-ouest de l'Australie ? Au sud-est de l'Australie ou au Dami d'Hollande ? Donc, sur la carte de l'Australie, où se trouve la grande barrière de corail ? Nord-est, sud-ouest, sud-est, au Dami d'Hollande. Top chrono, 10 secondes.
1: Allez,
0: c'est... Nord-ouest. Tu dis au nord, il n'y a pas nord-ouest, il y a nord-est. Il n'y a pas nord-ouest, il y a nord-est ou sud-ouest. Alors lequel des deux tu
2: veux ? Voilà, non, c'est nord. Je dirais nord-ouest.
0: Non.
2: Nord-est, oh, décidément.
0: Voilà, okay. Je te reprends parce que t'as dit nord, mais voilà. Ok, oui, c'est ça, c'est la bonne réponse.
2: Nord-est, oh là là, je suis bloquée.
0: Et ben voilà, allez, c'est bien, c'est au nord-est, évidemment.
1: Bien, je vous propose de retourner sur les rails avec plaisir pour retrouver Stéphane que nous suivons depuis midi. Stéphane, en direction de la Tour Eiffel, on s'est promis avant 13h que tu y serais. Où est-ce que tu en es ? On fait le point, hein, toutes les 5 minutes.
3: Oui, je vais bientôt y être. Je vais bientôt arriver.
0: Ah, voilà, super.
1: Merci Stéphane, notre envoyé spécial pour ici. Stéphane, alors je rappelle qu'il est fan de Jean-Louis Aubert, de Renault, d'Indochine, qu'il a même tatoué voilà, les visages sur son biceps. Hein, c'est bien ça, hein, avec ça. Tous ses artistes préférés. Je sais que tu as un mec super bien, tu fais partie en plus d'une association, tu veux peut-être nous en dire un petit mot, qui s'appelle Unissons-nous en trois mots.
3: Oui, Unissons-nous. En fait, c'est une association qui aide les plus démunis. Et par exemple, à une famille qui demande, par exemple, une poussette et des couches ou quelque chose comme ça, on essaye de leur avoir dans les plus brefs délais.
1: Ok, tu aides les personnes en difficulté, voilà. Tu cherches des dons, des adhérents, des vêtements. Tu fais des maraudes aussi, un petit peu ?
3: Oui, et les maraudes aussi, on fait. Oui, tout à fait.
1: C'est super. Stéphane, tu collectionnes des vinyles, des DVD, des bandes dessinées, t'adores Louis de Funès, mais t'es fan des dessins animés japonais surtout.
3: Oui, surtout ceux de mon enfance, comme Albator, Captain Flame, Goldorak.
1: Albator. Et puis celle-là aussi.
4: Les chevaliers du Zodiac,
1: ça parle à beaucoup de gens hein, qui ont vécu, qui étaient enfants dans les années 80. C'est Capitaine Flamme, Dragon Ball Z. Ce qui permet de comprendre que t'aimerais découvrir le Japon, j'en déduis. Hein.
3: Ah oui, ça, c'est mon rêve d'aller au Japon. Oui, ça c'est vrai.
1: Je te souhaite de le découvrir. Pour l'instant, découvrons ta question. Allons-y. Question à choix multiple, avec une petite ambiance. Mamet, c'est David Guetta. Quel animal imaginaire est aujourd'hui le surnom donné aux startups valorisées à plus d'un milliard de dollars ? Je répète, un animal imaginaire aujourd'hui qui est aussi le surnom donné aux startups valorisées à plus d'un milliard de dollars. S'agit-il d'un dragon, d'une licorne, d'un griffon ou d'un Davido Fox Terrier ? Bien que top chrono, dragon, licorne, griffon... Ou le Damido Fox Terrier entre deux rails.
3: Je dirais le griffon.
1: Ah, c'était pas loin.
0: Hein. Non, c'était pas loin. C'est pas la même bête. Hein.
1: Sur mes propositions, c'était la ligne au-dessus. C'était la licorne. La licorne, dans le monde de la tech, c'est un terme qui désigne une jeune entreprise qui n'est pas encore cotée, mais qui est valorisée à plus d'un milliard de dollars. Je suis désolé.
0: Alors, Stéphane, tu restes à 2. Anso, tu as 6. Et là, tout de suite, c'est le moment de s'ambiancer un peu.
1: Oui.
0: Voilà, il est l'heure, quoi. On va se poser.
1: Il est 1h moins le quart, quasi, là. Hein,
0: donc on est à la maison, on est en voiture, on se fait une petite pause musicale. À tout de suite, Michel.

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1: J'aime quand on s'ambiance en studio. Vous, si vous, vous pouviez voir les chorégraphies, on dirait un paon, Bastien.
2: Un phoque même.
1: Il tourne autour de la table en bougeant. Bon, bref.
2: Je sors mes plumes, tout
1: voilà,
2: ça.
1: Voilà, voilà, voilà. Les trucs en plumes. Alors.
2: La grande Zaza.
1: Anso à 6.
2: C'est son choix.
1: Stéphane à 2.
2: C'est aussi son choix.
1: Ça, c'est plus son choix. Alors, on va parler d'un truc qui m'a fait crever de rire parce que c'est arrivé à moult amis à moi. Anne-Sophie, c'est ma petite chèvre de la semaine. Parce que elle rencontre le fils d'un patient avec qui elle sympathise. Voilà, et puis elle le voit à l'extérieur et là, elle se rend compte que le gars, il est assez imbu de sa personne. Il dit toujours « Ah, moi, je, ta, ta, ta. » Et là, qu'est-ce qui se passe? Ta copine t'envoie un texto pour te dire « Ça s'est passé comment ?»
3: Et là, voilà. Et là, je réponds à ma copine, enfin, je pense répondre à ma copine en disant, oh la cata, laisse tomber, j'ai une fille, sa papa qui se la pète, vraiment un trou du cul. Et je reçois la réponse, et la réponse, en fait, eh ben, c'était lui. Et je lui avais envoyé à lui le message.
1: Et il a répondu quoi, lui?
3: Il a répondu, oh ben, c'est bien, maintenant je sais ce qu'il en est, à jamais.
1: Oh mon Dieu.
3: Ah, oui. Quand j'ai raconté ça à ma copine, puisqu'on a ri, après ce moment, j'étais pas.
1: Bah oui.
3: Mais après, j'ai dit, pis après tout, bon, pas trop pis, c'est fait, c'est fait.
1: Bon, tu l'as jamais revu ou pas?
3: Non, je l'ai jamais revu.
1: Oh, bah oui, tu m'étonnes. Oh mon Dieu. Bah oui, c'est vrai que c'est vraiment un fils à papa qui se la pète.
3: Ouais. J'aime pas les gens qui se la racontent comme ça. Non, moi j'aime bien les gens simples.
1: Eh bah, t'as bien raison, ma chérie. Moi non plus, j'aime pas les gens qui se la pètent. Alors.
3: Voilà, exactement.
1: Par contre, là, excuse-moi, mais avec ma réalisatrice Céline, on a eu un petit moment de.
2: De fraîcheur.
1: Non, d'angoisse. Parce que figure-toi que ma petite Anne-Sophie, elle a un talent inutile.
2: Ah.
1: Elle tord ses bras à 90 degrés à l'envers. C'est-à-dire, tu peux m'expliquer comment tu fais?
3: En fait, si tu veux, par exemple, si je pose mes mains à plat sur une table, la partie de devant le coude, en fait, et le coude vont se tordre et repartir de l'autre côté.
1: Oh my God.
3: C'est une malformation de naissance.
2: On a essayé, mais...
3: Quand je fais ça à la maison, mon mari, il est dégoûté. Mes enfants aussi, elles partent en courant. C'est dégoûté ce que tu fais, maman.
1: En régie, il y a Roxane qui a la technique, qui fait, moi aussi, ça, c'est mon truc. Bah, tu nous montreras comment c'est, Roxane, qu'on puisse voir en vrai. Voilà.
3: C'est bizarre, ça fait bizarre.
1: Ok, ça fait bizarre.
2: Il y a avec des gens strange un peu.
1: Ouais, mais moi, j'adore. Ouais. Alors, ma chérie, écoute bien. Là, t'as 6 points, t'es en tête. Je vais te donner l'opportunité d'en marquer 5 de plus. Grâce à la question cash et cette petite musique. Téléphone, on aime, c'est bon.
2: Ça appelle à Stéphane qui adore Robert.
1: Ah, j'adore. Alors, ma petite Anne-Sophie, quel est le surnom du ministère français

0: de l'économie et des finances. Quel est le surnom du ministère? Écoute bien, le ministère français de l'économie et des finances. On lui donne un nom plus court. Top chrono, 10 secondes. On dit... Ah si. Si chérie. On sait bien...
1: Les impôts?
0: Ah non, on n'appelle pas ça les impôts. On appelle ça...
1: L'économie des finances.
0: On appelle ça... Bercy. On appelle ça Bercy, parce que leurs bureaux sont à Bercy.
2: Et merci beaucoup. Hein.
0: Oh là là. Bon allez,
2: je te... Ta femme travaille à Bercy, hein, je la suis parfaitement.
0: Bon, tu restes en tête avec 6 points.
2: Faites attention, ma femme travaille à Bercy, faites attention à les dossiers.
0: Faites attention à...
2: Ah, excusez-moi, nous repartons en direct retrouver notre reporter depuis la Grande Couronne en direction de Paris, Stéphane. Comment ça va dans le train?
3: Ça va super bien. En plus, il y a la clim, alors c'est bien.
2: C'est parfait. On est où là? Parce qu'on sera... Alors, pour ceux qui nous rejoignent, on s'approche de la Tour Eiffel, c'est là que tu vas.
3: Oui.
2: On en est où?
3: Et là, je suis à Rosa Parks, qui est juste avant Magenta.
0: Ah bah ça va, t'as encore un petit 20 minutes quand même.
2: Ça part pas grand monde tout ça, mais t'es pas loin. En gros,
0: t'arrives.
2: On y croit, il nous reste quelques minutes avant d'arriver au pied de la Tour Eiffel. Hein. Oula.
3: Oui.
2: Je sens le coup de frein.
0: Ah bah c'est le métro là.
2: Bon Stéphane, alors bougeons avec toi depuis tout à l'heure. Stéphane, des petits soucis quand même, un petit gaffeur aussi, hein, Stéphane.
0: Ah oui.
2: Stéphane, il est dans une grande surface, il y a un monsieur qui propose de déguster du nougat. Qu'est-ce qu'il dit Stéphane?
3: Non merci, je suis pas très fromage.
0: Ah bah oui bien sûr.
2: Mais oui, le gars ne sait pas reconnaître du nougat du fromage. Bon voilà, non mais ça s'arrête
3: pas
2: là. Au cinéma, bon, Stéphane, il voudrait bien entrer dans une salle hein, si le film a commencé. Mais qu'est-ce qu'on t'a dit?
3: Je travaille pas ici monsieur.
2: Voilà, parce qu'il demande, il dit est-ce que je peux rentrer, est-ce que je peux aller là, le film a doit. Non, je ne travaille pas, voilà, puis c'est comme ça, tout le temps comme ça, c'est pas fini. Il mange une galette des rois au boulot, alors qu'il a un plombage, le plombage il saute.
3: À cause de la fève.
0: T'as croqué la fève.
2: Eh oui, alors du coup, il y a du sang un petit peu partout, il a fallu aller chez le dentiste, et après tu travaillais. Le patron, il a pas aimé. Hein.
3: En plus, devant le directeur qui faisait un discours pour la nouvelle année.
2: Bon, je crois que je vais arrêter là parce qu'on a bien senti que voilà, du bon Pierre Richard quand même. Hein.
3: Voilà, c'est ça.
2: Nous allons tenter de t'offrir 5 points de plus, Stéphane, avec cette question. Cinéma, justement. Quel film a pour slogan, ça vaut 5 points, question cash, pas de proposition, que la force soit avec toi? Quel film a pour slogan que la force soit avec toi? Top chrono, 10 secondes.
3: Et la guerre des étoiles. Star Wars.
2: La guerre des étoiles, Star Wars.
0: Star Wars.
2: Bien sûr, créé par George Lucas en 77, c'est l'une des sagas les plus populaires de l'histoire
0: du
2: cinéma.
0: Dans un monde fort, fort lointain.
4: Que la force soit avec toi.
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0: Alors, Stéphane, tu passes en tête, tu as 7. Anso, tu as 6. Et là, tout de suite, vous écoutez ici et vous vous dites, mon Dieu, mais vers où va-t-elle nous emmener?
2: Tout le monde se pose cette question.
0: Évidemment.
2: Valérie.
0: Eh bien, je vous emmène avec Gaëtan Roussel. Tout s'en va. Tout s'en va, mais vous
2: tout
0: restez...
2: Tout part à
0: volo. Tout part à volo. Vous restez ici, vous écoutez ici. On vous aime, à tout de suite.
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0: s'en va. Gaëtan Roussel, partez pas, il y a encore pour quelques minutes avec Otaquet.
1: Mais oui, surtout partez pas maintenant, parce que c'est mon moment préféré, c'est la réclame.
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1: Et nous sommes au taquet avec Anne-Sophie qui a 6, Stéphane qui a 7. Ah, Anne-Sophie, nous allons raconter une dernière anecdote avant le bingo. Oui, parce que pour son enterrement de vie de jeune fille, bon, évidemment, elle a dû se déguiser, comme tous les trucs de machin de jeune fille, là. Alors toi, t'étais déguisée en licorne.
5: Oui, tout à fait. Avec, il y avait une petite jupe multicolore arc-en-ciel, il y avait une corne sur la tête, un serre-tête avec des cornes, et maquillée, bien maquillée, quoi.
1: Ouais, comme un camion volé. Voilà. Mais sauf que, bon, tu traverses la ville comme ça, mais t'as rencontré qui?
5: Il y avait un enterrement de vie de garçon au même moment. Seulement, j'étais toute seule, mes amis m'attendaient dans un bar, et moi, je sortais d'un salon de massage. Et là, je tombe nez à nez avec un enterrement du garçon et le monsieur était déguisé en zizi.
1: Voilà.
6: C'est normal.
1: Normal.
6: C'est la vie normale.
1: Alors, il paraît que vous avez fait une photo ensemble. Écoute-moi.
5: Ah ouais, non, mais il court vers moi. Il fait je peux faire une photo avec la licorne.
6: On veut le dossier, là.
1: Je veux cette photo.
6: Demain.
5: Mais je ne l'ai pas, cette photo.
1: Oh, comment ça, tu l'as pas?
5: C'est le zizi qui l'a, c'est pas moi.
1: C'est le zizi qui l'a, mon Dieu. Le zizi, si tu nous écoutes. Écoute-moi bien, tu nous envoies la photo. Voilà, alors.
6: Pour les gens qui prennent l'émission en cours, c'est compliqué, là.
1: Mais les gens qui nous suivent n'ont pas pris l'émission en cours. Ce sont des gens du Dami d'Hollande. J'en suis. Je fais les points, ça faisait longtemps que je n'avais pas fait le point. J'en suis à 917 demandes.
6: Non, c'est vrai?
1: Oui. Alors, pour t'encourager à gagner ce bingo, je vais te faire écouter un duo que tu adores.
7: Maintenant, mais pas après. Chéri, l'instant, balayer le passé. Certains voudraient vivre vieux.
1: Eh oui.
7: C'est une erreur.
1: Vianney et Renaud, maintenant. Maintenant, bah oui, maintenant, c'est le moment du bingo, ma chérie. Alors écoute bien. Le bingo, là, on est comme il fait chaud, on est parti sur l'idée de parler de vacances. Donc à mon top chrono, tu vas me donner un maximum de noms de stations balnéaires. Donc toutes les villes qui ont des plages, hein, en gros. Voilà, toutes les villes en bord de mer où on peut aller se baigner. Pas Lyon, par exemple. Hein, voilà, allez, top chrono 10 secondes.
5: Alors, Biarritz, Marseille, Saint-Tropez, Cannes, Nice, Menton, Monaco...
1: Eh ben, tu m'en as donné 7. Il y avait Saint-Tropez, Sainte-Maxime, Saint-Raphaël, La Baule, Collioure, Lacanau, oui. La Rochelle, évidemment, Royan, Biscarrosse, Saint-Malo. Mais tu m'en as donné 7, c'est très bien.
6: C'est une station balnéaire française, hein.
1: Alors, bah non, si tu veux, on peut parler de station balnéaire belge.
6: Je vais sur Monaco, hein. Monaco.
1: Oh là là.
6: Ah bah excusez-moi. Ah bah excusez-moi.
1: Oui,
6: ah là, mais excusez-moi.
1: Elle m'a pas dit Los Angeles. Ah,
6: excusez-moi,
1: elle
6: Monaco,
1: m'a dit Venice
6: Monaco
1: Beach.
6: Monaco n'est pas la France.
1: Oui,
6: Alors, allez. Alors ce point on l'enlève?
1: Oui, non, on l'enlève pas, c'est 7 et voilà. Et de toute façon, elle a dit très vite, je l'ai entendu au loin, elle a dit la boule.
6: C'est
1: voilà.
6: Là qu'on voit que vous 7. Êtes la présidente du Dami d'Hollande.
1: Exactement.
6: Bon, on sera aussi indulgent avec toi, Stéphane Petit Point SNCF, bien sûr. Stéphane, que l'on suit depuis midi. Stéphane, alors on ne met plus le jingle SNCF car il n'est plus dans le train.
1: Ah, voilà. Il est où maintenant?
6: Ben, où est-ce qu'il est celui-là?
8: Ben, je suis descendu justement à Rosa Parks pour mieux participer à l'émission.
1: Ah, c'est bien.
0: C'est gentil. Voilà. Mais t'es pas la Tour Eiffel, du coup. T'es pas arrivé.
8: Pour pas que ça coupe. Non, je suis pas arrivé. Je vais arriver après.
0: On fera un point 14h, à 15h, à 16h, dans toutes les éditions d'après-midi, les journaux.
1: Et surtout, on veut la photo.
8: Surtout que j'ai déjà fait un stage chez vous à Issy-Lorraine, justement.
0: On se souvient. On a les photos de cette époque-là.
1: Non, mais par contre, moi, je veux la photo de toi devant la Tour Eiffel quand tu arrives.
0: Ah oui, c'est pas mal.
1: Tu l'envoies à Gwen Thomas.
0: Je rappelle Stéphane pour ceux qui visiter Paris l'été. Il y a beaucoup de gens de toute la France qui viennent visiter Paris l'été parce qu'il y a moins de monde. Il y a moins de monde, c'est plus sympa. Eh bien, il sera au musée Grévin, Stéphane. Alors, c'est pas le personnage de Stéphane Merde. Hein. Stéphane, c'est un vrai, il bouge pour de vrai.
1: Il accueille les gens.
0: Exactement. Enfin, il les accueille s'il n'y a pas de problème de douane à l'entrée, hein, parce que la douane américaine, quand tu voyages.
8: Je m'en souviens de ça.
0: Ouais, qu'est-ce qui t'est arrivé? T'as voulu faire un.
8: En fait, je me suis fait un délire tout seul, c'est-à-dire de partir à Los Angeles pour voir un showcase qui s'appelle WrestleMania 21 en 2005. Et à l'arrivée à l'aéroport, j'ai fait sonner l'alarme, quoi. Voilà.
0: Tout simplement, ils ont pas apprécié, mais ça s'est bien passé. T'es rentré à la maison, ça va.
8: Tout à fait.
0: Allez, Stéphane, t'es dans de bonnes conditions. T'es sur le quai du RER, je t'imagine bien. Et tu joues avec tout. C'est 6, hein, le score à battre.
1: 7.
0: Ah non, il y a pas Monaco, donc c'est 6.
1: 7. Laisse-moi tranquille.
0: Voici donc ton bingo. 10 secondes pour citer un maximum de noms de stations de montagne. Noms de stations de montagne. Allez, top chrono, 10 secondes.
8: Allez, la Plagne, le Jura. Je suis jamais allé à la montagne, ça va être difficile.
1: T'en as qu'un, même si elle avait marqué que 6. Hein, voilà.
0: Avoria, Serre Chevalier, Chamonix, Val d'Isère, Méribel, Alpes d'Huez, où il fait même pas 20 degrés en ce moment. Et oui, donc je vous jure que c'est vrai.
1: Ma petite Anso, tu seras en finale avec nous demain.
9: Ah, super.
1: Voilà, bravo.
9: On peut retirer Monaco, du coup. Hein.
1: Oui, même tu peux retirer Monaco, t'as gagné. Ouais. Et puis Stéphane, tu gagnes les places de cinéma pour aller voir le film Les Parfaits. Ça, c'est magnifique. Je remercie Céline à la réalisation, Roxane à la technique, Sadika au standard, Maître Coupez au savoir. Éric Bastien.
0: Oui, écoutez, j'ai toujours perdu, j'ai encore perdu.
1: Oui, on fera un point demain. Vous
0: s'il vous plaît.
1: Pas.
0: Oui.
1: Allez, je vous embrasse tous.
0: Finale.
1: Je vous embrasse tous un par un. Je vous aime très fort. Prenez soin de vous. À demain.

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1: Passez une excellente journée, soyez là demain pour la finale lorsque je... Enfin voilà quoi.
2: Voilà, vous écoutez ici, il est 13h.
1: Belle journée, prenez soin de vous. Voici Ma France avec Wendy Bouchard.
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3: Bonjour à tous, bonjour à vous qui vivez des moments compliqués, des nuits étouffantes et une fatigue qui s'ajoute à l'inquiétude accumulée pour 50 millions d'entre nous, notamment face à ce vivant si menacé dans ces périodes de météo extrêmes. Une canicule intense, plus durable qu'envisagée avec la journée d'hier, la plus chaude jamais enregistrée en France depuis le début des relevés. Nous sommes donc en émission spéciale jusqu'à 14h pour vous accompagner, pour vous entendre aussi au standard d'ici. Je vous écoute au 0810 055 056, que vous vouliez témoigner ou pousser un cri peut-être aussi face à cette situation que nous traversons. Nos journalistes, sachez-le, comme nos reporters, sont mobilisés d'Angers à la Lorraine, du Berry à la Bretagne, et nos invités vous répondent: le docteur Gérald Kierzek, le vétérinaire Pierre Fabin, Sébastien Léas de Météo France, un colonel porte-parole de la sécurité civile, comme l'urbaniste Jean-Marc Bouillon, sur le rafraîchissement intransigeant de nos communes et de nos habitats. Bienvenue à vous tous dans Ma France. Nous voici donc au cinquième jour accablant à vivre dans 72 départements en alerte rouge, canicule. La carte de France est écarlate, c'est un record absolu. Seule la Provence-Alpes-Côte d'Azur, l'Auvergne-Rhône-Alpes et une petite partie des Pyrénées-Orientales respirent un peu moins mal. On a atteint de nouveaux plafonds inédits de température. Une sensation de fournaise de plus en plus présente, nos cerveaux un peu en situation de stress finalement thermique. On va en parler avec le docteur Kierzek dans un instant. Mais j'aimerais qu'on illustre avec Marie Boueda la situation extrêmement inquiétante dans les hôpitaux du pays, dans les maternités aussi. Marie Boueda, vous qui êtes pour ici devant l'hôpital Trousseau, hôpital pédiatrique et maternité donc, vous êtes à Paris, Marie.
4: Oui, exactement. Et dans cet hôpital à Paris, hôpital Trousseau, il y a 3 services sur une petite trentaine qui ont la clim, comme le service de réanimation pédiatrique. Pour le reste, on suffoque, témoigne Dylan, papa d'un petit de 9 mois à l'entrée de l'hôpital.
5: On est rentré et en gros, on s'est pris une bouffée d'air chaud. Donc il n'y a pas du tout de clim, donc les lumières elles sont éteintes dans les salles d'attente.
4: Quelques ventilateurs, des couvertures de survie sur les fenêtres, comme dans la salle de naissance, le service de maternité et grossesse pathologique, ou dans les chambres où des femmes viennent d'accoucher, les températures atteignent 35 degrés. Ayoub, un peu assommé par la chaleur et papa depuis 2 jours, un ventilateur dans sa chambre avec femme et nouveau-né, pas suffisant du tout, il a failli ramener son propre climatiseur.
6: Ce qui est un peu choquant, c'est que les conditions en fait, de température à l'intérieur des salles, c'est encore des fois plus chaud que l'extérieur. Donc du coup, je comptais ramener la clim, mais c'était un peu compliqué de le faire avec la naissance d'un bébé, faire le déplacement avec une clim, la ramener, la porter. On a un peu du mal en fait, à suivre avec cette température.
4: Et d'autres parents l'ont fait, ont emmené leur propre clim, raconte la responsable CGT de l'hôpital, Isabelle Pugliese.
7: Alors en théorie, on n'a pas le droit d'amener un climatiseur mobile dans un hôpital, et a fortiori peut-être dans un hôpital d'enfants, mais on va dire qu'on laisse faire.
4: Oui, d'autant qu'avec cette chaleur, la fréquentation de l'hôpital augmente.
7: En fait, il y a un peu plus de passages aux urgences là depuis 2 jours. Par contre, du coup, les gens viennent à partir de 23h. En fait, ils attendent, puisque je sais pas si vous avez essayé de marcher dans la rue, même hier soir à 19h, on a l'impression qu'il est 12h en plein soleil. Donc, en fait, les gens décalent leur venue.
4: Elle déplore globalement un manque d'anticipation des pouvoirs publics. Des tenues pour les soignants beaucoup trop épaisses. Pas non plus de fontaine à eau dans l'hôpital, car risque de bactéries. Pas assez de bouteilles d'eau non plus. Il reste le robinet et son eau tiède. Conditions de travail, on l'imagine, difficiles pour les soignants, regrette Alix. Elle est infirmière en pause. Elle a la tête posée sur sa gourde.
8: Au poste de soins, il fait 33 degrés minimum. Je pense que le thermomètre, il n'est pas bon. C'est compliqué. Dès qu'on bouge, on a chaud. C'est difficile de se concentrer, de pouvoir se concentrer sur les pathologies des patients, de les prendre en charge correctement. Les bébés, là, ils sont vraiment à risque. Il y a des hôpitaux où les enfants étaient hospitalisés en urgence parce qu'ils étaient en hyperthermie et on était proche des 39, qui est quand même sacrément dangereux pour eux.
4: Et l'hôpital attend une climatisation dans un autre service, celui de la neuropédiatrie pour les enfants handicapés. Mais pour l'instant, elle n'est toujours pas arrivée.
3: Merci Marie Boueda pour cette illustration à l'hôpital pédiatrique et la maternité Trousseau à Paris. Bonjour docteur Kierzek, Gérald Kierzek.
9: Bonjour.
3: Merci de venir réagir, cher docteur, comme vous le faites au quotidien sur ICI, mais à ces situations douloureuses, certains disent inacceptables. On entendait finalement le système D d'un certain nombre de pères, de mères de famille. Comment on en est arrivé là? Pourquoi finalement si peu de climatisation dans les hôpitaux du pays?
9: On en est arrivé là depuis des décennies de paupérisation de l'hôpital, d'abandon de l'hôpital, du système de santé de manière générale. Moi, je peux que regretter qu'il y ait des bureaux administratifs qui soient climatisés et que les chambres des malades soient pas climatisées. C'est-à-dire qu'on s'est trompé de priorité. Ceux qui décident ne sont pas ceux qui soignent, ne sont pas ceux qui sont au chevet des malades. Et c'est une faillite du régalien. Mais c'est pareil sur les écoles.
3: Ça veut dire Gérald, ça veut dire qu'il n'y a pas de raison sanitaire derrière ça. Il n'y a pas de plus de maladies nosocomiales, de légionellose quand on met de la clim dans les hôpitaux.
9: C'est pas contre vous, Wendy, mais j'entends cet argument, notamment certains qui défendent ces politiques aberrantes de réduction de moyens et les masquent par un argument sanitaire, et de dire ça donne la légionellose, etc. Il faut des systèmes de clim modernes, moins polluants, qu'on entretient régulièrement. Les services techniques de l'hôpital sont là pour ça, et il n'y a pas de raison d'avoir de la légionellose si les choses sont bien conçu et construite dans un hôtel ou dans les hôpitaux du monde entier. Vous avez la climatisation. L'Asie a des hôpitaux flambant neufs. Le Moyen-Orient a des hôpitaux flambant neufs également. C'est-à-dire qu'on voit bien qu'on est... J'ai souvent dit ou écrit, c'est une tiers-mondisation du système de santé. Je regardais les chiffres ce matin, les services de réanimation sont saturés. Et malheureusement, ça me rappelait l'époque du Covid où on pensait que c'était un virus qui causait la saturation. Oui, le virus causait la saturation. Mais la canicule cause la saturation. L'hiver, c'est la grippe qui cause la saturation. On voit bien que structurellement, il y a eu un abandon de nos services publics. Et je dis nos services publics parce qu'il y a l'hôpital, mais il y a aussi d'autres éléments du régalien. Et qu'à chaque fois, on en paye le prix. Et les politiques ou l'administration fin de découvrir les choses, alors que nous, soignants, on le vit au quotidien. Et vous, patients et patientes, vous le subissez au quotidien.
3: Complètement. Et le Premier ministre Sébastien Lecornu a beau activer, il a annoncé ce matin le plan Orsan au niveau 3, c'est-à-dire le niveau le plus élevé dans le système de santé qui renforce les effectifs hospitaliers, la médecine de ville, la coordination, ça ne changera rien au quotidien des patients dans ces chambres d'hôpitaux.
9: Vous savez, moi j'ai vécu la canicule de 2003. Qu'est-ce qui a changé à l'hôpital? La situation s'est aggravée. On n'est pas plus climatisé, on n'a pas plus de lits, on en a même moins, puisqu'il y a eu encore moins 15% depuis 2003 de réduction des lits d'hospitalisation. Donc on ne peut pas hospitaliser les gens, donc ils restent coincés sur des brancards. Il y a quelques pièces qui sont climatisées. Dans les EHPAD, il y a quelques pièces aussi, mais pas toutes les chambres. Ce qui a véritablement changé, c'est la mobilisation avant d'arriver à l'hôpital. Là, les mairies se sont coordonnées, le plan canicule, etc. Là, il y a une vraie mobilisation. Mais pourquoi? Pour éviter que tout le monde débarque à l'hôpital, parce qu'on sait très bien que l'hôpital ne peut pas tenir. On n'est pas au niveau en France et on l'est encore moins qu'en 2003.
3: Le maire de Paris, Emmanuel Grégoire, rapporte une mortalité en hausse dans la capitale avec 25 arrêts cardiaques en 24 heures à Paris contre moins de 10. Habituellement, on commence là à connaître les effets justement de l'essoufflement de nos organismes. Gérald?
9: Oui, bien sûr. Alors, il y a deux phénomènes. Il y a le premier phénomène en phase, comme ça, les premiers jours aigus. Et moi, quand je vois des sportifs courir à Paris, même torse nu, etc., c'est inconscient, c'est dangereux et on risque, bien sûr, l'arrêt cardiaque, le coup de chaleur. Ça, c'est des gens, même en bonne santé, il faut le rappeler, même des gens qui n'ont pas d'antécédents, pas de pathologie. On n'est pas des surhommes ou des surfemmes. Et donc, du coup, il faut vraiment ralentir les activités, ne pas faire de sport parce que vous risquez, malheureusement, l'arrêt cardiaque. Et puis, comme vous le dites, Wendy, la deuxième phase, c'est les organismes épuisés. Après plusieurs nuits sans redescendre en température, c'est ce qu'on appelle l'effet retard avec le cœur qui va lâcher, les poumons qui vont lâcher. Et ça, c'est plutôt chez les plus fragiles. Bien sûr. Ce n'est que le début. C'est-à-dire que même si les températures redescendent, et elles vont redescendre et on l'espère rapidement, l'effet va être retardé et on s'attend à 5-10 jours compliqués dans une période de vacances, dans une période d'été qui est toujours extrêmement compliquée.
3: Je voudrais faire réagir également l'un de nos invités jusqu'à 14h, le colonel Jérôme Boulanger. Vous êtes monsieur porte-parole de la sécurité civile. Bonjour colonel. Et on évoquait cette hausse du nombre de passages aux urgences multipliée par 3 ces derniers jours, les appels à SOS Médecins par 4 entre le 21 et le 22 juin, les urgences qui commencent à être engorgées. Est-ce que vous le constatez, vous qui venez en aide à ces personnes en détresse, très clairement sur le terrain, et de manière crescendo depuis 5 jours?
10: Sur le préhospitalier, puisque nous intervenons pour porter secours en première intention aux personnes qui en font la demande, sur le secours d'urgence, nous constatons effectivement une évolution des sollicitations, mais pour l'instant, rien de très significatif, à part dans certains départements, mais sur le global, rien de très significatif et rien de très alarmant. Par contre, effectivement, on se prépare à les jours qui arrivent. On renforce nos effectifs dans les casernes, bien entendu, et on se prépare à une possible augmentation du nombre de personnes à prendre en charge. Mmh. On pense en particulier aux personnes âgées qui ont l'impression de s'hydrater suffisamment, de prendre suffisamment de précautions, mais qui ne font pas finalement suffisamment et on aura d'éventuelles conséquences. C'est pour ça aussi que nous faisons beaucoup de prévention, le plus possible. L'objectif est clair, il s'agit de ne pas engorger l'hôpital. Donc tout ce que nous pourrons faire en termes de conseils de prévention, c'est toujours cela de gagner, oui. Même si on connaît aussi les limites de la prévention.
3: On va revenir sur ces conseils, cette prévention que vous portez pour la sécurité civile, avec des patients en hausse entre 15 et 44 ans pour coup de chaleur, hein, des grosses fièvres, autrement dit une insolation, une exposition prolongée à la chaleur qui fragilise aussi très fort les organismes, même les plus jeunes. Merci beaucoup docteur Kierzek, d'abord pour votre coup de gueule sur cette réalité décrite dans les hôpitaux et puis sur ses conseils, là encore. Il est 13h10, merci Gérald, alors que des milliers de Français sont allés chercher refuge sur le littoral pour se rafraîchir. À Marseille, par exemple, ils étaient des dizaines à dormir cette nuit sur la plage des Catalans, dans le centre-ville, ouverte 24h sur 24. Mais il y a aussi ce drame qui nous amène à Biarritz. C'était hier soir, vers 20h, après une journée à 40 degrés, de nombreux baigneurs qui se trouvent sur une plage proche d'une falaise, avec un pan de falaise qui glisse et qui s'effondre dans l'eau. Trois plongeurs se trouvaient au pied de celle-ci à ce moment-là. Le corps sans vie d'une femme a été retrouvé. Linda Rousseau, vous nous éclairez pour ici, Pays Basque, vous êtes à Biarritz. Un plongeur, Linda, s'en est sorti traumatisé mais indemne et les recherches ont repris ce matin pour retrouver le troisième plongeur.
11: Oui, et les sauveteurs viennent tout juste de rentrer sur la plage de Miramar à Biarritz. 12 plongeurs du SDIS ont été appelés en renfort pour retrouver le jeune homme de 34 ans disparu après l'effondrement de la falaise. Sauf que le risque d'éboulement est très fort, il y en a encore eu cette nuit. Donc les plongeurs secouristes ont été obligés de reculer de 50 mètres environ. En plus, l'eau est laiteuse, on ne voit pas bien le fond. Donc le SDIS des Pyrénées-Atlantiques a fait venir des drones subaquatiques pour continuer les recherches en toute sécurité. Une palme et un harpon ont deux été retrouvés ce matin. Après analyse, ils appartiennent à la jeune femme retrouvée morte hier soir. Mais ce qui ne permet pas aux secouristes de savoir où se trouve son conjoint. Un arrêté a été pris par la mairie de Biarritz pour interdire toute activité autour des falaises du littoral biarrot.
3: Merci Linda Rousseau pour ici Pays Basque. Écoutez la réaction du maire de Biarritz, Serge Blanco.
12: Ce qui s'est passé hier, plonge tout Biarritz dans une vision d'horreur. Nous ferons tout, en tout cas, pour essayer d'expliquer les événements qui se sont passés. Et c'est vrai que cette plage n'était pas prédestinée à recevoir de la clientèle. Il y avait un arrêté municipal depuis quelques années qui avait été mis en place et cet arrêté municipal prévoyait de ne pas s'y aventurer. Et on s'est aperçu surtout qu'il y a une zone de risque puisqu'il y a encore des fissures au sommet de ce site et c'est vrai qu'aujourd'hui il ne faut pas prendre de risque. Donc il va y avoir des analyses qui vont être faites pour savoir exactement quels sont les troubles auxquels on peut s'attendre, mais surtout comment on peut les éviter.
3: Voilà la réaction du maire de Biarritz, Serge Blanco, alors que ce pan de falaise s'est détaché hier soir et tombé sur des plongeurs à Biarritz, un mort et un disparu. Nous sommes en édition spéciale, je vous le rappelle, jusqu'à 14h dans ma France, avec 72 départements en vigilance rouge, 13 500 écoles fermées ou dont les horaires ont été aménagés, et puis une moyenne jour-nuit que nous avons fort bien ressentie à 30 degrés, de nouveaux records de chaleur battus cette nuit, 28 dans les Yvelines, 25 à Noirmoutier, à Paris, au Bordeaux. Merci d'être avec nous, cher Sébastien Léas, vous qui êtes prévisionniste à Météo France. Bonjour Sébastien.
13: Bonjour.
3: On va réagir avec vous sur ces nouveaux records. Est-ce qu'on peut dire tout de même qu'on est aujourd'hui dans ce pic de chaleur? On n'est plus dans le plateau, on est dans le pic. Ça ne peut donc ensuite que redescendre, Sébastien Léas?
13: Non, pas vraiment. On est encore dans le plateau, en fait. Hein, le plateau qui finalement a commencé depuis deux jours avec un indicateur thermique national qui était déjà de 29,9 degrés avant-hier, puis de 30 degrés hier. Et on s'attend à peu près à un équivalent aujourd'hui. On sera peut-être un proche. Alors, ça va se jouer à quelques dixièmes près. On sort déjà de la nuit la plus chaude jamais enregistrée avec des records de chaleur qu'on a pu observer, que ce soit à Tours, à Orléans, à Paris, où il a fait plus de 26 degrés cette nuit, au plus frais de la nuit, c'est-à-dire très courtement en tout début de journée. Mais on peut en citer plein, hein, des records pour aujourd'hui, Valenciennes, Beauvais, Cambrai. Ouais. Enfin, c'est des records absolus où il a jamais fait aussi chaud durant une nuit.
3: C'est ça, et on a le sentiment finalement que de jour en jour, on a repoussé en tout cas ces derniers jours, justement, ces journées records avec cette chaleur accumulée, 39 à 42 degrés qui sont encore attendus cet après-midi sur 80% du pays. Vous parlez de records, Sébastien Léas, et bien on va retrouver pour ici Berry Carl de Chartres, parce que dans l'Indre notamment, on a beaucoup souffert, Carl, ces derniers jours.
14: La canicule frappe durement le Berry. Tous les records de température mensuelle, voire absolue, sont tombés et presque toutes les stations météo ont passé la barre des 40 degrés selon l'association régionale Météo Centre. Parmi ces records absolus, ce 44,3 relevé au Blanc dans l'Indre, 43,5 à Château-Meillant dans le Cher. C'est aussi la durée de cet épisode de chaleur qui est exceptionnelle. Châteauroux a déjà enregistré 3 jours consécutifs à plus de 40 degrés, du jamais vu depuis le début des relevés météo en 1893. Bourges, de son côté, n'a jamais connu de nuit aussi chaude à plus de 24 degrés. Les conséquences, ce sont d'abord les incendies. Hier, le Berry a connu 2 destructions majeures, 30 hectares de forêt dans le nord du Cher, du jamais vu depuis 76, et 90 hectares de champs brûlés sur un seul départ de feu, un record pour le mois. Et même sans feu, l'agriculture est menacée, les rendements des récoltes s'effondrent et perdent en qualité. Côté élevage, l'herbe déjà sèche oblige les agriculteurs à entamer leurs réserves de foin beaucoup trop tôt. Quant au rendement laitier, il s'effondre. Enfin, les hommes, les femmes souffrent. Les défaillances au travail se multiplient dans des environnements non climatisés. Depuis lundi, les urgences de Châteauroux font face à un afflux croissant de patients victimes des fortes chaleurs.
3: Chez vous aussi, Carl de Châtre. Merci beaucoup pour ici Berry, colonel. Jérôme Boulanger, vous voulez réagir bien à ces risques importants, ces alertes incendies sur une partie du pays.
10: Oui, votre collègue a parlé de la sécheresse de la végétation. Nous prenons cela très au sérieux, vu les fortes températures, vu éventuellement le vent qui se lève ou qui va se lever dans certaines régions. Pour nous, c'est un risque fort de feux de forêt, de végétation, de récolte aussi, puisque les agriculteurs sont confrontés par ces fortes chaleurs à un risque de feux de récolte ou de chaume. Et nous rappelons aussi des conseils de prudence, ne pas jeter de mégots de cigarettes par la fenêtre d'une voiture, ne pas faire de barbecue en cette période dans des lieux de végétation sèche et de manière plus générale, pas de barbecue sauvage. Hein, on fait le barbecue chez soi tranquillement à la maison.
3: Ça paraît logique de le dire, mais vous avez été surpris de bien des choses. Donc
10: effectivement,
3: vous
10: et puis pensez aussi, car il est encore temps, à débroussailler autour des maisons dans les zones où la végétation est sèche, parce que dans 90% des maisons détruites, elles le sont parce que le débroussaillement n'a pas été effectué, alors que c'est une obligation légale.
3: Un incendie d'ailleurs est toujours en cours dans le Maine-et-Loire, dans une forêt 120 hectares parcourus par les flammes à Saint-Macaire-du-Bois. Sébastien Léas, vous êtes avec nous pour Météo France. On entend vos collègues, comme les climatologues, s'affoler de cette situation, de ces projections qu'ils disent être prévu au fond depuis des années. Qu'est-ce qui est le plus inquiétant dans ce que nous continuons de traverser, je rappelle, 5e jour de canicule intense, Sébastien Léas?
13: Ce qui est le plus inquiétant, ce serait peut-être de voir cette flambée des températures aussi tôt dans la saison. On s'attend régulièrement à voir des vagues de chaleur plus intenses, plus fortes, plus longues. Là, cette année, ça prend une tournure sans parler d'emballement non plus, hein. On ne va pas parler d'accélération au niveau global, non. Mais c'est vrai que l'Europe est une zone qui se réchauffe plus vite que le reste du globe. D'avoir déjà eu un premier épisode de forte chaleur dès la fin du mois de mai, et puis cet épisode caniculaire de chaleur intense qui sera peut-être moins courte, plus courte pardon que 2003, mais qui a des intensités qui sont au-dessus de ce qu'on avait observé 2003 aussitôt dans la saison, avec une activité socio-économique qui est encore marquée.
3: Oui, bien sûr.
13: Je pense notamment aux écoles. Oui. C'est forcément ça nous inquiète beaucoup plus. On le savait que ça allait arriver. On savait qu'on allait avoir des vagues de chaleur plus tôt dans la saison, des vigilances canicules plus tôt et plus tard. On a déjà eu d'ailleurs une vigilance orange canicule en septembre. en septembre 2023. Maintenant, on ne savait pas quand ça arriverait. Mais en fait, on le vit quasiment au quotidien.
3: C'est ça, on explose les moyennes de saison de manière inédite. Hein, plus 17 degrés. Vous parliez de l'Europe de l'Ouest très touchée par rapport aux autres pays du globe. Est-ce que dans cette Europe, la France est-elle de manière singulière plus touchée que les autres aujourd'hui se réchauffe au même rythme que le Royaume-Uni, que l'Italie ou l'Espagne, Sébastien Léas?
13: Alors non, c'est plus difficile de faire un cas particulier de la France par rapport à l'Europe de l'Ouest. En revanche, sur cette vague de chaleur précisément, il y a d'autres pays qui sont touchés, mais pas forcément à des niveaux aussi intenses que ce qu'on observe hein, sur les températures qui dépassent quasiment de manière généralisée 35 degrés sur l'ensemble du globe, parce que on parle beaucoup des départements en vigilance rouge, mais il y a aussi d'autres départements qui sont en vigilance orange et d'autres qui sont en vigilance jaune. Ils sont aussi touchés par la chaleur, à des degrés moindres, mais ils sont aussi touchés. Donc d'avoir la totalité du pays comme ça, qui est concerné, même en 2003, au cœur de la canicule de 2003, on avait eu encore quelques pôles de fraîcheur. Et là, les pôles de fraîcheur, qui à l'époque étaient la Bretagne et la Basse-Normandie notamment, sont aussi impactés par cette vague de chaleur.
3: 72 départements en vigilance rouge, canicule ce jeudi. Les autres, dans les autres, on respire un peu moins mal, on va dire ça comme ça. Et de nouveaux départements pourraient basculer eux aussi en rouge aujourd'hui. C'est le cas notamment de la région Lorraine. Fanette Hourt, vous allez être rattrapée en effet à l'est, Fanette, par ces chaleurs maximales.
15: Oui, absolument. On est rattrapés nous aussi. Alors, on parlait de ces pôles de fraîcheur dans l'imaginaire collectif. Peut-être que le Grand Est, la Moselle, est vu comme un pôle de fraîcheur. C'est terminé. Nous sommes, nous aussi, en vigilance rouge canicule depuis 1h20. Hein, maintenant, ça n'était jamais arrivé, ni dans le reste des départements de la Lorraine d'ailleurs. Une vigilance rouge vécue comme un coup de massue, je vous le cache pas. Les organismes sont déjà bien usés, bien fatigués par plus d'une semaine de chaleur intense. Tous désespérés de ne plus réussir à rafraîchir nos logements. 37 degrés relevés hier à 17h à Metz. Et là, à l'heure où je vous parle, il fait déjà 36 degrés. Difficile d'imaginer pire. Et clairement, les températures des trois prochains jours ne nous rassurent pas. Le pic de chaleur arrivera dans le nord-est entre samedi et dimanche. Plus de 40 degrés annoncés. À savoir que le dernier record absolu relevé à la station Météo France de Metz était de 39,7. C'était en juillet 2019. On pourrait donc, nous aussi, dépasser cette barre comme ailleurs en France. Mais c'est très probablement la nuit qu'on battra des records, avec pas moins de 26 degrés annoncés par endroit. Et c'est complètement inédit en Moselle. Cette chaleur qui fait aussi chez nous des victimes. Jusqu'à présent, deux personnes sont mortes. Une femme de 64 ans et un homme de 38 ans.
3: Oui, merci Fanette et bon courage pour ce qui vous attend. Sébastien Léas, on va se projeter tout de suite. Fanette disait, dans l'Est, pic de chaleur attendu dans la nuit de samedi à dimanche. Est-ce que la France, dans son entièreté, entreaperçoit la fin bientôt de cette canicule intense?
13: Alors oui, on se dirige vers la fin, même si on est encore au cœur du plateau, hein, donc, comme je le disais précédemment. La fin, elle va quand même être extrêmement progressive, puisque si on espère retrouver des températures un peu plus raisonnables par la façade atlantique dès demain, notamment sur la Bretagne, le temps que la chaleur s'évacue définitivement sur le pays, c'est encore pas pour tout de suite, en tout cas pas pour cette semaine, sachant que même si on baisse en termes de température, on devrait quand même encore rester dans des températures qui sont 4-5 degrés au-dessus des normales de saison en début de semaine prochaine.
3: C'est ça. Et puis la chaleur stockée dans les appartements fait qu'on ne ressentira pas, ou les maisons, ces effets tout de suite. Merci beaucoup Sébastien Léas, prévisionniste à Météo France, avec ces orages qui par ailleurs éclatent de manière assez violente en Charente-Maritime, en Vendée, des orages qui ont provoqué une coulée de boue en Savoie, avec une vingtaine d'évacuations à la clé. Voilà aussi le rôle de la sécurité civile que vous représentez, colonel, et vous vouliez réagir d'ailleurs à ces températures extrêmes.
10: On parle de cet épisode de chaleur qui est intense et qui dure, et ça caractérise les phénomènes climatiques que nous connaissons depuis quelques années. Ils ont tendance à se répéter plus régulièrement, à être particulièrement intenses et à durer. Votre collègue journaliste était en Moselle en direct. Je me rappelle le week-end de Pentecôte 2024, la Moselle touchée par de grandes inondations. Il y a 6 mois, nous étions en France confrontés à des inondations. Aujourd'hui, on parle de la canicule.
3: Et de l'état de sécheresse dans de très nombreux départements.
10: Exactement. Et il y a tous ces phénomènes climatiques qui finalement se répètent, s'accentuent, s'intensifient et durent plus longtemps. Donc effectivement, la sécurité civile, d'une part, est là pour agir opérationnellement. Les sapeurs-pompiers dans tous les territoires, les moyens nationaux de la sécurité civile. Mais nous sommes là aussi pour accompagner les élus des territoires, les préfectures. préfecture, les préfets, pour amener la population progressivement à être sensibilisée à une culture de la résilience, à une culture du risque, parce que c'est tous ensemble, finalement, que nous pourrons faire face.
3: Colonel Jérôme Boulanger, vous restez avec nous jusqu'à 14h. Nous sommes en édition spéciale, alors que Sébastien Lecornu a activé dans les hôpitaux le niveau le plus élevé de mobilisation sanitaire. On vous accompagne et j'attends vos appels au standard vos réactions 0810 055 056.
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3: Et pendant ce temps-là, le sport, le foot ne s'arrête pas. Bonjour Bruno Salomon.
16: Bonjour Wendy.
3: Et surtout pas le mondial. On va regarder d'abord les résultats de la nuit avec les qualifiés Bruno.
16: Ouais, les qualifiés. Groupe A, Mexique, Afrique du Sud. Groupe B, Suisse, Canada. Groupe C, Brésil et Maroc. On verra un peu plus tard pour les meilleurs troisièmes de chaque poule. Pour les résultats, la Suisse a battu le Canada 2-1. La Bosnie s'est imposée face au Qatar 3-1. Le Mexique a balayé la Tchéquie 3-0. Première victoire face à la Corée du Sud pour l'Afrique du Sud. Enfin, le Maroc a battu Haïti 4-2. Et enfin, c'est mon match du soir. Oui, j'ai décidé de prendre mon match du soir. Le Brésil a battu l'Écosse 3-0. Alors, sur le papier, voilà, c'est à peu près une formalité face aux Écossais. Mais non, moi, ce qui m'a plu, c'est qu'à la 76e minute de jeu, Neymar est rentré en jeu près de 3 ans après sa dernière apparition en sélection.
17: Neymar volta a vestir a camisa da seleção brasileira, o maior artilheiro, o terceiro jogador com mais jogos pela seleção brasileira na sua quarta Copa.
16: Le public ici a scandé des olé olé Neymar là-bas du côté de Miami. Il a provoqué une ovation générale dans ce stade. Il a touché 24 ballons en 20 minutes, le Brésilien, et il a fini. C'est un garçon toujours très émotionnel. Il a fini en larmes, dans les bras de...
3: Comme vous, je suis sûr.
16: J'étais content pour lui, en tout cas, de le voir reprendre le chemin des terrains après autant de temps d'absence.
3: C'est une tradition désormais. L'hymne américain résonne pour annoncer dans ce journal de la Coupe du Monde l'arrivée de Nicolas Perronnet.
16: Je vous prépare la version funk demain, Wendy, ça sera pour vous. Notre reporter d'ici aux États-Unis, notre commentateur Nicolas Perronnet des matchs des Bleus nous donne de ses nouvelles tous les jours. Il est dans l'Est américain et se rapproche peu à peu des Bleus puisqu'il va nous commenter le match face à la Norvège demain. Et il est dans une ville dans laquelle il se sent bien. Oui, il est bien, notre Nicolas.
18: Salut Bruno, salut Wendy, petit coucou de Boston où se prépare évidemment le match des Bleus demain. C'est une ville qui vit à fond, hein, vraiment sa Coupe du Monde avec beaucoup de gens dans les fan zones, dans les bars comme celui où je suis là avec vue directe sur le Quincy Market. C'est une espèce de grande halle où on mange des sandwichs au homard et toutes les spécialités du coin. C'est pas étonnant que Boston se prête au jeu comme ça de ce mondial puisqu'on est ici dans la ville la plus sportive des États-Unis et ça se voit avec les franchises évidemment. Évidemment, très titré ici hein, en basket, en hockey, en foot US, en baseball, les Celtics, les Bruins, les Patriots et les Red Sox. Et puis ça se voit aussi parce qu'il y a des coureurs et des coureuses partout. C'est la ville du jogging. Boston, c'est la ville du marathon le plus ancien du monde. Donc énormément de gens qui courent, notamment le long de la Charles River, ce qui sépare Boston de Cambridge, grand spot d'aviron hein, également ce cours d'eau. Voilà Boston, la sportive qui attend le match des Bleus. À demain.
3: Et il est heureux, Nicolas, dans cette ville sportive. En effet, que l'on va retrouver donc pour Norvège-France. Nicolas au commentaire, à suivre demain 21h, prise d'antenne dès 20h30.
16: Ouais, et le troisième match des Bleus, on le rappelle, en phase de groupe, hein, ça sera la Coupe du Monde de foot, c'est demain contre les Vikings norvégiens. Les Bleus ont préparé la rencontre dans le plus grand des secrets. Hier, tout était fermé à la presse. C'est pas une habitude, mais on connaît un petit peu le contexte. Hein, c'est Didier Deschamps rentré en France pour assister aux obsèques de sa maman. Les Bleus se sont entraînés à huis clos sous la houlette de Guy Stéphan, l'adjoint du sélectionneur. Et là, eh bien, il y a des petite question qui se pose autour de la composition d'équipe de cette équipe de France pour la match face à la Norvège. On voit ça avec Xavier Monferrand.
19: Aux yeux des Bleus, l'essentiel est acquis. Ils ont déjà leur billet pour les 16e de finale, mais la France n'est pas pour autant assurée de la première place du groupe. Et c'est tout l'enjeu de ce match contre la Norvège. Un nul suffit pour rester en pays de connaissance sur la côte est des États-Unis jusqu'à la demi-finale. Moins de déplacements, moins de fatigue. Même si Didier Deschamps est absent, il continue d'échanger avec son adjoint Guy Stéphan. Et les deux hommes sont tentés de laisser certains cadres au repos malgré l'enjeu. Ce que le sélectionneur a toujours fait lors de ses 3e matchs en compétition. depuis le début de ce mondial. William Saliba, Adrien Rabiot ou encore Jules Koundé font partie des joueurs les plus sollicités et vont peut-être souffler. En revanche, Aurélien Tchouaméni, absent contre l'Irak, mais de retour à l'entraînement dès le lendemain, postule pour une place dans le 11 de départ, tout comme Désiré Doué, seul changement attendu devant.
16: Ah tiens, j'ai un petit conseil lecture à vous proposer, je ne le fais pas souvent, mais pour en savoir un peu plus sur la Norvège, en dehors du prisme des Haaland et autres Odegaard, je vous conseille la lecture ce matin dans l'équipe du portrait de Ståle Solbakken. C'est le sélectionneur de la Norvège, 58 ans, qui a été victime en 2001 d'un arrêt cardiaque, un accident de vie qui lui a complètement bouleversé dans son rapport à l'entraînement et à ses joueurs. Oui. À lire absolument. Et puis je vous rappelle, Norvège-France, rendez-vous demain 20h30 avec Pia Clément, Charlotte Lorgeret, notre consultante, et Nicolas Perronnet. J'ai juste un numéro de téléphone, 0810 055 056. Vous pouvez déjà laisser des numéros et des encouragements pour les Bleus.
3: Merci cher Bruno, et à tout de suite pour cette spéciale canicule.
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16: On commence par un conseil fondamental de l'Agence régionale de santé. Surtout, n'attendez pas d'avoir soif pour boire. C'est la règle d'or en période de canicule. Gardez une gourde à portée de main, buvez de petites gorgées très régulièrement. Et surtout, fuyez l'alcool ou les sodas sucrés qui déshydratent. Rien de tel que de l'eau et pas forcément glacée. Dans les Côtes d'Armor, la briqueterie de Langueux est un superbe espace en intérieur pour échapper aux très fortes chaleurs. Ce musée fascinant vous permet de vous informer sur l'histoire industrielle et le patrimoine local. Le tout dans de grands bâtiments particulièrement bien isolés du soleil qui conservent une agréable douceur thermique, et ce tout au long de la journée. Et puis notez qu'à partir de lundi prochain, le Festival des Tombées de la Nuit vous invite de nouveau pour une parenthèse enchantée à Rennes. Des performances atypiques et variées, une nouvelle fois au programme pour bien commencer la saison estivale. Cirque, danse, théâtre, concert, installation, vous trouverez forcément quelque chose qui vous intriguera ou qui vous émerveillera d'ici le 5 juillet. Toutes les infos sur lestombeesdelanuit.com.
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3: Ma France en édition spéciale jusqu'à 14h en direct, bien entendu, à vos côtés, dans cette solidarité face à un moment inédit que nous traversons, qui nous interroge tous sur l'adaptation qui doit être la nôtre. Et nous serons en ligne avec vous, notamment avec l'urbaniste Jean-Marc Bouillon, sur le futur à écrire, en pensant à tous ces épisodes intenses. 50 millions de Français en vigilance rouge aujourd'hui, et une vigilance orange pour orage dès jeudi, qui s'applique à la fois en Mayenne, dans la Sarthe, en Ille-et-Vilaine, la Manche, les Côtes d'Armor, et puis ce soir un peu plus tard, la Gironde, la Dordogne, les Landes, le Lot et Garonne, le Gers, les Hautes-Pyrénées et les Pyrénées-Atlantiques, avec encore ici l'intensité de ces événements à mettre en lumière. Des conséquences qui sont sanitaires, bien entendu, écologiques, on va en parler, mais aussi économiques, et vous allez en témoigner, Nicolas Joly, vous qui êtes pour ici dans le Maine-et-Loire, avec des chantiers qui peuvent commencer plus tôt et finir plus tard, 5h du matin jusqu'à 22h, et vous étiez à Saint-Jean-de-Linière, en l'occurrence, avec des ouvriers qui font ce qu'ils peuvent, bien sûr, pour travailler au frais.
23: 7h du matin, le soleil est à peine levé. Antoine et Samuel garent leur camionnette à côté d'une maison en pleine rénovation.
24: On va s'occuper de finir la cuisine. Donc il y a un petit peu de casse à faire. Des passages pas trop évidents à faire.
23: Avant de sortir les outils, Samuel ouvre les fenêtres.
25: Ouais, on ouvre tout pour essayer de faire baisser un peu la température. Et puis le matin, on a encore un petit peu de fraîcheur pour pouvoir aérer sur les chantiers et voilà, gagner un petit peu en confort.
23: Attaquer plus tôt, ça fait la différence.
25: Oui, parce qu'au final, on finit quand même une heure plus tôt. Et c'est vrai que vers 16h, c'est là où les températures sont les plus élevées. Donc ça nous permet de finir une heure avant. On a hâte que ça se finisse, quoi, à la fin de la semaine, normalement. Chez nous, on a aussi un peu de mal à dormir avec cette chaleur. Donc si on dort que 3 heures la nuit, ça devient compliqué, quoi.
23: Pour tenir le coup, il faut boire beaucoup d'eau fraîche qu'Antoine garde dans une glacière.
24: Du coup, on a des pains de glace, de l'eau frais pour toute la journée.
23: Ah oui, avec le glaçon à l'intérieur.
24: Exactement. Comme ça, on met de l'eau et puis on boit frais.
23: Car travailler en pleine canicule, ça a des conséquences sur le corps.
24: Chaque mouvement, c'est un gros effort quand même. Donc voilà, on y va un peu plus doucement. Mais il y a des fois où on n'a pas le choix. Il faut faire les choses comme il faut. Donc des fois, c'est un peu plus dur. On sue un peu plus que d'habitude.
23: Des conséquences économiques aussi pour Stéphane Robinet, le patron de leur entreprise de plomberie.
26: Nos donneurs d'ordre, hein, les
1: architectes et maîtres d'œuvre, on les a déjà informés que cette semaine, on n'arrivera pas à tout faire parce que, à cause de la chaleur, ils en prennent acte, ils disent, bah oui, tout à fait, on comprend, il n'y a pas de souci.
23: Pas d'impact sur la trésorerie pour l'instant, mais une question. Que faire si cette chaleur exceptionnelle devient la norme ?
1: Il va falloir tenir sur la longueur. Là, c'est une semaine et demie, donc on voit que ça commence à pêcher. Bon, on est jeudi, donc la semaine va arriver à ses termes. Donc si le week-end est plus rafraîchissant, ils vont pouvoir se ressourcer. Par contre, si on attaque sur 15 jours, on ne pourra pas tenir ce régime-là. Ils ne feront pas des journées de 8 heures. Bon, avant, il faudra qu'on trouve une solution.
23: Il redoute aussi un effet sur le moral de ses employés. Selon une enquête de la CAPEB, la Confédération des petites entreprises du bâtiment, 53% des ouvriers ressentent de la fatigue et de la démotivation à cause des aléas climatiques, allant jusqu'à des arrêts de travail.
3: Eh oui, Nicolas Joly, que l'on retrouve dans le centre-ville d'Angers. Alors, j'ai mon thermomètre en main. 38 degrés ressenti, 39 déjà à 13h34 à Angers. Ça va, Nicolas ? C'est vous
2: oui,
3: dire.
2: Bah, écoutez, Wendy, il fait effectivement bien chaud. Hein. Je suis dans une des rues commerçantes d'Angers, rue Saint-Aubin, rue habituellement commerçante, parce que là, on cherche tous un petit peu le frais, donc on longe les façades des commerces pour essayer de trouver un petit peu d'ombre. Et effectivement, l'animation commerciale n'est pas au beau fixe. Je suis avec Loris Collin-Tresser, la présidente des Vitrines d'Angers, association de commerce et d'entreprises locales. Bonjour.
5: Bonjour.
2: Vous confirmez que l'activité commerciale est au ralenti depuis ces quelques jours de chaleur ?
5: Ah oui, bah, on peut le constater. On n'a pas l'image, mais la rue est déserte. On a 5-6 personnes dans la rue. Actuellement, c'est vrai que là, les personnes cherchent plutôt le frais et les rues sont désertes au profit sûrement des galeries commerciales qui, elles, ont la clim et où les gens vont se réfugier.
2: Vous avez déjà des retours de commerçants sur l'impact économique ?
5: Alors, quelques commerçants, oui, il y a une tendance qui dirait qu'ils sont plus à moins 50% de leur chiffre d'affaires par rapport à une journée de solde classique. Certains ne sont même pas à moins 50, ils sont encore en dessous.
2: Parce que vous l'avez dit, c'est effectivement la période des soldes qui a commencé hier. Effectivement, là, ça fait un peu un double impact négatif, chaleur plus solde, ça ne se marie pas très bien.
5: Effectivement, je vous confirme.
2: Que peuvent faire les commerçants finalement face à cette situation ? Certains adaptent leurs horaires, je crois.
5: C'est ça, c'est ce qui se passe. Ils adaptent leurs horaires, ils ouvrent un peu plus tôt, ils ferment plus tôt, puisqu'ils savent que de toute façon, en fin de journée, les gens n'ont aucune envie, c'est de rentrer chez eux au frais pour certains qui peuvent avoir du frais chez eux.
2: Parce que le problème, c'est que là, les gens en fait ne flânent pas, ils viennent parce qu'ils ont quelque chose à faire, sinon ils passent leur chemin, quoi.
5: Exactement, c'est plus des gens de passage pour aller retravailler, mais on ne voit pas de gens sortir des commerces ou ni entrer. D'ailleurs.
2: Merci beaucoup d'avoir été avec nous pour ces quelques minutes. Bonne journée, bon courage pour
5: Merci
2: la suite.
5: Vous, au revoir.
3: Merci, cher Nicolas. En pleine période de solde, on comprend bien aussi la difficulté pour ces commerçants. Allez vous rafraîchir. Vous avez assez donné pour notre antenne jusqu'à ce soir. Merci beaucoup, Nicolas Joly, centre-ville d'Angers, avec ses conséquences et la fournaise que l'on ressent en pleine rue, en pleine ville, en l'occurrence, souvent un peu plus qu'ailleurs. Colonel Jérôme Boulanger, chaleur qu'éprouvent aussi les équipes de la sécurité civile qui battent le pavé.
10: Effectivement, et le maître mot, on l'a encore entendu précédemment, c'est le mot adaptation. Donc les sapeurs-pompiers qui sont en caserne adaptent aussi leur emploi du temps, bien sûr, à ces conditions climatiques. C'est bien sûr moins de sport en caserne. On privilégie, lorsque c'est possible, le sport en piscine. C'est aussi une hygiène de vie qui doit être encore plus irréprochable, de manière à pouvoir récupérer. Il faut savoir que sur les 250 000 sapeurs-pompiers que compte la France, 200 000 sont des sapeurs-pompiers volontaires qui font cela à côté de leur travail, à côté de leurs études. Et donc, il faut bien gérer cette double vie.
3: Il faut que ces équipes tiennent.
10: Voilà, il faut s'inscrire dans la durée. Et puis, d'habitude, bien sûr, les pompiers s'entraînent tous les jours en termes de manœuvres, de formation. Et bien là, le planning est aussi adapté, allégé, de manière, je le répète, à pouvoir s'inscrire dans la durée et ne pas entamer le capital santé et physique.
3: Ah, bravo à eux, à toutes ces équipes, à ces pompiers mobilisés qui sont là au service des personnes en détresse. La chaleur qui ébranle aussi nos différents modes de transport. Bonjour Valentin Bertrand.
4: Bonjour Wendy, bonjour à tous.
3: On va en parler avec vous. Certains tramways à Nantes qui sont en rade, les bus à Caen, le ramassage scolaire qui est bien entendu suspendu dans la Marne. Au niveau des trains, alors on regarde ça plus précisément, 1 000 000 d'entre eux sur 15 000 ont été supprimés, Valentin. Ce sont des annulations préventives, mais qui ont été reconduites encore aujourd'hui. Mais ça veut dire à la clé beaucoup de difficultés pour se déplacer. Qu'est-ce que ça donne? Alors oui, on parle.
4: L'image est assez frappante ce midi en gare de Bordeaux-Saint-Jean. Comme la carte météo, le tableau des départs est bardé de rouge pour les trains supprimés et d'orange pour se retarder. Aucune ligne n'y échappe. De nombreuses suppressions sur les TER de Nouvelle-Aquitaine. Un TGV Ouigo retiré de la circulation en raison de l'indisponibilité de la rame. Les autres TGV qui roulent voient leur temps de trajet rallongé de près d'une heure, contre jusqu'à 4 heures relevées ces derniers jours. Ces difficultés, on les retrouve aussi dans la plupart des gares de la façade atlantique, de Pau jusqu'à Nantes, mais aussi depuis une semaine sur les lignes intercités équipées des vieux trains corail de plus de 50 ans, c'est-à-dire Paris-Limoges-Toulouse, Paris-Clermont-Ferrand et la diagonale Bordeaux-Toulouse-Marseille. J'ai compté 30 suppressions à prévoir aujourd'hui. Et parmi les rares départs maintenus, beaucoup affichent complet. La SNCF invite donc ceux qui le peuvent à reporter leur trajet. Le changement de billet est gratuit pendant cette période de canicule. La compagnie qui espère un retour à la normale à partir de dimanche au mieux.
3: Merci beaucoup Valentin Bertrand, 13h39.
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3: Au cœur de cette édition spéciale jusqu'à 14h, on est aussi très inquiet pour la faune sauvage et pour nos animaux de compagnie, les animaux de ferme également. Les vétérinaires alertent sur les euthanasies en cascade, notamment avec des chiens en hyperventilation qui n'arrivent plus à respirer avec ces fortes chaleurs. Et c'est Pierre Fabin qui nous rejoint, docteur vétérinaire et docteur référent sur l'antenne d'ici. Bonjour Pierre.
6: Bonjour.
3: Avec Urgence Vétérinaire, le 31-15, vous nous alertez depuis quelques jours sur une hausse de mortalité. Elle est ferme et claire, près de 10% supplémentaires par rapport à l'an passé, à la même période. C'est très clairement, sont très clairement
6: des décès liés à ça. Ont même été déplacés cette nuit. J'ai fait les statistiques là, juste tout à l'heure. Il y a des structures, certaines régions de France, où on a dépassé les 23% de mortalité hier soir. C'est-à-dire qu'il y a plus d'un animal sur quatre qui décèdent, notamment à cause de la chaleur. Et on se retrouve dans des situations où c'est très difficilement gérable, on a un afflux de cas massifs, et le pire c'est que même certains animaux n'arrivent pas jusqu'à chez nous, ils décèdent avant qu'on puisse les prendre en charge.
3: Bah, c'est terrible ce que vous nous racontez, ce sont des chiens qu'on vous amène et qui souffrent les premiers.
6: Essentiellement, ouais, les chiens sont les plus touchés, les chats gèrent mieux la chaleur, parce qu'ils vont dormir toute la journée, ils vont rester sur le canapé, ils vont rester à l'ombre, mais... En fait, on a souvent l'image du coup de chaleur qui arrive dans la voiture. J'en ai pas vu cette année. Personnellement, les coups de chaleur se passent dans la rue aujourd'hui. C'est-à-dire que les propriétaires d'animaux les sortent au mauvais moment. Et on voit beaucoup de coups de chaleur en fin d'après-midi en ce moment. En fait, on sort dans la rue vers 19-20 heures. On pense que le soleil est tombé, mais en fait, le macadam est encore à 60 degrés et nos animaux sont beaucoup plus proches du sol et ils sont encore exposés et c'est à ce moment-là qu'on a le maximum de coups de chaud.
3: Oui, puis ils transpirent par les coussinets, par les pattes,
6: ils donc ce bitume pas. À oui, 40 c'est, degrés. C'est anecdotique, oui. C'est anecdotique la transpiration des animaux, ils se régulent vraiment par la respiration.
3: D'accord.
6: Et en fait, ce système est vite

0: c'est en dehors de ces plages. Si vous les sortez et vous avez besoin de les sortir en dehors de ces plages, vous les portez dans la rue. D'accord. Je ne veux pas qu'ils marchent sur le macadam, sur le bitume. Vous les portez et vous les posez dans l'herbe. L'herbe transmet beaucoup moins la chaleur. Ça, c'est OK de le faire à l'ombre, à l'herbe. Tranquille, pas d'exercice. Ça, c'est OK, mais ils ne marchent pas sur le bitume.
1: Est-ce qu'il y a des races plus exposées que d'autres ?
0: Il y a deux types de races plus exposées. Il y a tous ceux qui sont brachycéphales, donc tous ceux qui ont le nez écrasé, bulldog, carlin, boxer, parce que justement, ils respirent moins bien. Et il y a tous ceux qui sont plus proches du sol. Toutes les petites races qui sont à 10 cm, qui ont le corps à 10 cm du sol, teckel, chihuahua, petit caniche, bichon, qui sont beaucoup plus proches. Un rottweiler qui est haut sur pattes sera moins exposé à la chaleur, mais il peut quand même avoir les coups s'il est brûlé. Donc, le rottweiler, c'est le plus compliqué à sortir, parce que porter un rottweiler, c'est difficile. Donc, mais le rottweiler, en général, il peut se retenir de faire ses besoins pendant 12 heures.
1: Ouais.
0: Et s'il fait pipi à l'intérieur, c'est pas grave, quoi.
1: Ouais, bah non, mais il faut gérer ça comme ça. Quand on aime son animal, bah, on le comprend et on l'accompagne. On est en situation d'urgence et vous nous en parlez, notamment avec Urgence Vétérinaire, le 31-15. Pour les animaux de compagnie, on suit vraiment vos conseils pour les animaux qui sont, les chevaux, notamment en écurie, ils sont douchés, ventilés en permanence. Mais la canicule, elle fait aussi des ravages dans les élevages plus intensifs. On a vu ces dizaines de milliers de poulets mourir en une nuit sous un hangar métallique. Mais dans les élevages bretons, les porcs aussi sont touchés. Les vaches aussi le sont. Les services d'équarissage sont débordés, c'est saturé. C'est quand même terrible ce qu'on vit, hein, en dehors de la faune sauvage. Pierre Fabin, vous connaissez bien les vétérinaires de campagne. Comment ça se passe pour eux ? Quels sont les conseils qu'on peut leur donner, eux qui ont des dizaines, voire des centaines de bêtes à gérer ?
0: C'est très dur pour eux aussi. Alors, paradoxalement, quand ça arrive dans un élevage de poulets, en tant que vétérinaire, on est rarement contacté. Parce qu'en fait, la catastrophe arrive tellement rapidement que ce n'est pas nous qui allons la gérer. Là, notre mission, elle est du conseil par rapport aux éleveurs. Il faut ventiler, il faut ouvrir les bâtiments. Ceux qui ont du plein air, bon, on laisse sortir plus longtemps. On change le moment de nourrissage des animaux. Mais malheureusement, pour tout ce qui est élevage industriel, c'est très dur d'intervenir parce que c'est des mesures d'urgence à prendre, mais avec des investissements au niveau des bâtiments. Donc, c'est des situations qui sont inédites pour tout le monde. Sur les élevages un peu plus extensifs, on va dire élevage bovin et tout ça, qui sont moins concentrés, ben, il faut mouiller. Hein. Voilà, c'est l'eau qui va tout régler dans ces cas-là. Donc, il faut mouiller, doucher. Voilà, et pour les chiens aussi, je vois des conneries passer sur les réseaux. On mouille les animaux, mouillez-les, il n'y a pas de choc thermique avec l'eau du robinet. Mouillez tout le monde, c'est le mot d'ordre. Quand ils ont chaud, on mouille.
1: Merci beaucoup Pierre Fabin. Et on retrouve tous vos conseils également sur ici.fr. Merci vraiment de nous accompagner également. Colonel Boulanger, vous arrivez bien sûr de gérer des situations d'urgence auprès des animaux.
2: Oui, ça fait partie de nos missions, effectivement. Et les conseils vont aussi s'adresser aux propriétaires d'animaux. D'ailleurs, le propriétaire de l'animal, c'est le premier responsable de son animal. Donc, il faut effectivement donner des conseils également pour la protection des animaux dans cette temps de canicule et appeler les secours lorsque cela est vraiment nécessaire. On peut rappeler d'ailleurs, si vous le permettez, les numéros d'urgence de manière générale, alors pas que pour les animaux, pour le secours à personne, l'incendie également, c'est le 1812 pour appeler les sapeurs-pompiers.
1: Merci beaucoup, colonel, d'être avec nous aussi. J'ajoute que les centres de soins de faune sauvage sont débordés aussi par les milliers d'oiseaux, d'oisillons qu'on leur apporte aussi dans ces centres. On vit une période compliquée. Le vivant est touché dans toutes ses dimensions. Et ce que vous avez traversé en Bretagne notamment montre toutes ces dimensions justement. Delphine Gauthier, vous êtes là pour vous en faire le relais pour l'équipe d'ICI Brasizel, toute la rédaction mobilisée pour vous informer au mieux. Delphine, vous avez vécu par exemple au cœur de ces chaleurs des dizaines de milliers de coupures de courant liées à ces températures extrêmes.
3: Ah oui, on a eu deux grosses explosions dans la banlieue de Quimper. Ça, c'était mardi soir sur un poste électrique à Ergué-Gabéric. Et conséquence, plus de courant pour 119 000 foyers mardi dans tout le sud du Finistère. Alors vous imaginez, c'était la catastrophe. Des gens avaient les volets électriques fermés, d'autres ouvert, et donc soit on n'arrivait pas à aérer parce que les volets étaient fermés, soit au contraire, le lendemain, on pouvait pas les fermer et donc la chaleur rentrait. On a rencontré aussi une dame à Douarnenez qui était au moment de la coupure devant la télévision dans son lit médicalisé électrique en position assise. Et bien figurez-vous qu'elle n'a pas pu elle était bloquée dans son lit en position assise, donc elle a dormi dans son lit en position assise. Et puis évidemment on pense à tous les commerçants, les restaurateurs qui ont joué

0: Des dizaines et des dizaines de kilos de nourriture. On a vu un peu partout dans le sud du département et bien des petites étiquettes fermées jusqu'à nouvel ordre. Heureusement, tout est rentré dans la normale hier soir à 22h40 et heureusement parce que on a vécu nous aussi la nuit la plus chaude jamais enregistrée dans le Finistère.
1: Eh oui, merci Delphine Gauthier et bon courage encore pour ce qui vous attend. Alors un petit rafraîchissement, des orages aussi à attendre du côté de l'ouest. On n'est pas préparé à vivre ces chaleurs extrêmes. On l'a bien constaté encore cette semaine, ni dans nos logements, ni dans nos écoles, ni dans nos hôpitaux, ni dans nos EHPAD, ni dans nos bureaux, dans nos villes en général. Et l'invité qui nous éclaire a beaucoup à nous dire, urbaniste et paysagiste concepteur. Bonjour Jean-Marc Bouillon.
2: Bonjour.
1: Cette réflexion, elle guide d'ailleurs tout votre travail. Vous qui avez cofondé l'agence qui veut rafraîchir sa ville, et vous partez d'un postulat général, c'est que l'eau, c'est que le végétal doivent être au service de nos communes et au centre de toute politique aujourd'hui pour demain.
2: Oui, absolument, parce qu'il faut traiter les deux. Il faut d'abord pas d'eau, pas de végétaux. On s'est aperçu en 96 à Lyon, qui était une ville qui était connue pour la plantation d'arbres et sa façon spécifique de planter les arbres. Lyon s'était aperçu que 50% des arbres qui remplaçaient chaque année avaient moins de 30 ans et pourtant en 1996 il faisait pas chaud et moins chaud et on a le droit d'arroser comme on voulait. Donc on voit bien que si on bâtit nos stratégies de protection en ville avec des arbres, il faut avoir géré la question de l'eau en même temps que celle des arbres, ce qui rajoute un peu à la complexité du travail à faire.
1: Vous avez travaillé à des projets extrêmement concrets pour des villes et on va en parler dans quelques secondes, mais je voudrais que les auditeurs puissent réagir et témoigner, peut-être crier un peu finalement vis-à-vis de cette situation que nous endurons. C'est Noémie qui nous appelle à l'écoute d'ici Provence, de Marseille je crois. Bonjour Noémie.
3: Oui, bon.
1: Bonjour Noémie,
3: oui, on vous écoute. Merci beaucoup de me donner ce temps. Oui, je vous appelle parce que il y a vraiment des incompréhensions qui me touchent par rapport à cette canicule et au fait que ce soit sûrement l'année la moins chaude qui nous restera à vivre. C'est de savoir l'inaction des pouvoirs publics. Moi, je travaille dans une association de protection de l'environnement et on voit que le sujet écologique, c'est plus du tout un sujet qui est mis au devant de la table. Oui. Et pourtant, on est en train de mourir de chaud. Et quand, par exemple, sur le port de la Ciotat, on marche, ça fait 10 ans qu'on dit qu'il fait trop chaud parce que tous les arbres avaient été coupés et que le marché, par exemple, du dimanche, c'est insupportable. Pourquoi est-ce que il n'y a pas des solutions de long terme qui sont imaginées comme des plantations d'arbres, J'ai du mal à comprendre comment ça ne peut pas être une action envisagée par les communes et par l'État. Réfléchir long terme.
1: Oui, bien sûr, mais c'est très fort ce que vous dites parce qu'il y a tant de bénévoles, de salariés dans les associations de protection de l'environnement qui aujourd'hui pleurent parce qu'ils ont prévenu. Jean-Marc Bouillon, vous entendez ce que dit Noémie, c'est très juste. Voilà, on a arraché ces gerbes, on n'a pas replanté. Or, vous le disiez vous-même, quand vous travaillez à Colmar, à Laval, à Orléans, à Tours, vous replantez, vous revégétalisez comme urbaniste.
2: Oui, tout à fait. Mais c'est vrai que, il faut dire qu'on a imaginé il y a longtemps les villes par un climat tempéré qui aujourd'hui va bientôt ne plus exister. C'est donc ça. En gros, le préfet Haussmann, par exemple, il a ouvert Paris pour donner Paris au soleil, donner Paris à la lumière, parce qu'à l'époque, on était presque en train de lutter plus contre le froid que contre le chaud. Oui. Et donc, les choix qui avaient été faits à l'époque étaient plutôt légitimes. C'est des choix de santé publique, d'éclairage, de chaleur, etc. Et aujourd'hui, c'est plus du tout l'actualité parce que le régime tempéré, le climat tempéré est en train de partir pour un climat des écarts. Donc la question, c'est qu'est-ce qu'on fait ? Alors moi, je suis pas complètement d'accord avec la réaction de notre interlocutrice parce qu'elle dit mais que fait les pouvoirs publics ? Mais moi, j'ai envie de dire mais que faisons-nous tous ? Parce qu'il faut savoir que dans la répartition spatiale des villes, de quoi sont constituées nos villes ? Elles sont constituées à 20% du domaine public et à 80% du domaine privé, c'est-à-dire le nôtre. Nous, il y a 80% de la surface de la ville, ce sont nos maisons, nos copropriétés, nos entreprises, nos commerces, en passé, nous.
1: Oui, bien sûr, et, là, il parlait de la ville de la Ciotat qui a décidé de cette politique.
2: Oui. Oui. Alors voilà, mais alors c'est vrai qu'on a malheureusement, pour des questions de confort, de circulation, enfin des principes qui nous semblaient à la fin du XXe siècle des bons principes, on a favorisé la ville minérale, la ville efficace, la ville pour les voitures, etc. On a coupé beaucoup d'arbres, on a beaucoup coupé d'arbres dans les cours d'école aussi, ce qui fait qu'aujourd'hui il y a les plans d'urgence qu'on appelle les cours oasis, etc. Et on est en train de se rendre compte qu'on avait fait par raison des choix qui n'étaient pas de bonnes raisons en réalité et qu'il faut réverser. Et heureusement des solutions existent. Elles sont simples, c'est planter des arbres. Ces arbres qui vont pousser, croître, surtout si on les plante sur le cheminement de l'eau. Et ben, c'est des climatiseurs qui vont fonctionner sans bruit, sans électricité, et qui vont avoir l'avantage. Et c'est ça qui est bien avec la force de la nature et son intelligence. Si on les plante dans des bonnes conditions et qu'ils reprennent et qu'ils poussent chaque année, ils vont devenir une clim plus puissante que l'année d'avant. Voilà. Et donc, on a tous intérêt à miser sur la plantation d'arbres, mais sur la bonne plantation d'arbres, c'est-à-dire, il faut toujours, ce que je disais en introduction, mêler l'histoire de l'eau avec l'histoire de la végétation, parce que pas d'eau, pas de végétaux.
1: Sur la bonne renaturation, en l'occurrence.
2: Voilà, c'est ça. En
1: avant par Noémie. Voilà. Pardonnez-moi, c'est la clim, moi, qui me tue.
2: Mais t'es un arbre.
1: Ah oui, je vais mettre un arbre dans le studio, ça sera formidable. Un olivier, ça va faire du bien à tout le monde. Un gros olivier centenaire. Nous avons à l'écoute également auditrice en Normandie. C'était Cram, je crois, qui nous rejoint dans cette conversation.
4: Exactement.
1: Bonjour madame.
4: Bonjour madame.
1: Ben, on vous écoute parce que vous aussi, c'est un coup de gueule que vous avez à pousser, ou en tout cas un témoignage.
4: C'est vraiment vraiment un coup de gueule. Comment ça, c'est à cause de nous la température? Il faut faire des efforts pour ramener de l'eau. Le peuple souffre.
1: C'est un cri du cœur, c'est ce que vous ressentez. Vous vivez dans un appartement, dans une maison, Ekram ?
4: Je suis dans un appartement, je souffre de chaleur, je suis en ébullition, je n'ai pas beaucoup de moyens, et je pense aux gens qui n'ont pas beaucoup de moyens. Comment faire ?
1: Et qui vivent dans des bouilloires thermiques et qui souffrent, hein, qui souffrent. Ça, c'est la souffrance, Jean-Marc Bouillon, qui est à l'écoute, parce que comme urbaniste, vous voulez justement assainir et rendre la vie plus agréable à chacun.
2: Oui. Alors, madame, elle a raison de dire que les gens souffrent, parce qu'on souffre réellement, et il faut savoir que l'inégalité sociale est plus forte devant la chaleur que devant le froid. Donc, il y a vraiment urgence à planter nos villes et à savoir par où commencer, parce que la tâche est assez grande, et il faut, si possible, commencer au plus près de ceux qui souffrent le plus. Alors, nous, on a développé avec qui veut rafraîchir sa ville, l'idée d'organiser les 80% du foncier privé des villes, c'est-à-dire nous, d'offrir à la solution la possibilité à tous ceux qui ont envie de s'engager dans cette adaptation indispensable et rapide de nos villes au réchauffement climatique, une solution qu'on a appelée l'aquaponcture et qui rappelle l'acupuncture. C'est quoi l'acupuncture ? C'est on pique peu au bon endroit, et tout le membre ou toute la partie du corps s'en trouve améliorée. Ben, l'aquaponcture, c'est exactement ça. Nous, notre technique, il ne s'agit pas de tout casser, de tout recommencer. Il s'agit, sur chaque parcelle cadastrale qui peut devenir à chaque fois une chance pour le territoire, de trouver quel est le bon endroit où on va piquer, c'est-à-dire le bon endroit où on va enlever un petit peu l'enrobé, faire un espace vert en creux, collecter l'eau de pluie qui tombe sur une surface imperméable, un toit qui existe, emmener l'eau de pluie dans cette espèce de flaque d'eau qu'on fait au bon endroit, qui va faire que l'eau va s'infiltrer toujours au même endroit, donner des conditions de sol propices, et là on va planter un arbre, et cet arbre, il va pousser, se développer, évapotranspirer, créer de la fraîcheur au plus près de ceux qu'on en a le plus besoin. Ça, on appelle ça l'aquaponcture, et nous, c'est ce qu'on essaye de faire dans toutes les villes où on est déjà présent, c'est-à-dire avec des partenaires qui sont des entreprises de paysage. On est en train de se développer en France. On est dans 15 villes en France. On est la première année, c'est déjà pas mal, 15 villes. On sera dans 30 villes l'année prochaine et dans 60 villes l'année d'après. Et on va essayer de convaincre le plus grand nombre en leur disant on peut le faire, à la condition qu'on fasse un peu chacun. On fait tous ceux pour qui c'est voilà, et ben ça va faire beaucoup ensemble.
1: Mais ça, c'est magnifique, Jean-Marc Bouillon. Alors, je peux citer quelques villes, hein, Laval, Tours, Chalon-sur-Saône, Chambéry, Uzès, Périgueux, La Roche-sur-Yon, Chambéry. Je crois qu'à Angers, vous avez travaillé aussi. Je voudrais citer Angers, qui est une ville très intéressante, végétalisée, renaturée, etc. Mais il reste que dans les appartements, certains appartements à Angers, il fait encore 40 degrés. Ça veut dire qu'il faut que les promoteurs immobiliers, que l'écosystème suive. Voilà, et pas simplement quelques urbanistes comme vous qui ont cette vision avec des communes qui le veulent.
2: Oui, c'est vrai qu'il faut que, de toute façon, on va comprendre, on va comprendre qu'on doit tous y coller et urgemment. Enfin, je trouve qu'aujourd'hui, ce qu'il faut faire, c'est créer des nouvelles coopérations et puis il faut éviter un peu ce qu'on entend, c'est de dire les deux camps se renvoient la balle. Le monde du privé dit que font les pouvoirs publics. Les pouvoirs publics nous regardent en disant on va imposer. Non, c'est fini tout ça. Aujourd'hui, il y a une urgence climatique. Il y a des solutions qui existent. Nous, on pense que les arbres, la végétation, c'est une excellente solution.
1: C'est la meilleure. C'est la meilleure clim
2: parce qu'elle elle coûte rien, elle pousse toute seule, elle délive toute seule, elle préserve l'eau de pluie, elle crée de l'ombre, elle stocke le CO2, elle filtre les microparticules de l'air. Enfin, un arbre, ça offre 60 fonctions écosystémiques qui améliorent la qualité de vie en ville. C'est ça. Et quelle est l'infrastructure humaine qu'on a inventée? Parce que nous, on a fait que des infrastructures monoservicielles. Un tuyau, ça ne fait que faire couler de l'eau.
1: C'est ça.
2: Vous voyez? Alors, ouais. Un arbre, ça fait plein de trucs. Donc, ouais. Il faut qu'on plante le plus d'arbres possible. Mais il faut qu'on fasse attention à comment on le plante parce que ça peut être déceptif. Regardez combien d'arbres on a plantés sur nos parkings, qui sont, et la loi, il y a des lois qui sont des très bonnes lois qui ont été faites par l'État. On appelle ça la loi APER et la loi climat qui ont visé juste en disant attention, nos parkings sont des lieux de dysfonctionnement urbain important, il fait très chaud, mais on voit qu'il y a des gens qui ont compris, qui ont planté. Merci. Et très souvent, malheureusement, les arbres meurent parce qu'on n'a pas géré la question de l'eau en même temps qu'on a géré la question de l'arbre.
1: Merci Jean-Marc Bouillon.
2: Et nous, les équipes de Rappi, c'est ce qu'on fait.
1: Vous voilà, êtes passionnant. Urbaniste, paysagiste, concepteur et cofondateur de l'agence qui veut rafraîchir sa ville. Je remercie Dominique qui était à l'écoute en Touraine et qui partageait le sentiment de Noémie d'ici Provence, dans la salle de cette protection de la nature que je salue également. Merci chers auditeurs. Je voudrais qu'on termine avec deux, trois conseils très rapidement, cher colonel Jérôme Boulanger, conseil de vigilance.
5: Trois mots-clés tout d'abord, adaptation, hydratation et vigilance, justement. Rappelez aussi le numéro vert canicule, le 0800 06 66 66. Rappelez que dans les mairies, il y a des registres canicule. On inscrit les personnes qui ont besoin d'être visitées régulièrement par les services communaux. Les maires sont très investis, très impliqués. Puis rappelez aussi qu'il y a le SAMU social. On compose le 115 pour les personnes qui sont dans la rue. Les bénévoles des associations agréées de sécurité civile dans toutes les grandes villes font des maraudes.
1: Merci beaucoup, colonel Jérôme Boulanger. Vous qui êtes l'un des porte-parole de la sécurité civile, de votre éclairage aussi, de votre présence. Et bon courage à tous ceux qui veillent sur les autres. Merci à vous tous, chers amis.
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1: Merci d'être à l'écoute de votre grande radio de proximité. Vous êtes ici. Ici, il est 14h et voici le journal présenté par Cyril Ardo.
9: Le plan Orsan activé au niveau 3 ce matin par le Premier ministre, le niveau le plus élevé de la mobilisation sanitaire. Alors que la canicule ne faiblit pas dans notre pays et que la pression sur notre système de santé continue de s'intensifier, dit Sébastien Lecornu, 72 départements sont aujourd'hui en vigilance rouge. Un enfant de 3 ans retrouvé mort hier soir dans la voiture de ses parents à Saint-Gratien dans le Val d'Oise. Selon les parents, le petit garçon a échappé à leur surveillance et s'est retrouvé piégé dans le véhicule. Une enquête pour homicide involontaire est ouverte. Trois réacteurs nucléaires à l'arrêt aujourd'hui, celui de Golfech dans le Tarn-et-Garonne, du Bugey dans l'Ain et de Nogent-sur-Seine dans l'Aube. Décision pour éviter de réchauffer encore plus les rivières qui servent à refroidir les centrales afin de protéger la faune et la flore. Cette canicule qui risque d'avoir des répercussions sur notre alimentation, jusqu'à 10 000 volailles mortes en une nuit dans certains élevages selon la FDSA des Côtes d'Armor. De son côté, le patron du groupement Les Mousquetaires craint une pénurie de melons dans 3 ou 4 semaines avec une flambée flambée des prix. À cette chaleur s'ajoutent les orages. 12 départements de l'ouest et du sud-ouest du pays concernés par une vigilance orange. Le détail est à retrouver sur ici.fr. Et puis, en ce moment, on en rêve tous du froid et de la neige. Le Comité international olympique vient d'inscrire le ski alpinisme au prochain JO d'hiver dans les Alpes françaises. Discipline déjà présente cette année à Milan Cortina, dans laquelle la France avait remporté 3 médailles, dont une en or.
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11: La météo en Bretagne avec de l'instabilité, des orages cet après-midi sur tous nos secteurs. Ils pourront être localement très forts avec de fortes pluies, de la grêle, de puissantes rafales de vent. Des températures maximales toujours très chaudes, 35 à Saint-Brieuc, 38 à Vannes et encore 40-41 degrés sur Rennes par exemple. Ça va baisser un petit peu ce soir, il fera 23 à Vannes, Pontivy et Redon, 26 à Dinan, 27 à Rennes et 29 à Fougères. Demain, on va observer une baisse des températures. Il fera entre 17 et 21 le matin et 23 à 30 dans l'après-midi. Ouf.
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0: que ça fait du bien ce type de douceur dans un après-midi encore très très chaud en Ille-et-Vilaine, dans le Morbihan, dans les Côtes d'Armor. C'était Orchestral Manœuvre in the Dark. Ici Armoric vous accompagne à grand renfort de musique, de bonne humeur, d'infos locales. J'espère que tout va bien pour vous. En termes de chansons, vous allez gâter. Trois chansons françaises à la suite sont annoncées dans un instant avec Francis Cabrel, Mylène Farmer et Michel Berger.
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1: On commence par un conseil fondamental de l'Agence régionale de santé. Surtout, n'attendez pas d'avoir soif pour boire. C'est la règle d'or en période de canicule. Gardez une gourde à portée de main, buvez de petites gorgées très régulièrement. Et surtout, fuyez l'alcool ou les sodas sucrés qui déshydratent. Rien de tel que de l'eau et pas forcément glacée. Dans les Côtes d'Armor, la briqueterie de Langueux est un superbe espace en intérieur pour échapper aux très fortes chaleurs. Ce musée fascinant vous permet de vous informer sur l'histoire industrielle et le patrimoine local. Le tout dans de grands bâtiments particulièrement bien isolés du soleil qui conservent une agréable douceur thermique et ce tout au long de la journée. Et puis notez qu'à partir de lundi prochain, le Festival des Tombées de la Nuit vous invite de nouveau pour une parenthèse enchantée à Rennes. Des performances atypiques et variées, une nouvelle fois au programme pour bien commencer la saison estivale. Cirque, danse, théâtre, concert, installation, vous trouverez forcément quelque chose qui vous intriguera ou qui vous émerveillera d'ici le 5 juillet. Toutes les infos sur lestombeesdelanuit.com.
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0: Il est considéré comme le pionnier de l'Italo-Disco, Ryan Paris, sur Ici Armorik, pour avoir la Dolce Vita en plein cœur d'un jeudi après-midi. Encore très, trop chaud, pensez à vous abreuver, d'accord, et essayez de vous calfeutrer au maximum dans le noir, même si la lumière jaillira de votre radio préférée, notamment grâce à Michael Jackson dans un instant.
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premier extrait de l'album Toenvor, le chant des sept mers, Tria en eau évoque l'histoire d'un naufrage pareil à ceux qui ont marqué l'imaginaire breton. Une chanson qui scelle la rencontre entre le maître de la Gwerz et la tradition des chants de marins.

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1: Jeudi 25 juin, vous écoutez Ici Armorique, place à toute l'actualité avec le flash de 15h.
2: Il faut que les Français qui ne souhaitent pas voyager ou qui veulent reporter leur voyage puissent le faire en toute sérénité, dit le patron de SNCF Voyageurs. La compagnie ferroviaire annonce qu'il est désormais possible d'annuler ou de reporter son billet TGV Inouï ou Ouigo gratuitement, et ce jusqu'à la fin de l'épisode caniculaire. Le Premier ministre active le niveau le plus élevé de la mobilisation sanitaire, le niveau Orsan 3. La canicule ne faiblit pas dans notre pays et la pression sur notre système de santé continue de s'intensifier, dit Sébastien Lecornu, alors que 72 départements sont aujourd'hui en vigilance rouge. Une enquête pour homicide involontaire ouverte dans le Val-d'Oise après la mort d'un enfant de 3 ans à Saint-Gratien. Le petit garçon a été retrouvé sans vie hier soir dans la voiture de ses parents. Ils expliquent que leur fils a échappé à leur surveillance et s'est retrouvé piégé dans le véhicule. Prudence si vous êtes dans l'ouest ou le sud-ouest de la France. Prudence aux vigilances rouges qui s'ajoutent donc désormais aux vigilances orange aux orages. 12 départements sont concernés. Le détail est sur ici.fr. Le parquet de Nanterre ouvre une enquête préliminaire pour des soupçons de trafic d'enfants suite à des annonces sur Vinted. Des jouets vendus des dizaines de milliers d'euros avec écrit le genre et l'âge. Plusieurs signalements ont été faits. Certains internautes y voient une forme de code pour pédocriminels. Et puis une centaine de salariés de Renault mobilisés devant le technocentre de Guyancourt dans les Yvelines. Ils dénoncent la fermeture du site de Villiers-Saint-Frédéric dans les Yvelines qui emploie 500 salariés et quelques 350 prestataires.
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4: La météo en Bretagne avec de l'instabilité, des orages cet après-midi sur tous nos secteurs. Ils pourront être localement très forts avec de fortes pluies, de la grêle, de puissantes rafales de vent. Des températures maximales toujours très chaudes, 35 à Saint-Brieuc, 38 à Vannes et encore 40-41 degrés sur Rennes par exemple. Ça va baisser un petit peu ce soir, il fera 23 à Vannes, Pontivy et Redon, 26 à Dinan, 27 à Rennes et 29 à Fougères. Demain, on va observer une baisse des températures. Il fera entre 17 et 21 le matin et 23 à 30 dans l'après-midi. Ouf.
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0: David Bowie accompagné de sa China Girl sur ici Armorique, votre radio qui prend soin de vous. Pas simple hein, de trouver de la fraîcheur, des coins paisibles avec cette canicule. On en a quand même trouvé, et notamment dans les Côtes d'Armor, au lac du Coron. Pour quelle raison? Je vous en parle dans un quart d'heure avec votre ICI Express. Trois infos pratiques et très utiles.
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2: Le thermomètre est monté jusqu'à 36 degrés 6 hier à Vincennes. C'est un record qui datait de 2015, hein, qui a été battu, un record mensuel qui sera pulvérisé probablement au cours de ces prochaines heures.
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1: Si les températures s'envolent du côté des Côtes d'Armor comme partout en Bretagne, prenez plutôt la direction de Glomel. Son grand lac du Coron est un magnifique terrain de jeu naturel pour fuir la chaleur ou tenter de fuir cette chaleur. Vous pourrez louer un canoë ou un paddle. Vous pourrez vous laisser porter par la fraîcheur de l'eau bretonne entourée par une nature préservée et verdoyante. N'oubliez pas quand même la crème solaire et le chapeau. La canicule, elle isole. Elle fatigue aussi énormément les organismes fragiles. C'est pourquoi l'Agence Régionale de Santé vous encourage à prendre 5 minutes aujourd'hui pour appeler vos proches âgés ou rendre visite à votre voisin qui vit seul. Assurez-vous qu'ils s'hydratent correctement et qu'ils gardent bien leur logement au frais. La grande forêt domaniale de Loudéac, elle, s'offre à vous dimanche à l'occasion du trail de la forêt, dont les départs seront donnés dès 9h30. Entre ruisseaux et talus, chacun pourra y trouver la distance qui lui convient, entre 10 et 18 km. L'occasion aussi pour tous les amateurs de course hors stade de passer un agréable moment à l'arrivée dans le cadre bucolique de la chapelle des Parpareux.
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2: Découvrez Joy Dary avec son titre « À l'aube ».

Joy Dary est une artiste originaire du Morbihan. Avec son titre « À l'aube », elle nous propose une ode tropicale qui fait la part belle à la richesse du métissage.

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0: On passe l'après-midi ensemble sur IC Armorique, mais avant le retour de la musique, place à l'info, puisqu'il est 16h.
1: Les passages aux urgences et les appels au SAMU en forte hausse, plus 20%, dit la ministre de la Santé Stéphanie Rist, alors que ce matin, le Premier ministre a relevé le plan Orsan au niveau le plus élevé, le niveau 3. La lassitude des enseignants face à la canicule, les syndicats appellent à la grève demain pour protester contre des conditions de travail inacceptables selon leurs termes. Les organisations professionnelles s'inquiètent de la forte augmentation des malaises et passages à l'infirmerie des élèves. 3500 établissements scolaires sont fermés aujourd'hui, 10 000 autres ont aménagé leurs horaires. La canicule qui perturbe également le trafic ferroviaire, 10% des trains de voyageurs supprimés en France selon la SNCF. La compagnie ferroviaire annonce également qu'il est possible d'annuler ou de reporter son billet TGV Inouï et Ouigo gratuitement jusqu'à la fin de cette période de forte chaleur. L'impact aussi sur nos installations électriques, 3 réacteurs nucléaires à l'arrêt aujourd'hui dans le Tarn-et-Garonne, l'Ain et l'Aube. Décision pour éviter de réchauffer encore plus les rivières qui servent à refroidir les centrales, et ce afin de protéger la faune et la flore. Une enquête pour homicide involontaire ouverte dans le Val d'Oise après la mort d'un enfant de 3 ans retrouvé dans la voiture familiale. Ses parents affirment que le petit garçon a échappé à leur surveillance et s'est retrouvé piégé dans le véhicule. Et puis tous les signaux sont au rouge, dit aujourd'hui la Cour des comptes à propos de nos finances publiques. La dette pèse toujours aussi lourd et les prévisions du gouvernement pour réduire le déficit public sont fragilisées par la guerre au Moyen-Orient. La Cour des comptes demande des mesures fortes.
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4: La météo en Bretagne avec de l'instabilité, des orages cet après-midi sur tous nos secteurs. Ils pourront être localement très forts avec de fortes pluies, de la grêle, de puissantes rafales de vent. Des températures maximales toujours très chaudes, 35 à Saint-Brieuc, 38 à Vannes et encore 40-41 degrés sur Rennes par exemple. Ça va baisser un petit peu ce soir. Il fera 23 à Vannes, Pontivy et Rodon, dont 26 à Dinan, 27 à Rennes et 29 à Fougères. Demain, on va observer une baisse des températures. Il fera entre 17 et 21 le matin et 23 à 30 dans l'après-midi. Ouf.
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1: Manon Lisa et son petit pêcheur, on aimerait bien être au bord de l'eau, hein, avec la canne à pêche, en train de prendre du bon temps, de flâner, tout en écoutant ici Armorique, sans oublier bien sûr la gourde, plein d'eau, la crème solaire, le chapeau et le bob, car ça continue malgré tout de taper en ce jeudi 25 juin. Elle rayonne chaque après-midi pour nous parler de l'actu musicale du moment, c'est Émilie Mazoyer, et nous allons parler, Émilie, cet après-midi, du premier album d'une comédienne qui se lance donc dans la chanson, une certaine Madame Delahousse. Bonjour.
2: Salut tout le monde. Émilie au rapport pour votre dose quotidienne d'actualité musicale. Aujourd'hui, c'est l'anniversaire de l'une des plus belles voix de l'histoire de la pop, Esprit de Georges. Es-tu là ?

George Michael, de son vrai nom Georgios Kyriakos Panayiotou. Et oui, son père était grec. Il aurait eu 63 ans aujourd'hui. À noter que chaque année, les droits d'auteur de son tube de Noël Last Christmas sont reversés à des associations caritatives via sa fondation. George Michael avait fait en sorte que sa générosité lui survive. Actrice appréciée et reconnue depuis le début des années 2000, Alice Taglioni a attendu l'année de ses 50 ans pour nous révéler ses talents de pianiste et chanteuse.

Taglioni vient de sortir son premier album, ADN. Et si c'est une surprise pour beaucoup, elle vit cette plongée dans la musique comme un retour aux sources. Elle qui, après avoir fait le conservatoire, se destinait à une carrière de pianiste concertiste. Elle venait de fêter ses 80 ans et son tube Étienne allait avoir 40 ans.

Paty, danseuse, comédienne et chanteuse presque par accident d'un des plus gros tubes de l'année 1987, Étienne, nous a quittés en début de semaine après avoir lutté avec courage contre la maladie. Elle laisse derrière elle des amis fidèles comme Vanessa Paradis, qui a souvent, dans ses interviews, loué son grand cœur. Et puis Gage Paty, c'est aussi un répertoire de 5 albums sortis entre 88 et 2000 et de belles collaborations avec Étienne Dao, M et Françoise Hardy. Le groupe trio au grand complet, Mali, Guise, Daniel et Manu, fête ses 30 ans et on a le programme des réjouissances. Demain sortira un titre inédit, La Traversée, pour annoncer une compilation qui se veut justement comme une traversée de leur carrière. Deux autres inédits sont prévus dans les semaines qui viennent, Petit Dôme et la très intrigante Chanson de droite, dont on a hâte de découvrir le texte.

0: Non, n'insistez pas, Lena Liparini, nous ne ferons pas le même porté que Bill Medley, Jennifer Warnes, qui signe la bande originale du film Dirty Dancing. En revanche, je vous laisse la main sur Ici Armorique jusqu'à 19h. Vous nous parlerez de bons plans futés, et notamment des 50 ans de la Galésie en fête en Ille-et-Vilaine. Mais avant de vous retrouver, de la musique avec Michel Polnareff et Zazie. Bel après-midi, prenez soin de vous.
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0: originaire de Normandie, c'est à Concarneau que Grégoire Théry, alias Havre, a décidé de poser sa guitare. Le chanteur, auteur et compositeur signe son premier 5 titres où se mêlent pop-rock et poésie. Nord en est le premier extrait.
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0: Havre avec Nord.
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1: 16h30, c'est le moment d'ici Express, toutes les heures des idées pratiques et des idées sorties autour de chez vous. En Bretagne, en cette période de grosse chaleur dans notre région, apprenez à repérer rapidement un coup de chaleur, que ce soit au travail ou à la maison. Maux de tête violents, vertiges, nausées ou une peau anormalement rouge et sèche sont des signes d'alerte sérieux. Si un proche fait un malaise, placez-le immédiatement à l'ombre, rafraîchissez-le avec de l'eau et appelez le 15 sans attendre. Dans le Morbihan, le parc Celta Aventure, situé sur la presqu'île de Ruy, c'est l'endroit parfait pour s'amuser malgré la canicule. Contrairement aux idées reçues, la forêt offre un refuge exceptionnel et une protection naturelle contre les rayons du soleil. Alors, pour quelle raison? Parce que l'ombre de l'immense canopée aide à maintenir une température beaucoup plus fraîche pour pratiquer des activités sans subir la chaleur. Alors, vous auriez tort de vous en priver. Et la canicule a eu raison de la grande braderie de Rennes prévue initialement ce mercredi. Elle est reportée d'une semaine et fera donc son grand retour le mercredi 1er juillet pour sa 55e édition. Organisée par le Carré Rennais, cet événement emblématique investira le centre-ville de 9h à 19h et réunira commerçants, exposants, artisans, créateurs et chineurs dans une ambiance festive et conviviale. Vous y retrouverez évidemment Ici Armorique en direct toute la journée.
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1: Vous sortez tout juste du travail, c'est le moment de profiter avec Ici Armorique. On recherche la fraîcheur ensemble, toujours avec vos artistes préférés. C'est Johnny Hallyday.

0: Enrique et Elisa sont 99, c'est ici Armorique pour vous accompagner sur les routes bretonnes, toujours avec les bonnes idées des vannes de Bretagne. Bonjour, bonjour.
1: Bonjour, bonjour, c'est l'heure de la bonne idée 100% pur beurre. Oh là là, avec les chaleurs que l'on a connues ces derniers temps, il est grand temps de penser à déminéraliser les villes. Moins de béton, plus de verdure, c'est exactement la bonne idée qu'ils ont eue à l'école Jacques Prévert de Guipava dans le Finistère. La cour a été réaménagée et végétalisée et l'effet est totalement flagrant, à tel point que même par 33 degrés, la classe a pu se faire dehors. Les enfants ont été intégrés dès le début du projet pour choisir les aménagements et même pour planter des arbres. Résultat, leur cour n'a plus rien à voir avec celle que l'on a pu tous connaître. Celle-ci compte 4 secteurs, tous avec des noms sympas comme les dunes, le sous-bois, la prairie. On y trouve des trapèzes, une grande cabane en bois, une zone d'herbe pour jouer au foot. Il y fait quand même 5 degrés de moins qu'avant dans cette cour, les journées ensoleillées. Et quant aux parents qui pouvaient, pour certains, craindre que les enfants ne se salissent de trop, finalement, avec le recul, c'est pas le cas. Donc cette super idée de végétaliser les cours d'école, il faut vraiment qu'elle se répande partout. Alors oui, parfois c'est cher, mais il y a des moyens de récupérer des sous un peu partout auprès de l'État, notamment des mairies, ou alors, info radin malin, auprès de la fondation Yves Rocher qui finance ce genre de projet. Pensez-y et faites-moi signe si vous vous lancez dans une végétalisation de cours de récré. J'en parlerai dans la prochaine bonne idée. Le chiffre du jour donne envie de faire un plouf. 98% des sites de baignade bretons sont conformes aux critères de qualité. 80% affichent même une qualité excellente. À demain pour une nouvelle bonne idée.
0: Evan de Bretagne et ses bonnes idées. Il en a sorti 120 dans un livre que vous découvrez en librairie. Peut-être un bon plan pour explorer la Bretagne autrement, parce qu'il y a de sacrées recommandations dedans. Je vous le conseille. Ma Bretagne en 120 bonnes idées. Et nous, on continue de vous accompagner sur les Sermoniques avec Vanessa Paradis, les épines du cœur. Il est 16h41. 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

Graziella de Michel et son pullover blanc. Ici Armorique, il est 16h48. Vous suivez le trafic en direct à nos côtés. Attention, si vous circulez entre Rennes et Nantes sur la Nationale 137, il y a un accident entre un poids lourd et une voiture au niveau de Bain-de-Bretagne. Les véhicules sont sur la voie de droite, donc il faut vous déporter en conséquence sur la voie de gauche. Je vois qu'il y a un petit quart d'heure de ralentissement actuellement. Et par contre, j'ai pas beaucoup d'informations supplémentaires, notamment si les secours sont sur place.

0: S'il y a d'autres véhicules impliqués, vous pouvez nous donner ces informations au 02 99 67 35 35. Le standard est ouvert. Anne-Marie vous répond. Dans une dizaine de minutes, c'est le retour de l'actu local en Bretagne avec votre météo. Et avant, voilà Louane et AA, Stay on these roads.
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2: Écoutez Alexandre Soukia

L'artiste breton s'est lancé un défi ambitieux, sortir une chanson par mois. Avec La Lune, il met sa voix profonde et sensuelle au service d'une folk-pop française qui nous plonge dans un univers hypnotique.

0: Alexandre Soukia, La Lune.
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1: Dernier titre de Louane, Conduire sur Issy Armorique. Vous êtes peut-être sur les routes bretonnes. On fait un point trafic dans quelques instants, juste après votre météo qui s'annonce plus clémente. Orage à prévoir ce soir, pluie également et températures qui redescendent enfin. On voit ça en détail après votre journal.
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1: Issy Armorique, nous sommes le jeudi 25 juin, il est 17h, l'actu local avec Fanny Borel.
3: Alors que le pic de la canicule exceptionnelle qui touche la France devrait être atteint aujourd'hui, on va entrevoir un début d'amélioration en soirée en Bretagne. Nos quatre départements sont toujours en vigilance rouge pour la canicule, mais le Finistère, les Côtes d'Armor et le Morbihan vont repasser en orange à 22h ce soir. Vu l'évolution des températures, l'agglo de Quimper annonce d'ores et déjà le retour à la normale dans le fonctionnement des services et équipements, et notamment des écoles. Finit par ailleurs la gratuité des piscines ou l'ouverture des parcs jusqu'à 21h. Nous allons mieux respirer dans la région grâce aux orages. Des orages qui ont commencé à toucher le sud et l'ouest de la région tôt ce matin, avec notamment un très violent sur Quiberon et Belle-Île. Belle-Île où on a enregistré des rafales à 101 km/h. On attend cette fin de journée ou en début de soirée des orages tout aussi violents sur les Côtes d'Armor et l'Ille-et-Vilaine, qui sont pour cela passés en vigilance orange. Il y a une heure, il va falloir être prudent. Il peut y avoir de la grêle ou, comme à Belle-Île ce matin, un phénomène d'explosion de chaleur. Le thermomètre est passé de 26 à près de 35 degrés en seulement une demi-heure. On appelle ça le heat burst. On vous explique ce que c'est en détail sur ici.fr. On vous en a parlé dès hier. Le Morbihan est désormais en alerte sécheresse face à l'explosion de la consommation d'eau potable et au déficit de pluie de ces derniers mois. Le préfet a pris un arrêté hier pour limiter l'usage de l'eau dans l'agriculture, l'industrie, mais aussi chez nous, à la maison, avec interdiction de remplir les piscines ou de laver sa voiture. Écoutez Thierry Châtelain, le directeur départemental des territoires et de la mer du Morbihan.
4: On a d'une part le fait que les épisodes de canicule intenses conduisent à une baisse quand même relativement rapide des niveaux des cours d'eau et des nappes. Et puis par ailleurs, effectivement, les services de l'État ont été alertés par les producteurs en fait d'eau potable sur le fait qu'on avait eu des consommations en eau très élevées ces derniers jours qui mettent en tension le système. Et donc la nécessité de prendre aujourd'hui des mesures pour pouvoir essayer de réduire ces niveaux de consommation en eau très élevés. Le département du Morbihan est essentiellement situé sur un massif granitique. On a relativement peu de nappes phréatiques et l'eau potable vient en grande partie de lacs et de barrages. C'est une ressource qui est quand même assez limitée. Donc en fait, il faut que les Morbihanais, que les entreprises soient très vigilants à un usage de la ressource en eau qui soit le plus sobre possible.
3: Oui, les précisions sont à lire sur ici.fr et nos réseaux sociaux. La canicule encore avec toujours plus de conséquences. Selon la ministre de la Santé, Stéphanie Rist, les passages aux urgences et les appels au SAMU ont augmenté de 20% depuis le début de cette vague de chaleur. La Coupe du Monde se poursuit avec ce soir l'Équateur qui affronte l'Allemagne à 22h. La Côte d'Ivoire affrontera Curaçao, la Côte d'Ivoire qui compte dans ses rangs le joueur du Stade Rennais, Seko Fofana, mais aussi le grand frère de Désiré Doué, Guéla, qui comme lui a été formé à Rennes. 17h03 sur vos radios ici en Bretagne. Restez avec nous, on fait un point complet tout de suite sur la météo.
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3: Et cette météo, elle s'arrange un petit peu, en tout cas du côté des températures.
1: En effet, les températures vont enfin baisser ce soir à partir de 23h. Mais si vous prévoyez d'ouvrir vos fenêtres pour avoir un peu d'air, vous risqueriez d'avoir un peu de pluie avec. Donc restez attentifs, il y aura potentiellement de l'orage aussi. Et demain matin, on respire de nouveau avec 16 degrés attendus entre Locminé et Plouermel, 17 à Lamballe et Fougères, 18 à Vannes et Redon, 19 dans le bassin rennais et 20 degrés vers Saint-Brieuc. L'après-midi, on a de nouveau des températures élevées, mais ça reste bien mieux que ce qu'on a connu ces derniers jours, avec 22 à 23 degrés sur le littoral de la Manche, 25 à 30 sur le littoral morbihanais et entre 31 et 34 degrés dans les terres. Samedi, voilà, le temps il va être beaucoup plus variable, potentiellement de l'orage. Il faut quand même garder les gestes de prévention, on s'hydrate bien, on met de la crème solaire toujours et puis surtout un petit appel à vos proches, ça fait pas de mal quand même, c'est important. 17h04 côté trafic maintenant, c'est plutôt fluide depuis le début de la semaine avec la canicule, il y a beaucoup de monde qui se retrouve en télétravail. Mais on nous signale un accident entre Rennes et Nantes sur la nationale 137, un accident donc entre un poids lourd et une voiture au niveau de Bain-de-Bretagne. Les véhicules sont sur la voie de droite, donc il faut vous déporter sur la voie de gauche. En conséquence, si vous avez des détails à nous apporter sur l'accident, notamment si les secours sont sur place, moi je ne sais pas s'il y a des véhicules supplémentaires impliqués, vous nous informez au 02 99 67 35 35. Et Fanny, on vous retrouve à 18h.
3: À tout à l'heure.
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1: Allez, fin de journée pour tout le monde. Ici Armorique vous raccompagne sur les routes bretonnes, toujours avec l'actu local, la bonne humeur et vos chansons préférées. Votre radio, elle est là. France Gall sur Ici Armorique.

0: presque 50 ans déjà qu'elle est sortie. Elle a France Gall sur Ici Armorique. C'est pour vous faire chanter dans la voiture. Je veux aussi vous faire sortir, hein, comme tous les soirs, avec les bons plans futés.
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0: Toujours à moins de 35 euros pour 4 personnes, les bons plans futés. Au programme aujourd'hui, musique, conte, jeu et une grande nouveauté pour cet été 2026 au château de Quintin. Des bons plans futés loin, au frais. On essaye, on les découvre entre 17h et 18h, comme la dernière d'Amir, à l'imparfaite sur Ici Armorique.

0: À l'imparfaite. Avant de débuter vos bons plans futés, on cherche tous les jours des idées sorties à moins de 35 euros pour 4 personnes en Bretagne sur Ici Armorique.
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0: Dimanche et lundi prochain, c'est la Galésie en fête, avec au programme concerts, fest-noses, fest-days, contes, plaisir de la table, jeux et sports traditionnels. Marie-Orion, vous participez à ce bel anniversaire. Bonjour.
3: Bonjour.
0: Parce que oui, je ne l'ai pas précisé, ce sont les 50 ans de la Galésie en fête, et 50 ans, bah, ça se fête. Mais est-ce qu'on peut revenir aux origines deux secondes? Votre festival est né en 1976, il s'en est passé hein, des choses depuis, vous l'affirmez depuis toujours, pas d'entrée, pas de barrière, pas de costume. Ici, on ne consomme pas de la culture, on la vit, on la partage, on la crée, on la défend. Mais alors comment est-ce qu'on la vit du coup? Comment on la partage vraiment, Marie?
3: Bien, écoutez, c'est très simple. Nous, depuis le début, on veut que le public est acteur de la fête. Donc, les jeux, les sports, la danse, tout le monde et toutes ces animations sont ouvertes au public, des amateurs comme des initiés. Et en participant à la fête, c'est ce public, en fait, qui la crée et qui découvre ou redécouvre la culture du pays gallo et les cultures venues d'ailleurs.
0: Est-ce qu'on peut s'attendre à quelque chose d'exceptionnel pour les 50 ans de votre fête?
3: Alors, j'allais dire non, tout simplement parce que on est voilà, comme toutes les associations, on est on fait attention à nos finances, donc
0: bien
3: on a
0: sûr.
3: Pas voulu faire un anniversaire faste. On a cependant voulu remettre plein de clins d'œil en fait pendant la fête qui font écho aux 50 ans. Par exemple, la fête commence dès vendredi soir avec un concert, c'est un clin d'œil aux 20 premières années de la fête qui commençait dès vendredi soir. Et tout au long du week-end, le samedi et le dimanche, il y aura beaucoup de clins d'œil, des expos, la présence de certains artistes qui ont marqué la fête pendant les 50 ans. Et voilà, on ne voulait pas faire quelque chose, on ne voulait pas casser la baraque, on voulait rester vraiment dans ce slogan que vous avez énoncé, pas de barrière, pas de costume, pas d'entrée, et continuer à avoir cet accueil montérichinois et ce plaisir et ce petit bonheur à chaque dernier week-end de juin.
0: Et c'est quoi le truc le plus emblématique de la Galésie, en fait, à faire ce week-end, selon vous, Marie?
3: Eh bien, selon moi, si vous ne connaissez pas la Galésie, en fait, il faudrait venir le dimanche, dès le dimanche midi, avec ce fameux apéro gallo à consommer avec modération, qui s'appelle la godinette et son acolyte, la drôlette. Et à partir de là, vous êtes déjà dans l'ambiance de la fête, s'ensuit un grand repas cochon grillé. Et tout l'après-midi, venez justement découvrir les jeux, les sports, les concerts en accès libre, tout le dimanche. Donc, c'est le truc à faire, je dirais, si vous vouliez découvrir pour la première fois la Galésie, en fait.
0: Eh ben, on sera là. La Galésie, en fête emblématique hein, du pays gallo. On se donne rendez-vous dimanche et lundi prochain à Monterfil. C'est à 25 km de Rennes. Vous avez toutes les infos et les tarifs sur le site galésie-monterfil.bzh. C'est un bon plan futé, Marie. Merci beaucoup. Et puis surtout, bel anniversaire encore. On se met déjà dans l'ambiance avec les Bee Gees. C'est doux, mais ça donne toujours le sourire. Too Much Heaven sur Ici Armorique.

0: Indochine sur Histoire Maurique, il est 17h24. Des idées sorties pas chères autour de chez vous, on vous en donne jusqu'à 18h et on suit le trafic en direct à vos côtés. Si vous constatez des difficultés ou vous souhaitez signaler un incident, prévenez-nous au 02 99 67 35 35. C'est le même numéro quand vous voulez jouer aussi. D'ailleurs, dans un quart d'heure, on vous fait gagner des places pour le festival Stade & Rock à Liffry.
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0: Toujours un plaisir, Bernard Lavilliers sur Ici Armorique, il est 17h30.
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0: Et c'est le moment d'Ici Express, toutes les heures, des idées pratiques et des idées sorties autour de chez vous. À Loudéac, dans les Côtes d'Armor, le grand parc Aquarev est aussi votre meilleur allié. Sur plus de 30 hectares de nature, vous trouverez très facilement des zones arborées et très ombragées pour pique-niquer à la fraîche. Il y a même un chouette parcours aquatique pour les petits et un vaste étang pour respirer un air beaucoup plus frais. L'Agence régionale de santé le rappelle très clairement, pendant la canicule, on privilégie les activités douces. Le traditionnel footing sur l'heure du midi, on oublie totalement, tout comme la partie de tennis à 16h, décalez vos efforts physiques très tôt le matin ou alors très tard le soir pour ménager votre cœur qui travaille déjà beaucoup en journée pour refroidir votre corps. L'été est arrivé et avec lui, l'envie de flâner ou de prendre du bon temps. C'est exactement ce qui vous est proposé ce samedi 27 juin à Châteaubourg, où les bénévoles du cinéma Étoile vous proposent une séance en plein air avec la projection du film Intouchable. Dès 19h, profitez de la pelouse du parc Pasteur pour pique-niquer avant de regarder le film à 22h. Et surtout, pensez à apporter vos plaids, sièges ou transats pour être tout confort. Ici Express, c'est toutes les heures des idées sorties et des idées pratiques autour de chez vous.
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0: Il fait chaud, on a atteint les 40 degrés dans une grande partie de la Bretagne. On continue de s'hydrater, tartinez-vous de crème solaire, hein, et surtout, vous restez avec Ici Armorique et Calogero. C'est dit.

0: Du soleil, de la chaleur et maintenant des orages. Attention à vous en Bretagne, on fait un point météo à 18h et on continue nos bons plans futés sur ici Armorique.
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0: On anticipe les vacances d'été qui arrivent à grands pas en Bretagne avec des idées sorties à moins de 35 euros pour 4 personnes. Il y a un endroit qui en regorge, c'est le château de Quintin dans les Côtes d'Armor. Solange, c'est vous qui nous faites faire le tour du propriétaire aujourd'hui. Bonjour.
3: Oui, tout à fait. Bonjour Léna.
0: Vous proposez énormément d'activités cet été avec notamment une nouveauté 2026. De quoi est-ce qu'il s'agit ?
3: Oui, alors on a une nouveauté, c'est qu'on va accueillir une troupe de théâtre en résidence dans nos murs du 11 au 16 août. Et donc, on aura la chance tous les jours d'avoir des représentations théâtrales dans les jardins. La particularité, c'est que les jardins vont être une scène à ciel ouvert.
0: Génial.
3: Et donc, le public pourra être dans les jardins. Et donc, on a ces deux représentations. C'est Harlequin, poli par l'amour de Marivaux et puis L'épreuve de comédie très accessible pour tout public. Même les plus jeunes peuvent y assister.
0: Ah, génial. Donc là, on peut venir entre amis découvrir des classes de la comédie ou alors en famille, ça va correspondre aux enfants comme aux parents. J'ai vu qu'il y avait ça c'est côté jardin, donc c'est aussi génial d'avoir des hors les murs, ce qu'on appelle les pièces de théâtre jouées hors d'une salle classique. C'est super chouette à voir. Et donc, ça c'est tous les jours, hein.
3: Tous les jours du 11 au 16 août, et voilà, ouais, effectivement, l'idée, c'est de rendre accessible le théâtre à n'importe qui, à moindre coût, et et le format est assez sympa parce que c'est court, c'est trois quarts d'heure, une heure, pas plus, et vous êtes dans les jardins, donc au milieu des puits, des tilleuls, enfin, des jardins à la française qui sont classés, et donc la troupe investit vraiment le parc, donc c'est pour ça que je dis que c'est accessible, c'est vraiment dans la nature, voilà, vous n'êtes pas enfermé dans une pièce.
0: Et d'ailleurs, vous l'avez dit, hein, les jardins la française sont absolument exceptionnels. On peut visiter le château, le parc, il y a aussi des animations autour.
3: Oui, tout à fait. Alors nous, on est ouvert au public pratiquement toute l'année et en été, tous les matins, tous les après-midi. Alors vous pouvez faire la visite des classiques. Nous, on a la chance d'habiter sur place. Donc c'est un château privé qui est dans la famille de mon mari depuis toujours. Ça fait 800 ans qu'il se transmet dans la famille. Et nous, notre mission, c'est de conserver ce patrimoine et le rendre accessible. Donc par le biais de visites guidées, donc on vous emmène pendant à peu près une heure découvrir les appartements meublés du XVIIIe siècle avec des belles collections, du mobilier, des peintures. Vous visitez une bibliothèque, une salle à manger, des cuisines. Enfin, on fait un bond dans l'histoire pour découvrir comment on vivait dans un château au XVIIIe. Donc ça, c'est un peu la visite classique que vous pouvez faire. Après, si vous préférez ne pas être guidé, vous pouvez accéder à une exposition permanente avec toutes les collections du château qui sont présentées. Et sinon, vous pouvez juste prendre un billet pour les jardins et flâner. On a un petit document pour découvrir l'architecture dans les jardins. Et donc, passer un bon moment pour flâner.
0: Bah ouais. Carrément. Et si je devais vous demander votre coup de cœur dans la programmation de cet été, ce serait quoi ?
3: Alors, pour les familles, ce serait les Mystères de Quintin. Ce sont des petites enquêtes qu'on a créées à destination des familles. On vous remet un petit kit d'enquête à l'entrée du château. Donc, en ce moment, c'est l'affaire du temps suspendu. On vous explique que toutes les horloges du château sont à l'arrêt, que la montre du propriétaire a disparu et que le temps s'est arrêté surtout. Et donc, il faut retrouver le coupable, retrouver la montre, comprendre ce qui s'est passé et relancer le temps.
0: Trop chouette.
3: Et donc, pour ça, il y a des témoins un peu partout dans le parc. Alors, c'est des indices à trouver. Et donc là, les enfants ont plaisir à chercher des indices dans le jardin. Ils sont accompagnés des parents qui guident un petit peu. Et donc, c'est une enquête très sympa. On prend tout le temps puisque le temps s'est arrêté. Donc, vous pouvez passer 2 heures dans les jardins à résoudre l'affaire. Et il y a une petite récompense au bout, évidemment.
0: Et ça, c'est excellent. Les Mystères de Quintin, il y a plein d'autres activités qui ne rentrent pas dans le tarif futé, mais qui sont super chouettes aussi. Vous pouvez aller sur châteaudequintin.fr pour voir tout le programme. Nous, on reste sur celle à moins de 35 euros pour 4 personnes dans les bons plans futés. En tout cas, Solange, merci beaucoup de nous avoir fait le tour. On sera là cet été pour profiter du château au frais. Autre bon plan futé, il fera moins chaud, donc ce sera absolument génial pour tous les fans de rock. Il y a un festival à Liffré qui vous attend la semaine prochaine avec sur scène notamment Dirty Old Story. Shady Fat Cat aussi. Et U2 Tribute, un groupe de reprise de U2. Le Stan & Rock, c'est le samedi 4 juillet. Vous gagnez vos deux places au 02 99 67 35 35. C'est à Liffré. Et comme on dit, premier arrivé, premier servi. Tout autre style, c'est Shakira et Burna Boy. 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

0: Vos classiques sont sur Issa Morique avec Jean-Jacques Goldman. Il est 17h47 et là on passe à un tout autre style, hein, le festival Stand and Rock à Liffré. On vous offre vos deux places, c'est le samedi 4 juillet et c'est vous qui les remportez, Nathalie.
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0: Bonsoir Nathalie.
2: C'est gagné.
3: Bonjour.
0: On vous entendait pas à cause de Tour à l'exploratrice. Est-ce que vous êtes en forme ce soir?
3: Oui, oui.
0: Et je crois que c'est un cadeau pour votre fils, c'est ça?
3: Voilà, c'est ça. Il est fan de rock.
0: Oh, génial. Quel groupe il aime?
3: Ah ben, entre autres, Dire Straits.
0: Ok, donc je pense que ça va lui faire plaisir. Il y aura Dirty Old Story sur scène, Shady Fat Cats et forcément eh ben, un groupe de reprise de U2. C'est U2 Tribute. Il aime bien U2 aussi, vous savez?
3: Oui, aussi, oui.
0: Ah, bah, c'est parfait. En tout cas, c'est un beau cadeau que vous lui faites. C'est, est-ce que ce serait pour une occasion spéciale ou là, c'est juste pour le plaisir, Nathalie?
3: Oh, pour le plaisir.
0: Très bien. Eh bien, écoutez, Nathalie, en tout cas, c'est remporté pour vous. Vous partez avec vos places pour le festival Stand and Rock. C'est à Liffré le samedi 4 juillet, donc c'est la semaine prochaine. Il y a deux places, donc il aura la possibilité d'amener quelqu'un avec lui. Et sinon, Nathalie, vous, qu'est-ce que vous faites là pour la fin de journée?
3: Là, je rentre à la maison, me mettre au frais, parce qu'il fait très, très chaud.
0: Ah ouais, c'est vrai que là, il fait trop chaud encore. Là, je sais pas, vous êtes où, vous, en Bretagne?
3: Non, je suis à côté de Saint-Aubin-du-Cormier.
0: Ok, donc vous êtes à peu près donc dans le ballon du bassin rennais, il fait encore 38-37 degrés. Là, vous avez peut-être des astuces pour vous rafraîchir, peut-être?
3: Non, bah, dans ma maison, ça va. C'est une maison où il reste encore frais, donc ça va.
0: Eh bah, profitez-en bien. Alors, rentrez bien à la maison, Nathalie, toujours avec Issa Armorique. On passe avec la playlist Celtic. C'est Far Wheel de The Celtic Social Club. Nathalie, on vous embrasse.

0: The Celtic Social Club sur ici Armorique. On ouvre grand les fenêtres pour rentrer à la maison. On tente de se mettre un petit peu à l'abri de la chaleur. Toutes les heures, on vous donne des astuces pour rester au frais et on profite de nos années 70. Bon oui, c'est langoureux pour rentrer à la maison. I'm Not In Love, musique qui fait partie de la bande originale du film Les Gardiens de la Galaxie. Juste pépite, vous avez tellement de bonne musique dedans. Ten CC, ça arrive dans moins de 2 minutes sur ici Armorique.
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0: Guetta, ça fait mettre de son dernier album à l'instant. Sur ici Armorique, on reste connectés sur l'appli ici ensemble.
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0: Ici Armorique, nous sommes le jeudi 25 juin, il est 18h, l'actu local avec Fanny Borel.
2: Les investigations se poursuivent deux jours après la mise en examen à Saint-Brieuc d'un mineur de 10 ans et demi, un enfant soupçonné d'avoir tenté de violer et de tuer une femme de 22 ans dans la vallée du Gouédic le 15 juin. L'âge du suspect suscite évidemment de nombreuses interrogations et sur ce point, Joël Moison, le procureur, est beaucoup plus prudent qu'hier.
3: Il y a effectivement de sérieux doutes sur l'âge de ce mineur scolarisé dans une école de Saint-Brieuc. Une source proche du dossier nous indique qu'il a l'apparence d'un adolescent de 15 ou 16 ans, pas du tout d'un jeune enfant. Et le procureur de la République, interrogé sur ce point, ne confirme plus directement un âge. Il se montre plus prudent en renvoyant au papier d'identité du mis en cause, alors que la veille, dans son communiqué, il évoquait son âge sans détour. La justice dispose de plusieurs outils pour vérifier un âge contesté, documents d'identité, actes d'état civil ou expertise médicale comme les examens osseux. Aucune démarche de ce type n'est évoquée pour l'instant publiquement dans ce dossier. L'enjeu est important. Le code de la justice pénale des mineurs fixe à 13 ans le seuil de la responsabilité pénale. En dessous, seules des mesures éducatives sont possibles.
2: Les précisions à Saint-Brieuc de Joanne Moison qui vous les a laissées sur ici.fr. On aperçoit enfin le bout du tunnel. La vigilance rouge pour la canicule sera levée à 22h ce soir. Dans le Morbihan, le Finistère et les Côtes d'Armor qui vont repasser en orange. En Bretagne, seule l'Ille-et-Vilaine va encore souffrir de la chaleur et restera en rouge demain. On a encore enregistré 41,2 degrés aujourd'hui à Rennes. Mais les orages qui sont arrivés par le sud et l'ouest de la région ce matin vont faire un peu chuter les températures. Attention, ces orages pourraient être violents, comme ce matin à Quiberon et à Belle-Île où on a enregistré des rafales à 101 km/h. Actuellement, ils touchent le Trégor et le sud Ille-et-Vilaine entre Rennes et Redon, surtout autour de Bain-de-Bretagne. Les Côtes d'Armor et l'Ille-et-Vilaine sont d'ailleurs en vigilance orange dès maintenant pour ces orages. Dans le Finistère, ça y est, on respire un peu mieux. Même si à Brest, on a frôlé le record absolu avec 39,2 degrés aujourd'hui. Mais l'atmosphère s'est rafraîchie un peu avec la pluie. L'agglomération de Quimper a, elle, annoncé tout à l'heure le retour à la normale dans le fonctionnement des services et des équipements, à commencer dès demain par les écoles et les structures de petite enfance. Cette canicule historique aura en tout cas battu tous les records de température, mais ce sera peut-être une situation normale à moyen terme. D'ici 2050, nous pourrions vivre chaque année une trentaine de nuits comme celle qu'on vient de connaître. Qu'est-ce que cela inspire à nos jeunes ? François Rosy leur a posé la question.
4: Qu'est-ce que ça génère de la déception? Déjà, bien sûr, face à ce constat. Malheureusement, on pourra plus y échapper. Ce qui est fait. Maintenant, le tout, c'est d'éviter d'empirer la situation davantage. Après, on trouvera des solutions. Je m'en fais pas, la société va pas s'effondrer. Mais la société ne sera jamais comme on l'a connue. Comme ma génération, moi, on n'a pas pu la connaître. Jusqu'où il faudra que ça arrive pour qu'enfin, on prenne des mesures toute l'année et pas juste qu'on se pose des questions quand on crève de chaud l'été.
5: Quand j'entends que là, va falloir s'habituer à 40 degrés pour les prochains étés, j'ai l'impression d'avoir jamais vraiment vécu ça. Moi qui supporte plutôt bien la chaleur, là c'est vraiment infâme.
6: C'est plutôt inquiétant, surtout qu'on n'a pas l'impression qu'il n'y a pas de prise de conscience, je veux dire au plus haut niveau de l'État par exemple. C'est quand même la santé des gens qui est en question et c'est un peu leur rôle de faire ça. Quand on voit que leur seule solution serait d'acheter des clims, on se dit que c'est un peu irresponsable quand même.
2: Et les projections climatiques de l'Observatoire de l'environnement en Bretagne envisagent un record possible chez nous en Bretagne de 47 degrés à l'horizon 2040. Il y a la mobilisation populaire après l'affaire du meurtre de la petite Liana. Il y a aussi celle des professionnels. Les 36 magistrats du tribunal de Brest se sont rassemblés ce midi pendant un quart d'heure sur les marches du palais de justice, soutenus par une quinzaine d'avocats et de greffiers. S'ils partagent les l'émotion de la population suite à ce drame. Les juges accusent certains ministres de la dévoyer en une vindicte populaire. La crise de l'institution n'a qu'une explication, selon eux, le manque de moyens. Nathalie Le Borgne est juge d'instruction à Brest et elle assure faire le maximum comme l'ensemble de ses collègues.
7: On a totalement conscience des responsabilités qui sont les nôtres, de la lourdeur parfois des dossiers qui nous sont confiés. Je pense qu'au quotidien, l'immense majorité des magistrats, si ce n'est tous, tout comme l'immense majorité des enquêteurs, essayent de bien faire leur travail, de le faire le mieux possible, souvent au détriment de leur vie personnelle d'ailleurs, qu'ils font tout ce qu'ils peuvent et que tout ce qu'ils peuvent, ça ne suffit plus depuis longtemps. Tous les ans, on est sur ces marches quasiment, tous les ans, on réclame des moyens. On a un peu l'impression qu'au final, c'est presque une habitude et que finalement, ça ne porte plus. Et ce qu'on veut dire, c'est que oui, on essaye de l'exercer le mieux possible, cette fonction, avec conscience des conséquences que ça a sur les personnes, qu'elles soient victimes, plaignants, mises en cause. On en est arbitré des choix qui ne sont plus possibles. Et à un moment, quand tout est prioritaire, plus rien ne l'est. Et on en est là.
2: Et les chiffres parlent souvent d'eux-mêmes. Le parquet de Brest, qui ne compte que 9 magistrats, a enregistré 36 000 procédures pénales l'année dernière. 18h05 sur vos radios, ici en Bretagne. Restez avec nous, c'est l'heure de la météo.
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2: Avec des orages, donc, Lénard, ce
0: soir. Effectivement, et les températures vont bien baisser à partir de 23h. Mais si vous prévoyez d'ouvrir vos fenêtres pour avoir un peu d'air, vous risqueriez d'avoir un peu de pluie avec. Donc, restez attentifs. Vous l'avez dit, Fanny, l'orage a lui aussi fait son apparition. Et donc, demain matin, eh bien, on respire de nouveau avec 16 degrés attendus entre Locminé et Ploermel, 17 à Lamballe et Fougères, 18 à Vannes-et-Redon, 19 dans le bassin rennais et 20 degrés vers Saint-Brieuc. L'après-midi, on a de nouveau des températures élevées, mais ça reste bien mieux que ce qu'on a connu ces derniers jours, avec 22 à 23 degrés sur le littoral de la Manche, 25 à 30 sur le littoral morbihanais et entre 31 et 34 degrés dans les terres. À 18h06, on fait aussi un point trafic en Bretagne. On nous signale un accident entre Lorient et Auray sur la nationale 165. Accident survenu au niveau de Brecq. Alors, j'ai pas plus d'informations à vous donner. Donc, si vous êtes sur place, dites-nous combien de véhicules sont impliqués, si les secours sont là, s'il y a des ralentissements également. Le standard est ouvert pour vous au 02 90 19 67 35 35.
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0: Et après l'actu locale, on profite de vos chansons, toujours avec la bonne humeur sur Ici Armorique. Encore et encore.

0: Vous chantez dans la voiture avec Issy Armorique. Christophe, le technicien de cette émission aussi, hein. C'était Francis Cabrel sur Issy Armorique.
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0: Allez, il fait chaud, je vous offre de quoi vous rafraîchir. 4 entrées pour Quebec Park et Aquafun. 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On joue à avant-après. Jamais très compliqué. On vous donne une date. On vous passe un extrait. Vous devez nous dire si la chanson est sortie avant ou après. Vos 4 entrées pour Quebec Park et Aquafun, c'est au 02 99 67 35 35. Puis vous en profitez quand vous voulez avec votre famille, vos amis, c'est vous qui voyez. Là tout de suite, c'est Charlotte Cardin, sacrée artiste féminine de l'année 2025. On attend un troisième album. Alors on profite en attendant de The Way We Touch.

0: Clairement coup de cœur, Charlotte Cardin qui enchaîne les succès. Mais faut arrêter de faire monter la chaleur, hein. Il fait déjà 40 degrés sur une grande partie de la Bretagne, encore à 18h15. C'est too much. Et c'est pour ça qu'on vous invite à Cobec Park et Aquafun ce soir sur Issy Armorique. On va se rafraîchir. Est-ce que vous avez déjà pris le premier bain de l'année, vous, Marie?
1: Eh bien, pas du tout.
0: Ah,
1: pas encore.
0: Eh ben, c'est le moment alors. Est-ce que vous êtes déjà allé à Cobec Park?
1: Il y a très très très longtemps quand mes enfants étaient petits. Et là, c'est pour l'occasion d'emmener mes petits-enfants.
0: Oh, trop bien. Oh, ce serait génial. Bah écoutez.
1: Oui.
0: Pour après, avoir.
1: Pour mes petits Suisses. C'est bon. Des enfants de petits Suisses.
0: Des petits. Suisses. Attendez, des petits Suisses, vous avez dit?
1: Non. En fait, ce sont des Suisses. Mes petits-enfants habitent la Suisse et ah. C'est pour leur faire plaisir.
0: Ah, bah c'est trop bien. Ils vont venir vous voir cet été, c'est ça?
1: Exactement.
0: Ah, génial.
1: Là, oui.
0: Quand ça,
1: oui.
0: Exactement?
1: Eh bien, début août.
0: Ok, donc on met de côté les places, mais pour avoir vos quatre entrées, on joue avant, après, Marie. Est-ce que vous connaissez les règles?
1: Oui, je connais les règles, Léna. Merci, Léna.
0: Alors, très bien, on commence avec notre année de référence. Pour aujourd'hui, c'est 1986. Et vous devez donc nous dire si Laurent Voulzy a sorti avant ou après Le rêve du pêcheur.

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1: Alors Marie, avant ou après?
2: Alors,
1: vous avez dit Marie?
2: Je pense que c'est après.
1: Après, sans hésitation aucune, Marie.
2: Oh là là. Oh là là.
1: Non, je vous fais pas rire.
2: C'est après.
1: Oui, c'est bien après, vous avez raison. Non, là, j'étais un peu taquine, c'est pas bien.
2: Ouais, j'ai très coquine.
1: Ah bah, c'est une bonne réponse en tout cas, Marie, c'est gagné. Donc vous allez pouvoir emmener vos petits-fils, vos petits-suisses avec vous directement à Kobach Park. Sinon Marie, est-ce que vous, ça va la chaleur? Comment vous la gérez en ce moment? Parce que je crois que vous êtes au sud de Rennes, non, c'est ça?
2: Oui, je suis à Bru. Ouais. Et là, ça y est, on a l'orage qui arrive.
1: Ah.
2: Et le rafraîchissement est déjà là un tout petit peu. C'est parfait.
1: Il y a un petit peu de vent peut-être là qui commence à monter aussi.
2: Oui, ouais, c'est parfait.
1: Bon, bah on en profite bien alors. On va peut-être ouvrir un petit peu les fenêtres. Peut-être pas les Velux, on va éviter. Hein, on va pas faire entrer la pluie.
2: Les Velux, faudra attendre, ouais. Les fenêtres, oui, courant d'air. Tout
1: exactement.
2: Fait,
1: et bah merci Marie d'avoir été avec nous. Ça fait plaisir de vous entendre. Là, j'entends que vous avez le sourire dans la voix. Ça, c'est des.
2: Ah, je suis trop contente pour mes petits-enfants. J'adore. Merci,
1: merci à vous, Marie, d'écouter ici Armorique. Et puis, vous restez avec nous, puisque là, on continue avec la playlist Celtic. C'est Emezy. On vous fait découvrir Daoudan Gun, ou peut-être pas, vous en profitez souvent avec Isir Moïse. Il est 18h17.

0: William Scheller dans un vieux rock'n'roll 75, fin de journée. On se change les idées sur Ici Armorique.
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0: Tous les jours, je vous emmène découvrir un lieu où ça bouge, où on a envie de sortir. Et moi, ce soir, c'est au musée Mathurin Meilleux à Lamballe que j'ai eu envie de me poser. Bonsoir, Elisabeth.
3: Bonsoir, Léna.
0: Vous êtes la directrice du lieu et vous avez pas mal de choses à nous proposer, notamment des activités, des événements cet été.
3: Et oui, pour l'ensemble des publics, on vous propose chaque année le rendez-vous, à savoir de redécouvrir le parcours permanent, puisqu'on le dit, hein, le musée Mathurin Meilleux est un musée monographique. Et chaque année, on renouvelle avec près de 200 œuvres de l'artiste, hein, que nous présentons sur des grandes thématiques, la nature, le quotidien et l'ailleurs. Et chaque année, nous vous proposons la découverte d'une exposition temporaire. Et cette année, je crois que c'est ce qui a retenu votre attention.
0: Ah bah oui, carrément.
3: Exposé Rivière chez Mathurin Meilleux. Une drôle d'idée qui nous a été soufflée par les deux commissaires de l'exposition, à savoir Olivier Levasseur et Yann Le Boeck. L'idée, c'est de plutôt proposer au public un parallèle entre ces deux univers, deux regards, parfois convergents et très complémentaires. Et alors, c'est vraiment l'objet même d'accueillir Henri Rivière chez Mathurin Meilleux. C'est avant tout de confronter leurs visions et notamment par rapport au prisme d'un mouvement qui a influencé durablement l'art français, c'est le japonisme.
0: Ah oui, tout simplement. Mais alors, qu'est-ce que ça apporte comme regard en Bretagne ?
3: Et alors, c'est une même attraction justement pour ce territoire national, à savoir la Bretagne, puisque Mathurin Meilleux est né à Lamballe, est né en Bretagne. Rivière, c'est pas le cas. Il est parisien, mais il va avoir une proposition de découvrir la Bretagne en 1884 par son ami Paul Signac, qui va l'inviter. Et là, il va vraiment rentrer en connexion et dans les écrits de l'un et de l'autre, hein, il y a toujours ces comparaisons par rapport à ce Japon. Alors pour Rivière, c'est un Japon rêvé, étudié, collectionné, puisque il est collectionneur, il analyse les moindres détails, des influences. Il a une collection extraordinaire de plus de 1100 représentations d'Utamaro, Hiroshige et Hokusai, qui sont parfois dans des collections publiques, hein, comme au Musée des Arts Décoratifs, au Musée Guimet. Et c'est vraiment ce Japon qu'il va documenter et qu'il va étudier pour Mathurin Meilleux. Toute l'histoire est autre, puisque Mathurin Meilleux a eu la chance d'avoir la bourse des archives de la planète et de découvrir, comme ses opérateurs photographiques, découvrir à la fois le Japon en 1914.
0: C'est une exposition temporaire donc à découvrir au musée Mathurin Meilleux, regard japonisant en Bretagne. C'est à découvrir donc, que vous soyez du coin ou de passage. En tout cas, merci beaucoup Elisabeth de nous avoir ouvert les portes de votre lieu. Vous êtes la directrice du musée Mathurin Meilleux. Je vous dis à bientôt et nous on continue de se changer les idées sur Ici Armorique avec des idées sorties bien au frais. L'agenda c'est dans un instant après Alex Warren. À tout de suite.
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0: J'adore Fair Dreams, Alex Warren qui se renouvelle. Il sort un nouvel album dans 63 jours et vous pouvez déjà profiter de 3 titres en exclusivité sur toutes les plateformes et sur ici Armorik avec Fair Dreams.
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0: 18h30 passé, c'est le moment d'ICI Express, toutes les heures des idées pratiques et des idées sorties autour de chez vous, en Bretagne. Si vous cherchez une idée de sortie reposante, au frais, en Ille-et-Vilaine, arrêtez-vous à Bécherel, la célèbre cité du livre. Vous pourrez chiner en toute tranquillité dans les très nombreuses librairies de la commune, bien à l'abri du soleil de l'après-midi, protégé par les très épaisses façades en granit des maisons historiques. Dans le Morbihan, on vous a déniché une excellente idée de sortie en plein centre-ville de Vannes, le musée des Beaux-Arts, la Cohue. En plus de proposer de superbes collections artistiques à contempler à votre rythme, ce grand bâtiment historique en pierre garde formidablement bien la fraîcheur tout au long de la journée de l'ouverture jusqu'à la fermeture. Mais il y aura un événement en fin de semaine avec un lieu plus ou moins direct avec les deux roues, l'inauguration et le lancement du vélorail de l'Armorik à Pleuc-l'Hermitage. Au départ de l'ancienne gare du Palis, les visiteurs pourront embarquer à bord de petits chariots équipés de l'assistance électrique pour se balader à la force des mollets dans les paysages forestiers des alentours, ce qui représente 20 vélorails pour 11,7 km de parcours.
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0: Bonne journée, on change les idées ensemble avec l'actu locale, la bonne humeur et vos chansons sur Ici Armorik. Ces idées-là, c'est Louis Bertrand.

0: Reprise de Michel Delpech, ça sent l'été avec Yann Meller, les oies sauvages. On adore sur ici Armorique.
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0: 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Cécile, Envie sur ici Armorique. C'est la playlist celtique, c'est doux pour rentrer à la maison. Il est 18h40.

0: Cécilia sur le Cermorique, elle sera le 4 août au Festival Interceltique de Lorient. Déjà d'y être.
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0: 18h43 après, est-ce qu'on sait le moment de retrouver Patrice Gascoigne et ses coulisses TV? Et aujourd'hui Patrice, vous êtes reparti sur le tournage de la saga de l'été de TF1, Zodiac. La semaine dernière, vous étiez avec Francis Oster, aujourd'hui vous êtes avec l'héroïne.
3: En ce moment, le jeudi soir sur TF1, les secrets ne meurent jamais.
4: C'est la fille de la procureure, elle devait se marier aujourd'hui.
5: Tu te souviens de Mathias Rousseau, celui qu'on a surnommé le Zodiac?
6: Il est mort.
4: On n'a jamais retrouvé son corps. C'est le symbole qu'il utilisait pour ses meurtres.
3: La traque du tueur en série qui choisit ses victimes en fonction de leur signe continue ce soir sur TF1. Zodiac a fait son retour plus de 20 ans après sa première diffusion. Effectivement, jeudi dernier, les coulisses télé étaient avec Francis Huster, qui a repris son rôle de commissaire Keller. Mais l'enquête, elle est dirigée par une jeune capitaine de police, Nadia Roman, jouée par la non moins jeune Philippa Phoenix. Donc, cette semaine, c'est à elle que j'ai demandé si finalement, la mort du personnage joué par Claire Kem il y a 20 ans, Philippa Phoenix, ça vous permet de devenir la nouvelle enquêtrice de Zodiac, finalement.
7: Écoutez, je vois pas les choses tout à fait de la même manière, parce que la dynamique de relation entre les personnages d'Antoine Keller et Nadia Roman est complètement différente aujourd'hui. Donc, ce qui est à Claire Kem et au personnage de Claire Kem appartient à Claire Kem.
8: Vous êtes trop jeune pour avoir des souvenirs du premier Zodiac, non?
7: Détrompez-vous. J'avais regardé les premiers épisodes avec ma famille et tout ça, et on était au rendez-vous. Hein.
8: Vous jouez Nadia Roman, capitaine de police. Qu'est-ce qu'on ressent quand on joue à avoir une arme de flic dans la main?
7: Effectivement, moi qui aime bien justement construire mes personnages en partant du réel,

0: explosé de rire. Le défi était d'être carrément à la hauteur.
1: Philippa Phoenix, la révélation de ce nouveau Zodiac qui se poursuit ce soir sur TF1. À demain pour d'autres révélations dans les coulisses télé.
2: Sinon, ce soir, on peut aussi se poser sur la 4 avec la comédie Blanche-Neige. Blanche comme neige, pardon, à 21h. Sur M6, coup d'envoi à 21h50 pour le match entre l'Équateur et l'Allemagne. Et sur la 5, moi, je serai devant l'âge d'or des dinosaures. Oui, c'est un documentaire, c'est trop bien. Rendez-vous à 21h07, j'adore les dinosaures, peut-être que vous aussi. Dans ce cas-là, on reste ensemble. Direction l'Italie, pourquoi pas, avec Eros Ramazzotti, Sebastasse, una canzone. Vous pouvez chanter, moi je chante, sûr.

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0: Jérémy Frérot avec Frérot, un de ses derniers titres, c'est une nouveauté ici à Armorique. Petit point à 18h53 pour vous demander de faire bien attention sur les routes. En effet, les orages sont en train de s'abattre sur la Bretagne. Donc surtout, évitez de stationner sous un arbre isolé ou sur un surplomb. Évitez les conducteurs d'électricité. Constituez peut-être un kit de sécurité avec des lampes torches, des radios à piles, des médicaments, des couvertures. Parce que je sais qu'il y a une partie de la Bretagne qui n'a pas d'électricité, notamment dans le Finistère. Les orages en sont peut-être la cause. J'ai pas tout à fait les informations à vrai dire, mais faites bien attention à vous, surtout sur les routes, ça peut être dangereux. Donc rentrez, pas le plus rapidement, mais en tout cas restez chez vous, c'est mieux. Et puis vous suivez l'actualité en direct avec ICI Armorique, il est 18h54. On va quand même se changer les idées. Souvent, on se demande ce qui vous fait plaisir à vous au quotidien. C'est une question qu'on se pose et Julie de Fougère y a répondu.
1: Il y a un chemin l'autre jour, j'ai vu, c'était le chemin du poulailler, quelque chose comme ça. Je sais pas si c'est un lien, mais c'est rigolo. Moi, c'est Julie. Je suis directrice et programmatrice au Théâtre Victor Hugo et au Centre culturel Juliette Drouet à Fougères. D'ailleurs, ici, nous sommes au Théâtre Victor Hugo, au poulailler. C'est tout en haut du théâtre. On appelle aussi ça le paradis. J'aime bien l'idée. Et même si j'aime beaucoup être là, y voir les spectacles, être aussi dans cette effervescence du spectacle vivant avec les artistes, l'équipe, le public, j'ai besoin de souffler, j'ai besoin d'être un peu tranquille. Et mon autre petit plaisir, c'est d'aller prendre le temps d'aller marcher, courir en forêt, dans la forêt de Fougères. Je sors de Fougères, direction Louvigné du Désert. Soit j'ai pas trop le temps, je m'arrête à la première sortie avant la base de loisirs et je pars un peu au hasard. Ou alors je m'enfonce un peu plus direction Landéan et je cours peut-être une heure, ça dépend du chemin que je prends, trois quarts d'heure. Après je peux m'arrêter, regarder les fleurs, écouter les oiseaux et repartir. Voilà, mais ouais, une bonne heure souvent, c'est du bien.
0: Bah oui, ça fait du bien de vous entendre aussi les petits plaisirs des Bretons, des passionnés, des histoires du coin que vous pouvez entendre également tous les matins à 6h30 et 8h30 dans les reportages d'ICI Armorique. Vous suivez l'actu avec nous dans 5 minutes, c'est le retour de l'actu. Et donc juste avant, c'est Michael Jackson sur ICI Armorique. À tout de suite.
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0: Michael Jackson qui nous a quitté il y a 17 ans, jour pour jour, l'occasion de vous rappeler que le film Michael est toujours au cinéma. C'est d'ailleurs devenu le biopic musical ayant rassemblé le plus grand nombre de spectateurs en France. En continuant 100% années 80 sur Ici Armorique et l'application Ici.
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0: Bonne soirée avec Ici Armorique. Soyez prudents sur les routes, il y a de l'orage en Bretagne. Il est 19h. On fait justement un point météo complet juste après votre journal, présenté par Cyril Ardoredeau.
2: Il fera chaud encore demain, mais le bout du tunnel semble peu à peu se dessiner. 61 départements seront placés demain en vigilance rouge contre 72 aujourd'hui. Mais la situation reste extrêmement difficile à vivre, à peine tenable. Les passages aux urgences et les appels au SAMU sont en hausse de 20 à 30%. Solène Lehen, la ministre de la Santé, était en déplacement en Essonne aujourd'hui. Elle confirme que le système de santé est très sollicité.
3: Stéphanie Rist, la ministre de la Santé, a déclenché ce midi le niveau 3 du plan Orsan, expliquant que le système de santé est très sollicité, même par endroits en tension. Les autorités passent donc en mode gestion de crise.
4: On est aujourd'hui en situation qu'on peut appeler, je crois, de crise, puisqu'il y a une augmentation. On commence depuis hier après-midi à avoir une augmentation importante de passages aux urgences. On avait déjà les jours précédents une augmentation d'appels au SAMU.
3: Dans cet hôpital d'Orsay, par exemple, plus 30% de patients aux urgences aujourd'hui. Une dizaine attendent dans une grande pièce d'être hospitalisés. Mais ça commence à coincer du côté des lits disponibles dans les autres services. Et ce n'est que le début, explique le docteur Nicolas Gonzalez, chef du service des urgences.
5: Ce qui nous fait penser que ça va être de plus en plus compliqué, c'est l'état des patients qui arrivent aujourd'hui. On se rend bien compte que l'impact de la vague de chaleur ne fait que commencer. Et ce qui inquiète d'autant plus, c'est la saturation des services d'aval. Les services de réanimation, je pense, sont en tension et j'ai pas l'impression que ça va se calmer tout de suite.
3: Les patients vont continuer d'affluer la semaine prochaine après la vague de chaleur. Il va falloir que le système de santé tienne dans la durée.
2: Solène Lehen, et concernant les décès, la ministre de la Santé affirme qu'il y en a, mais qu'ils sont pour le moment difficiles à quantifier. Et de son côté, le Premier ministre Sébastien Lecornu demande au groupe La Poste de mobiliser les facteurs pour effectuer des visites aux personnes les plus fragiles, avec une attention particulière accordée aux communes rurales et périurbaines, et dans lesquelles les mairies ont, selon lui, moins de moyens. En pleine canicule, une défaite importante en justice pour Total Energy, le pétrolier condamné par le tribunal judiciaire de Paris et pour son rôle dans le dérèglement climatique. La justice estime que l'entreprise n'a pas respecté son devoir de vigilance. Rémi Brancato, une obligation faite aux entreprises depuis 2017 de mettre en place des mesures pour protéger les droits humains et l'environnement.
6: Sur près de 50 pages de décision, le tribunal judiciaire de Paris tranche un débat. Total Energy a bien obligation de limiter les effets de ses activités sur le climat. Une victoire pour la coalition d'ONG dont fait partie Théa Bounefour de l'association Sherpa.
7: C'est quand même la première fois qu'une entreprise française est condamnée pour manquement à son devoir de vigilance en matière climatique.
6: Total estimait que les émissions de gaz à effet de serre des clients qui utilisent par exemple son essence n'étaient pas de sa responsabilité. Le tribunal juge au contraire qu'il doit les décompter.
7: C'est les émissions de gaz à effet de serre quand on utilise du carburant dans sa voiture. Donc pour Total, c'est 90% de ces émissions. Total considérait qu'il n'avait pas de responsabilité, ça dédouanait l'entreprise de 90% de ses émissions.
6: En pleine canicule causée par le réchauffement climatique, la décision oblige donc la major pétrolière à fournir un nouveau plan de vigilance avec des objectifs climatiques. Le tribunal ne les détaille pas, regrette Justine Ripoll de l'association Notre Affaire à Tous.
8: Les juges battent un peu en touche et disent tant que le plan de vigilance de Total n'est pas complet, je ne peux pas savoir si les mesures sont pertinentes.
6: Pas de fermeture de puits de pétrole dans l'immédiat pour Total donc, mais le tribunal donne rendez-vous en janvier pour évaluer son nouveau plan de vigilance.
2: Explication de Rémi Brancato. À quelques jours du week-end, avec ses fortes chaleurs, de nombreux événements annulés un peu partout en France, d'autres seront aménagés pour la sécurité et le confort des participants. C'est le cas par exemple de la 35e édition édition du festival Rencontres et Racines dans le Doubs. Mathieu Sabarly, le directeur du festival, détaille les mesures qui seront en place.
9: C'est pas la première canicule que le festival a à vivre. Donc on avait beaucoup de choses en effet, des douches géantes, des brumisateurs, des points d'eau gratuits partout. On avait déjà prévu beaucoup de choses. Mais là, en vigilance rouge, en lien avec la préf, pour pouvoir maintenir l'édition et accueillir les festivals en bonnes conditions, on a augmenté les propositions pour que ce soit tenable en fait cette édition. Donc on a mis plein de dispositifs en place, énormément de points d'eau, aussi de l'incitation. J'ai des brigades de désoiffeurs qui vont être là avec de l'eau, qui vont distribuer éventuellement et qui vont aussi brumiser les gens manuellement. Et puis c'est aussi une incitation à limiter sa consommation d'alcool. On a interdit les alcools forts, on modère sur les quantités, on ne peut commander qu'un verre à la fois. C'est-à-dire qu'on ne peut pas prendre une grande panne de bière, on peut prendre une bière de 25 centilitres. Puis on fait aussi des points de fraîcheur, on a la filature qui est un immense bâtiment. On va rafraîchir pour que les gens puissent à un moment venir dans un endroit beaucoup plus frais, se reposer un peu au niveau de la chaleur.
2: Mathieu Sabarly, le directeur du festival Rencontres et Racines qui débute demain à Audincourt, dans le Doubs. Et puis l'établissement français du sang appelle aux dons avant l'été. Il manque 86 000 poches de sang d'ici au 14 juillet. C'est à lire sur ici.fr.
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0: Les températures vont enfin baisser ce soir à partir de 23h, mais si vous prévoyez d'ouvrir vos fenêtres pour avoir un peu d'air, vous risqueriez d'avoir un peu de pluie avec. Donc restez attentifs, il y aura potentiellement de l'orage aussi. Demain matin, on respire de nouveau avec 16 degrés attendus entre Locminé et Plouermel, 17 à Lamballe et Fougères, 18 à Vannes et Redon, 19 dans le bassin rennais et 20 vers Saint-Brieuc. L'après-midi, on a de nouveau des températures élevées, mais ça reste bien mieux que ce qu'on a connu ces derniers jours, avec 22 à 23 degrés sur le littoral de la Manche, 25 à 30 sur le littoral morbihanais et 31 à 34 degrés dans les terres.
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12: Bonsoir à tous, c'est l'heure de repartir dans la décennie qui nous a offert le Walkman, les cassettes VHS, le caméscope, Super Mario Bros et les bisounours. Bref, c'est l'heure de repartir dans les années 80. Nous ici, c'est en musique. Et ça commence comme ça.

0: Police avec Don't Stand So Close To Me.
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0: 1980, le groupe publie son troisième album à la pochette orangée et au titre énigmatique Zenyatta Mandata. Bon, ça veut rien dire, mais ça sonne bien. On y découvre ce Don't Stand So Close To Me, sur lequel vous vous êtes sans doute trémoussé. L'histoire d'un professeur convoité par une de ses élèves qui a la moitié de son âge. Sting s'est inspiré pour ce texte du roman controversé Lolita de Nabokov. Et ce sera le single le plus vendu de l'année au Royaume-Uni. Pour la suite, c'est un cœur de rocker. Julien Clerc, bien sûr.

0: Kenny Loggins, c'était Footloose. Et c'est la BO du film génial sorti en 1984, l'histoire d'une bande d'ados face aux mœurs rigides d'une petite ville américaine qui veut leur interdire de danser. Un film à revoir. Quant à la BO, elle permet à Kenny Loggins, star de la country, de se faire connaître dans le monde entier. Allez, si vous avez envie de danser, patientez un peu, ce sera sur Sans Contrefaçon de Mylène Farmer dans un instant. La Corée est facile.
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1: Vous cherchez des lieux calmes et au frais? Eh bien, sachez que les grands musées sont de véritables oasis climatisées en Ille-et-Vilaine. Prenez le musée des Beaux-Arts de Rennes, par exemple. Il vous garantit une température constante autour de 20 degrés pour préserver les œuvres d'art. C'est donc une belle occasion de réviser ces classiques en famille, totalement à l'abri du cagnard, dans un environnement vaste et apaisant. Pour lutter efficacement contre la canicule, justement, l'adaptation se passe aussi dans l'assiette. Manger très léger et privilégier absolument les aliments gorgés d'eau. Les tomates, concombres, melons, encore pastèques sont parfaits pour vous hydrater de l'intérieur. Ils vous régalent tout en allégeant la digestion, un processus qui demande habituellement beaucoup d'énergie à votre organisme. Ce samedi, on fêtera la Saint-Jean, notez-le, à Andelle, pas très loin de l'Amballe Armor. Dès 14h, tracteurs et matériels agricoles anciens seront exposés avant que la musique ne rythme la soirée dès 19h en présence de plusieurs groupes et artistes. Le point d'orgue étant l'allumage de la fouée vers 23h30. Tout ceci sous réserve de la météo, évidemment.
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0: Sauvez-moi, c'était Jeanne Mas.
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0: Et pour la suite, j'ai choisi le titre qui a permis à Stéphane Echer de se faire connaître enfin chez nous en France, Two People in a Room, alors qu'il a déjà en Suisse sorti 3 albums. Bon, alors on est en 86. Au même moment, l'Argentine remporte la Coupe du Monde de foot, grâce à la main de Dieu, celle de Maradona. Aujourd'hui, il y a encore la Coupe du Monde sans Maradona, et Stéphane Echer, bah, lui, il est toujours là en tournée. Notamment le 10 juillet, il sera au Festival de la Côte d'Opale à Boulogne-sur-Mer. Two People in a Room, c'est ça.
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Coq Robin avec When Your Heart Is Weak. Quand ton cœur est faible. Bon, c'est pas une chanson sur un problème cardiaque, évidemment, mais bien sûr sur une question d'amour qui se passe mal. Enfin bon, c'est surtout un énorme succès pour le groupe Coq Robin en 85. Bientôt 20h et ce soir, vous allez retrouver Émilie Mazoyer pour Décibel en direct du festival Sœurs Jumelles à Rochefort. Mais avant cela, encore un tube des années 80, ouais. Allez, Patrice Rushen, Forget Me Not, arrive juste après ça.

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2: Et oui, il est 20h, c'est Décibel en direct de Rochefort au festival Sœurs Jumelles.
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2: Ici et nulle part ailleurs, les bourrifantes Béatrice Dalle au festival pour présenter un spectacle poignant et passionné. Hommage à Kurt Cobain, le chanteur de Nirvana, qu'elle aime passionnément. Et tant pis s'il est mort il y a plus de 30 ans, l'amour est intact. Vous l'entendrez dans la deuxième partie de l'émission. Au rayon découverte, on va rencontrer un jeune groupe, Dernier Motel, qui mêle théâtre et rock en français. Ils sont 6 fans de David Lynch et leur album est conçu comme un film. Et puis Julie Delors est dans Décibel aussi ce soir. C'est elle qui choisit tous les documentaires musicaux projetés au festival Sœurs Jumelles, ce job de rêve. Elle est avec Julien Pelletier aussi, à qui l'on doit un très beau film sur Vanessa Paradis. Décibel, c'est parti.
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2: Ah, ce festival Sœurs Jumelles, on y est pour la deuxième soirée. On aura une autre demain. Et alors, dès aujourd'hui, je vous préviens, demain, on a un horaire spécial. Puisqu'évidemment, demain, c'est le troisième match de l'équipe de France à la Coupe du Monde de football. Et c'est très important. Donc, demain soir, nous prendrons l'antenne à 19h et jusqu'à 20h30. Ensuite, c'est l'équipe des sports d'ici qui vous fera vivre. Avec Pia Clément en tête, ce match hyper important évidemment pour l'équipe de France. Allez les Bleus, c'est évident. Et ça, ça sera demain. Donc demain, Décibel de 19h à 20h30. Et puis ensuite, le foot. Ça, c'est pour demain soir. Ce soir, on est ensemble en direct jusqu'à 21h. Il y aura de la bonne musique et donc plein d'invités, vous l'avez compris, autour de ce festival Sœurs Jumelles. Avant d'accueillir Béatrice Dalle, Dernier Motel et Julien Pelletier, j'accueille ma première invitée, Julie Delors. Bonsoir.
5: Bonsoir.
2: Bienvenue dans Décibel. Chère Julie, je vous admire, je dois le dire. J'étais déjà dans ce festival il y a 2 ans, il y a 3 ans, mais c'est surtout il y a 2 ans où votre travail m'a sauté aux yeux et au cœur, je dois dire. Vous êtes en charge de la programmation des films musicaux ici à Sœurs Jumelles, soit des films qui parlent de musique, de styles musicaux, d'histoire de musique, ou alors qui parlent d'un artiste en particulier. Quel genre de parcours dans la vie professionnelle il faut faire pour avoir ce job de chercheuse de pépites films musicaux?
5: Alors mon parcours est assez particulier parce que mon travail premier n'est pas du tout programmatrice, il est chef monteuse en documentaire ou fiction.
2: Ceci dit, ça veut dire que vous avez l'œil
5: voilà.
2: Et l'oreille.
5: C'est
2: oui.
5: Ça.
2: Ouais, ouais.
5: Et du coup, c'est vrai que le montage et la musique, c'est une partie très importante. On est ouais. Les premiers au montage, on est les premières personnes avec qui travaille le compositeur et
2: oui.
5: Le réalisateur.
2: Ouais,
5: donc et moi, c'est vrai que la musique était quelque chose qui était très importante. J'adorais proposer des groupes de musique à des réalisateurs ou des compositeurs à des réalisateurs ou afin d'accompagner leurs films.
2: Ah ouais. Alors, ce qui est génial, c'est qu'en plus, non seulement donc ces films que vous choisissez, tous les festivaliers, toutes les festivalières les découvrent, et vraiment, voilà, vous avez un flair incroyable, parce que moi, vous m'avez fait découvrir des choses ici absolument magnifiques, mais en plus, c'est dans un lieu pas comme les autres, qui s'appelle le Cinémobile. Est-ce que vous pouvez me décrire cet endroit pas commun où on va voir des films, les films que vous avez sélectionnés?
5: Alors, c'est vrai que le Cinémobile, c'est vraiment le lieu du documentaire musical.
2: Ouais.
5: Et c'est un camion cinéma. C'est un camion cinéma qui a été créé par la région centre, donc cyclique. Et c'est un camion qui se déplie avec 80 places à l'intérieur, un écran.
2: La clim.
5: La clim.
2: Parce qu'en ce moment, c'est quand même une grosse qualité.
5: Complètement. Et c'est validé par Dolby. Donc on a un 7.1 dans le Cinémobile. Et du coup, il y a aussi un grand écran avec un vrai vidéoprojecteur en laser. Donc
2: ouais.
5: Comme une vraie salle de cinéma. Et il y a un côté hyper cocon, on est vraiment hyper bien à l'intérieur.
2: C'est vrai, hein. Ouais.
5: C'est hyper agréable, et autant pour les équipes qui viennent présenter leur film, il y a un rapport direct au spectateur, on a vraiment l'impression de partager quelque chose avec chacun des spectateurs qui sont là.
2: Ouais.
5: Et Julien pourra en témoigner
2: oui.
5: Tout à l'heure parce qu'il était présent, mais et il y a un côté très cinéma paradisio en fait, on a envie d'avoir la dame qui vient avec ses petits cornets,
2: oui,
5: son petit
2: ouais.
5: Chocolat etc.
2: Et donc c'est une salle de cinéma. Vous pouvez chercher sur internet un cinémobile, parce que si vous êtes, je sais pas, une mairie, une école, vous pouvez les solliciter et le camion et la clim peuvent venir jusqu'à vous.
5: Complètement.
2: C'est et fait pour une projection.
5: Tout à fait. Voilà. Pour, c'est fait pour amener le cinéma dans des zones où il n'y a pas de cinéma.
2: Ça, c'est génial. Alors, rentrons maintenant, chère Julie, dans le vif du sujet. Les films que vous avez sélectionnés cette année, que vous conseillez, du coup, à celles et ceux qui nous écoutent, parce que soit ils viennent de sortir. Il y en a certains qui sont sortis aussi il y a quelques années, parce que voilà, il faut aussi ressortir les films. Les films musicaux sont pas très bien distribués en France, donc faut leur donner des chances. Et puis, il y a aussi des avant-premières. Je voulais que vous me disiez quelques mots sur The Way We Move. En français, ça veut dire la manière dont on bouge, mais ça veut aussi dire la manière dont on émeut les gens. C'est un film incroyable sur le chansigne.
5: Oui, tout à fait. On suit en fait le parcours de Amber Galloway, qui est une chansigneuse américaine. Et il y a quelque chose d'incroyable, c'est qu'elle ne chansigne pas que les paroles, mais elle chansigne la musique. Ouais. Et on la voit bouger. Et en plus, on suit tous les étudiants qu'elle forme
2: ouais,
5: du coup pour ce chansigne. Et c'est absolument sublime, parce que c'est vrai que la musique, on a envie de la partager. On a envie aussi de la partager avec des gens qui n'entendent pas
2: ouais,
5: mais qui ressentent la musique par le corps. Et qu'ils la ressentent et qu'ils l'entendent différemment. Et en plus, on suit tout le parcours d'Amber, qui est assez émouvant. Enfin, vous découvrirez ce film parce qu'il va passer sur Arte
2: bientôt.
5: Il est disponible
2: ouais,
5: sur Arte.tv.
2: Ouais.
5: Donc vraiment, vous pouvez le voir.
2: Voilà. Et croyez-moi, si c'est tamponné, validé par Julie Delors, c'est un bon film parce que vraiment, elle a un goût incroyable. Donc ça s'appelle The Way We Move. Et oui, on n'a pas précisé, mais donc le chansigne, évidemment, c'est faire en langue des signes. Accompagner un concert sur le côté de la scène, pas très loin de l'artiste, en langue des signes. Je pense que vous avez tous vu passer sur les réseaux sociaux des vidéos incroyables de filles qui chansignent du rap américain, et même le rappeur s'arrête pour regarder les filles chansigner parce qu'elles sont trop fortes. Et voilà,
5: incroyable.
2: Donc ça, notez-le, The Way We Move, il faut voir ce film. Un autre film, If These Walls Could Rock. Alors ça, c'est un jeu de mots autour de l'expression If These Walls Could Talk, ça veut dire en anglais si ces murs pouvaient parler. Là, donc ça veut dire si ces murs pouvaient rocker. C'est un hôtel.
5: Oui, c'est le Marquis Hôtel, qui était un des grands lieux mythiques d'Hollywood, qui accueillait du coup beaucoup de rockers.
2: Ouais.
5: Et ça raconte toute cette partie des années 70 avec tout ce qu'on peut connaître du rock.
2: Sexe, drogue, rock and roll.
5: Voilà.
2: La débauche. Non, alors la débauche, mais pour le coup, les artistes assument parce que
5: oui,
2: ils témoignent dans le film.
5: Totalement. Ils témoignent, voilà. Ils racontent l'histoire du lieu et ils nous racontent toutes leurs histoires et aussi comment les mœurs évoluent, comment on ne peut plus être aussi et comment ce qui est intéressant, c'est qu'il y a le gars de la sécurité, par exemple, qui a été interviewé et qui disait eux, je les ai interdits de séjourner pendant un an. Quand ils sont revenus, ils m'ont encore fait des conneries, mais voilà, c'est vraiment un film qui est très touchant et qui témoigne d'un temps qui n'existe plus.
2: Et c'est beau. Et quand on dit rockstar, on rigole pas. Il y a Bruce Springsteen qui parle dans le film. Il y a Ringo, pas de Sheila et Ringo, hein, Ringo Starr des Beatles. Donc voilà, ça, celui-là, c'est du lourd. Et celui-là, on va pouvoir le voir en France, vous pensez, Julie?
5: Pour le moment, c'est la première en France.
2: Ouais, hein, bravo.
5: Et il n'y a aucun distributeur qui est prévu. Donc
2: ouais,
5: j'espère que la visibilité ici permettra une diffusion en France sur chaîne.
2: On croise les doigts. Il y a aussi des portraits d'artistes, Benjamin Biolay, Sébastien Tellier ou encore Vanessa Paradis. On en parlera tout à l'heure avec Julien Pelletier, qui a réalisé ce portrait de Vanessa, incroyable comme on l'a jamais vu, vraiment. Et pourtant, Dieu sait que je suis fan depuis Joe le Taxi, Julie. Depuis Joe le Taxi, j'ai pas lâché Vanessa, je ne l'avais jamais vu comme ça. Donc ça, c'est incroyable. On en parlera avec lui tout à l'heure. J'aimerais qu'on s'arrête deux secondes sur Broken English, qui est le portrait de Marianne Faithfull, rockeuse, poétesse et muse anglaise. Elle était tout ça à la fois. Elle nous a quitté l'année dernière, Marianne. Qu'est-ce qui fait que un portrait de Marianne Faithfull, c'est du cinéma et c'est pas un reportage sur sa vie?
5: Alors ben là, c'est tout le talent de ces deux réalisateurs qui s'appellent Ian Forsythe et Jane Pollard, qui mettent en scène tout un environnement autour de Marianne Faithfull. Ils ont créé un ministère de l'oubli avec Tilda Swinton qui joue la ministre de l'oubli,
2: okay,
5: avec un enquêteur qui va chercher quelle est la vie de Marianne et de trouver la vérité par autant les interviews, les archives,
2: ouais,
5: et c'est aussi la mise en scène de ces archives qui est très intéressante. Et pareil, ce film-là, je ne sais pas du tout s'il va être distribué, évolué. Il a été vu dans des très grands festivals. Il a eu un prix au BFI. Et en plus, c'est extrêmement touchant parce que donc c'est le dernier documentaire dans lequel témoigne Marianne Faithfull.
2: Ah oui, elle est morte juste après.
5: Ils ont fini le tournage. Elle est morte avant qu'ils aient fini le tournage.
2: Donc,
5: ils ont dû trouver des astuces aussi pour continuer à la raconter. Et elle est extrêmement émouvante, touchante. Et toute cette mise en scène autour d'elle, c'était les mêmes réalisateurs qui avaient réalisé le film sur Nick Cave, 40 000 jours sur Terre.
2: Qui était très beau.
5: Voilà. Et ils ont toute cette spécialité d'essayer de mettre en scène leur personne, leur personnage et ces personnalités-là. Et c'est pas juste être face à une caméra et discuter.
2: C'est ça. Donc c'est le point de vue, en fait.
5: C'est avoir un point de vue.
2: Avoir une question qu'on se pose sur l'artiste et dans le film, on donne la réponse.
5: Tout à fait.
2: C'est ça l'idée.
5: C'est vraiment, un point de vue. Et eux, ils ont plus ce côté où ils ont envie de montrer le souvenir.
2: Ouais.
5: Et qu'est-ce qui est important pour eux, c'est quels sont les souvenirs des uns et des autres liés à la musique. Et ils arrivent vraiment à très bien le montrer. C'est extrêmement touchant.
2: Alors, avant d'accueillir Julien Pelletier, à qui on doit ce docu sur Vanessa Paradis, je vous propose d'écouter Marianne Faithfull, puisque souvenir étant le mot-clé, As Tears Go By est tout indiqué. Vous écoutez ici. Merci, les amis.

0: Bye Marianne Faithfull. Et donc ce film Broken English montré en avant-première au festival Sœurs Jumelles grâce au goût très sûr de Julie Delors, notre première invitée de ce soir. Julie, à côté de vous a pris place Julien Pelletier. Bonsoir Julien.
1: Bonsoir, merci de me recevoir.
0: Ah ben on est ravis, vous êtes le réalisateur de Vanessa Paradis, La Soirée, alors qu'il n'était pas forcément, j'imagine, votre premier choix de nom de documentaire, mais c'est parce que c'est passé à la télé, c'était toute une soirée autour de Vanessa Paradis, un docu et un concert. Avant de vous poser plein de questions sur ce tournage, j'aimerais d'abord me tourner vers Julie. Je l'ai dit tout à l'heure, elle a un goût très sûr pour les docu-musiques. Qu'est-ce qui vous a touché dans le film de Julien? Parce que pour le coup, des histoires de chanteurs, de chanteuses à la télé, il y en a eu plein. Des tentatives de docu sur Vanessa Paradis, il y en a eu plein, et aucun n'a tellement marqué. Pourquoi celui-là? Il vous a touché?
2: Mais parce qu'en fait, on y voit Vanessa de manière extrêmement honnête, oui. Touchante. On est au cœur de sa création, au cœur de son film. Et Julien a réussi à créer une connexion avec elle qui se voit de suite à l'écran et à trouver une juste distance entre ne pas s'imposer, être là, être arrivé à elle, la sentir. Et elle a réussi à se laisser aller et à nous donner tout ce qui la touche et tout ce qui la... Voilà, j'en ai pas les mots parce que
0: non,
2: c'est vrai
0: c'est
2: que
0: bien, j'en sens que ça vous a ému.
2: Tout à fait. Ah oui, de toute façon, il aurait pas, il serait pas venu sinon.
0: Bon. Bah, Julie, je vous remercie. Vous pouvez passer le micro à Julien. Merci d'être venu nous voir en direct. Julie qui retourne en courant dans son cinémobile. Mais donc, sachez-le, vraiment, la programmation documentaire musicaux de Sœurs Jumelles, eh ben, c'est elle et c'est du très très beau boulot. Et vous avez toutes les infos sur tous les films sur le site de Sœurs Jumelles. Alors Julien Pelletier, vous êtes musicien vous aussi, c'est peut-être ça qui a aidé. Vous faites partie du groupe Last Train. Est-ce que le fait d'être vous-même musicien, sachant qu'en plus on sait que Vanessa aime bien le rock, ça a facilité la connexion entre elle et vous, parce que vous l'avez suivi pendant 2 ans pour ce docu?
1: Ouais, je crois que ça a pas mal aidé et c'est un des premiers, des premières choses qui un des premiers atomes crochus, disons, qu'on a eu ensemble quand on a bu un café il y a à peu près 2 ans, effectivement. Et j'ai commencé la musique très tôt, j'ai fait mes premiers concerts quand j'avais 14 ans, elle aussi.
0: Comme elle.
1: Alors par contre, on n'a pas eu la même carrière au final.
0: Vous n'avez pas eu Joe le taxi ou à 14
1: non,
0: ans?
1: Non, bah ouais, pas vraiment. Ouais. On peut pas dire ça. Mais du coup, j'ai senti quand même tout de suite que c'était quelque chose qui l'avait touché. Et très rapidement, on a beaucoup parlé de musique, beaucoup parlé de cinéma. Et je crois que ça lui tenait à cœur aussi d'avoir effectivement un réalisateur qui était sensible à la musique. Et l'idée, c'était vraiment de pouvoir faire ça, oui, de parler de musique dans ce documentaire.
0: Oui, parler de musique, ça c'est hyper intéressant ce que vous dites Julien, parce que la hantise de Vanessa Paradis, c'est de se retrouver sur un plateau, alors je sais, moi je l'ai vécu parce qu'elle est venue dans mon émission en direct, et que quelqu'un lui parle de sa vie privée, de ses gosses, de son look, de sa beauté, de tout sauf de musique. Alors en fait, avec vous, elle avait confiance, elle savait que vous alliez filmer la musique.
1: Ouais, tout à fait.
0: Et, ouais.
1: Et vraiment, quand elle a vu la version finale, alors j'ai eu l'honneur qu'elle me dise « Ouais Julien, tu ne sais pas à quel point j'aime ce documentaire. » Et elle était, voilà, c'est des mots que je vais garder aussi pour moi. Oui, pour mon petit jardin secret.
0: Faut pas tout nous dire, mais non, je sens que vous êtes heureux.
1: Ouais, tout à fait. Ah. Et effectivement, parce que on a parlé de musique dans ce documentaire, on parle d'art avant toute chose, et c'était vraiment ce qui me tenait à cœur moi aussi.
0: Ouais. Alors, faut dire que quand vous avez commencé à la suivre, Vanessa, elle est au moment de la conception du dernier album, Le Retour des Beaux Jours. Il s'était passé 7 ans depuis son album précédent. Elle est pas toute seule sur cette création d'album. Elle a une dream team avec elle, en les personnes d'Étienne Dao et Jean-Louis Pierrot. Et donc pendant 2 ans, c'est pas juste on enregistre un album, c'est vraiment on crée quelque chose, un univers, une histoire, quoi. Et comment vous avez fait pour filmer ça?
1: Alors malheureusement, il y a certains moments de la conception de l'album auxquels j'ai pas pu assister,
0: ouais.
1: Parce qu'ils ont commencé à travailler vraiment tous les trois dans leur appartement parisien. Ils ont fait vraiment beaucoup de tout ce qu'on appelle des maquettes, quoi, ouais. Où ils travaillent sur un tout petit ordinateur. Et ça, à ce moment-là, je l'ai pas vécu, malheureusement. Ouais. Mais j'ai été là dès le studio et il y a encore beaucoup de choses qui se passaient lors de la création dans le studio. Et ensuite, on est parti ensemble évidemment à Abbey Road, on le voit dans le documentaire.
0: Oui, le studio des Beatles à Londres.
1: Et très émouvant pour elle et pour moi et pour toute l'équipe qui était là. Et en fait, bah voilà, cette création, ça a pris effectivement quand même pas mal de temps et c'est ce qui a, je pense, renforcé aussi nos liens d'amitié, et nos liens professionnels évidemment.
0: Ouais.
1: Mais le fait qu'elle m'ait fait confiance, qu'elle se soit sentie beaucoup plus à l'aise, c'est quand même le fait que ça ait duré comme ça dans le temps et qu'on ait une relation longue, quoi.
0: Ouais. Et Julie, tout à l'heure, en parlant du film, à évoquer, effleurer ce sujet-là, mais est-ce que il faut être très présent ou est-ce qu'il faut qu'on sente pas que vous êtes là? Est-ce que vous vous cachez quand vous filmez ou est-ce que vous êtes là au milieu de la pièce?
1: Se cacher plus que tout au monde. Le but, c'est vraiment de se cacher et de ne pas montrer que j'existe, de pouvoir être tout petit. J'avais juste une petite caméra, j'avais un micro sur ma caméra, ouais. Donc j'avais pas d'équipe du tout et c'est ce
0: donc
1: qui
0: tout
1: lui tenait à cœur.
0: Déjà, ouais. Une personne, ça c'est important.
1: Ouais, tout à fait. C'est ce qui vraiment lui tenait à cœur. Elle voulait que ce ne soit pas perturbé dans le studio. Et Etienne Dao me l'a dit ensuite. Pour lui, le studio, c'est comme une chambre à coucher, donc c'est très très intime. Et donc c'était aussi très difficile de rentrer dans ce milieu-là où il n'y a pas eu de caméra dans des studios de Vanessa Paradis depuis 1993 avec l'album Lenny Kravitz.
0: Je me souviens très bien et c'était un documentaire qui était passé sur Canal.
1: Ouais.
0: Et comme pour le vôtre, il était en deux parties. En fait, il y avait un docu oui. Et ensuite un concert filmé.
1: Ouais.
0: Et c'est exactement ce qui s'est passé pour la soirée Paradis
1: ouais,
0: sur
1: tout
0: France
1: à fait.
0: Télé.
1: Bah, c'est ouais, ce qui ouais. lui tenait à cœur aussi à Vanessa de présenter ses morceaux, ensuite de les jouer vraiment devant un petit public de privilégiés, sa famille, ouais. ses amis, les gens du label, voilà, il y avait un tout petit public. Mais effectivement, pour revenir sur le studio, oui. j'avais cette volonté de me tenir tout petit. Et en fait, au fur et à mesure de la relation, bah, on le sent dans le documentaire, je crois que quand on arrive à Londres, à Abbey Road, on est déjà plus proche, donc elle regarde la caméra, elle
0: oui.
1: discute avec.
0: C'est ça qui est fou. Ouais. C'est qu'en fait, on a l'impression que vous l'avez apprivoisée.
1: Ouais, c'est ça. Mais c'est ce qu'il fallait faire.
0: Et
1: exactement.
0: Qu'effectivement, elle se méfie parce qu'on connaît la carrière qu'elle a. Elle est sous l'œil des photographes, des journalistes, du public, plus ou moins bienveillant depuis ses 14 ans.
1: Ouais.
0: Et donc, en fait, il y a un côté sauvage, mais de protection, en
1: exactement.
0: Fait, au départ.
1: Ouais, ouais, tout à fait.
0: Et vous avez craqué le code.
1: Exactement. Il fallait l'apprivoiser. C'est vraiment, c'est le petit prince, quoi. C'est,
0: ouais,
1: c'est le renard.
0: Le renard.
1: Et je crois que j'ai réussi à le faire. Et aujourd'hui, on s'entend super bien et on a une très, très belle relation. Et c'est chouette et c'est fou de pouvoir dire ça, là, au micro d'ici.
0: Bah ouais.
1: De pouvoir dire j'ai une très belle relation avec
0: Vanessa Paradis. C'est vrai que vous n'êtes pas nombreux à pouvoir dire ça. Mais c'est bien. Ce qui est rare est encore plus précieux. Donc, Julien Pelletier, votre documentaire, il est passé déjà sur France Télévisions. Il est toujours disponible sur le replay, hein, France.tv.
1: Oui, c'est
0: alors,
1: ça.
0: On peut le voir. Donc, ça s'appelle Vanessa Paradis, la soirée, parce que c'était une soirée thématique où il y avait donc votre docu et le concert. Si vous aviez pu choisir un titre, comment vous auriez aimé l'appeler, ce documentaire?
1: Et bien, finalement, il a quand même eu un autre titre dans le DVD qui est sorti.
0: Ah.
1: Il y a une réédition, en fait, de l'album
0: Le Retour des Beaux Jours,
1: tout à fait, dans lequel il y a un DVD. Et c'est Cœur Ardent, qui moi était mon titre favori, et c'est une chanson en plus que j'ai mis volontairement deux fois dans le documentaire à l'intro et plus tard joué par les cordes de Abbey Road. Et Cœur Ardent, pour moi, ça résume tout, ça résume Vanessa Paradis, ça résume cet album.
0: C'est la chanson qui ouvre l'album et en fait elle est très belle parce que c'est Vanessa qui s'adresse au public qui l'attend derrière le rideau.
1: Exactement.
0: Et
1: tout à fait.
0: Le public, elle l'appelle le Cœur Ardent. Donc
1: ouais.
0: La chanson est sublime. Elle est très étrange, elle a pas de refrain, elle a une espèce de grande envolée.
1: Tout à fait.
0: Orchestral et tout, Cœur Ardent, mais ça c'est très beau comme
1: ouais,
0: titre.
1: Et je savais quand j'étais dans le studio avec eux, quand j'ai vu les cordes jouer, je savais que ce morceau aurait une place toute particulière dans le documentaire. Donc je mettais vraiment beaucoup d'applications à filmer au maximum dès que ça touchait à ce morceau, parce que c'est un morceau qui me touchait énormément, qui me donnait la chair de poule. Et c'est sur celui-ci qu'on pleure dans le documentaire
0: c'est
1: pour
0: vrai.
1: Ne pas trop en dévoiler.
0: Non, on dit rien.
1: Mais voilà.
0: Mais teaser, vous allez pleurer.
1: Ouais.
0: Quand même, on aime ça.
1: J'espère, c'est mon but
0: ça.
1: De faire pleurer les gens.
0: Même complètement déshydraté en canicule, si vous regardez ce docu ce soir, vous allez pleurer un petit peu, je vous le promets. Vanessa Paradis, la soirée, voilà, sur France.tv. Et vous alors, Julien Pelletier, la suite c'est quoi? C'est Relast Train, ou alors c'est un autre documentaire musical, ou un autre film qui n'a rien à voir avec la musique?
1: Je sais pas encore ce qui va se passer pour moi en termes de projet audiovisuel. J'ai beaucoup envie de faire de fiction, du cinéma, donc je crois que c'est vraiment là-dessus que j'ai envie de mettre tous mes efforts prochainement. Mais avant ça, j'ai une tournée avec mon groupe Last Train, effectivement.
0: Oui, c'est ça.
1: On a encore 18 dates. On a eu la chance là de jouer dans le stade, le Groupama Stadium à Lyon, en première partie de Linkin Park. C'était assez dingue. Demain, je vais à Gare au Rock. Après-demain, on va à Solidays.
0: Ouais.
1: On va jouer à Musilac. Voilà, pour les concerts français. Et puis, on a la chance de jouer aussi en première partie de Muse au Festival d'été de Québec. Donc, de traverser l'Atlantique, ça va être assez dingue. Donc, déjà, voilà. Il y a encore une vingtaine de festivals qui arrivent. Et il y a un Zénith de Paris le 3 octobre prochain. avec pas mal de surprises, beaucoup de choses qu'on est en train de préparer. Donc c'est déjà un beau programme et puis on verra pour la suite.
0: Eh ben, belle route à vous alors pour cet été de festival,
1: merci
0: Julien.
1: Merci beaucoup.
0: Et merci beaucoup pour ce beau film. On va écouter Vanessa Paradis, ça vous a donné envie. Et puis ce soir, elle est sur la grande scène de Sœurs Jumelles. Il y a Oxmo Puccino qui va monter sur scène dans 10 minutes. Et puis ensuite, vers 22h30, c'est Vanessa Paradis qui sera en tête d'affiche. On écoute un extrait de ce fameux album, Le Retour des Beaux Jours. Ça s'appelle Les Épines.

0: Les épines du cœur, cette merveille, Vanessa Paradis, tête d'affiche ce soir au festival Sœurs Jumelles. Il est 20h25, on est toujours en direct et on accueille un groupe qui s'appelle Dernier Motel. Bonsoir messieurs. Bonsoir, bienvenue, votre micro va s'ouvrir et là on va vous entendre dire bonsoir.
1: Bonsoir.
0: Voilà les belles voix de Dernier Motel. Alors c'est un groupe de 6, on n'a pas pu vous prendre tous les 6 mais vous êtes tous les 2. Alors il y a dans le groupe, je vais citer tout le monde parce que c'est important, il y a Benjamin, Jean-Baptiste, il y a Thomas aussi, c'est ça, qui sont plutôt issus du monde du théâtre. Et puis après vous avez toute l'autre partie du groupe qui là est plus musicienne et cinéma, c'est ça, je dis pas de bêtises?
2: Exactement.
0: D'accord, alors expliquez-moi, Dernier Motel, ce que vous venez faire ici à Sœurs Jumelles. Je pense que dans une petite heure vous serez sur scène, mais je n'ai pas envie d'appeler votre performance un concert, et je crois que vous non plus.
2: Alors, ce qu'on fait ici à Sœurs Jumelles, c'est un rêve pour nous de venir jouer ici parce que c'est un festival qui connecte tous les mondes, et les mondes du cinéma, du théâtre, de la musique, et notre groupe connecte ces mondes. On vient du conservatoire de musique, du conservatoire du théâtre, on travaille sur scène et ça nous tenait à cœur de venir ici. Merci à Julie de nous avoir programmé.
0: Julie Gaillet, bravo, Julie Gaillet. Bisous.
2: Oui. Et voilà.
0: Ok. Et donc la naissance de ce groupe Dernier Motel, parce que ok, ça paraît ici la rencontre de la musique et de l'image extrêmement logique, mais dans la vraie vie, dans la vraie vie des groupes, un groupe qui dit oui, alors mon album est conçu comme un film, et puis finalement mon concert c'est aussi un peu une pièce de théâtre, et puis de toute façon moi je suis théâtreux mais je suis aussi musicien, et c'est quand même assez rare. Donc d'où est venue cette idée? Racontez-moi le début.
3: Eh ben, Dernier Motel est né par l'amour de Jean-Baptiste pour le mélange entre l'image et la musique.
0: Ouais.
3: Et tout simplement des rêves plein la tête, il est venu me voir, moi Frédéric, pour me demander qu'est-ce que je peux faire pour mêler ces rêves-là. J'ai des paroles, j'ai quelques grilles d'accords,
0: ouais.
3: Je connais pas grand-chose. Comment on peut faire pour que ça sonne et que ça prenne du relief et que ça donne quelque chose dont on est fier?
2: Et moi, au départ, l'idée était de vouloir absolument avoir un scénario qui lie les chansons sur scène et qui lie les chansons dans un album. Et en fait, pour tout vous dire, je suis toujours un peu freiné, voire même gêné, quand les artistes présentent leurs chansons. Ça part de quelque chose de très naïf.
0: D'accord.
2: La prochaine chanson s'intitule machin,
0: oui.
2: Elle va parler de ceci, qui parle d'histoire.
0: Et j'allais vous dire, encore ça, c'est quand ils ont préparé un peu, mais la plupart du temps, c'est ça va.
2: Oui, oui, oui.
0: Faites du bruit.
2: Oui, des classiques, on va dire qu'il y a des classiques. Ouais.
0: Mais c'est un peu malaisant parfois, c'est vrai.
2: Et donc, le rêve de départ était de vouloir lier ces chansons avec comme un scénario de film,
0: c'est
2: comme
0: ça.
2: Une pièce de théâtre. Et c'est ce qu'on essaye de faire, de donner aux gens. Et j'ai l'impression que parfois ça marche, en tout cas.
0: Ça va marcher ce soir.
3: Oui, ça va marcher ce soir. Vous allez venir visiter plusieurs pièces du motel avec plaisir.
0: Alors justement, on y vient, ce motel. Donc vous vous appelez Dernier Motel. Et donc l'idée, en fait, c'est qu'on va visiter les chambres d'un motel. Attention, motel et pas hôtel, parce qu'on est vraiment dans l'imagerie américaine, la route 66, les néons, les diners.
3: David Lynch,
0: tout ce qu'on adore. David Lynch. D'ailleurs, la chanson qu'on va découvrir de vous s'appelle Lynch Story. C'est pas pour rien. C'est une grosse influence pour vous, mais aussi Thelma et Louise. Enfin voilà, c'est pour
3: exactement.
0: Vous donner un petit peu des images mentales à la maison. Donc voyez, vous êtes dans l'univers de Dernier Motel. Maintenant, racontez-moi l'histoire alors du concert.
3: Ah ben, c'est assez spécial parce que nous, on veut quand même que ceux qui nous écoutent, et on dit pas juste les auditeurs, on dit aussi les spectateurs, vraiment,
0: ouais,
3: pour
0: bah
3: le
0: oui.
3: coup, et aussi une sorte de liberté d'interprétation.
0: D'accord.
3: Donc il y a des textes qui sont issus quand même d'anecdotes ou de sentiments ou de vécu.
0: Ouais.
3: Et par contre, on a voilà devant nous, on n'a jamais rien de très explicite.
0: Ok. Oui, il y a pas comme une même... voix off qui nous
3: voilà,
0: guiderait.
3: Voilà, exactement
0: trop.
3: Ça.
0: Ouais.
3: Donc il y a beaucoup d'onirisme à l'intérieur de ce que l'on présente, et c'est comme ça que se lie un peu toutes nos chansons. On peut passer voilà de la piscine du motel à sur un toit à parler des étoiles, etc.
0: Oh.
3: D'une terrasse en hauteur, c'est aussi libre d'interprétation pour le coup.
2: En fait, cet espace que j'appelle l'espace, comme David Lynch, est l'espace du rêve, et il nous tenait à cœur de créer cet espace.
0: Ouais.
2: Comment intégrer des spectateurs dans cet espace, et comment nous, les musiciens et acteurs, on vit dans cet espace et c'était de pouvoir ouvrir des portes avec les spectateurs, regarder par les trous de la serrure, ouvrir des fenêtres à travers les rideaux. Il y a aussi une fenêtre sur cour à la Hitchcock.
0: Ouais, ouais, ouais. Et... Que des bonnes refs, hein, bravo.
2: Ouais, ouais. et voilà, donc c'est d'intégrer les spectateurs et nous sur scène dans un même espace.
0: Ouais. C'est ça, Dernier Motel. En concert aujourd'hui à Sœurs Jumelles, Dernier Motel, donc Jean-Baptiste, Jacques, Benjamin, Frédéric, Thomas et Hugo. Il y a du rock, mais il y a aussi de la chanson française dans les références. On n'a pas eu le temps de tout citer, mais on parle de Lavilliers, par exemple, voilà, pour ce côté un peu aventurier et baroudeur. Et votre album va sortir à l'automne prochain. Donc en fait, ce soir, là, on va écouter une chanson qui est sortie en avant-première. Et puis là, ce soir, les spectatrices et spectateurs de Sœurs Jumelles vont découvrir vraiment Dernier Motel avant tout le monde. Donc en novembre, c'est ça la sortie de l'album ?
2: Mi-novembre avec une release partie à la Boule Noire à Paris.
0: Ouais. Voilà. Très bien. Bon, on se verra là-bas, messieurs. Super. Bonne route à vous. Bon concert tout à l'heure.
3: Merci. Merci beaucoup.
0: Dernier Motel, on découvre Lynch Story, parfaitement à sa place évidemment dans ce festival de musique et de cinéma. Bonne route, Dernier Motel, à bientôt.
3: Merci bien.
1: Tombé en panne sur Lost Highway.

0: Beach Story, de Dernier Motel. C'est le premier extrait de leur album à venir à l'automne prochain. Et puisque eux s'appelaient Dernier Motel, sachez que la suite de Décibel va se passer dans un hôtel au cœur du festival Sœurs Jumelles, dans la chambre 152, celle de Béatrice Dalle. À tout de suite.
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0: On est dans le festival à Rochefort, les amis, en direct jusqu'à 21h. Et il est temps de retrouver Béatrice Dalle. Alors, pour être totalement transparente, ça y est, elle a quitté le festival. C'est pour ça que je peux dire 152. C'est parce qu'elle n'y est plus. Béatrice Dalle était au festival Sœurs Jumelles pour présenter un spectacle qui s'appelle Comme Azure. Ouais, Comme Azure, comme la chanson de Nirvana.

0: a fait la célébrité mondiale de ce groupe, le chanteur Kurt Cobain. Si vous avez grandi dans les années 90, évidemment, vous savez qu'ensuite, il est mort très très jeune, à l'âge de 27 ans. Il s'est suicidé chez lui, ne supportant plus tout un tas de choses, et notamment sa terrible célébrité qu'il n'avait d'ailleurs pas cherché. Il est devenu star par accident. Un peu comme Béatrice Dalle, finalement, qui est devenue star, elle aussi, en 1986, pour son rôle de Betty Blue dans 37 2 le matin, le film de Jean-Jacques Benex. En tout cas, Béatrice Dalle, elle adore Kurt Cobain, à un point que vous n'imaginez pas et que vous allez découvrir et comprendre maintenant. Le spectacle Comme As You Are qu'elle propose dans tout un tas de villes de France, c'est un hommage à Kurt Cobain. 10 textes lus par Béatrice Dalle, des textes du journal intime de Kurt Cobain, 10 chansons emblématiques de Nirvana pour les accompagner. C'est super beau, c'est super intense. Beau et intense, oui, c'est aussi un peu comme ça qu'on pourrait décrire le moment juste derrière la porte. Alors on toque à la porte de Béatrice Dalle juste avant qu'elle monte sur scène pour qu'elle nous raconte tout ça. En plus, c'est chouette, sa chambre, c'est le seul endroit où il y a la clim dans le festival. On est 2 heures avant son spectacle et Béatrice Dalle est de bonne humeur, elle a hâte de monter sur scène avec ses musiciens. Mais donc, elle prend le temps de nous accueillir, vous allez entendre, super bien. Bonsoir Béatrice Dalle.
1: Bonsoir.
0: Bienvenue sur Ici. On est au festival Sœurs Jumelles et ce soir, au théâtre, vous allez donner ce spectacle incroyable, Comme As You Are, hommage à Kurt Cobain, ouais, en texte et en chanson.
1: Ouais.
0: Déjà, merci de faire ça, Béatrice, parce que moi qui ai fait un deuil, un grand deuil pendant un an à la mort de Kurt Cobain,
1: ouais,
0: je trouve que personne n'en parle, et ceux qui en parlent pas très bien, et vous, en fait, je sens que vous l'aimez profondément. Est-ce que vous pouvez me dire...
1: Ça fait 32 ans que je suis sa veuve posthume, quand même. Hein.
0: Vous êtes la veuve?
1: Moi, je pense...
0: Je vous serre la main. Je serre la main à la veuve de Kurt.
1: Je pense que oui, j'aurais pu être sa veuve, ouais.
0: Ouais.
1: Ouais.
0: Et je sais que c'est Jarmusch qui vous a fait découvrir Nirvana.
1: C'est en 91, on tourne Night on Earth. Et il me ramène des disques de New York. Et il y a Dinosaur Junior, il y a Nirvana. Et je sais plus le troisième. Et je découvre Nevermind avec lui, quoi. Et juste un détail, c'est que je n'avais pas vu la gueule de Kurt Cobain, il se connaissait. Sinon, je leur dis, amène ton ami, chérie.
0: C'était son pote, vous auriez pu le rencontrer à ce moment-là.
1: Ouais, ouais, il connaissait bien Courtney Love, surtout. Ah. J'ai dit, alors, ça ne serait pas de la famille, comme ça. On peut se voir tous les quatre, ça va être bien. Oui, oui, non, je l'aimais pas. J'aime ce mec passionnément, j'aime sa poésie. Et si je suis complètement honnête, il ferait du zouk, j'en ai rien à foutre tellement je le trouve sexy.
0: Mais c'est ça qui est hyper intéressant, Béatrice. C'est qu'en fait, pour plein de gens, les rock snobs, ils disent non, mais nous, on ne s'intéresse qu'à la musique.
1: Mais pas
0: vous,
1: du
0: vous
1: tout.
0: Embrassez complètement Nirvana, Kurt Cobain, tout.
1: Mais moi, je dis au paradis, mec, ça fait 32 ans que tu te reposes, repose-toi bien, parce que je vais pas te laisser t'en sortir.
0: Kurt Cobain, pour celles et ceux qui ont été fans de Nirvana, c'est le plus grand cœur brisé du monde quand on apprend sa mort à 27 ans, par suicide en plus, alors que c'était quelqu'un qui dégageait tellement de lumière. Est-ce que vous, quand vous avez appris son suicide à Kurt Cobain, vous avez été étonné, surpris, vous êtes tombé de l'armoire?
1: Pas du tout, parce que je me souviens justement avec Jim, moi j'ai été mon premier mari, où je me souviens de cette phrase avant le suicide de Kurt Cobain, où il disait chaque bouffée d'air que je respire est une torture, et Jim me répète ça, ils se sont parlé au téléphone, et qu'il avait dit cette phrase-là, et j'ai pensé, il en a plus pour longtemps. Donc non, ça m'a pas tellement surprise, mon frère, pas mon frère de sang, mon frère de cœur s'est suicidé aussi. J'ai eu plein de gens comme ça autour de moi, et souvent s'il y a des gens qui culpabilisent parce qu'ils ont pas sauvé, tu peux pas sauver quelqu'un qui a, c'est presque à ce point-là une pathologie, quoi, où tu ne peux rien faire. Il y a quand même une interview de Cobain où quand il écrit Something in a Way, il est sur un pont à Aberdeen, il veut se jeter en bas, à un moment il dit je suis malheureux depuis 25 ans, il est mort à 27 ans. Et moi, le texte que je préfère de son journal intime, c'est quand il dit ce qu'il ressent quand il est enfant, qu'il pense qu'il est un extraterrestre. Moi, ce texte, il est bouleversant, de ce qu'il repense quand il est petit garçon. Et il y a, j'ai vu, et ça, il y a peu de temps, il y a quelques mois, une interview de la mère de Kurt Cobain qui dit... Il m'a fait écouter, il est à la maison, elle décrit même, il est en culotte, il descend de sa chambre, et puis il a les maquettes de Nevermind, et il fait écouter à sa mère, et sa mère ne lui dit pas, et elle dit, j'ai pensé juste qu'il était pas prêt du tout pour ça. Parce qu'elle savait que c'était tellement beau le truc, que ça allait marcher, et que lui était bien trop fragile pour ça.
0: Bah tiens, on va l'écouter cette chanson Something in the Way.
1: Elle est terrifiante de beauté et de tristesse.
0: Alors elle est pour vous, Béatrice Dalle, et pour toutes celles et tous ceux qui écoutent ici et qui ont passionnément aimé Kurt Cobain.

0: Évidemment, 10 chansons de Nirvana, 10 textes que vous avez choisis dans le journal intime de avec Kurt Cobain.
1: Mais maintenant, on l'a créé avec Bastien Burger et Yves Dier. Maintenant, on est avec Maïva.
0: Maïva de Bandit Bandit.
1: Et autant je trouvais extraordinaire quand Kurt Cobain chantait Rape Me, qui n'est pas du tout, évidemment, l'apologie du viol.
0: Le contraire, même.
1: Mais au contraire, ouais. Qui dénonce les tout ce qu'on fait aux femmes, subir aux femmes. Je trouve ça bien aussi qu'une femme le chante. Ouais. Ce soir, c'est une femme qui chante ça. Et je trouve ça bien aussi, quoi. C'est pour ça, tu sais, des fois, là, je passe à autre chose, mais quand sur les réseaux sociaux, tu mets un truc qui ne plaît pas, mais qu'est-ce que c'est grave? Occupez-vous des mecs qui fracassent leurs meufs, occupez-vous des gens qui touchent aux enfants, pas des... Tu sais, maintenant, c'est un crime contre l'humanité de poster un truc qui ne plaît pas, quoi.
0: Vous pensez que Kurt Cobain, s'il ne nous avait pas quittés dans les années 90, s'il était encore là aujourd'hui, il ferait des stories sur Instagram?
1: J'en sais rien, j'espère qu'il les ferait avec moi.
0: Des selfies en vacances tous les deux?
1: Tous les deux, n'importe comment. J'en ai rien à foutre.
0: Comment vous les avez choisis, les textes du journal intime de Kurt?
1: On les a choisis en même temps avec Emmanuel Poitnat. Et puis, les morceaux de musique qui sont... J'ai envie de dire, 80% du spectacle, c'est quand même Bastien qui le fait. Parce que c'est un musicien extraordinaire et rejouer tout seul sur scène. La musique de Nirvana, c'est une performance incroyable. Maïva, une voix incroyable. Moi, j'ai juste choisi des textes qui montraient, pour ceux qui ne connaissent pas, parce qu'on a plein de gens très jeunes qui sont venus et qui ne connaissaient pas tellement Nirvana, et pour voir l'homme qu'il était. Et tu sens... Mais il y a des choses que j'ai enlevées, parce que je me disais, c'est un hommage que je lui rends. Et il y a des choses que je trouvais juste humaines, parce que c'est aussi un être humain. Moi, j'ai tendance à tellement mystifier les gens que j'aime passionnément, que je ne veux pas voir les défauts, je ne veux pas voir qu'il avait comme on a tous, tu vois. Et je ne veux faire sortir que les choses belles de lui. Et par exemple, il y a des choses qu'il critiquait, ben je ne l'aimais pas. Il n'est pas question que je parle de sa meuf, Jannick, sa meuf.
0: Bisous Courtenay, si tu nous écoutes.
1: Pas bisous
0: de Rochefort.
1: Non, si je l'avais rencontré 2 heures avant elle, elle n'existait même pas. Son mec, je le séquestrais, j'en ai rien à foutre, mais je lui ai laissé aucune chance de m'échapper. En plus, il est mignon parce qu'il y a une interview de Louis, il dit, vous savez, moi, il est tellement pas sûr de lui. Il dit, je m'aime tellement pas que c'est celle qui veut bien de moi, j'y vais.
0: Alors là, il faut le dire, Béatrice, pour celles et ceux qui n'ont jamais vu le visage de Kurt Cobain.
1: Il est super joli.
0: Mais d'une beauté, des grands yeux bleus, un peu Jésus, en vrai.
1: Ah, mais c'est pour ça qu'il est en train de devenir le messie du rock, le mec. Quoi.
0: Ouais, un peu Jésus, mais sexy.
1: Il est tellement beau. Mais à la fois, il y a plein de musiciens pas très beaux, et par leur talent de musicien, deviennent hyper sexy, quoi. Ouais, je suis sûr que Mozart, tu vois, dit... Des représentations, il n'y a pas de photo, le représentant devait avoir un charme fou. C'est la rockstar de cette époque. Ouais. Où il se tapait toutes les plus belles gonzesses, il fait 1m50 au garrot. Mais le mec doit être tellement fascinant que je pense que j'aurais été aussi amoureuse de lui que peut-être plus.
0: C'est bien, à toutes les époques, vous en avez une rockstar.
1: Il y a un zico à prendre, c'est sûr.
0: Il y a le côté musicien, mais il y a aussi le côté humain, homme, qui était Kurt Cobain, qu'on découvre dans le spectacle. Et c'était un type super droit, qui a pas eu peur de se couper d'une partie de son public en disant, alors moi, les homophobes, venez pas me voir.
1: Bien sûr.
0: Les fachos, venez pas me voir.
1: Bien
0: ça
1: sûr.
0: Aussi, ça vous touche?
1: Bien sûr. Parce que c'est quand même extraordinaire qu'il y a des gens qui ont décidé, je vais te dire ce qui est bien de faire. Tu vas aimer celui-là, tu vas aimer celle-là et pas cela. Je trouve ça, tu sais, mais déjà, quand il y a eu le mariage pour tous en France, qu'on manifeste à ce point, alors qu'on enlevait des droits à personne, on en donnait juste un peu plus à certains. Tu te dis, mais qu'est-ce que c'est que tu vas dans plein de pays d'Afrique où l'homosexualité, on les met en prison? Moi, j'ai vu plein de documentaires où des jeunes femmes qui sont avortées dans certains pays d'Amérique du Sud prennent 40 ans de prison. Et ce qui est quand même extraordinaire, c'est quand les hommes se mêlent de ça. Parce que l'avortement, s'il y a quelqu'un que ça concerne, il n'y a pas un mec qui est concerné par ça. Moi, je me souviens d'une femme féministe connue qui disait, elle n'a pas besoin, sa vie est féministe, en parlant de moi. Et c'est vrai. Moi, j'ai toujours fait ce que j'ai voulu, quand j'ai voulu, avec qui j'ai voulu. Et personne n'a le droit de me dire du monde. Je te dis, je n'atteins pas l'intégrité physique, morale de quelqu'un. Je fais du mal à personne. Ouais, je sors avec des mecs jeunes. Et alors, c'est pas ton cul, c'est parce que juste t'as les boules de pas avoir les mêmes mecs que moi. Parce que sinon, je vois pas en quoi ça te dérange. Les hommes ont toujours fait ça, depuis toujours. Et alors ? Je fais du mal à quelqu'un, ils sont pas mineurs, hein. Je sors pas avec des mecs de 16 ans. Donc ils sont plus jeunes que moi, et alors? Voilà. Je pense que toutes les meufs, vous rêvez de ça, et vous avez pas les couilles de le faire, peut-être. Excusez-moi, j'enlève le mot couille, parce que souvent, le mot couille est associé à quelque chose de courageux. C'est dingue, ça. C'est dingue.
0: Du coup, comme Kurt Cobain, il a 27 ans pour toujours, il a l'âge idéal pour vous.
1: Ah, mais il serait absolument parfait.

0: Mais de façon, à n'importe quel âge, il aurait été parfait. Tu sais, comme je t'ai dit, même s'il avait fait du zouk, et je déteste le zouk, il aurait été parfait s'il avait... C'est comme Hendrix. Même s'il avait joué du triangle, j'aurais adoré, j'en avais rien à foutre. Ouais.
1: Merci beaucoup.
0: Merci à vous.
1: On se quitte en écoutant Comme As You Are, parce que c'est le titre
0: obligé
1: du spectacle. Et j'espère que vous allez continuer longtemps à tourner avec. Hein. Bah,
0: j'espère.
1: Partout,
0: c'est un tel plaisir d'être avec les deux. En plus, c'est un vrai plaisir. J'ai plus de plaisir à faire ça que tout ce que je fais.
1: Bah, continuez alors.
0: Ah ouais.
1: Merci.
0: Merci à vous.

0: As You Are sur l'album Nevermind de 1991 et le spectacle Come As You Are, imaginé, voulu, rêvé par Béatrice Dalle, qui était hier au festival Sœurs Jumelles et qui se balade dans les théâtres partout en France. Sur scène avec elle, il y a Bastien Burger à la guitare et Maëva Nicolas, la chanteuse de Bandy Bandy, qui chante les chansons de Nirvana.
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0: Attention les amis, ceci n'est pas un exercice. Mylène Farmer a enfin communiqué sur son nouvel album. Égrégore sortira le 30 octobre prochain. Notez-le dans vos tablettes. Ne ratez pas cette sortie absolument exceptionnelle. Vous en entendrez parler sur votre radio ici. Évidemment, vous vous en doutez. Et puis en attendant, réécoutons une des chansons emblématiques de Mylène et un des clips les plus cinématographiques. Ça s'appelle Libertine.

0: la chanson, mais aussi le clip. Hein. N'hésitez pas à aller le chercher sur YouTube, par exemple, pour le revoir, hein, ce clip dans le 18e siècle. Un vrai court-métrage hein, de près de 11 minutes. Ça a vraiment révolutionné l'art du vidéoclip en France. Mylène Farmer. Allez, Décibel, c'est terminé pour ce soir. Merci à l'équipe de l'émission. Il y avait à Paris Iris Guitoni et Thomas Allard. Et à Rochefort, Hervé Dinf, Paul Caillot et Géraldine Mayer. Il y avait vous aussi et les sœurs jumelles qui nous ont bien accueillis. Demain, attention, le rendez-vous est à 19h.
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0: 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Il est 21h et la musique continue.
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0: L'amour à la plage, le tube le plus insouciant des années 80, est né pour nous faire oublier une année absolument catastrophique.
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0: En 1986, on parle de Tchernobyl, de l'épidémie du sida et la France pleure Coluche. C'est dans ce climat anxiogène que déboule le duo Niagara. Avec l'amour à la plage, les Rennais cassent les codes. Ils nous offrent un tube entre mambo et pop kitsch, porté par un clip aux allures de vidéo amateur. Même la chaîne américaine MTV tombe sous le charme de cette French Touch et les diffuse en boucle.

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La Verte, originaire des déserts près de La Fécla dans les Bauges en Savoie, sort son premier single, Courant Éclair. Étudiant en triple diplôme et sportif de haut niveau, Jules a aussi participé à The Voice Kids il y a quelques années.

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0: connaissez-vous le point commun entre un génie russe, un inventeur fou et notre dev national? C'est le tube Vanina.
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0: Tout commence en 1931, quand Igor Stravinsky compose un concerto pour violon. 30 ans plus tard, le claviériste Del Shannon s'inspire du mouvement final pour créer le hit américain Runaway. C'est en 1974 que Dev adapte le titre en français.

0: Pourtant, en sortant du studio, Dave trouve sa voix trop aiguë et le résultat clownesque. Il supplie sa maison de disques de tout annuler. Mais à la suite d'une erreur de bureau, les disques partent en rayon. Résultat, 1 million d'exemplaires vendus. 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

0: Johnny, l'envie, la chanson préférée de Larousseau.
1: L'immense Johnny, monsieur Johnny Hallyday. J'ai eu la chance, l'honneur, à l'âge d'à peine 20 ans, de faire toute une tournée avec Johnny Hallyday. 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Johnny était un géant, quelqu'un de très humain, de très gentil, de très bienveillant, très drôle aussi, on n'avait pas l'impression comme ça. 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Et j'ai beaucoup aimé Johnny, je continuerai de l'aimer.
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trio morlaisien revient avec un nouvel extrait de l'album « Tout s'efface ». Dans la chanson « Je veux voler », leur rock noir et intense raconte l'urgence du désir d'évasion.

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4: Bonjour, je m'appelle Isor, je suis née au milieu des animaux. J'ai 15 ans et j'habite à La Bédouère, à Serret.
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4: Mon père a créé le parc il y a 35 ans maintenant et il prenait des animaux à un peu de différents endroits. Et on a des naissances chaque année pour renouveler un peu la harpe.
5: Ma guide aujourd'hui n'est pas une adolescente comme les autres. Elle partage sa vie entre l'école et les animaux.
4: C'est sûr qu'avoir des amis et savoir que je vis au quotidien avec des animaux, ça leur fait rêver. Donc ils veulent forcément venir chez moi. Ouais, je me sens chanceuse parce que je sais que j'ai de la chance de vivre avec des animaux et que c'est pas le quotidien de tout le monde. Qu'il y a des gens qui peuvent être même dans le besoin ou des choses comme ça. Mais on essaye toujours de faire partager un peu tout ça à travers différents événements. Et on fait ce qu'on va faire aujourd'hui avec vous. On va aller nourrir les animaux, leur expliquer un peu le fonctionnement de ce qu'on fait chaque jour.
5: Isor et sa sœur Sixtine sont d'ailleurs appelées les petites mouglis de la Touraine.
4: Elle, qui s'appelle Cannelle, c'est pareil, on l'a élevée au biberon parce qu'en fait elle est née très très tard par rapport à la période de naissance des daims. Elle est née en septembre alors que c'est juin-juillet. C'est pareil, on l'a élevée au biberon. Là par exemple c'est notre père, c'est Sixtine et moi qui sommes devenus ses mères adoptives. Et en fait le premier individu qu'un petit voit, il le considère comme sa mère. L'élément nourricier va devenir sa mère. On connaît quelques trucs que les autres n'ont pas forcément en connaissance. Donc forcément, on apporte un peu, par exemple, dans des évaluations ou des choses comme ça, pour essayer aussi de gratter des points, forcément.
5: Malicieuse, mademoiselle Isor est contemplative.
4: Alors là, c'est des oies du Canada, de Bernache. Donc en fait, elles sont sauvages, elles viennent de temps en temps sur le plan d'eau et tout. Comme ça, elles ont de la nourriture. Elles sont complètement libres de partir, de revenir. Enfin, elles font ce qu'elles veulent. C'est joli le matin, par exemple, de se lever et de voir les oies sur le plan d'eau. C'est pas mal.
5: Ce plan d'eau qui rappelle forcément de bons souvenirs.
4: Puis, toute petite, on se met à l'eau avec les biches. On se baigne avec elle. Et c'est vrai que, entre guillemets, j'ai appris à nager avec elle. Appris à être en confiance dans l'eau avec mes petits brassards tout roses. Et en fait, on profite du cadre à fond. Que ce soit par la nature ou même par le domaine animalier.
5: Et là, on se dit que la vie est belle quand on a 15 ans. Pour découvrir Isor et Sixtine, direction la page Facebook du même nom, Le Monde d'Isor et Sixtine. Prochainement, des événements seront organisés qui s'appellent Dans la foulée des biches. Affaire à suivre.
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6: Bonjour.
7: Bonjour.
6: Alors, on m'a dit de venir vous voir pour découvrir un peu votre métier. Vous êtes vidéaste, c'est ça ?
7: C'est exactement ça. Je suis vidéaste à Poitiers, aux alentours, et France et au-delà.
6: Alors, il y a les caméras classiques, j'ai envie de dire celles que tout le monde voit, tout le monde visualise, imagine. Mais aujourd'hui, ce qui marche aussi, c'est les drones.
7: Exactement, parce qu'effectivement, j'ai la chance d'être aussi télépilote de drones professionnel. Et aujourd'hui, on va pouvoir peut-être regarder quelque chose, ça peut être chouette. Donc, effectivement.
6: C'est compliqué à contrôler, à piloter un drone.
7: Alors, aujourd'hui, avec toutes les aides qu'on a, oui et non. Dans la mesure où, quand on fait ça, moi je fais ça très souvent, donc non, ça va. Mais quand on débute, c'est assez intuitif, parce que bah, y a beaucoup d'aides au pilotage. Et effectivement, quand on est dans la bonne réglementation et qu'on vole bien, bah non, en fait, c'est assez facile, c'est des joysticks. Je ne sais pas si vous jouez aux jeux vidéo. C'est un peu comme un jeu vidéo, donc c'est vraiment sympa, quoi.
6: Si je pose la question, c'est parce que du coup, je vais vouloir essayer. Forcément, on est dans le jardin et on peut pas voler trop. Il y a des réglementations, mais
7: exactement. Mais là, on est vraiment autorisé à, on est autorisé à voler parce que moi, je suis dans une zone complètement ouverte, donc on est ce qu'on appelle en catégorie ouverte, et donc il y a aucun souci ici pour voler. Tout va bien.
6: Trop bien. Eh ben, allez, on y va.
7: On va le faire décoller. Donc, il est en train de récupérer notre signal GPS pour pouvoir voler correctement. Hop là. C'est très facile. Pour vous montrer, on a en fait deux joysticks. On a un joystick qui va gérer l'altitude, donc haut, bas. Et là, le même joystick qui va faire le lacet, donc droite et gauche. Et donc là, on va avoir ce qu'on appelle le tangage, donc pour aller vers l'avant, pour aller vers l'arrière et pour aller sur les côtés. Voilà.
6: C'est l'image est parfaitement fixe, c'est incroyable.
7: Et effectivement, l'image est très fixe parce que là, on est sur un drone gimbal, donc il est lui stabilisé. En fait, quand on se met ici, je sais pas si vous voyez, mais là, quand on va à droite et à gauche, et ben là, la caméra en elle-même, en fait, elle bouge pas.
6: Mais alors, ça peut voler combien de temps un drone comme celui-là ?
7: Ça dépend des versions. On peut aller sur du 40 minutes, 45 minutes par batterie. C'est quand même pas mal parce que nous, effectivement, quand on a des plans, alors la plupart les plans sont réfléchis en amont, donc on sait exactement ce qu'on veut, mais il faut quand même tester les cadrages. Donc ça nous permet vraiment d'être en l'air faire correctement. Et une fois qu'on lance notre enregistrement, on a déjà tout ce qu'on veut et on a encore de la possibilité.
6: Est-ce que je peux essayer?
7: Mais bien sûr,
6: avec allez, hop, tac, ça c'est pour...
7: Ouais, ça c'est pour l'altitude, donc haut
6: okay.
7: Et bas.
6: Et est-ce que vous avez le contrôle de la caméra?
7: Alors oui, effectivement, vous avez le contrôle de la caméra avec la petite molette
6: ah,
7: qui
6: ouais.
7: est ici. En fait, si vous baissez en haut et en bas, et bien là, du coup, vous pouvez directement cadrer ce que vous voulez.
6: Donc, là, c'est un joujou à combien ça?
7: Alors, celui-là, c'est un petit joujou, on va dire. C'est un joujou à 1600-1700 euros. Mais j'ai une autre grosse machine qui aujourd'hui est adaptée pour la réglementation. Et là, on est plus aux abords de 5000 euros, 6000 euros.
6: Bon, s'il n'y avait pas la réglementation, il pourrait monter à combien?
7: Alors, s'il n'y avait pas la réglementation, on imagine qu'on pourrait aller jusqu'à ouais, du 500 mètres d'altitude, 600 mètres.
6: Bon, pas assez encore pour atteindre la station spatiale.
7: Alors, non, pas assez pour atteindre la station spatiale. Et heureusement, parce que vu la vitesse qui passe, ce serait compliqué pour eux. Pas encore, mais peut-être, c'est ça l'innovation dont vous parliez. Ça se trouve, ça sera ça, on pourra aller dans la station spatiale en drone.
6: Voilà ce que je vais créer. C'est ça l'idée.
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1: Pourquoi appelle-t-on l'eau l'or bleu?
8: En fait, l'eau, ça donne de l'énergie, ça peut donner aussi des bonnes vies aux animaux et ça peut donner des bons trucs à l'environnement. Ça sert à la vie de contenir de l'oxygène et sans l'eau, en fait, à la Terre, ça s'en fait une grosse boule de désert.
9: Bah, pour moi, on appelle l'eau l'or bleu parce que bah, l'eau, c'est précieux. Prends par exemple le pays, l'Afrique, au Sahara. Bah, l'eau là-bas, c'est comme de l'or. Si t'en as, c'est magique. Parce que là-bas, ils n'ont pas beaucoup d'eau. Mais oui, l'eau, c'est précieux. Et c'est aussi important parce que quand il y a des réchauffements climatiques, il n'y a plus beaucoup d'eau.
10: C'est grâce à ça qu'on vit aujourd'hui, parce que si on boit pas, si on s'hydrate pas 3 jours, bah on sera déjà mort. C'est vraiment précieux l'eau, faut qu'on en ait à l'infini.
11: Vous avez vu les usines comme Christine, tout ça? En fait, eux, ils gaspillent l'eau. Ils fabriquent de l'eau qui se périme, donc ça se fait pas.
12: Et aussi, l'eau, c'est censé pas d'être périmée, parce que l'eau, dès qu'il y avait personne dans ce monde, il y avait déjà l'eau. Et cristalline, maintenant, c'est comme si leur but, c'était de construire de l'eau, et après, de mettre des dates pour la périmation.
13: En fait, non, les usines cristallines, c'est en fait, ils récupèrent, je pense, de l'eau de mer, et après, ils la filtrent, ils enlèvent le sel pour pouvoir en faire de l'eau minérale. De l'eau de source un peu. Pour
1: et alors chez vous, vous prenez l'eau du robinet ou vous avez des bouteilles d'eau?
10: Moi, je pense que je bois plus au robinet parce que en fait, on a 3 bouteilles et après, on remplit à l'infini.
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1: Dans le Nord-Pas-de-Calais, dès que les beaux jours reviennent, il n'y a pas que les shorts et les jupes qui font leur réapparition.
2: Je m'appelle Marc Osselet et je suis glacier artisanal dans le Pas-de-Calais.
1: Alors Marc, c'est quoi votre histoire? Vous avez été longtemps éloigné de la région, non?
2: Moi je suis né à Lens, en 81. Quand j'ai eu 7 ans, mes parents ils ont quitté la France pour partir en Polynésie française. Donc j'ai grandi à Tahiti et je suis revenu vivre en France sur mes terres, j'ai envie de dire, en 2011. Aujourd'hui j'ai eu un petit parcours qui a fait qu'aujourd'hui j'ai monté mon entreprise en 2019 et on fabrique des glaces artisanales à l'étrême.
1: Et à Tahiti, vous étiez déjà en train de fabriquer des glaces?
2: Oui. Pendant presque 7 ans aussi, mon père avait racheté une fabrique de glace là-bas et on servait tous les archipels de Polynésie en glace pour la restauration, les hôtels, les cafés, les restaurants et je me suis régalé là-dedans et c'est là que j'ai appris à découvrir tout ce qui est le goût, les produits locaux, exotiques, etc. L'appétence sur le goût et le produit. Ouais.
1: Partir en vacances à Tahiti et vivre à Tahiti, c'est deux choses qui n'ont rien à voir, c'est très différent j'imagine.
2: C'est toujours pareil, c'est différent, c'est comme faut comparer ça à la vie dans un village, parce que tout le monde se connaît à peu près. Moi je crois que j'ai jamais passé une fois à aller faire mes courses dans un supermarché sans croiser quelqu'un que je connaissais, donc c'est comme un village, c'est la belle vie quoi. C'est quand on s'en va qu'on se rend compte qu'avoir la mer à proximité, l'océan, la mer bleue, les lagons et puis Moréa qui est juste en face, c'est quand on s'en rend plus trop compte. Quand on y est, ça paraît évident, mais quand on en part, on a effectivement ce manque qui revient, quoi.
1: Revenons à la crème glacée. Il paraît que c'est dans le Nord-Pas-de-Calais qu'on en mange le plus, c'est vrai?
2: Il fait pas très beau dans notre secteur, donc on se réchauffe avec des produits froids, j'en sais rien, ça réchauffe le cœur.
1: Et qu'est-ce qu'elles ont de commun avec Tahiti, vos crèmes glacées?
2: La générosité. Parce que là-bas, c'est une population qui est très généreuse, très accueillante. Là-bas, il y a pas de règles. C'est-à-dire, tu passes, t'es là, bah viens, on t'accueille, tu manges. Enfin, c'est vraiment rassembleur. Et moi, je pense que dans l'éthique que j'ai de mes recettes, c'est ça, c'est de la générosité, de l'intensité, du goût, donner du goût, quoi. Voilà, et de l'amour dans ce qu'on fait. Ça, c'est très important. Alors moi, c'est ici à l'Étrême où j'ai eu la chance de pouvoir m'installer dans notre entreprise Les Glaces de Marc, juste en face de chez Roquette, où on essaye de vraiment respecter la tradition de l'authenticité, de la naturalité, de la générosité, comme j'ai pu connaître à Tahiti et dans le cœur des gens du Nord-Pas-de-Calais.
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3: Bonjour Médéric Esquisserus.
4: Bonjour Philippe, bonjour à tous.
3: Notre linguiste marseillais, vous m'inquiétez, Médé, vous avez un drôle de regard inquisiteur ce matin. Là.
4: Inquisiteur?
3: Ouais, un petit peu, oui.
4: Mais confesseur peut-être. Ah. Je vais commencer par une question. Mmh. Êtes-vous capable de résister à la tentation? Est-ce que vous êtes capable de résister à, je sais pas moi, un bon aioli provençal?
3: Ah, c'est difficile.
4: L'aioli complet, hein.
3: Oui.
4: Avec tous les légumes, la morue, et gras d'ail dans la sauce. Moi non, j'avoue. Est-ce que vous êtes capable de résister à une daube qui a mijoté pendant des heures et qui embaume la maison?
3: Ah, c'est compliqué.
4: Un morceau de gâteau des rois au frit confit bien pégueux. Ouais. Êtes-vous capable de résister?
3: Ça, je sais que non.
4: Un chichi fraîchi, tout chaud et bien sucré. Et voilà. Je parle que des désirs gustatifs, que du plaisir de la chair, car je pourrais aussi vous poser des questions sur les plaisirs de la chair et vous interroger sur votre capacité à résister à la tentation. Mais ce n'est pas mon rôle. Je ne suis ni confiseur, ni confesseur. En revanche, certains en entendent de belles. La semaine dernière, plusieurs temps forts religieux ont commencé, le ramadan pour les musulmans, mais aussi le carême pour les chrétiens. C'est dans ce cadre que l'on m'a envoyé un lien vers le podcast Carême dans la ville, réalisé par des dominicains, avec l'épisode du 22 février, au titre forcément alléchant, Confession marseillaise. Et je n'ai pas résisté à la tentation, j'ai écouté. Et vous aussi, vous allez écouter. C'est le frère Clément Binachon, du couvent de Saint-Lazare à Marseille, qui parle. Et voilà cette drôle de confession marseillaise, avec l'accent, ou pas.
5: Confession marseillaise. Après avoir jeûné 40 jours et 40 nuits, Jésus eut faim. Matthieu, chapitre 1, verset 2. Marseille, il y a quelques années, dans un confessionnal. Bénissez-moi mon père parce que j'ai péché. Je dois vous confesser, mon père, que j'ai peur que d'avoir été infidèle. C'était la semaine passée. Je prenais mon café tranquille à mon poste habituel en terrasse au-dessus de la plage des Catalans. Et là, il y a une petite que le bon Dieu avait drôlement bien proportionné, qui a eu la mauvaise idée que d'aller piquer une tête là sous mes yeux. bien, je ne vous cache pas que ce spectacle m'a un peu émotionné. Et c'est ça que je voudrais confesser. Vous me pardonnerez cet exemple pagnolesque, mais il me semble éclairer une confusion courante.
4: Ah, la petite des Catalans. Alors voilà, oui, je vous résume l'essentiel de cet épisode. Ce n'est pas un péché que d'éprouver la tentation, le désir, l'envie, tant que vous n'y succombez pas. Bon. On en parle de l'accent. Mmh. On sent que frère Binachon essaie d'imiter l'accent marseillais, mais sans se lâcher totalement. Ça donne l'accent, avouons-le, très bizarre, hein, une imitation pas trop réussie, mais il faut savoir faire preuve de clémence, et donc on pardonne volontiers à frère Clément Binachon. Vous remarquerez qu'il est resté sobre. Hein. Il aurait pu se laisser aller à répéter ce que l'on peut entendre, hein. Souvent de très mauvais goût, voire très sexiste. Hein. Ça peut aller de « Oh, vé la petite comme elle est charmante, Fada !»« Ah, tiens comme elle est bonasse !» en passant par « Oh, elle est bien tankée, celle-là hein. !» Voire, en mode chanson, hein, « Il y a une petite, la belle de mai, coquin de sort, qu'elle me plaît !» Ou « Il y a une petite au catalan, hein, vous pouvez faire ça aussi. » Et ça peut marcher dans plein de sens. Hein. Des filles qui parlent de mecs, des mecs qui parlent de mecs, des filles qui parlent de filles, chacun s'y retrouvera. Mm-hmm. Merci à Sophie pour l'envoi de ce podcast et le bonjour à toutes les femmes folles à la messe, comme le disait Rabelais. Bon carême à toutes et tous, Ramadan Mabrouk si c'est le cas, et méfie à la tentation, ouais. Espenché. Oui, pécho, c'est péché.
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6: La nature.
7: Aux gens qui habitent à côté.
8: Bah moi, je sais pas, mais il y a monsieur le maire. Dans son prénom, il y a le maire. Bah, il y a la mère. Du coup, bah moi, du coup, je pense que c'est à lui.
9: Ah, tu penses que monsieur le maire est le propriétaire de la mer?
8: Oui.
9: Et comment on appelle les habitants de la mer?
8: C'est ceux qui habitent dans les îles.
9: Et est-ce que vous savez combien elle mesure, la mer? Est-ce que vous savez jusqu'où ça peut descendre?
8: 60 mètres? 3 km?
7: 100 mètres?
9: Quels sont les animaux qui vivent tout dans le fond, tout dans le fond, tout dans le fond de la mer?
8: Une raie? Une pieuvre? Une tortue? Les étoiles de mer? Les corails? Les requins? Les poissons?
10: Et avec ceci?
11: Oui!
10: Ce sera tout?
11: Non!
10: Ce sera tout?
11: Non!
10: Ce sera tout?
11: Non!
10: Ce sera tout?
11: Non!
9: Comment ils font pour voir?
8: Ils ont une vision plus adaptée dans l'eau.
7: Ils ont des gros yeux.
9: Mais des fois, il fait vraiment très nuit. Hein, vous avez vu des images, des fois?
8: Non, parce qu'en fait, il y a des poissons ils ont une antenne où il y a une petite boule qui fait de la lumière.
9: Mais ils n'en ont pas tous. Alors comment ils font les autres, ceux qui n'ont pas de lampe?
8: Ils s'approchent d'eux et du coup, ils voient.
9: Tu penses qu'en fait, il y en a qui ont des lampes et ceux qui veulent voir, bah, ils suivent ceux qui ont des lampes?
8: Ouais.
9: Et quel est le plus gros des animaux, selon vous, qui vit sous l'eau, tout dans le fond de l'eau?
8: Une pieuvre. Des grosses pieuvres.
7: Des baleines.
8: Une grosse baleine.
7: Un requin.
8: La barrière des corails.
9: C'est quoi la barrière de corail?
8: Bah, ça permet pour pas que les requins aillent manger ceux qui sont après la barrière.
9: C'est comme une clôture, en fait?
8: Un peu. C'est comme un filet dans l'eau. Et c'est pour que les gens ils se baignent dedans et pour pas que les requins ils mangent les gens qui se baignent.
9: Parce que les requins, ça mange les gens?
7: Les requins, c'est méchant, donc moi, je pense que oui.
12: Des fois, je regarde des vidéos de requins et du coup, et ben, je vois où des fois, ils en mangent des gens. Et je pense que c'est très, très, très méchant.
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1: Salut Brésil.
2: Est-ce que par hasard vous ne seriez pas la petite Manon?
1: Je m'appelle Manon.
2: Il faut bien te regarder pour te reconnaître.
1: J'ai 22 ans, bientôt 23.
3: Ça paraît un peu plus que son âge. Mais je fais au moins 18 ans. Qu'est-ce que tu fais?
1: Je suis vendeuse de carrelage et je suis dans les petits bonheurs.
2: Mais pourquoi, hein? Pourquoi?
3: Parce qu'elle est belle. Parce que je suis d'accord.
4: Elle vient d'où cette fille?
1: J'habite à Quimper. Je ne suis pas originaire d'ici. J'habite à Cancale de base. Ville de cœur, la meilleure ville de Bretagne.
5: Le symbole de la nation bretonne.
1: Moi, Cancale, j'aime Cancale parce que c'est une petite ville avec un petit port. Magnifique, tout le monde se connaît, il y a la joie de vivre, il y a les huîtres, il y a le vin blanc, il y a les bars, il y a tout ce qu'il faut pour avoir une belle vie en fait.
6: Et sinon, les huîtres?
7: Il y a encore eu une marée noire en Bretagne.
8: Putain, une marée noire, c'est de l'encre de sèche.
9: Alors, où est-elle ton île?
1: Si je devais finir mes vieux jours sur une île bretonne, je dirais Groix. Franchement, ça a été le coup de cœur de mon été là, dernier. J'ai pas été sur beaucoup d'îles, parce que les Glénans, bon, c'est vu et revu, mais Groix, franchement...
10: Non mais franchement, qu'est-ce que tu lui trouves, hein?
1: En fait, c'est un mini Cancale.
11: Oh non, mais c'est pas vrai. Vous croyez pas que vous poussez?
12: Un méga tube.
1: Ma chanson préférée, c'est Je te promets.
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1: C'est vraiment la chanson que je pourrais sortir à toutes sortes de soirées. Et je n'ai pas honte de le dire. Mamie, une love de Johnny, a vu tous ses concerts, elle a le tatouage sur le bras, elle a fait tous ses concerts. Ses premiers concerts, là, dans la fosse, comme ça, mamie, génial. Ah, je te promets, c'est vraiment la meilleure musique que j'aime.
15: Ta grand-mère, elle a enterré Michael Jackson, David Bowie, Johnny, Prince, même le gars de Koh-Lanta, Miskel.
16: Changement d'époque en cours.
1: Si je pouvais voyager dans le temps, j'irais à l'époque baroque. Parce que j'aurais aimé porter les tenues des femmes.
17: C'est quoi cette tenue?
1: Les belles robes, les belles coiffures. J'aurais aimé ça, mais j'aurais aimé vivre dans les années 80. Enfin, rien qu'une époque sans téléphone.
18: Ah, non mais allô quoi. Je sais pas, vous me recevez?
19: Oh, j'ai plus de bar. Hein. J'ai plus d'unité. Hein. Pourtant, je suis chez Orange. Il devrait pas y avoir de pépins.
1: Allez, salut, c'était Manon.
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8: On sait qu'on est Lorrain parce qu'on klaxonne en partant de quelque part.
5: Ah oui.
8: Vous faites ça?
5: Ça m'arrive, mais j'ai toujours des scrupules à le faire parce que j'ai peur d'embêter les voisins.
8: Salut, papapap. Vous êtes pile dans le thème.
5: Ouais.
8: Un auditeur fidèle m'indiquait récemment dans un mail qu'il s'étonnait de ce travers très lorrain de klaxonner lorsqu'on quitte des amis ou de la famille.
5: Ça, c'est dans toute la France, non?
8: Bah, je pense. C'est ce que je lui ai répondu, mais je lui ai dit que je m'attarderais sur le sujet tout de même.
5: Très bien.
8: Vous savez, on tourne au coin de la rue, on appuie sur la corne. Mimi! Fais tut-tut, disent les enfants.
5: Tut-tut.
8: Je ne sais pas si cette manie est expressément lorraine. Vous l'avez dit, moi au départ je croyais que c'était une tradition belge.
5: Pourquoi?
8: Qu'il klaxonnait pour être sûr qu'il parte vraiment, sinon il reste sur le palier. Mais, quoique, il y a tellement de grisailles et de brouillard chez nous que peut-être qu'en Lorraine on joue de la corne juste pour être certain qu'on est bien vivant. Ah oui, dis donc, je suis encore là. Encore klaxonner en arrivant, ça se comprend.
5: Oui,
8: par exemple, dans une ferme où il n'y a pas de sonnette, ni d'interphone, ou dans le cas d'une visite à des amis naturistes. T'as pas envie de voir à poil, ou tu as des pratiques un peu cheloues. Tu préviens que t'arrives. Mais en partant, tout joyeux soit ton signal, tout prolongement du bon repas partagé soit-il, tout écho de l'amitié qui te lie à tes hôtes soit-il, tout point d'exclamation à une soirée excellente, à 2h du matin, là où il ravit tes copains, il fait chier tous les autres voisins. Tu risques fort de déclencher une kyrielle de réactions irritées. Une de mes voisines, pleine de bon sens, me disait l'autre fois, le klaxon devrait faire autant de bruit dehors que dedans, ça limiterait son usage. C'est pas bête?
5: C'est vrai.
8: Rappelons ce matin que l'usage de l'avertisseur est encadré par la loi.
5: Oui.
8: Je cite,
5: oh là là.
8: En France, dans une agglomération, il est prohibé lorsqu'il fait jour, sauf en cas de danger immédiat. À la campagne, on peut l'utiliser pour prévenir d'autres usagers, par exemple sur une route particulièrement étroite. Mais de nuit, le klaxon est interdit partout, sauf en cas d'absolue nécessité. Bon, on pourrait rétorquer que l'absolue nécessité de dire merci et qu'il y ait une bonne ambiance fait loi. Mais non, l'utilisation du klaxon hors de ces circonstances est passible d'une amende forfaitaire de 68 euros. Avouez que ça fait cher le tut-tut.
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6: Nous l'avions déjà reçue dans Toujours à la page en tant que romancière. La romanaise Magali Milot est de retour dans les librairies, mais cette fois en tant que médecin. Le métier qu'elle a exercé passionnellement jusqu'à un burn-out en blouse blanche. C'est d'ailleurs le titre qu'elle a choisi pour ce témoignage qui paraît chez l'Archipel. Mon burn-out en blouse blanche. Un livre qui commence le jour où Magali échappe de peu à la mort au volant parce que son cœur déclenche au milieu de nulle part une crise de tachycardie. Et ce n'était pas le premier symptôme, il y avait eu des bronchites à répétition, l'eczéma et même l'apparition d'un foyer d'endométriose. Et bien sûr, la course contre le temps pour s'occuper de ses enfants, recevoir ses 40 patients par jour, les ruminations nocturnes, la boule au ventre le jour. Et il y a aussi eu le déni, un refus de voir qu'il était urgent qu'elle arrête. Même cet accident, évité de justesse, n'aura pas su lui mettre les points sur les i. Pourquoi, Magali Milot ?
17: Je ne sais pas exactement, mais c'est vrai que j'avais beaucoup de culpabilité à m'arrêter par rapport aux patients, par rapport à ma famille. Dans nos études, on ne nous apprend pas à prendre soin de nous. On nous apprend à toujours être là, toujours travailler, voilà, faire plus. Et puis, en tant que femme, j'allais dire, on est un peu des rocs. On est, voilà, on est les piliers. Et oui, je me disais, il faut que je tienne, quoi. Il faut tenir.
6: Et vous aviez des reproches qui vous étaient faits dans le cadre familial, effectivement. Comment vous les expliquez ?
17: Je pense que c'est pas compris ce qu'on vit quand on est en burn-out. Et voilà, et peut-être que l'entourage a besoin de savoir que c'est pas quelque chose qu'on ne veut plus faire, c'est juste qu'on peut plus parce qu'on n'a pas assez d'énergie. Donc je pense que c'est pas compris.
6: Pas compris non plus par une partie du corps médical, parce que vous avez quelques consultations qui sont quand même assez violentes.
17: Oui, les médecins ne m'écoutaient pas vraiment. En tout cas, certains que j'ai vus. C'était assez compliqué, ça, pour moi.
6: Qui a été ou quelle a été la première personne ou le premier moment qui vous a autorisé à vous dire, là, je vis quelque chose et c'est légitime de dire stop ?
17: Alors, la première personne, ça a été quand même la psychologue qui m'a suivie. Mais au début, c'est pareil, je voulais pas croire à ce qu'elle me disait. Elle m'a vraiment dit, c'est un burn-out, etc. Il va falloir du temps. Mais moi, j'étais encore dans le déni, en me disant, non, mais c'est trop long. Elle me parle d'un an et demi de repos. Moi, j'ai envie de reprendre et je vais reprendre bien plus vite.
6: Écrire ce livre, pour vous, c'était un bilan, c'était un message. Comment est-ce que vous l'avez abordé ?
17: Pour moi, c'est plus un message, en fait. C'est plus pour aider les gens qui sont en burn-out, mais aussi les proches. Après, c'était aussi alerter, parce qu'il y a beaucoup de burn-out en ce moment, dans toutes les professions, mais le milieu médical est quand même bien impacté. Le système médical actuellement, je vais dire, il est plus performant, parce que chaque médecin a trop de patients, comme je le mets à la fin. La patientèle a augmenté de 1/5 par médecin. C'est très compliqué. Donc c'est pour ça qu'il y a des médecins qui tombent, j'allais dire, malades de plus en plus. Moi, je dirais ce qui est essentiel par rapport aux professions médicales, aux médecins, c'est prendre soin de soi pour pouvoir ensuite redonner aux autres. Et puis après, même pour la plupart des personnes, essayer toujours de se ramener un peu à soi et à quels sont mes besoins, quelles sont mes limites, et j'ai le droit de dire non pour certaines choses pour pouvoir me préserver ma santé.
6: Magali Milot a vécu 3 ans de descente aux enfers et a mis 3 ans à se reconstruire grâce au repos, à la méditation, à la danse, à l'écriture. Grâce à un recentrage sur elle-même et une remise en question profonde de son mode de vie. Elle délivre un témoignage touchant et un message indispensable dans « Mon burn-out en blouse blanche » paru chez l'Archipel.
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1: Et bonjour, ça va, vous allez bien?
2: Ça va bien et vous?
1: Allez, oui, ça va très bien, merci.
2: Bon, alors on est ici dans l'univers de l'Italie.
1: Voilà. C'est ça, Little Italy.
2: Voilà. Little Italy, ici, avenue de Grande-Bretagne à Perpignan.
1: Exactement, depuis 2010, je crois. Je suis installé depuis...
2: Vous comptez plus?
1: Non, je compte plus. Les années sont passées assez vite.
2: Alors ça s'appelle Peperoncino.
1: Oui, il s'appelle Peperoncino parce que Peperoncino.
2: Ah, Peperoncino, voilà. Pardon. Voilà. Et alors, ça, c'est le nom d'un petit légume.
1: Ça, c'est le nom de piment.
2: Alors, c'est très, très sympa chez vous. Hein. Ça sent bon l'Italie. On a d'un côté l'épicerie, Renato, avec des produits que vous ramenez d'Italie. Et de quelle région, précisément?
1: L'importation de mes produits, c'est direct. J'importe directement mes produits. Pour ce qui concerne aussi les pâtes, le vin, l'huile d'olive et tout le reste. Donc, je mets l'accent, bien évidemment, sur ma région. Je suis napolitain d'origine, donc sur la campagne. Et sur le sud de l'Italie. Je néglige pas le nord. Il y a des régions comme la Lombardie, le Piémonte, l'Emilia-Romagne qui nous amènent des choses magnifiques. Rien que le jambon de Parme, le parmesan et tout ça.
2: Et alors là, justement, vous avez quoi sous la vitrine?
1: Le gorgonzola mascarpone. Il y a le produit phare de ces derniers temps, que c'est ce que vous appelez en France le bajou de porc. C'est le guanciale di Maya. C'est ce produit avec lequel on fait la carbonara, vous savez, le fameux plat.
2: Un peu de lard.
1: Oui, c'est comme du lard, mais ça a une texture un peu différente, voilà.
2: Ça, c'est essentiel au carbonara.
1: Ah, c'est un must. Si vous n'avez pas ça, vous ne la faites pas, voilà. Et après les jambons, tout est à la coupe. Souvent, mes clients me sollicitent pour des plats de charcuterie composée. Disons, bah, j'appelle ça la raclette à l'italienne parce qu'ils me demandent des plats de charcuterie pour faire leur raclette. Et voilà.
2: Bon, vous avez un tablier, Renato, et pour cause, de l'autre côté, il y a votre cuisine.
1: Oui, donc ça, c'est ma petite cuisine. Elle est complètement ouverte. Le fait d'avoir la cuisine ouverte, c'est un concept tout à fait italien et surtout de chez moi.
2: C'est ça les peperoncino?
1: Ouais,
2: vous allez mettre dans quel plat?
1: Ça, on les met un peu de partout. Hein. Franchement, on les utilise un peu de partout. Notamment, il y a des pâtes qu'on fait, la pasta aglio, olio et peperoncino. C'est la plus simple des recettes de pâtes. Juste un fil d'huile d'olive, de l'ail et del peperoncino, comme ça, que vous pouvez aussi casser avec vos mains. Et voilà, sa sauce est prête, on passe à table.
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3: En 2012, cela fait 2 ans que Georges, on va l'appeler Georges aujourd'hui, a ouvert un gîte à Néfiès, à côté de Pézenas. Il est anglais et ce jour-là, il attend qu'un de ses hôtes revienne quoi au gîte. C'est un concitoyen, un anglais aussi, comme lui. Il s'appelle Marc-Anthony McGovern, il a la cinquantaine sympathiquement rougeaude et il a payé son séjour en cash quelques semaines avant, à la fin du mois de février. Sauf que Marc ne revient pas. C'est les gendarmes qui arrivent. Marc-Anthony McGovern a été arrêté juste avant avenue de la gare. C'est un fugitif et ça fait 6 ans que Interpol le cherche. Avant d'atterrir dans le gîte de Néfiès, il a vécu en Espagne, il a séjourné à Marseillan. Il a été condamné en 2008 par un juge de Canterbury pour avoir mené une escroquerie à la TVA pour un montant total de 7 millions de livres, c'est-à-dire à l'époque 8,5 millions d'euros. Marc-Anthony McGovern a alors envoyé une lettre au juge en lui disant que la perspective de la prison était bouleversante et le terrifiait, et il s'est tiré. D'autant plus qu'il savait de quoi il parlait, puisqu'en fait, une dizaine d'années auparavant, il avait déjà mené une affaire de fraude, il avait déjà été découvert, et il avait déjà pris la tangente, en Belgique cette fois-là. Il avait été arrêté en 2001, extradé en Angleterre et condamné en 2002. En 2012, donc, Marc-Anthony McGovern est arrêté le 28 mars à Néfiès, écroué à Villeneuve-les-Maglones, et le 16 avril, la police britannique vient le chercher à l'aéroport de Toulouse. Il est incarcéré ensuite à Gatwick. Et puis bon, plus de nouvelles pendant quelques années. Tout est tranquille, voilà, on n'a plus de nouvelles de Marc-Anthony McGovern. jusqu'en 2020. Une entreprise, la Westway Holdings Limited, domiciliée en Estonie, a reçu 26 millions de livres de la part d'investisseurs pour les placer dans l'immobilier. Cette entreprise est placée en liquidation en 2021. Et le propriétaire de ce fonds d'investissement, c'est un dénommé Anthony Marx. Hein, vous noterez que c'est quand même assez proche de Marc-Anthony. Anthony Marx donc a caché le fait qu'il avait déjà été condamné pour escroquerie, ce qui est un problème bien sûr pour gérer un fonds d'investissement. Au-delà du fait qu'il ait menti sur son pédigré, il a aussi tapé dans la caisse allègrement. On estime qu'il a dépensé au moins 1,2 million de livres pour des dépenses personnelles. Alors florilège, je vous fais la petite liste. Il a bien sûr acheté et loué des biens immobiliers au Royaume-Uni et en Espagne. Il a aussi dépensé 53 000 livres pour des Rolex. Il a utilisé 121 000 livres pour aller à Dubaï et en Estonie en jet privé. Il a acheté des parts dans l'entreprise d'un de ses proches pour la modique somme de 30 000 livres. 22 000 livres pour faire installer une salle de cinéma dans un logement privé. 215 000 livres pour acheter des places de foot. On est sur un gros fan de foot. 20 000 livres de shopping dans des boutiques de luxe. Et puis 450 000 livres pour spéculer à la bourse. Je ne sais pas si notre ami Georges, qui a un gîte à Nefiès, écoute ici Héros, mais si par hasard il n'avait pas eu de nouvelles de son hôte sympa mais recherché par Interpol, c'est maintenant chose faite.
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4: Moi, le plus dur à écrire en mots, c'est concessionnellement.
5: J'ai pas compris. Tu peux m'expliquer? On a tous rien compris.
4: Concessionnellement.
6: Bah moi, c'est aucun mot, sauf ceux où il y a trois, deux lettres qui sont pareilles. Mais sinon, j'ai aucune difficulté sur les mots.
7: Bah, moi aussi, je suis d'accord. Je dirais anticonstitutionnellement parce que c'est le mot le plus long de la langue française. Et puis, en plus, c'est plus difficile que intergouvernementalisation.
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